0: travail, de ce projet, questionner ce que sont pour lui les formes utiles et la responsabilité de l'artiste. Bonjour Benjamin.
1: Bonjour Fabiola, toujours un plaisir de te retrouver.
0: On avait parlé la dernière fois, tu es né à Bomé, et j'ai trouvé un poème qui date un peu avant ta naissance, un poème qui s'appelle Abomey par Eustache Prudencio. Et j'ai pensé que ça permettrait, il a été le chef du service de presse, de voir en présentation à la présidence de la République, ainsi qu'ambassadeur pendant le régime révolutionnaire. Dans les ruines des palais royaux d'Abomey, j'entends le souffle de notre brillante histoire. Ces murs immenses, que grignotent vent et pluie, sont les poumons puissants des rois de mon pays détruits par les Blancs au cours des combats inégaux, injustes. Cette place rouge de colère, piétinée jadis par nos Amazones intrépides, s'agite encore de rage et de douleur. Ah, cette poussière que soulève les tam-tams, cette poussière que caressent les chants qu'autrefois entonnaient majestueusement nos illustres princes et rois dans les pans de leur toge énorme. Cette poussière qui n'est pas de la poussière, mais la gloire de nos soldats enflammés, le courage de nos combattants prêts à offrir leur tête pour défendre la cité. Ces arbres géants, témoins de notre dignité, de notre détermination, de notre soleil, se balancent à peine car chargés de prestige. Ces bas-reliefs suggestifs et riches tracent au flanc des murs les épopées de notre histoire agitée, aux pages scintillantes d'événements dont le souvenir remonte des abysses émouvants et réconfortants de notre vie. Chaque grain de sable, chaque brindille, chaque insecte veut être le messager fidèle qui compte les paillettes d'or de notre passé. Ces oiseaux sur les toits regardent silencieusement le ciel et se refusent à chanter, pour ne pas troubler le repos des rois, car leurs esprits toujours vivants et forts tournent, flottent sans cesse, à l'ombre des trônes que l'autre croit vide. Lorsque dérouté par la déchéance de mes contemporains, écœuré par les abandons et les hontes, bouleversé par les volte-face ignominieuses, secoué par l'incivisme de mes concitoyens, je veux me refaire en cœur de lion. Le seul temple qui me permette de me ressouvenir, c'est bien Abomey et ses palais royaux. Abomey, ses traditions intactes. Veuille le ciel que mes compatriotes aillent souvent aux sources, retremper leur patriotisme, ce patriotisme anémié et triste qu'ils traînent lamentablement sur les routes parsemées d'écueils de toutes sortes. Veuille le ciel que nos rois épreux nous montrent le chemin de la gloire. C'était un poème de la Révolution. L'histoire dans ton travail a une place importante. On avait parlé de l'écologie, on avait parlé de la réparation. Mais l'histoire, elle imprègne aussi ce que tu fais.
1: Oui, je pense oui. Peut-être je ne le fais pas trop sentir, mais déjà, dans mon travail, tu sens l'influence de l'histoire, de la plupart des histoires de notre pays, le Bénin actuel, mais Daromedala. Déjà, en parlant d'inspiration, c'est plutôt les couleurs qui m'inspirent. Couleurs d'Abomey, par exemple, pendant une cérémonie, il y a le sang qui doit être versé, tout, et le sang des animaux qui doit être immolé et tout. La couleur rouge, il y a la présence de la couleur rouge dans mes toiles. Et la manière dont les vaudous, par exemple, s'habillent de blanc, de jaune, de rouge, de bleu. Il y a la présence de ces couleurs.
0: Quand tu dis les vaudous, tu veux dire les personnes qui dansent le vaudou?
1: Oui, qui sont en transe et qui dansent. Je ne suis pas dans le culturel, mais je suis dans le culturel. Et c'est plus les couleurs qui m'attirent. Donc, je pense que quelque part, oui, l'histoire... Ouais, l'histoire me, comment je vais dire?
0: Elle t'offre les couleurs.
1: L'histoire, voilà, m'offre les couleurs quand même pour m'en servir.
0: L'environnement de Cotonou est un univers qui peut sembler fantastique. Les images de la ville, les situations qui se créent, les mouvements, la vie telle qu'elle se déroule s'agence à première vue d'une manière chaotique. Si on prend son temps, avec un bon intermédiaire, ce chaos n'est qu'apparent. Il y a de l'ordre. Dans tes dessins, tu fais figurer tout cela avec beaucoup de finesse et d'acuité. Comment dessines-tu? Comment les idées se font jour?
1: Je réfléchis pas déjà trop. Je suis, c'est pas, j'ai mon côté enfantin ou enfantine, je sais pas quel mot employer, qui est resté. Si bien que je suis le mouvement de mon crayon. Je ne me pose pas trop de questions. Je me laisse conduire par les outils que j'utilise.
0: Mais ça veut dire que tu as quand même en toi, tu as bien emmagasiné plein de choses.
1: Ça c'est clair que si j'arrive à le faire, c'est parce que c'était déjà pensé dans un monde irréel que j'essaie de transcrire à travers mes dessins. C'est toujours une histoire que je transcris. Ben, cette histoire n'est pas forcément réfléchie. Peut-être que c'est déjà là, c'est déjà ancré. Mais de toute façon, je sais que c'est quelque chose que j'essaie d'extérioriser. C'est quelque chose trop plein que j'essaie de vider pour pouvoir parler de mon histoire, de l'histoire des autres, de l'histoire de mon environnement et tout. Voilà.
0: Mais tu passes beaucoup de temps à l'extérieur? Tu regardes beaucoup à Cotonou
1: Ouais, je regarde
0: dans la ville.
1: Je regarde beaucoup et il faut reconnaître aussi que j'ai grandi à Abomey où il y a pas mal de cérémonies qui se passent. Ça peut être une cérémonie mortuaire, ça peut être une cérémonie sur le rythme de vaudou, sakpatar, ebioso, danse, ça dépend. Donc j'ai grandi dans ça et autour de moi il y a que la culture. C'est pas, je suis ancré dedans quoi. C'est quelque chose où à ma naissance c'est déjà là. J'ai vu les pratiques, que ça soit les pratiques dans nos familles respectives, que ça soit dans le quartier ou cérémonie dans un musée, des choses comme ça. Donc, voilà un peu.
0: Justement, on en vient parce que je l'avais écrit d'ailleurs, une des constantes de ton art est ton travail hybride par le choix des matériaux, de par les techniques employées, hybride dans la composition ou dans un leitmotiv obsessionnel, se croisent les humains, les animaux, les végétaux. Ouais. Dans un environnement qui les met constamment en relation et les font dialoguer. Et je me suis demandé si cette constante vient en partie de ton approche du vaudou, le fait que tout ça s'est entremêlé, l'humain, le végétal, l'animal.
1: Oui, je pense quelque part, oui. Déjà, il faut reconnaître que mon importance de mettre ensemble tout ça, ou bien de se faire ressentir toutes ces choses dont tu vous venez de signer, c'est d'abord exprimer c'est faire sortir le fait que on a besoin, en tant qu'être humain, on a besoin de l'assistance ouverte. On est tous dans un monde où on doit cohabiter. Voilà. On doit cohabiter, on a, voilà, tout ça forme toujours un lien. Même si ça tourne, c'est comme une roue. Ça tourne. C'est que sur ton chemin, tu dois rencontrer un animal. Sur ton chemin, tu es obligé de rencontrer un arbre. Sur ton chemin, et tant de choses. Toutes ces choses qui forment l'environnement, qui forment la vie, la nature, et sont appelées à cohabiter, sont appelées à rester ensemble. Parce que, par exemple, s'il n'y a pas l'arbre, comment on peut vivre? On ne peut pas mieux respirer, il y a la chaleur et tout. Et s'il n'y a pas, par exemple, les animaux, par exemple, quand on prend les chiens qui tiennent compagnie à des gens ou des chiens policiers, par exemple. Donc, toutes ces choses-là sont utiles. Raison pour laquelle j'essaie toujours de faire sortir ces choses de la nature dans mon...
0: Et ça, c'est du vaudou que ça te vient, tu penses?
1: Non, veux ou pas, il y a les quatre éléments. Tu vois, feu ou pas, il y a quatre éléments, l'air, la terre, l'eau et...
0: Et le feu.
1: Et le feu, voilà. Ces quatre éléments se retrouvent dans le vaudou. Je ne suis pas initié pour parler du vaudou, mais quand vous voyez mon travail, vous ressentez la plupart de ces quatre éléments, même au-delà. Un cinquième élément, par exemple, j'appelle l'élément parce que quand tu prends le sang, pour moi, c'est un cinquième élément. Dans le sang, on retrouve les quatre autres éléments. Il y a de l'eau, il y a le feu, il y a l'air,
0: la terre.
1: Et la terre aussi, parce que ça circule, le sang circule dans notre corps. Donc, pour moi, hein.
0: Après, donc c'est un élément qui les concentre ou se concentre les autres.
1: Voilà. Donc, le vaudou, plus ou moins, on peut le sentir dans mon travail.
0: Et pour continuer, toi, tu es chrétien?
1: Oui, mais pas pratiquant.
0: Mais quel est ton rapport à ta religion alors ancestrale, la religion vaudou? Est-ce que c'est pas opposé, le christianisme et le vaudou? Chez les chrétiens, Dieu, il est unique. Il dit, tu n'auras qu'un seul Dieu. Dans le vaudou, il me semble qu'il soit partout.
1: Oui.
0: On parle souvent du syncrétisme chez vous, mais est-ce vraiment une réelle cohabitation?
1: Oui, il y a une réelle cohabitation, vraiment.
0: Toi, tu es catholique?
1: Moi, je suis catholique, mais on ne sait pas vraiment qui est qui fait quoi. C'est ça qui est fort. On ne sait pas qui est qui fait quoi, parce que c'est la minorité qui se dévoile vraiment, qui montre. Même sinon, en réalité, tout le monde est dedans. Hein.
0: Dans le vaudou, tu veux dire?
1: Oui, tout le monde s'intéresse. Parce que déjà, la chose, tu viens de la chose. La chose, ça t'appartient. Si tu sors de ta chambre, dehors, en face de toi, tu revois la chose tout le temps. C'est autour de toi. Et même si tu n'es pas, si tu te dis que tu n'es pas dedans, quelque part tu es dedans. Parce que déjà, si tu n'es pas dedans, tu n'oseras pas, tu vas éviter au maximum que tes yeux...
0: Regarde la chose.
1: Donc, dit que le syncrétisme n'existe pas au Bénin, mais oui, on est tous dedans. Hein. Il faut reconnaître. Il faut reconnaître. Et c'est pas, je vais jamais renier ma culture. Hein.
0: Donc, mais il y a personne je qui suis te catholique. J'essaie juste de comprendre.
1: Ouais, oui. Je suis catholique. Je participe à des cérémonies. Je vais voir les cérémonies de vaudou. Voilà. Mais c'est
0: tu
1: ma
0: consultes
1: culture,
0: le
1: c'est ma chose. Oui, je consulte le phare, naturellement.
0: Tu te confesses aussi?
1: À l'église. Ça, je l'ai fait il y a très très longtemps.
0: Ah, tu l'as fait quand même.
1: Mais oui, une ou deux fois. Mais
0: ça fait aussi la première communion et la confirmation.
1: Confirmation, ouais. Oui. Blou blou bolimé. 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
1: Lors de l'exposition à la Villa Arson dont nous avons parlé dans le précédent entretien, il y avait trois récades de la collection du beau petit musée de la récade. La récade est un des sept symboles de l'autorité royale chez le peuple Fon, spécifique au royaume de Dahomey. Récade signifie message en portugais, car elle, cette récade garantit aussi l'authenticité d'un message royal. Donc, parmi les trois récades de la collection qui font partie de cette exposition, une est la tienne. Tu as créé une récade contemporaine en assemblant une hache de la divinité Evioso, une croix chrétienne et un autel à Sen. Qu'est-ce que cela voulait signifier? Qui est Evioso? Qu'est-ce qu'un autel à Sen? Il y avait une croix chrétienne, une hache et un autel à Sen.
2: Ouais, cette récade, si j'ai bonne mémoire, puisque je fais beaucoup de choses, hein, donc si j'ai bonne mémoire, je pense que la présence de ce assain des morts, c'est pour faire hommage à ces rois qui étaient passés en tant que roi sur le trône du Dahomey. C'est pour se rappeler de...
1: Donc l'autel, le assain, c'est une sculpture, c'est quoi? C'est un...
2: Oui, le assain... Il y a plusieurs saints d'abord. Il y a pas que, alors, parlant d'assain, il y a plusieurs saints. Il y a saint pour Rebioso, il y a saint.
1: C'est qui est
2: des morts. Rebioso, c'est le dieu, divinité Rebioso, c'est dieu de la foudre et de la justice.
1: Donc c'est le fer.
2: Oui, c'est le fer.
1: Il a une hache.
2: Hache, voilà. C'est avec ça, il juge, il fait sa justice. Voilà. Et l'autre assain qui est pour qui représente les morts, c'est juste l'assain qui nous permet de communiquer avec nos morts.
1: Oui, mais il a quelle forme qui... C'est quoi? C'est en fer? C'est comme une...
2: C'est toujours en fer. La plupart des assains, c'est toujours en fer.
1: Donc c'est un assemblage en fer.
2: En fer, oui. Et
1: où il y a des...
2: C'est comme de parapluie. Mm-hmm. Voilà. C'est ça.
1: Et on met et à l'intérieur, après, on met des choses.
2: Oui, il y a des choses qui sont sur ça, montées sur ça, qui comptent la vie de cette personne représentée. C'est-à-dire, si c'est un chauffeur, tu vas avoir peut-être une petite voiture qui est en train de... Si c'est un cultivateur, tu le vois avec une roue. C'est juste pour représenter l'activité de cette dernière, quoi, cette personne qui était morte. Voilà, donc c'est ça, Assain. Maintenant, il y a différents sortes d'assains. Il y a l'assain qui représente le dieu ou divinité d'un. Là, tu vois, c'est la forme du serpent. Et l'assain de divinité Rebioso, c'est vraiment sous forme d'une hache. Donc, il y a plusieurs sortes d'assains.
1: Ah, c'est sous forme d'une hache?
2: Oui.
1: Tu avais dit parapluie.
2: Non, parapluie, c'est la mort. C'est pour la mort. Sous forme de parapluie, c'est pour les morts. Si tu le vois sous forme de parapluie, mais au-dessus de ça, il y a l'activité. Que la personne étant vivante, l'activité qu'il a eu à mener.
1: Et si c'est le serpent, si c'est dent, ça veut dire quoi? C'est un hommage à cette divinité?
2: À cette divinité, c'est tout. C'est dédié à cette divinité.
1: Et donc, ta récade, il y a la hache, la croix et un autel à saint. L'autel, c'était pour rendre hommage au roi?
2: Oui, naturellement, ou aux morts. Et l'autre à saint de Rebioso, c'est pour rendre hommage de justice. Tu vois, de justice. Et la croix, c'est... Voilà.
1: Donc tu voulais montrer le syncrétisme?
2: Le syncrétisme, oui, je voulais montrer un peu l'ensemble. Tout se cohabite, de toute façon. Voilà.
1: Tu as ton propre travail, mais tu travailles aussi dans des projets collectifs. Entre autres, dans les deux biennales qui ont eu lieu à Cotonou en 2010, enfin au Bénin, à Cotonou surtout, et à Porto Novo, et à Bomé peut-être, non? En 2010 et en 2012, hein, Biennale Regard Bénin.
2: Oui, je sais qu'il y a eu deux biennales.
1: Il me semble que c'était aussi à Bomé.
2: Oui, oui, si, c'était à Bomé aussi. Oui, c'était les grandes villes, hein, comme à Bomé, Cotonou, Porto Novo, Ouidah.
1: Ah, Ouidah aussi, Ouidah pas aussi. Le Nord. Oui.
2: Le Nord, non. Non.
1: Le Nord, il est un peu exclu de beaucoup de manifestations culturelles, je trouve. Peut-être qu'ils font des choses
2: mais... Oui, il se passe des choses aussi dans le Nord, oui. Ouais, mais dans le temps moins, mais aujourd'hui plus.
1: Ah oui, il y a une dynamique aujourd'hui. Il y a un institut français aussi.
2: Mais... Ouais. Mais il se fait des choses. C'est vrai que c'est pas trop médiatisé peut-être, sinon il se passe des choses. Et aujourd'hui, il y a des espaces qui s'installent, des espaces culturels et privés qui s'installent.
1: Oui, parce
2: aussi.
1: Que je sais que les artistes du Nord, ils se sentaient souvent un peu isolés quand je communiquais avec eux. C'est
2: ouais,
1: un peu comme s'ils étaient exclus de la vie.
2: Pas, ils n'étaient pas beaucoup dans le temps aussi, mais aujourd'hui, il y a pas mal. Ouais.
1: Donc, il y avait ces biennales, il y avait d'autres projets collectifs, mais tu as travaillé aussi sur des pièces de théâtre, sur des spectacles, tu as fait des ateliers avec des enfants.
2: Oui, si. Pas mal.
1: Qu'est-ce qu'il t'apporte ce travail qui n'est pas ton travail direct d'artiste, je veux dire. Est-ce que c'est important? Et comment t'es arrivé à faire de la scénographie? Comment t'es arrivé travailler sur des spectacles?
2: La scénographie, il faut dire déjà que quand j'étais dans l'atelier de Zimpé en tant qu'assistant, et tu sais, il y a des choses en tant qu'aîné, il y a des choses qui tombent sur les aînés très souvent. Donc, il y a ce projet qui était venu. Et puis, Zimpé m'a proposé, on devait aller à une formation sur l'art de la scénographie. C'est comme ça, et il m'avait...
1: Tu as fait une formation?
2: Si, j'avais fait une formation. On avait fait la formation dans le Nord.
1: Dans le Nord?
2: À Nati, si j'ai bonne mémoire, oui.
1: C'était des formateurs béninois, des formateurs qui venaient d'ailleurs?
2: Si, béninois et internationaux. Il y avait des formateurs togolais qui étaient là, par exemple. Voilà. Et c'était quelque chose auquel ça réunit pas mal de nationalités. Il y a des Tchadiens, des Béninois, Togolais. Et à la fin... Et on a créé une pièce du théâtral. Et la pièce théâtrale, ça a été écrit même pendant cette résidence de formation. Donc, en fait, c'est une résidence d'écriture et de formation des scénographes, de formation des régisseurs, et quoi encore? Chose, voilà.
1: Décorateur.
2: Ouais. Et décorateur, voilà. Donc, moi, j'étais allé en tant que... scénographe, décorateur, scénographe. Mais la chance que nous avons tous eue, on a bénéficié de toute la formation presque.
1: Vous avez touché à tout.
2: Si, on a touché à tout. En fait, c'est cette décision qui a été prise finalement, c'est pas que quelqu'un dans son coin. Donc j'ai été aussi formé un peu, c'est parce que juste je me suis pas intéressé à... Je me suis pas trop intéressé, j'allais dire, à la régie. Sinon, j'ai été formé régie lumière aussi.
1: Mais
2: donc, j'ai pris l'option scénographe décoration. Mm-hmm. Voilà.
1: Mais qu'est-ce qui a fait que tu as eu envie de faire cette formation?
2: Quand mon aîné Zimpé m'avait proposé, déjà, il faut reconnaître que la scénographie, c'est très, très présente dans notre travail en tant qu'artiste. Il faut apprendre comment disposer tes propres objets ou tes propres créations dans l'espace. Donc c'était bien tombé. Et puis tout de suite, j'ai dit, mais oui, il faut la saisir, cette opportunité. Donc c'est comme ça que j'étais parti. Et par la suite, après la création, il y a eu deux créations. J'ai été sur une pièce, je ne me rappelle plus du titre. Et puis... Après, j'ai commencé, je me suis lancé dans la scénographie.
1: C'est pas Rêver à Cotonou?
2: Rêver à Cotonou, c'est après.
1: C'était après.
2: Oui, j'ai été scénographe sur Rêver à Cotonou. De Adrien.
1: Philippe Adrien.
2: De Philippe, oui.
1: Je fais une parenthèse pour dire que Zingpe, dont tu parles, c'est l'artiste Dominique Zingpe, c'est un des artistes, les grands artistes du Bénin. On avait évoqué dans le premier entretien, mais c'est bon de le rappeler. Donc je disais, qu'est-ce qu'il t'apporte ce travail? En dehors de... Donc il y avait les ateliers des enfants, il y avait des projets collectifs où tu travailles avec les autres, pas forcément la scénographie, mais tu es impliqué dans beaucoup de projets où tu es amené à travailler avec d'autres artistes.
2: Tu sais, au Bénin, on a une école qui forme les artistes, mais une école de beaux-arts. En tout cas,
1: il n'y en a pas.
2: J'espère que ça va venir, c'est mon souhait. Et du coup, c'est plus dans les ateliers, donnés peut-être par les aînés ou par quelqu'un. C'est ça qui nous a permis d'être plus outillés pour pouvoir mieux comprendre le monde, comment manipuler ou bien comment je sais pas, utiliser ou bien comment...
1: Apprendre les techniques, tu veux dire.
2: Mais les techniques, oui. Voilà. Les techniques.
1: C'est mais est-ce vrai qu'il y a aussi une formation, comment dire, en dehors des techniques? Est-ce que vous discutez aussi, enfin, une manière de penser, de comment réfléchir, tout ça?
2: Si, pendant
1: il y a des discussions aussi.
2: Il y a eu pas mal d'ateliers dans cette direction où on discute, où on parle, on se met à nu, comme on le dit, où chacun amène ses œuvres pour défendre ses œuvres. Et il y a eu pas mal de formations sur ça. Il y a eu, en tout cas, j'ai participé à pas mal de formations qui m'ont beaucoup, beaucoup apporté, il faut reconnaître ça. C'est vrai que je suis autodidacte, quelque part, mais en réalité, s'il n'y avait pas ces différentes formations ou ateliers, qui m'a beaucoup aidé d'ailleurs, j'aurais pas le niveau que j'ai aujourd'hui, parce que veux ou pas, la formation ça compte, hein, la formation ça fait du bien, les ateliers surtout.
1: Non mais on apprend toujours avec quelqu'un.
2: Ouais, voilà, on apprend toujours avec quelqu'un, soit la personne t'oriente mieux, il te dit mais si tu fais ci, je te propose, après c'est à toi de voir, mais et si tu fais c'est comme ça. Et puis voilà, parfois tu le fais, ça prend. Parfois, tu fais, ça marche pas. C'est à toi de
1: mais ça, c'est les formations. Mais le travail en soi, des projets où tu as dû travailler avec des artistes ensemble pour créer...
2: Oui, déjà, ce genre de choses, ça te permet...
1: Une œuvre collective ou...
2: Oui, ouais. ça te permettra de te... C'est pas ça. Déjà, ça m'a beaucoup aidé. Ça m'a permis, par exemple, de savoir comment... C'est pas vivre dans un groupe, vivre ensemble avec d'autres artistes, parce que c'est pas évident aussi un peu vivre ou travailler avec, échanger, c'est pas évident. Alors aujourd'hui, si je vais dans des résidences, c'est parce que j'ai connu ces genres de choses. Et puis si j'avais pas fait ça, peut-être que je pouvais pas mieux m'extérioriser pour pouvoir et mieux travailler. Il y a des artistes qui n'aiment pas qu'on les voit pendant qu'ils travaillent. Voilà. Et moi, c'est une chance que j'ai fait participer. J'ai participé à pas mal d'ateliers, pas mal de créations artistiques collectives, je l'ai dit. Et ça m'a apporté beaucoup. Ça m'a beaucoup aidé pour mieux connaître ou mieux maîtriser certaines choses.
1: Et les ateliers avec des enfants? Tu en as fait des ateliers avec des enfants, c'est important?
2: Très important. Attends, quoi de plus beau de travailler avec les enfants? Ah, j'adore travailler avec les enfants. Parce que, tu sais, et puis déjà, ce qui me touche déjà, ma technique, ma manière de faire les dessins, et ça intéresse beaucoup les enfants. J'allais dire même plus les enfants, c'est que et quand mes enfants voient, déjà à la maison, mes propres enfants, quand ils voient, tout de suite, ils ont envie de reprendre ce que papa fait.
1: De contribuer.
2: De contribuer ou de poser des questions. Ça, papa, ça ressemble à ça. Ça, là, ça ressemble à ça, tu vois. Ça amuse. J'aime beaucoup, beaucoup travailler avec les enfants. Et ce qui me fait plus plaisir, quand je suis avec les enfants, j'apprends toujours. Que ça soit en technique, en composition de couleurs, dans la manière de
1: la
2: penser, de la spontanéité.
1: Oui.
2: Oh non, j'adore travailler avec les enfants. Ça m'apporte beaucoup et ça me renvoie plus encore dans mon monde de création. C'est-à-dire, ça me donne plus de liberté. Ça me donne la certitude que ce que je fais une bonne chose.
1: T'es sur la bonne voie.
2: Sur la bonne voie, voilà. Voilà.
1: Mais qu'est-ce qui t'aide à réfléchir? Je comprends, tu avais dit que tu ne réfléchis pas trop. Mais est-ce que tu regardes quand même ce qui se fait ailleurs? Est-ce que le travail des autres artistes, que ce soit au Bénin ou ailleurs, ça t'a influencé?
2: C'est la moindre des choses. C'est la moindre des choses. Attends. Tu sais, déjà, nous les artistes, on est très observateurs. Et moi, j'observe beaucoup. Et quand j'observe, j'en magazine. Et j'ai été influencé par pas mal d'artistes. Par exemple, Miro, que j'aime beaucoup. Parce que j'aime chez Miro la manière dont il dispose ses couleurs dans son espace, sur sa toile. J'adore. Et quand vous observez bien mon travail, vous sentez que oui, j'ai vraiment été influencé par ce grand monsieur que je respecte beaucoup et par Jean-Michel Basquiat, de par ma manière ou bien sa manière de, c'est pas, de dessiner. C'est cette liberté qu'il a. Donc, j'ai aussi cette liberté.
1: Tu as vu l'exposition à Cotonou, à la Fondation
2: Zissou, à la Fondation Zissou, j'ai été apparaissé. Attends.
1: Avant même qu'il existait.
2: Si, je connaissais son travail. Je connaissais son travail.
1: Je ne sais pas quand il y a eu
2: l'exposition. Si, à travers les livres aussi à l'Institut français. Si, j'ai beaucoup lu sur Basquiat. Donc, il y a une troisième. J'adore Picasso aussi.
1: C'est les trois.
2: Ouais, c'est les trois qui m'ont beaucoup influencé et j'adore le travail.
1: Et puisque on parle souvent, j'ai déjà eu un autre artiste béninois invité, oui, Makiev. Et on parle à chaque fois, on parle de l'Institut français. Est-ce que c'est important le travail qu'ils font? Est-ce qu'ils comblent un manque ou
2: Écoutez, c'est l'Institut français a fait la plus le CCF d'alors a fait la plupart de nos artistes. Il faut reconnaître, hein, attends, c'est d'ailleurs le seul espace qui a eu pendant longtemps, qui s'est installé il y a très longtemps et qui a vu tourner, vu passer par ce centre pas mal d'artistes. Hein. Moi-même, j'ai
1: mais il y a d'autres centres, non? Il y a le centre américain, il y a le centre culturel chinois.
2: Chinois, oui. Mais ça tourne.
1: Il y a l'Allemagne.
2: Ça. L'Allemagne, non?
1: Ah non, ils n'ont pas de centre, ils ont simplement la résidence de l'ambassadeur où ils proposent parfois de...
2: Non, il y a les Américains.
1: Et puis à Grand Popo, il y a l'Institut finlandais.
2: On tourne dans tout ça, mais sauf que...
1: Peut-être parce que vous êtes francophone.
2: Peut-être parce qu'on est francophone aussi. On tourne plus à l'Institut et puis on a plus de facilité à tourner là parce que je pense qu'il faut aller parler l'anglais de l'autre côté.

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1: Est-ce que c'est un choix de vie difficile d'être artiste et d'être artiste au Bénin?
2: Ah, est-ce que c'est qu'au Bénin? C'est dans le monde, je crois. C'est très difficile, hein, il faut le reconnaître.
1: Donc, tu ne penses pas que c'est plus difficile d'être artiste au Bénin qu'ailleurs?
2: Enfin, moi, je dirais, non, je dirais, c'est partout c'est difficile d'être artiste, sincèrement. Partout c'est difficile. Il n'y a pas mieux. Non, c'est difficile, je pense.
1: Ouais. Qu'est-ce qui est difficile?
2: Mais déjà, beaucoup ne comprennent pas ce que tu fais. Tu vois, beaucoup ne savent pas que tu apportes quelque chose. C'est difficile tout simplement parce que on ne nous comprend pas. Ou c'est difficile à nous comprendre, c'est tout.
1: Mais tu trouves pas que c'est... D'une manière, c'est comme dans la vie. On peut pas tous être intéressés par la même chose. Il y a des personnes qui s'intéressent à l'art contemporain, d'autres qui vont s'intéresser
2: à autre chose. Oui, ben, beaucoup pensent que c'est trop facile, ou bien beaucoup pensent que...
1: Mais est-ce qu'il y a une reconnaissance de l'artiste quand même, enfin, quand aujourd'hui tu trouves que c'est toujours comme avant, quand tu disais qu'on vous considérait comme des fous qui, lors de boulevard, tu m'avais dit que c'était important de sortir dans la rue, comme ça les gens voient que ce que vous faites, vous pouvez discuter avec eux pour leur expliquer ce que vous faites.
2: Oui.
1: Et boulevard, c'était en 92, 13, je crois.
2: La dernière boulevard, c'est 2005.
1: Il y a eu quand même pas mal d'éditions.
2: 2005, c'est 92. Ah oui.
1: Oui, oui,
2: Si. Jusqu'en 2005.
1: Donc, mais depuis, ça a changé quelque chose quand même.
2: Oui, ça a changé, mais...
1: Il y a beaucoup plus d'espace.
2: En matière de... Oui, c'est difficile parce que c'est pas trop accepté. Parce que c'est comme ça, je vais dire, ouais, c'est...
1: Donc aujourd'hui, si tu es au Bénin, tu dis « je suis artiste », la plupart des gens vont dire « c'est un bon à rien ». Il fait rien.
2: Pas aujourd'hui.
1: Pas aujourd'hui.
2: Dans le temps quand même.
1: Oui.
2: Plus dans le passé. Aujourd'hui, ça va. Ben, dans le passé, oui.
1: Mais ça va parce qu'ils voient que vous gagnez quand même, certains parmi vous, vous gagnez bien votre vie. Ou parce qu'ils commencent à comprendre...
2: Non, c'est une question de culture. C'est une question, c'est pas dans notre culture, c'est tout. Et... La plupart de nos parents, ils ne comprenaient pas parce que quand tu fais là de la récupération ou tu récupères des bois ou bien des plastiques ou tu travailles, tu les transformes, ils sont épatés. Mais ils ne trouvent pas que c'est un bon travail. Voilà. Ils préfèrent même que tu ailles apprendre un métier ou tu as un diplôme que tu ramènes à la maison. Tu vois, ça n'a pas été facile ni pour nos aînés ni pour nous. Donc
1: l'artiste, il est toujours un peu en marginal.
2: Plus ou moins, il faut reconnaître que ça a évolué. Et aujourd'hui, c'est plus respecté. Mais dans les années antérieures, passées, c'était pas la joie.
1: Peut-être parce que vous faites aussi de la peinture qui n'était pas tellement l'art du Bénin. C'était plutôt la sculpture. Peut-être si tu avais fait des sculptures en bois... qui servent à quelque chose pour les rituels.
2: Ils aiment, parce qu'ils comprennent tout de suite. Mais quand tu es dans de l'abstraction, c'est un peu compliqué. Ouais.
1: Tu as déjà parlé, donc d'après ce que je comprends, tu voudrais qu'il y ait une école d'art au Bénin, parce que je voulais te demander justement, tu penses que c'est nécessaire? Enfin, tu aimerais qu'il y ait une école d'art au Bénin? Une école de beaux-arts?
2: Mais... Oui.
1: Oui.
2: J'aimerais bien.
1: Et tu aimerais faire aussi une école, si tu pouvais?
2: Ouais, pourquoi pas. Ou plus faire... si je dois faire une école de beaux-arts, c'est pas pour me dérouter de ce que je fais. En tout cas, je ferai tout pour que je ne sois pas démarqué de ce que je fais ou pas trop influencé de ce que je fais. Il faut que je reste moi-même. Mais je vais plus m'intéresser à l'histoire de l'art. Si je dois faire une école de beaux-arts. Voilà.
1: Parce qu'il y en a qui pensent que l'école formate.
2: Oui, c'est pour ça que j'ai dit, je vais rester. Je vais essayer de rester moi-même.
1: Donc tu penses toi aussi qu'il y a ce risque?
2: Oui, il y a ce risque, oui. Je pense.

0: Oh, je pense qu'on est censé à être droit, à foncer droit, tout droit et à suivre les règles. Tu vois, c'est bon, ça, après c'est moi. Hein. Après c'est moi.
1: Alors, tes projets, est-ce que tu as un projet en cours ou futur ou...
0: J'ai postulé à une résidence où j'ai été sélectionné pour le mois de septembre, octobre, novembre, normalement aux Pays-Bas, dans une
1: Cette année?
0: cette année. Cette année.
1: Une résidence
0: Une résidence
1: artistique, oui.
0: artistique sur la céramique.
1: Ah, sur la céramique.
0: Ouais, sur la
1: Qui
0: céramique.
1: donnera lieu à une exposition ou...
0: Qui donnera lieu à une exposition, une restitution. Et après, comme j'ai ma galerie aux Pays-Bas, peut-être ça ira aussi après dans la galerie pour une exposition. Mais je ne sais pas encore, on ne sait pas
1: Une
0: encore, on n'a
1: résidence où
0: pas.
1: il y aura d'autres personnes aussi. Tu seras seul.
0: C'est un centre, c'est le
1: Ah, c'est
0: mot.
1: un
0: C'est un
1: centre.
0: centre de résidence. Ouais, tu écris ton projet. Et bien moi j'ai écrit mon projet, j'ai proposé mon projet où je voulais travailler sur les masques.
1: Galadet?
0: Les masques, pas que Guéladé, les masques du Bénin. Et puis m'inspirer de l'histoire du Pays-Bas pour agir, enfin, faire agir, un peu comme j'ai fait en céramique où je vais essayer de tatouer. Hein, un
1: De
0: peu
1: tatouer tes masques inspirés de
0: inspiré
1: la tradition du Bénin avec
0: avec
1: l'histoire
0: du Pays-Bas.
1: et le four. Le four pour la céramique, non, c'est pas un projet?
0: Ah! Et à part ça, et le 20 de ce mois, je serai dans une exposition collective à la Maison Rouge à Cotonou.
1: La Maison Rouge est un centre,
0: La Maison Rouge, c'est un
1: une
0: hôtel,
1: galerie.
0: hein? Un hôtel qui a une galerie qui tourne les artistes du Bénin. Voilà. Donc,
1: Pas que du Bénin.
0: j'ai dit du Bénin,
1: Oui.
0: qui tourne les artistes du Bénin et du monde. Donc, du coup, parlant de toujours de projet, comme depuis un moment, j'ai commencé par m'intéresser à la céramique, si jamais j'ai la possibilité ou les moyens d'installer un four au Bénin, je le ferai. C'est un de mes grands projets d'ailleurs. Parce que c'est comme l'a dit la plupart de ceux qui viennent visiter mon expo, ils disent, mais Ben, tu sais quoi? Tu as trouvé
1: Ta voix.
0: ta voix, tu as trouvé ton écriture. Voilà un de mes grands projets.
1: Tu peux profiter pour...
0: Qui peut profiter, pas que moi, hein, d'autres céramistes du Bénin aussi.
1: Non, oui, pour le four, mais puisque tu parles de cette exposition, je me dis que tu pourrais profiter pour inviter nos auditeurs et auditrices
0: Ah, pourquoi pas?
1: à venir voir l'exposition a lieu jusqu'au 1er mars et c'est au 41 rue de Seine à la Galerie Valois.
0: On reprend.
1: Non, mais c'est bon, je l'ai dit.
0: Tu l'as dit?
1: Mais si tu veux le dire, dis-le en fond.
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1: Quelles sont les formes utiles, Benjamin, de Guénon?
2: Fabiola, pardon.
0: Les formes utiles. Une forme utile pour moi, je pense, c'est le stress. Le stress, pourquoi? C'est vrai que c'est pas une bonne chose, mais c'est très utile pour moi. C'est quand je suis stressé que j'ai toujours les bons résultats. Que j'ai toujours les bonnes choses.
1: Tu travailles mieux sous stress.
0: Ouais, je travaille mieux sous stress. Donc, les formes utiles pour moi, c'est le stress.
1: On en aura tout vu.
0: Et puis, c'est vrai, hein, c'est le stress.
1: La responsabilité de l'artiste. Il y a une responsabilité de l'artiste. Tu te sens responsable quand tu travailles de ce que tu offres.
0: Ah ben attends, quand tu crées, il faut assumer. Hein. Il faut être responsable de tout ce qui est... Il faut être responsable d'abord de ce que tu fais et de tout ce que tu dis autour, hein, de toutes tes explications. Ben oui, je pense oui. Ah ben attends, c'est quelqu'un d'autre ne va pas être responsable de ce que tu as créé, de ce que tu as fait.
1: Quand tu le fais, tu penses déjà que tu ne dois pas livrer n'importe quoi. Enfin,
0: ouais,
1: c'est
0: la moindre des choses. Si tu sais que tu es sûr de toi, tu sais
1: donc
0: que oui.
1: Donc d'un point de vue comment ouais. Éthique, morale, de quel point de vue tu es responsable?
0: Ben de tout.
1: De tout?
0: De tout, ouais. Ben tu ne vas pas laisser l'un au détriment de l'autre, hein. Responsable, ouais.
1: Aurais-tu envie de te poser une question que je ne t'ai pas posée?
0: J'ai réfléchi.
1: Tu veux poser une question, Isabelle, que je n'ai pas posée, peut-être?
3: Ouais, moi, je voudrais poser une question.
0: Tu me fais plaisir.
1: Mais oui.
3: J'aurais posé la question suivante, c'est est-ce que, à la fois dans la question des formes utiles, mais aussi de la responsabilité, est-ce que c'est bien que tes œuvres, elles restent dans des musées, dans des galeries?
0: Oui.
3: Comme tu décrivais, les œuvres qui ont été rendues, par exemple, qui étaient dans les musées que les colons ont pris et ont enfin rendues aux béninoises, est-ce qu'il n'y a pas une forme d'art qui serait intéressante qu'on puisse remettre en circulation dans la vie des gens, avec eux, et non pas simplement enfermés dans des musées ou des galeries? C'est une question, c'est pas un jugement.
0: Oui, c'est une question, sauf que je n'ai pas bien compris.
1: Tu avais parlé de 26 œuvres restituées, des œuvres en général, tu as dit que tu as créé des œuvres contemporaines, qui partaient de ces œuvres-là, que tu as réparées, des talismans, parce que tu pensais qu'ils ont été malmenés. D'une manière, ils ont été en esclavage ici.
0: Ouais.
1: Donc tu pensais qu'il y a besoin de réparation, parce que là-bas, ils étaient dans la vie, ici, ils étaient enfermés dans des musées. On avait dit qu'ils étaient muséifiés.
0: Oui.
1: Et là, tu fais des œuvres, toi, qui vont peut-être être dans un musée. Dans la galerie, c'est une exposition, c'est transitoire.
0: D'accord.
1: Mais est-ce que tu ne penses pas que ça serait mieux qu'elles soient dans la vie? Dans la vie comme elles étaient auparavant.
0: Ouais. Question piège, pardon.
3: Non, c'est pas une question piège. Et c'est pas une question qui ne concernerait que les artistes dont on a piqué les œuvres. Hein. Pour moi, c'est partout. C'est-à-dire
0: non,
3: pour
0: je comprends.
3: Moi,
0: une toile
3: de quelqu'un, même un occidental, pour moi, c'est la même question. Est-ce que ça a du sens que ça reste dans des musées? Est-ce que ça a du sens qu'il reste dans les galeries du Louvre autant d'œuvres qui sont là, qui ne sont pas vues, qui sont pas... Voilà,
0: d'accord.
3: Qui sont comme mortes.
0: Ouais. Je pense que oui. Oui. Isabelle, je pense que oui. Tout simplement parce que moi, mes œuvres, c'est contemporain. C'est pas des objets qui ont été nourris ou des rituels. Donc moi, je pense pour mes œuvres, oui. Que ça soit sculpture, en peinture, voilà. Ça, c'est pas... oui,
1: donc ils n'ont pas besoin de libation.
0: Ils n'ont pas besoin de libation, donc c'est pas...
1: Faire des cérémonies autour.
0: Oui, il n'y a rien de tout ça. Donc ça peut rester, oui. C'est pas après,
1: et le fait de circuler, est-ce que l'œuvre même contemporaine, c'est pas plus intéressant qu'elle circule au lieu qu'elle soit
0: posée dans
1: un musée?
0: Ben, veux ou pas, est-ce que c'est... Ouais, dans les musées, est-ce que c'est que posé? Ça tourne des fois, hein, ils font des prêts, ils envoient dans d'autres lieux. Hein.
1: Donc il y a plus de monde qui a accès, tu penses?
0: Oui. Déjà, un musée, tu sais, c'est pas les pièces d'une seule personne ou d'un seul artiste que tu veux voir. Donc, c'est plusieurs artistes, c'est plusieurs pièces, des milliers de pièces, tu vois. Donc, ça, déjà, ça attire les gens à aller vers. Mais quand c'est une seule personne, un seul artiste, peut-être c'est pas intéressant.
3: Merci.
1: Je vais finir cet entretien par le poème « Chacun sa chimère » de Baudelaire. Dans ton travail récent, les chimères sont présentes aussi bien dans les dessins que sur les toiles ou sur les sculptures ou même sur la céramique. Sous un grand ciel gris, dans une grande plaine poudreuse, sans chemin, sans gazon, sans un chardon, sans une ortie, je rencontrais plusieurs hommes qui marchaient courbés. Chacun d'eux portait sur son dos une énorme chimère, aussi lourde qu'un sac de farine ou de charbon, ou le fourniment d'un fantassin roman. Mais la monstrueuse bête n'était pas un poids inerte. Au contraire, elle enveloppait et opprimait l'homme de ses muscles élastiques et puissants. Elle s'agrafait avec ses deux vastes griffes à la poitrine de sa monture. Et sa tête fabuleuse surmontait le front de l'homme comme un de ces casques horribles par lesquels les anciens guerriers espéraient ajouter à la terreur de la nuit. Je questionnais l'un de ces hommes et je lui demandais où ils allaient ainsi. Il me répondit qu'il n'en savait rien, ni lui, ni les autres, mais qu'évidemment ils allaient quelque part, puisqu'ils étaient poussés par un invincible besoin de marcher. Chose curieuse à noter, aucun de ces voyageurs n'avait l'air irrité contre la bête féroce suspendue à son cou et collée à son dos. On eût dit qu'il la considérait comme la faisant partie de lui-même. Tous ces visages fatigués et sérieux ne témoignaient d'aucun désespoir. Sous la coupole splinétique du ciel, les pieds plongés dans la poussière d'un sol aussi désolé que ce ciel, ils cheminaient avec la physionomie résignée de ceux qui sont condamnés à espérer toujours. Et le cortège passa, à côté de moi, et s'enfonça dans l'atmosphère de l'horizon, à l'endroit où la surface arrondie de la planète se dérobe à la curiosité du regard humain. Et pendant quelques instants, je m'obstinais à vouloir comprendre ce mystère. Mais bientôt, l'irrésistible indifférence s'abattit sur moi, et j'en fus plus lourdement accablé qu'ils ne l'étaient eux-mêmes par leur écrasante chimère. Merci Benjamin pour ta présence.
0: On n'a pas fini, je n'ai pas encore posé ma question.
1: Ah, tu avais une question? Pardon, excuse-moi. Dis.
0: Oui. Benjamin Deguenon, aimerais-tu mourir un jour?
1: Et la réponse?
0: C'est non.
1: Tu veux être immortel, Benjamin Deguenon?
0: C'est non, tout simplement parce que même si mon physique n'existe plus, mes œuvres parleront toujours de moi. Merci.
1: Merci, Benjamin.

Bonjour à toutes et bonjour à tous, vous êtes à l'écoute de Cause Commune 93.1 sur la FM et le DAB+ de la région parisienne et sur internet à l'adresse cause-commune.fm. Soyez les bienvenus dans l'histoire en roue libre, c'est l'épisode numéro 12 diffusé en direct à 18h, nous sommes le dimanche 29 novembre. Nous allons aujourd'hui nous plonger dans une affaire judiciaire au début du XXe siècle. Une affaire oubliée alors qu'un innocent fut condamné à mort pour la simple et bonne raison qu'il était ouvrier, pour la simple et bonne raison qu'il était syndicaliste.

0: Tout commence le 9 septembre 1910 sur le port du Havre. Depuis 3 semaines, les ouvriers charbonniers employés par la Compagnie Générale Transatlantique sont en grève. Et ce soir-là, le 9 septembre donc, 3 d'entre eux titubent sur les quais. Ils sont ivres et croisent un certain Louis Donger, un contremaître non-gréviste, lui aussi sous l'emprise de l'alcool. Une bagarre éclate et Louis Donger finit à l'hôpital où il meurt le lendemain. 2 jours plus tard, la police arrête le secrétaire syndical, Jules Durand, à son domicile. Il a 30 ans, il n'était pas sur les lieux des faits, mais sera condamné à la peine capitale le 25 novembre 1910, au terme d'un procès expéditif. La gauche, la Ligue des droits de l'homme, le parti SFIO représenté par Jean Jaurès se mobilisent et obtient la grâce présidentielle, mais le mal est fait. Jules Durand est devenu fou, traumatisé par l'injustice. Il est interné. Son honneur ne sera rétabli qu'en 1918, lorsque la Cour de cassation reconnaît définitivement son innocence. Qui voulait le voir tomber? Comment une telle erreur judiciaire fut possible? Et que nous apprend-elle quant au fonctionnement de la justice en ce début du siècle, que l'on pourrait qualifier de justice de classe? Marc Edrich, président de la Cour d'assises de la Manche et de l'Orne, vient de publier l'ouvrage « L'affaire Durand » aux éditions Michalon. Il est avec nous pour en parler. Marc Edrich, bonjour.
1: Bonjour.
0: Alors, le nom complet de votre livre est « L'affaire Jules Durand, quand l'erreur judiciaire devient crime ». Il est sorti au mois de septembre dernier, vous êtes juriste, et vous avez consacré 10 ans de recherche sur cette affaire. Comment en avez-vous eu connaissance?
1: Alors, tout a commencé en 2010. J'étais alors doyen des juges d'instruction au tribunal du Havre, et j'ai lu un roman... Philippe Huette, qui s'appelle « Quai de la colère » et qui raconte de façon romancée donc l'histoire, le destin de ce syndicaliste Jules Durand, condamné à mort par erreur, on va dire, pour faire court. Et en 2010, je découvre donc que j'exerce dans le bureau même du juge d'instruction qui, 100 ans auparavant, avait instruit l'affaire Durand, avait bouclé ce dossier en un mois et demi, pour ne pas dire bâclé, puisqu'il s'est passé effectivement moins de 2 mois entre l'arrestation de Durand, qui dirigeait alors un mouvement de grève sur des dockers charbonniers sur le port du Havre, et sa condamnation à mort par la cour d'assises de Seine inférieure, c'est-à-dire la cour d'assises de Rouen à l'époque. Et donc, occupant ce bureau, j'ai commencé à me poser des questions sur que restait-il finalement au sein de cette institution judiciaire de cette tragédie, de cette affaire. Et j'ai découvert petit à petit qu'il ne restait rien, puisque même le dossier judiciaire que j'étais très curieux de découvrir avait mystérieusement disparu.
0: D'accord, c'est-à-dire vous êtes allé aux archives de Rouen et il n'y avait rien ou c'était un dossier vide?
1: Alors, il y avait tous les dossiers de la cour d'assises de l'époque, sauf le dossier de Durand dans lequel il y avait juste une feuille qui était en fait une feuille qui était l'arrêt de la cour de cassation de 1918, innocentant Durand, qui avait été recopié par un greffier et transmis à la cour de Rouen. Mais tout le dossier judiciaire dans lequel on devait trouver notamment les déclarations des témoins témoignages sur lesquels était fondée finalement l'accusation, ce dossier avait disparu pour des raisons qu'on ne s'explique pas. Alors j'émets l'hypothèse dans mon livre, mais ce n'est qu'une hypothèse, que ce dossier a pu être subtilisé, ou en tout cas qu'il y a eu des initiatives prises par la Compagnie Générale Transatlantique, dont on reparlera forcément dans notre récit, pour faire disparaître les traces de ces faux témoignages, parce que on va s'apercevoir quelques temps plus tard que toute cette affaire est une machination patronale montée, fomentée par la Compagnie Générale Transatlantique pour mettre fin à la grève et pour, j'allais dire, couper la tête, c'est le cas de le dire, de ce jeune syndicat des dockers charbonniers en tentant d'instrumentaliser la justice, avec succès d'ailleurs, pour faire condamner le syndicaliste pour un crime qu'il n'avait pas commis.
0: Et dans ce cas-là, quelles sources avez-vous utilisées pour rédiger votre ouvrage ?
1: Alors, les sources sont effectivement limitées, puisqu'on n'a plus le dossier judiciaire. J'ai tenté de reconstituer le puzzle de cette affaire avec, d'une part, les articles des journaux, les très nombreux journaux qui étaient anti-syndicalistes et qui approuvaient finalement les poursuites pénales pour complicité d'assassinat contre Durand et qui fustigeaient le syndicat du crime, et puis les plus rares journaux qui étaient effectivement qui défendaient l'honneur du syndicaliste Durand, et notamment l'Humanité, qui a suivi très précise d'une part l'instruction, mais surtout la mobilisation après le procès, une mobilisation énorme hein, des intellectuels, des syndicalistes, des socialistes, des francs-maçons, etc. Et donc essentiellement les coupures de presse, la presse locale aussi qui était très prolixe sur ce dossier, également la presse militante. Et puis les décisions judiciaires, notamment les arrêts de cour de cassation. La cour de cassation a dû s'y prendre à 6 reprises hein, pour finalement innocenter Durand. Et puis les lettres de prison de Durand qui nous apprennent beaucoup de choses sur son ressenti d'une part, mais sur sa détermination à faire triompher la vérité. Les archives de la Ligue des droits de l'homme qui a été très engagée dans cette affaire. Voilà un petit peu les sources que j'ai pu essayer d'explorer et de recouper.
0: Et donc vous avez fait un véritable travail d'historien sans en être un professionnel.
1: C'est oui,
0: bien la preuve
1: fait.
0: Que tout le monde peut écrire l'histoire. Si vous avez écrit ce livre donc pour faire connaître la mémoire de Jules Durand, qui reste connue au Havre, entretenue par le milieu syndical, mais effectivement cette affaire est largement oubliée dans l'opinion. Est-ce que, en tant que professionnel du droit, votre démarche vise à exercer un devoir de mémoire au nom de l'institution qui puisse reconnaître ses erreurs du passé ?
1: Alors oui, dans ma démarche, il y a un devoir de mémoire parce que je considère que la justice s'honore toujours et se grandit quand elle reconnaît ses erreurs. Et là, on est dans la caricature de la justice de classe du début du siècle. Et il fallait, en tout cas c'est comme ça que j'ai souhaité bâtir ce livre, il fallait que, à un moment donné, au moins un représentant de l'institution judiciaire en son nom propre, hein, je n'ai pas de mandat de l'institution, mais en son nom propre puisse dire, analyser, décortiquer comment l'institution judiciaire s'était à ce point fourvoyée pour condamner à mort un innocent et comment comment a dysfonctionné cette justice totalement dépendante des intérêts économiques et financiers de l'époque. Donc oui, il y a une sorte de coming out entre guillemets de l'institution judiciaire qui a abouti à mon initiative et à l'initiative d'une association qui s'appelle les Amis de Jules Durand qui a abouti au fait que en 2018 à la Cour de cassation on a pu organiser un centenaire de la réhabilitation de Jules Durand avec les honneurs qui s'imposaient et en présence de l'ensemble des héritiers de Jules Durand, à la fois sa famille, mais les ouvriers Decker Charbonnier du Havre, la Ligue des droits de l'homme, la CGT, tous les acteurs qui avaient œuvré pour que triomphe la vérité dans ce dossier.
0: Oui, c'est aussi une histoire militante et une histoire du syndicalisme que vous avez décortiqué. Je vous propose une première pause musicale avant de se plonger donc au cœur de cette affaire. On va s'écouter sur votre proposition, La Semaine sanglante, une chanson de la Commune de Paris. 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

0: Quand tous les pauvres s'y mettront, c'était la version de Marc Augeret, la semaine sanglante, un chant révolutionnaire de la commune qui nous met bien dans l'ambiance. Nous sommes avec Marc Edrich sur l'affaire Jules Durand. Je le disais en introduction, cette affaire part d'un fait divers qui a lieu pendant une grève des ouvriers charbonniers. Quelles sont les origines de ce conflit social ?
1: Alors je dis souvent que cette affaire, c'est Germinal sur mer. Et effectivement, avec cette chanson de la commune « Quand tous les pauvres s'y mettront », nous sommes véritablement dans l'ambiance. Le décor, c'est effectivement le quai au charbon au Havre, où les dockers charbonniers, qui sont, si je puis dire, la corporation la plus misérable de la classe ouvrière de l'époque, souvent des repris de justice, des salariés... soumis à des conditions de travail extrêmement dures, payés à la journée sous forme de jetons qu'ils doivent convertir en sous dans les bars. Bref, nous sommes véritablement dans une ambiance à la Zola, à la Germinal, avec un conflit de classe très marqué. Ces ouvriers charbonniers vont, au cours de l'été 1910, décider de se réorganiser. Et c'est Jules Durand, un jeune syndicaliste de 30 ans, qui va être à la manette, si je puis dire, pour relancer le syndicat, pour mettre sur le papier un cahier de revendications qui porte à la fois sur l'augmentation de salaire, puisque les patrons sont en train d'organiser une mécanisation de l'extraction du charbon. Les ouvriers veulent avoir leur part de ces gains de productivité à venir. Ils sont inquiets sur leurs conditions d'emploi, bien sûr. Ils demandent des douches sur les quais, la suppression d'une cantine misérable, et puis le respect du repos dominical, des revendications basiques de l'époque. Et en face, ils se heurtent au mur de l'argent, en tout cas à un patronat complètement inflexible, comme dans Germinal, avec donc des tensions très fortes. Le port est paralysé et au bout de 3 semaines, la Compagnie Générale Transatlantique est assez inquiète puisqu'elle ne parvient plus à faire décharger le charbon, hein, c'était l'or noir à l'époque, et elle va commencer à recruter des jaunes, hein, des non-grévistes, et des jaunes que sur le quai on appelle des renards. C'est un renard qui va finir par décéder suite à une rixe d'ivrogne sur les quais. Quoi. Et tout démarre de cette rixe. La Compagnie Générale Transatlantique va utiliser cette rixe pour
0: mettre fin à la grève. Mais dans ce contexte, qu'est-ce qu'on sait de lui, de sa vie, de Jules Durand ?
1: Alors Jules Durand, j'ai bien aimé aussi dans la chanson le refrain « Les mauvais jours finiront ». Jules Durand, c'est un syndicaliste révolutionnaire qui se forme lui-même autodidacte à la Bourse du Travail, qui est d'abord militant anti-alcoolique, militant de la Ligue anti-alcoolique à l'époque, parce que sur les quais, l'alcoolisme est un véritable fléau, et lui, on le surnomme le buveur d'eau. Et puis, il va adhérer à la Ligue des droits de l'homme, ce qui était assez rare pour des ouvriers à l'époque, mais il va là connaître des intellectuels. Il va s'inspirer, par exemple, il va lire un certain nombre de livres, notamment des anarchistes de l'époque. Il va donc complètement se construire, si je puis dire, sa conscience politique comme ça. Il est vraiment un syndicaliste déterminé. C'est lui qui va organiser cette grève, qui va tenter, devant le refus des patrons de négocier, qui va tenter d'aller chercher la médiation du maire du Havre, et qui va tenter de rassembler. 90% des dockers charbonniers adhèrent au syndicat, donc dans un premier temps, il est assez, assez confiant, mais la grève ne débouche pas et au bout de 3 semaines, la situation est véritablement très très tendue sur le port du Havre.
0: Et on rappelle donc qu'une rixe a lieu le soir du 9 septembre 1910 entre 3 ouvriers grévistes et Louis Donger contre Maître Renard, donc jaune, embauché par le patronat, qui est donc opposé à cette grève. Et très vite, dites-vous, la presse va se déchaîner contre ces rouges révolutionnaires qui tueraient des innocents, et une fake news va apparaître tout d'un coup.
1: Oui, la fake news, pour reprendre votre expression, c'est la machination mise en place par le responsable de la Compagnie Générale Transatlantique, un certain Stanislas Ducrot, qui va se rapprocher de la justice pour dire nous avons des informations selon lesquelles c'est le leader du syndicat qui a appelé au meurtre dans les assemblées générales. Et ce responsable, c'est Jules Durand. Et la justice va se laisser, si je puis dire, instrumentaliser par ce patronat et va, avec une rapidité exceptionnelle, d'une part faire arrêter Jules Durand et qualifier les faits avec la plus haute qualification pénale qui existe, à savoir un assassinat qui permettait un assassinat. Je rappelle que c'est un meurtre avec préméditation, et cette qualification pénale permettait à la justice d'aller chercher Durand et 2 autres syndicalistes, d'ailleurs les frères Boyer, comme étant les complices du meurtre, comme étant ceux qui avaient organisé, qui avaient commandité le meurtre de ce contremaître non gréviste. Et avec cet artifice pénal, on a pu comme ça monter une affaire. Jules Durand est complètement surpris d'être interpellé, il crie son innocence, il est accusé, donc encore une fois, de complicité d'assassinat, il est écroué à la prison du Havre, et il écrit le soir même une lettre à sa compagne Julia pour dire ne t'inquiète pas, je sortirai très rapidement, la tête haute.
0: Oui, la confiance en l'institution judiciaire.
1: Une très grande confiance en l'institution judiciaire. Hein, là, on est vraiment dans les mauvais jours finiront. Il écrit de très très belles lettres qui ont été par la suite publiées par l'Humanité. C'est grâce à ça que d'ailleurs on en a connaissance aujourd'hui. J'en ai mis quelques extraits en annexe de mon livre. Des très très belles lettres où il rappelle sans arrêt à ses compagnons de Caire Charbonnier de continuer la lutte, qu'il rappelle que la vérité va triompher, il a confiance, il attend son procès aux assises, et son jeune avocat, inexpérimenté en matière pénale, est lui aussi très confiant, et il s'appelle donc René Coty, il a 28 ans. C'est la première fois qu'il va plaider devant les assises, et cette inexpérience va être fatale pour Durand, car Coty ne sera pas, il sera de bonne foi, c'est sûr, hein, mais il ne sera pas à la hauteur de l'enjeu pour défendre un syndicaliste accusé ainsi et menacé finalement de finir sur l'échafaud, quoi.
0: Mais n'y avait-il quel était comment fonctionnait finalement la justice au début de la Troisième République? Est-ce que René Coty avait les mêmes marges de manœuvre qu'un avocat aujourd'hui au pénal?
1: Alors non, effectivement, il y avait une inégalité des armes pour dans la procédure pénale, puisque l'avocat ne pouvait quasi pouvait, mais depuis très peu de temps, pénétrer dans le bureau d'un juge d'instruction, mais ne pouvait pas poser de questions, notamment lors des confrontations, et n'avait pas accès au dossier avant même le procès. Donc effectivement, c'était un exercice compliqué pour les avocats de l'époque, ça c'est clair. Mais ce qu'on peut reprocher à Coty, et notamment c'est Maître Henri Leclerc qui préface mon livre, qui le dit très bien, ce qu'on peut reprocher à René Coty, c'est d'avoir de ne pas avoir anticipé sur finalement une sorte de déclaration de guerre du procureur général de l'époque qui va demander la tête de Jules Durand en réclamant la peine de mort. Et en face, on a une plaidoirie qui est trop tendre, qui est trop... Il termine sa plaidoirie en disant « Messieurs les jurés, ne condamnez pas Durand, vous feriez une erreur judiciaire, c'est lui-même qui prononce ce mot, mon client est un honnête homme, mais la plaidoirie est complètement décalée. » Et en face, c'est le rouleau compresseur, et le verdict est un verdict donc de mort, de peine capitale contre ce syndicaliste.
0: Rouleau compresseur dirigé donc par le juge d'instruction Georges Verny, qui instruit cette affaire sous l'autorité du procureur général Louis Gensoul, et qui sont de mèche avec le patronat de la compagnie générale transatlantique, qui eux font venir différents témoins à charge.
1: Oui, alors tout le dossier repose sur 10 témoins à charge, 10 Docker Charbonnier, qui vont affirmer pendant l'instruction expéditive et pendant le procès que Durand a appelé au meurtre, a appelé à supprimer Donger, le nom du contremaître, au cours de ces meetings syndicaux. Et une des caricatures de cette justice, ça sera effectivement ces témoins à charge qui vont défiler à la barre de la cour d'assises et qui sont habillés de la tête aux pieds par la compagnie, en veston, en gilet, en bottines, alors même que d'habitude les dockers charbonniers sont en guenille. Et Durand va s'étonner de cette caricature, mais ça ne sera pas suffisant pour faire tomber l'accusation. Et ces dockers charbonniers vont par la suite, une fois que la condamnation a été prononcée et que le mal est fait, si je puis dire, vont petit à petit se rétracter. Et c'est ce qui, par la suite, permettra à la Cour de cassation, 2 ans plus tard déjà, de casser le premier jugement. Mais là, je vais peut-être trop vite, parce qu'avant tout ça, donc condamnation à mort, rejet d'un pourvoi en cassation, et puis le dernier moyen d'échapper finalement à l'échafaud, c'est une grâce présidentielle que le président de la République de l'époque, Armand Falière, qui était par ailleurs un abolitionniste, hein, plutôt convaincu par la nécessité d'abolir la peine de mort, Armand Falière va commuer la peine de mort de Jules Durand en 7 ans de travaux forcés. Et donc, normalement, Jules Durand devait partir au bagne, comme Dreyfus avant lui, mais d'autres événements vont survenir et il n'ira pas.
0: Mais alors, je voudrais revenir un peu au procès. Jules Durand est condamné à mort, donc, mais il est jugé avec les frères Boyer, qui sont acquittés, et 3 ouvriers, Mathieu Couillandre et Lefrançois, qui sont condamnés à des travaux d'intérêt généraux. Il y a cette machine...
1: Des travaux forcés.
0: Hein, des travaux forcés.
1: Travaux forcés, c'est-à-dire le bagne.
0: Hein, oui, bagne. Voilà, ils sont condamnés au bagne, pardon. S'il y a cette machination entre le juge, le procureur et le patronat, qu'en est-il des jurés?
1: Alors, la machination entre juge et patronat, je serais plus prudent et plus réservé. C'est-à-dire qu'on est dans un contexte, effectivement, de justice de classe. On a une machination patronale, mais on n'a pas la preuve d'un lien ou d'un complot organisé entre patronat et magistrat. Hein. On est plus dans un contexte à l'époque de hantise des anarchistes, de grande peur de la montée du syndicalisme dans la classe bourgeoise de l'époque. Dont est issu tous les magistrats. Donc, si vous voulez, il n'y a pas de complot très évident, en tout cas prouvé, entre patronat et magistrat, mais on est dans ce contexte où tout le monde roule finalement et cherche par cette affaire à faire un exemple du danger que représente le syndicalisme pour la prospérité de la classe bourgeoise. Alors effectivement, il y a une particularité lors du procès, c'est que à l'époque les jurés qui n'étaient pas tirés au sort, hein, qui étaient des notables, hein, pour l'essentiel.
0: Excusez-moi, ça veut dire que le juge les choisissait?
1: Non, ils étaient choisis par le préfet.
0: Le préfet, d'accord.
1: Parmi les notables du département. Et il y avait un seul ouvrier dans le jury qui a condamné Durand. Et à l'époque, les jurés se retiraient à la fin du procès, seuls, pour déterminer si les accusés étaient coupables ou non, et si on pouvait leur accorder des circonstances atténuantes. Et une fois qu'ils avaient répondu à ces questions, ils revenaient vers les juges professionnels qui, en fonction des questions, déterminaient quelle était la peine applicable au regard de ce qui était prévu dans le code pénal. Et donc, les jurés vont effectivement acquitter les deux frères Boyer, qui étaient des syndicalistes, également accusés de complicité. Les jurés vont reconnaître coupables et condamner au bagne les trois dockers Charbonnier qui avaient frappé la victime. Et pour le complice, pour Durand, et pour lui seul, on va le déclarer coupable et on va considérer qu'il était le plus intelligent et le cerveau de cet assassinat. Et on ne va pas lui attribuer les circonstances atténuantes. Ce qui, au regard de la loi de l'époque, complicité d'assassinat sans circonstances atténuantes, la peine applicable était la peine de mort. Et quand le président de la cour d'assises va prononcer ce verdict et va annoncer donc la peine capitale pour Durand, tous les jurés vont se retourner vers le président. Ça, on le sait par la presse parisienne qui avait diligenté plusieurs correspondants sur place.
0: Qui a couvert le procès, oui.
1: Et qui avait couvert le procès. Ils vont se tourner vers le président en disant « on n'avait pas compris que l'enjeu était effectivement la peine de mort ». Ils vont signer collectivement et sur place, une heure après le verdict, un recours en grâce. On a d'ailleurs ce courrier où ils signent, les 12 jurés signent un courrier au président de la République en disant nous nous sommes maîtris sur les enjeux du procès, nous n'avions pas compris que ce serait au final une peine capitale qui serait prononcée. Et le président ne revient pas en arrière, et voilà comment Durand se retrouve dans le quartier des condamnés à mort de la prison de Rouen, fer aux pieds, fer aux mains, cagoule sur la tête, et c'est l'un des drames de cette affaire, va petit à petit perdre la raison. Il va devenir fou.
0: Eh bien, on va continuer cette discussion sur ce qui va se passer juste après cette mobilisation. Après une deuxième pause musicale, on va écouter encore une fois sur votre proposition Innocent Man de Ragbone Man. 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

0: partie demande le pourvoi en cassation et les soutiens se mobilisent pour que la justice soit rendue. Jean Jaurès parle d'affaire Dreyfus des pauvres. Je cite « Dreyfus, bien qu'innocent, avait été condamné parce que juif. Durand, bien qu'innocent, a été condamné parce que secrétaire syndical. 200 parlementaires signent une pétition. » C'est une mobilisation qui n'a pas eu l'ampleur, l'écho aussi importante que celle pour le capitaine Dreyfus, mais qui reste considérable. Faisait-elle à l'époque, était-elle un scandale national ?
1: Alors oui, c'était une affaire nationale à l'époque. Hein. Par exemple, effectivement, 200 parlementaires vont signer une pétition pour adresser au président de la République pour que Durand soit gracié. Dans l'Humanité, nombreux sont les éditoriaux de Jaurès pour effectivement tenter de sauver Durand et faire le parallèle sans arrêt d'ailleurs avec l'affaire Dreyfus qui était finalement l'honneur de la justice et qui était dans tous les esprits. Hein. Dreyfus a été innocenté définitivement par la Cour de cassation en 1906. Et l'affaire Durand éclate en 1910. Hein. Donc tout le monde faisait le parallèle, y compris la CGT, qui sur ses affiches clamait, il y avait un slogan à l'époque extraordinaire, « Ce qui fut fait pour l'officier Dreyfus devra l'être pour l'ouvrier Durand ». Donc tout le monde faisait ce parallèle. Et effectivement, la mobilisation a été importante, elle a été nationale et même internationale, puisque en tant que docker, la nouvelle de l'arrestation et de la condamnation de Durand partait sur les bateaux et il y a eu des mouvements sociaux et des grèves pour Durand à Bilbao, à Liverpool, à Chicago. Donc il y a eu comme ça une traînée de poudre dans les grands ports qui avaient un lien avec Le Havre pour Durand. Et la mobilisation a été très forte. Il y avait des meetings à Paris, Anatole France, Durkheim, enfin tous les intellectuels qui avaient pris position fortement pour Dreyfus vont embrayer le pas pour ce syndicaliste Durand.
0: Et malheureusement, ce syndicaliste, donc Jules Durand, n'aura pas écho de tant de soutien et de tant de mobilisation puisque il devient très diminué psychologiquement. Dans sa cellule, il sera finalement libéré en février 1911 après un pourvoi en cassation qui a d'abord été refusé, puis une grâce présidentielle qui le condamnait à 7 ans de travaux forcés, si j'ai bien compris. Mais libéré, il sera interné à l'hôpital psychiatrique. C'est en cela que cette erreur devient un crime.
1: Oui. Effectivement, on est dans une séquence temps extrêmement courte parce qu'il faut se souvenir que la grève, c'était l'été 1910, l'arrestation septembre 1910, la condamnation à mort 25 novembre, la grâce partielle le 31 décembre, et puis derrière toujours cette forte mobilisation syndicale d'abord, politique ensuite, la CGT et la Ligue des droits de l'homme sont très très actifs et à tel point que le gouvernement ne va pas rester insensible à cette mobilisation et va faire en sorte que un procès en révision soit ouvert assez rapidement et il y a une contre-enquête qui est menée, certains faux témoins se rétractent, donc on sent que le dossier était particulièrement fragile. Et pour calmer, si je puis dire, cette mobilisation, et compte tenu du fait que ce qui revient aux oreilles de la chancellerie, c'est que Durand, effectivement, est en train de perdre la raison dans sa cellule, on décide de le sortir de prison en attendant, effectivement, que le procès en révision puisse se poursuivre. Et là, il y a des scènes absolument extraordinaires. D'abord, Durand refuse de sortir de sa cellule en pensant qu'il va être malmené ou que c'est un piège. Il exige que son père vienne le chercher. Donc le père vient du Havre à Rouen. À l'époque, c'était un voyage important. Et puis ensuite, Durand revient en train de Rouen au Havre. Et puis a lieu à ce moment-là un accueil phénoménal, extraordinaire au Havre. Il est porté en triomphe, tout le conseil.

0: municipal est là avec une fanfare. Il est porté en triomphe jusqu'à la maison des syndicats qui n'est pas très éloignée de la gare. Un meeting a lieu, il y a 6000 personnes, autant dans la salle que dehors. Et on donne la parole, on remercie la foule d'avoir agi pour la libération de Durand, et on donne la parole au camarade Durand qui est livide, qui est ébloui, qui est abattu, et qui prend la parole, qui va prononcer une seule phrase dans un silence étonnant. Et il va dire « Camarade, aimez-vous les uns les autres ?» Et là, les syndicalistes sont un peu décontenancés, disent que effectivement, le camarade Durand est très fatigué, qu'il va aller se reposer et qu'on l'entendra dans un prochain meeting, etc. Et prochain meeting, il n'y en aura pas, il n'y en aura plus. C'est la dernière parole publique de Durand, qui va rejoindre sa famille pendant un mois, donner des signes très inquiétants de folie. Il égorge les pigeons qu'il élevait par auparavant. Il vient de découvrir la fille qui vient de naître, puisqu'elle était conçue entre guillemets sur les barricades 9 mois avant, et elle vient de naître là maintenant, mais il ne la reconnaît pas. Il brûle des meubles, enfin bref, sa famille est contrainte de l'interner au bout d'un mois à peine de vie familiale, car il devient dangereux pour autrui et pour lui-même. Et à partir de là, Jules Durand va être interné d'abord au Havre, mais surtout à Rouen, à l'hôpital psychiatrique de Rouen, et il y restera 15 ans. Il y mourra parmi les indigents, puisque toute sa famille va, ses parents vont disparaître, etc. Donc un destin absolument tragique, et il ne saura jamais, c'est un des drames de cette tragédie judiciaire, il ne saura jamais qu'il a été finalement réhabilité. Il mourra en 1926, encore une fois, au cabanon des indigents de l'hôpital psychiatrique de Rouen.
1: Oui, parce que bien que interné, le combat pour son honneur continue. Et jusqu'en 1918, il y a tout un travail pour qu'on reconnaisse l'innocence de Jules Durand entre 1911 et 1918. Et ça n'a pas été simple.
0: Ça n'a pas été simple. J'essaye de raconter dans mon livre ce périple judiciaire très chaotique, puisque d'abord, en 1912, la Cour de cassation va effectivement cacher le jugement de la Cour d'assises en s'appuyant sur des nouvelles déclarations de faux témoins qui se rétractaient, qui ont finalement dit que non, Durand n'avait jamais appelé au meurtre. Et donc le dossier devenait extrêmement fragile, le doute était désormais permis, et donc il y a eu le premier arrêt a été cassé, mais la Cour de cassation, quand elle casse un arrêt, elle renvoie en général devant une autre cour d'assises pour juger la personne. Mais là, entre deux, le Durand est devenu fou, et on aboutit à une impasse, on ne juge pas les fous. Et donc comment on peut sortir de cette impasse, puisqu'on ne peut plus rejuger Jules Durand devenu dément? Et donc là, il va y avoir toute une série de péripéties juridiques. Et finalement, ce qui arrive dans la mobilisation, ce qui va quand même casser entre guillemets la mobilisation, c'est que Jaurès va d'abord être assassiné en juillet 1914. C'était son plus grand soutien.
1: Oui, et puis c'est la guerre ensuite.
0: Et puis bien sûr, à partir du moment où la France est en guerre, toutes les luttes syndicales sont mises au second plan. Et finalement, c'est un député du Havre, Jules Siegfried, plutôt de droite, hein, mais qui connaissait Durand et qui avait en tête le destin tragique de cet homme, qui a proposé en 1917 à la Chambre des députés de voter donc une proposition de loi qui est une circonstance, hein, qu'on pourrait quasiment appeler loi Durand, qui permettait à la Cour de cassation d'être compétente au fond pour innocenter un homme qui était devenu fou entre sa condamnation et la révision de son procès. Et c'est donc une loi Siegfried votée en 1917, alors que la France est en guerre, que les troupes allemandes sont à 200 km de Paris, votée en urgence, qui va finalement permettre de sortir de cette impasse. Et à la Cour de cassation, le 18 juin 1918, d'innocenter définitivement Durand. Pour autant, compte tenu de l'époque, hein, nous sommes encore en guerre, aucun écho n'est donné à cette réhabilitation qui se fait dans l'indifférence générale. Son avocat n'est pas là, puisque Coty est officier, il est au front. Les camarades syndicalistes ne sont pas là, ils sont certainement dans les tranchées. Sa femme n'est pas là puisqu'il n'était pas marié, donc il n'a pas été cité. Son père est décédé, enfin bref, et lui n'a pas été extrait de sa cellule puisqu'il est dément. Donc c'est une réhabilitation pratiquement par contumace, quoi. Et les journaux ne sont plus là, ils ont l'esprit ailleurs. Et donc cette réhabilitation n'a pas eu du tout le même écho, par exemple, que la réhabilitation de Dreyfus en
1: Oui,
0: 1906.
1: elle est faite dans l'indifférence, et vous avez expliqué quels sont les facteurs qui font que une telle affaire, un tel personnage peut sortir de la mémoire populaire.
0: Oui, on a assisté après coup à une véritable amnésie collective que j'essaye aussi d'analyser dans mon livre. Comment se fait-il qu'une telle affaire, qui avait été qualifiée de seconde affaire Dreyfus à l'époque, va complètement disparaître des radars? Les historiens vont zapper cette affaire, y compris les historiens spécialisés en matière de histoire du mouvement ouvrier, histoire de la justice, histoire des erreurs judiciaires, histoire de la peine de mort. J'ai essayé d'explorer tous ces écrits et personne ne cite Jules Durand, personne ne cite cette affaire qui est un plaidoyer contre la peine de mort, qui est un plaidoyer contre la justice de classe. Personne ne cite cette affaire.
1: Et
0: Et donc
1: donc si...
0: une des hypothèses que j'émets dans le livre et que j'ai repris d'ailleurs d'Henri Leclerc, c'est le fait notamment, comment se fait-il que le mouvement ouvrier n'est pas fait de Jules Durand un héros? Et l'une des raisons que l'on peut mettre en avant, c'est que il est compliqué de faire d'un fou un héros. Et dans ce dossier, la folie a, je pense, beaucoup pâti, si je puis dire, pour la cause de Durand. Il était compliqué de faire de Durand un héros, du fait même qu'il était devenu fou en prison et qu'il n'avait pas pu porter sa propre défense, sa propre cause jusqu'au bout. Mais effectivement, il va se passer là pratiquement 80 ans. On ne parlera plus de Durand. Et c'est la première lueur, c'est Armand Chalacroux, donc un académicien qui va écrire une pièce de théâtre. Armand Chalacroux, qui est originaire du Havre, qui avait entendu parler de cette affaire dans son enfance et qui s'était toujours promis d'écrire sur le sujet. Il va écrire une pièce de théâtre en 1961 qui s'appelle Boulevard Durand et qui va avoir un certain succès à l'époque. Et le titre est symptomatique, le sous-titre de la pièce est symptomatique puisque Armand Chalacroux avait sous-titré sa pièce Chronique d'un procès oublié. On est vraiment dans cette quête contre l'oubli, qui est quête que je reprends hein, finalement à mon compte dans ma démarche. C'est-à-dire qu'il faut absolument que cette affaire retrouve sa place dans l'histoire de France, dans notre histoire, parce qu'elle elle est un elle illustre effectivement à quel point la justice de classe de l'époque pouvait faire des dégâts humains irréparables.
1: Oui, jusqu'à broyer
0: Un homme.
1: complètement un homme. Intéressant par ailleurs, vous dites que c'est donc dans les années 80 que cette pièce fut montée.
0: Les années 60, années
1: Les années
0: 60.
1: 60, d'accord. Les années 60. Je reviens complètement en arrière. Il y a un personnage ou une institution dont on n'a pas parlé qui va être mise à l'honneur lors de la contre-enquête de la cassation, c'est la police municipale.
0: Oui, alors je dis toujours que ce livre est effectivement à la gloire aussi de la police, car pour avoir travaillé pas mal sur les erreurs judiciaires, on s'aperçoit que la plupart des erreurs judiciaires naissent soit d'aveux extorqués auprès d'individus un peu fragiles, soit de bavures policières, c'est-à-dire qu'on oublie de se saisir d'une preuve ou on maquille des preuves, etc. Bon, ça, on a quantité d'exemples dans ce domaine. Là, pour l'affaire Durand, on est totalement hors cadre, si je puis dire. On n'a jamais d'aveu. Hein, Durand a toujours dit qu'il était innocent et ses camarades l'ont toujours innocenté. Et deuxièmement, on a une police qui est absolument irréprochable et qui est très clairvoyante. On a un policier dans cette affaire, le commissaire Henri, qui est chef de la sûreté au Havre et qui donc s'occupe du maintien de l'ordre, qui est effectivement à l'époque c'était pas une police d'État, c'était une police municipale, et qui va dire au cours de l'instruction, nous avions, nous policiers, nous avions des mouchards dans tous les meetings syndicaux, nous avions des mouchards sur le port. Et jamais nous n'avons eu de remontées selon lesquelles Durand et les dirigeants du syndicat avaient pu appeler au meurtre. Donc il dit ça au cours de l'instruction, mais le juge d'instruction passe outre. Et surtout, il va redire ça à la barre devant la cour d'assises. Il va redire que Durand n'a jamais prononcé de parole et n'a jamais appelé au meurtre, qu'il est plutôt un syndicaliste déterminé, mais n'appelant pas à la violence, n'appelant pas au sabotage, etc.
1: Il n'est pas jusqu'au boutiste.
0: Et curieusement, Coty, ça c'est une des faiblesses de Coty au cours du procès, Coty ne va pas lui poser une seule question pendant le procès de la cour d'assises. Alors que c'était pas pour un avocat d'avoir un policier qui vient comme ça témoigner à des charges, c'est quand même un boulevard en principe. Eh bien non, ce témoignage va passer sans qu'il soit, je dirais, mis en relief, ou en tout cas qu'on insiste sur ce témoignage capital.
1: Il sera décisif ensuite dans la réhabilitation, dans la contre-enquête de la cassation.
0: Oui, tout à fait. Ce témoignage du chef de la police locale va être utilisé effectivement par tous les défenseurs de Durand en disant, regardez, on a quelques témoins qui affirment que, mais on a quand même un policier qui affirme le contraire, et qui avait les moyens, parce que vraiment, là, on avait un contrôle social sur le port et sur la grève très important. Y compris à l'époque, il y avait un syndicat des jaunes, parce que les jaunes étaient organisés aussi, c'est assez étonnant, et même le responsable local du syndicat des jaunes va dire que Durand n'a jamais appelé au meurtre. Donc on avait effectivement beaucoup d'indices qui laissaient penser que tout ça n'était qu'une machination.
1: Eh bien, merci Marc Edrich d'avoir pu nous parler de votre ouvrage, de cette affaire que vous faites remonter à la surface.
0: Eh bien, écoutez, c'est un plaisir. L'une de mes ambitions, c'est que les étudiants, notamment ceux qui écoutent votre radio, se saisissent de cette affaire et prolongent les recherches, car là aussi, c'est un peu le désert, hein. Il y a
1: Oui.
0: assez peu d'ouvrages, assez peu d'études. Et voilà, il faut espérer que des étudiants et des chercheurs se saisissent du sujet. Il faut espérer aussi qu'un jour un cinéaste s'empare de cette tragédie judiciaire, parce qu'il y a tous les ingrédients d'un film à rebondissement avec des personnages hauts en couleur.
1: Voilà, si vous êtes étudiant en histoire ou en histoire de la justice, en histoire syndicale, il y a là un sujet de mémoire ou d'une thèse à faire. Ou si vous êtes cinéaste, vous avez un bon scénario. Je cite quand même le documentaire Mémoire d'un condamné de Sylvestre Mainzer et les ressources en ligne sur le site de l'association Les Amis de Jules Durand pour aller plus loin. Merci
0: Très bien.
1: beaucoup, Marc Edrich, d'avoir été dans l'histoire en roue libre. On va rendre l'antenne tout de suite. Vous allez pouvoir écouter Tintamarre également en direct ce dimanche soir. Je vous laisse avec Pompidou de Portico Quartet. Je vous souhaite à toutes et à tous une excellente soirée, une excellente nuit ou une très bonne journée selon l'heure à laquelle vous nous avez écouté. 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

0: Bonjour à toutes et bonjour à tous, c'est Liberté sur Parole sur Cause Commune 93.1. Liberté sur Parole, c'est une émission proposée et présentée par Eugénie Barbeza et réalisée par Olivier Grieco, que je remercie pour son aide. Alors au programme de ce numéro de Liberté sur Parole, eh bien j'ai le grand plaisir d'avoir avec nous, enfin presque avec nous parce qu'il va nous le dire, il est un petit peu loin géographiquement, Marc Edrich est avec nous, bonjour. Vous êtes magistrat, vous êtes actuellement donc président de la cour d'assises de la Martinique depuis, je crois, janvier dernier. Ça fait bientôt un an, donc, que vous êtes donc à des kilomètres de nous, mais toujours en France. Et avant, vous étiez conseiller à la cour d'appel de Caen et vous avez longtemps exercé, je crois, au Havre. Et vous avez commencé d'ailleurs comme inspecteur du travail avant de devenir juge d'instruction, donc au Havre pendant quelques années, 2007-2017. Et vous êtes également cofondateur de l'association Les Amis de Jules Durand et créateur des ateliers citoyens du droit. Ceci, je ne le dis pas par hasard, parce qu'en fait, Jules Durand est l'objet de votre premier livre sorti en 2020 aux éditions Michelon, l'affaire Jules Durand. Vous avez souhaité sortir de l'oubli ce syndicaliste des dockers charbonniers du Havre, injustement condamné à mort c'était bien avant, c'était un siècle auparavant, c'était en 1910. Il était victime d'une manipulation visant à le faire passer pour le responsable du meurtre d'un contremaître qui ne participait pas à un mouvement de grève qu'avait initié Jules Durand et ses camarades de la CGT. L'accusé, donc Jules Durand, sera finalement libéré, gracié, puis réhabilité en 1918, mais trop tard. Car les conditions de son incarcération et surtout la menace d'être guillotiné l'avaient rendu fou. Et donc, il mourra dans l'anonymat et dans un asile psychiatrique, dans le plus grand dénuement, je crois en 1926. Et vous avez souhaité parler, vous, en tant qu'homme de loi, vous avez voulu parler de cette erreur judiciaire, reconnue comme telle, mais assez peu médiatisée. Disons qu'on a appelé Jules Durand, c'était un petit peu le Dreyfus des ouvriers, et puis l'affaire Dreyfus des ouvriers, elle a été beaucoup moins connue que l'affaire Dreyfus elle-même. Et dans votre second ouvrage, je veux dire deuxième, parce que à mon avis, il y en aura d'autres, ce deuxième ouvrage est paru, du coup, il n'y a pas très longtemps, cet automne, également aux éditions Michelon. Il s'intitule « Les acquittements scandaleux des années folles, quand le crime impuni devient erreur judiciaire ». Alors, dans ce livre, vous revenez sur des erreurs judiciaires complètement silencieux, car cette fois elles sont au bénéfice des assassins. L'assassin de Jean Jaurès, homme politique farouchement opposé à la guerre de 1914 et fondateur du journal L'Humanité. L'assassine, on va dire, de Gaston Calmette, rédacteur en chef du Figaro. Et l'assassinat de Marius Plateau, journaliste de ce journal royaliste, on va dire, l'Action française. Donc les trois assassins en question ont prémédité leur geste. Il ne fait aucun doute sur le fait qu'ils l'ont accompli. Et pourtant, ils seront graciés. Henriette Caillot, l'épouse du ministre des Finances qui tue le directeur du journal Le Figaro, qui avait calomnié son mari, et ben gracié. Raoul Villain, l'assassin de Jaurès, gracié aussi. Et puis l'anarchiste Germaine Berton, qui tue à bout portant Marius Plateau, journaliste de l'Action française, pour venger Jaurès, dites-vous, gracié aussi. Donc, on voit à travers votre parcours éditorial que l'homme de loi que vous êtes déteste l'injustice. Quand vous est venu ce dégoût de l'injustice?
1: Alors, je dirais que la détestation de l'injustice, c'est l'ADN de tout magistrat qui se respecte. Hein. Nous faisons ce métier pour rendre justice, en respectant les justiciables, en respectant les grands principes du procès équitable, des droits de la défense, du jugement dans des délais raisonnables. Voilà, tous ces grands principes nous guident, nous habitent en permanence et bien entendu, nous tentons collectivement, au sein de l'institution judiciaire, de ne pas commettre d'erreurs judiciaires. Moi, ce qui m'intéresse en tant que praticien, donc j'exerce actuellement comme président de cour d'assises en Martinique, ce qui m'intéresse en tant que praticien et d'historien, c'est de regarder dans le rétroviseur et de décortiquer des fiascos judiciaires souvent méconnus pour essayer de comprendre comment la justice a-t-elle pu produire de telles horreurs, de les décortiquer, de vérifier comment on a cherché à les corriger. Je dis toujours, la justice des hommes se grandit quand elle reconnaît ses erreurs, plutôt que de les taire. Et les affaires que j'essaye de sortir de l'armoire, ce sont souvent des erreurs judiciaires qui sont en passe d'être un peu oubliées. Et donc non connues du public.
0: Et alors, vous vous concentrez un peu sur cette même époque-là, entre Jules Durand, Jaurès, Calmette. Et est-ce que c'est une époque qui a été particulièrement propice aux erreurs judiciaires, qu'elles soient dans un sens ou dans l'autre, ou pas ?
1: Alors, tout le 19e et le début du 20e siècle, devant les cours d'assises, il y a eu pas mal de fiascos judiciaires. Pourquoi ? Parce qu'en fait, depuis la Révolution française, le jury populaire, qui était d'ailleurs plus ou moins populaire selon les époques, mais le jury était tout puissant. Il faut se souvenir qu'à la Révolution française, les constituants ont voulu marquer une rupture avec l'ancien régime et les parlements qui incarnaient la justice arbitraire. Et ont voulu adopter ce qui se faisait en Angleterre notamment, avec le jury à l'anglo-saxonne, associant des citoyens aux juges pour juger les crimes. C'est comme ça que sont nées les cours d'assises, et pendant tout le 19e siècle et le début du 20e, les cours d'assises avaient cette particularité qu'à la fin du procès, les jurés, les 12 jurés, qui étaient des hommes, parce que les femmes n'étaient pas encore citoyennes, les 12 jurés se retiraient seuls, sans magistrat professionnel, pour déterminer si oui ou non l'accusé était coupable. Et on avait donc des jurés peu familiers aux lois, d'une part, des jurés très sensibles à l'actualité, sensibles aux pressions, sensibles au climat du moment, sensibles à la presse. Et il est arrivé assez fréquemment que les jurés fassent un peu n'importe quoi. Et c'est le cas notamment dans l'affaire Durand que vous avez citée, où au bout de 3 jours de procès, ils ont déclaré Jules Durand coupable de complicité d'assassinat et l'ont condamné, ce qui équivalait à une condamnation à mort. Et puis pour les 3 affaires que je traite dans mon dernier livre, au terme de 5 jours de procès, les jurés, se retirant seuls, ont décidé d'acquitter à la fois Henriette Caillot, à la fois Raoul Villain, l'assassin de Jaurès, et à la fois Germaine Berton, l'assassin de Marius Plateau, sans qu'il y ait à l'époque possibilité de faire appel. C'était un jugement définitif, et on imagine par exemple la veuve Jaurès apprendre que l'assassin de son mari sortait définitivement libre du palais de justice de Paris suite à son procès. Une sorte de double peine absolument tragique.
0: Oui. D'ailleurs, elle a été condamnée aux frais de justice, vous le rappelez, la veuve de Jaurès. Et d'ailleurs, vous dédiez ce livre aux héritiers de Gaston Calmette, de Jean Jaurès et de Marius Plateau. C'est un livre voilà, où on prend conscience la justice. On pourrait se dire c'est moins grave quand des gens qui auraient dû être condamnés à mort ne l'ont pas été. En réalité, quoi qu'on pense de la peine de mort, et ça va être ma question suivante, parce que, il y a quand même des victimes qui, pour le coup, il n'y aura pas eu de justice en ce qui les concerne. Mais justement, cette peine de mort, ça m'a interrogée, parce que quand on regarde l'affaire Jules Durand, on voit que, bon, certes, les jurés ont voté la peine de mort, ont décidé qu'il était coupable, donc ça impliquait la peine de mort, mais quand on suit vraiment ce qui s'est passé juste après, c'est-à-dire que, voilà, Jules Durand le prend très mal, il tombe, il fait une crise de tétanie peut-être. peut-être, on ne sait pas trop. Enfin voilà, et les jurés tout de suite font collectivement un recours en grâce. Ça veut dire que voilà, ils sont effrayés par la décision qu'ils ont prise. Et vous dites dans le livre que souvent les jurés, en ce qui concerne les affaires où ils ont n'ont pas condamné des gens qui avaient tué et pour qui voilà normalement la peine c'était la peine de mort, eh bien ils n'ont pas condamné pour ne pas les condamner à mort en fait. Est-ce que le problème c'est pas oui. justement la peine de mort ?
1: Oui, la peine capitale est dans tous les esprits dans ces procès-là. Puisqu'effectivement, dans les affaires d'assassinat, l'assassinat, je le rappelle, c'est un meurtre avec préméditation, c'est le crime le plus élevé dans le code pénal, la peine automatique à l'époque était la peine capitale. Et effectivement, déjà pendant le 19e siècle, les jurés avaient eu tendance. Et c'est d'ailleurs de là que vient l'expression « les acquittements scandaleux ». Ce n'est pas une expression que j'ai inventée, c'est une expression des chroniqueurs judiciaires, des journalistes du 19e siècle qui ne supportaient pas ou qui se faisaient l'écho d'une population qui ne supportait pas les jugements à l'emporte-pièce, des cours d'assises et notamment des infanticides.
0: Oui.
1: C'est-à-dire des pauvres femmes dans la misère à la fois matérielle, psychologique, étaient amenées à tuer leur enfant. Ces pauvres femmes dans le box finalement suscitaient beaucoup de pitié parmi les jurés populaires et qui étaient un petit peu confrontés au dilemme suivant. Soit effectivement on reconnaît, ce qui était une évidence, que cette femme a tué son enfant, soit on dit qu'elle ne l'a pas tué pour lui éviter l'échafaud. Et donc il y avait une sorte de mélange des genres comme ça où les jurés qui normalement ne sont compétents que pour dire oui ou non elle est coupable et oui ou non il y a des circonstances atténuantes, s'occupaient également de la peine et pouvaient faire ce qu'on a appelé des verdicts de pitié qui ont été qualifiés par la suite d'acquittements scandaleux. Donc ces acquittements scandaleux se sont multipliés au 19e siècle et puis jusqu'au début du 20e, jusqu'à ce que sous Vichy, on change la loi.
0: Oui, ça c'est paradoxal. Hein.
1: Sous Vichy, on change la loi, comme si finalement de toucher au sacro-saint juré populaire hérité de la Révolution française ne pouvait se faire que par un régime autoritaire. Et donc le régime autoritaire de Vichy met fin à ses errements et va décider que finalement les jurés seront associés aux magistrats professionnels pour déterminer d'une part s'il y a culpabilité et d'autre part quelle est la peine adaptée au crime commis. Et à partir de là, les acquittements scandaleux vont disparaître du paysage judiciaire.
0: Et d'ailleurs, vous décrivez dans l'avant-propos de votre livre, je ne sais pas si c'est l'avant-propos ou l'introduction, je ne l'ai plus sous les yeux, mais en tout cas, vous parlez de ce travail conjoint entre des jurés, donc tirés au sort sur la liste électorale, c'est-à-dire des gens qui ne sont pas censés connaître le fonctionnement de la justice, et puis vous, notamment, vous et puis les trois autres personnes qui sont avec vous pour composer ce jury, ce travail de pédagogie, d'explication, mais sans trop non plus influencer, avec ce grand souci que doivent avoir, je pense, tous les magistrats de vraiment garder une forme de neutralité, de leur laisser leur libre arbitre. C'est assez passionnant et c'est assez ténu comme travail.
1: Oui, et c'est assez peu connu. Moi, je dis toujours que la Cour d'assises, c'est l'instance la plus démocratique de notre État de droit. Il n'y a pas une seule autre instance où des citoyens tirés au sort sur les listes électorales, il suffit d'avoir plus de 23 ans de savoir lire et écrire et de ne pas avoir de casier judiciaire, des citoyens vont être amenés à écouter, à prendre des notes pendant 2 jours, 3 jours dans le cadre d'un procès, et puis ensuite de se retirer avec nous. Ils sont majoritaires, ils sont 6, nous sommes 3 juges professionnels, d'ailleurs pas toujours d'accord entre nous. Bref, nous sommes un collectif de 9 et on va devoir décider collectivement et en toute confidentialité, si oui ou non l'accusé est coupable et quelle est la peine la plus juste que l'on doit prononcer. C'est vraiment un travail c'est un travail passionnant. Je suis effectivement passionné par ce travail parce que il est la rencontre entre le peuple et les magistrats professionnels. Il est cette alchimie assez étonnante qui se construit peu à peu. Et véritablement, je peux vous dire que les jurés arrivent en général très inquiets, dans l'appréhension de savoir s'ils vont supporter ces affaires qui sont souvent assez horribles, s'ils vont comprendre ce qui se passe, etc. Et qui repartent, là aussi, dans la plupart des cas, avec une grande fierté d'avoir été à la hauteur de la tâche et avec une grande satisfaction d'avoir vécu cette expérience citoyenne.
0: Qu'ils peuvent partager, une fois qu'ils ont, ils ont gardé le secret, mais ensuite ils peuvent partager l'idée de cette justice, de la complicité, de cette complexité, du temps de la justice aussi, etc. C'est des choses très particulières qui, je crois, qu'on entend peut-être mieux si elles nous sont racontées par des proches ou par des gens qu'on connaît. On y reviendra à cette importance des jurys populaires parce que c'est un de vos combats. On va pas dévoiler la fin du livre parce que c'est aussi un plaidoyer pour ces jurys pas uniquement populaires, donc on a compris, mais mixtes. Et alors pour le coup, je sans doute étais-je très ignorante, mais je ne savais pas que jusqu'à assez récemment, on ne pouvait pas faire appel d'une décision prise dans une cour d'assises, en fait.
1: Voilà, tout ça, c'est l'héritage de la Révolution française, puisque encore une fois, le jury citoyen, c'est le fils de la Révolution française. Mmh. Et on considérait très longtemps, on a considéré longtemps que le peuple représenté par ce jury, le peuple ne pouvait pas se tromper. Donc à partir du moment où un verdict était rendu par des représentants du peuple, la messe était dite et on n'y revenait plus. Et effectivement, la France s'est distinguée en Europe par ce particularisme jusqu'au jour où sous l'influence de la Cour européenne des droits de l'homme, le législateur en France, ça date seulement du début du 21e siècle, c'est une loi de juin 2000. La France s'est rangée, je dirais, avec l'ensemble des démocraties européennes, sur le principe de que toute condamnation devait permettre de pouvoir faire appel. C'est le principe de la deuxième chance, d'un deuxième regard. Et aujourd'hui, donc, les cours d'assises sont rentrées dans le rang, j'allais dire, et permettent à des condamnés de faire appel, ou également à l'avocat général, c'est-à-dire le représentant du ministère public, de faire appel d'un éventuel acquittement.
0: Mmh. Donc il y a ce deuxième tour possible seulement depuis moins de 25 ans, ce qui paraît fou, c'est effectivement, ça a duré. Et petite question encore technique, je me suis posé cette question, est-ce que des non-condamnations comme celle de comme l'acquittement de Villain par exemple, ou est-ce que ça avait vocation à faire jurisprudence ou pas du tout, ou est-ce que c'était du coup par coup?
1: Alors non. Pas une jurisprudence sur le plan juridique du terme. Mais quelque part, on s'aperçoit quand on creuse un peu que pour les jurés populaires, pour l'opinion publique, ça pouvait, donner des repères, influencer, et c'était même utilisé par les avocats. Oui. Par exemple, au procès de Germaine Berton, l'anarchiste qui a tué Marius Plateau, le chef des Camelots du Roi, eh bien, l'un des arguments de l'avocat était de dire aux jurés, alors que ce n'étaient pas les mêmes, aux jurés de la Cour d'assises de Paris, donc en 1923, vous avez, vous, jurés de Paris, acquitté l'assassin de Jaurès, vous acquitterez ma cliente, Germaine Berton. Donc là, l'avocat surfait sur une sorte de précédent, en mettant à l'aise les jurés, en disant, ouf, vous inquiétez pas. Des assassins qu'on acquitte, ça s'est déjà passé dans l'histoire et ça n'a pas posé de problème. Voilà, il y a une sorte, c'est plus les avocats qui utilisaient ces précédents comme une stratégie de défense.
0: Oui, et puis après aussi, on peut considérer que les assassins eux-mêmes pouvaient se dire, j'ai peut-être une petite chance d'être acquitté si je justifie bien mon geste.
1: Ça crée une véritable phénomène d'impunité. qui est particulièrement malsain dans une société civilisée, quoi.
0: On va revenir évidemment, on va raconter un petit peu les histoires, on ne va pas décrire tout votre livre. Il faut que les gens l'achètent et le lisent, parce qu'il se lit aussi un peu comme un roman, parce que c'est quand même trois affaires assez palpitantes. On va parler un peu de cette Henriette Caillot, qui est le premier assassinat que vous décrivez, donc assassinat qui restera impuni. Donc on est en mars 1914, et Henriette Caillot est l'épouse, après avoir été sa maîtresse, du ministre des Finances, Joseph Caillot, qui vise, je crois, la présidence du Conseil. Et ce monsieur chaque matin, Le Figaro le traîne dans la boue un petit peu, il le dénigre et l'outrage. Et en fait, la femme de ce monsieur, ne le supportant pas, va décider d'aller tout simplement assassiner à coups de pistolet le rédacteur en chef, donc Calmette, le rédacteur en chef du Figaro, tout simplement. Donc elle y va, elle fait ça en une journée, elle achète l'arme, même le même jour, si je vous ai bien lu, elle achète l'arme, oui. Elle va le tuer, et puis elle est arrêtée sur le champ devant le corps encore chaud de la personne qu'elle a tuée. Donc voilà, c'est un geste prémédité.
1: Comme pour les deux autres accusés, on a tous les ingrédients de l'assassinat, c'est-à-dire du meurtre prémédité. Elle a même elle a d'abord tenté avec son mari, le ministre Joseph Caillot, de voir comment, s'il y avait des moyens légaux pour dissuader le Figaro de traîner dans la boue tous les matins le ministre des Finances. Qui était détesté par la France libérale parce que il avait inventé l'impôt sur le revenu. Hein, il faut rappeler un petit peu le contexte. Et finalement, faute de moyens légaux, parce que la liberté d'expression et la liberté de la presse étaient totales, elle va passer à l'acte, elle va fomenter un crime dans le dos de son mari. Elle lui met un petit mot. En indiquant qu'elle va commettre certainement l'irréparable. Elle va acheter une arme, elle va s'entraîner dans les sous-sols d'un armurier du 16e arrondissement et se présenter sans rendez-vous au siège du Figaro. Forcément, le rédacteur en chef, rentrant de déjeuner, voit la ministre dans sa salle d'attente et lui demande de venir le rejoindre dans son bureau. Et là, elle vide son pistolet contre cette victime. Et elle va tout de suite se faire arrêter, mais comme les autres, elle va tout de suite reconnaître son geste, elle va être placée en détention provisoire à la prison Saint-Lazare, au centre de Paris, prison des femmes, et elle va être jugée assez vite finalement, puisque l'assassinat se situe en mars, et elle va être jugée en juillet de la même année, en 1914. Cinq jours de procès, comme les deux autres, et au terme de cinq jours de procès, un acquittement. Avec un avocat, Maître Laborie, plutôt célèbre, puisqu'il avait pris la défense de Dreyfus sur la fin de l'affaire Dreyfus, et qui va utiliser des arguments, qui aujourd'hui paraissent absolument hallucinants. Il va notamment dire aux jurés, messieurs les jurés, il ne vous a pas échappé que ma cliente est une femme. Comment voulez-vous que dans le cerveau d'une femme vienne se loger la préméditation d'un crime? C'est absolument inconcevable, etc. Donc, des plaidoiries assez offensives et audacieuses, et qui ont pu...
0: Voire offensantes pour les femmes.
1: Qui ont pu émouvoir les jurys qui étaient des jurys de notables à l'époque, hein, il faut le préciser, on n'était pas dans la démocratisation du jury actuel, c'était des gens qui étaient désignés par le préfet, et puis des commissions dans les cantons, mais si je puis dire, on triait les bons éléments, les éléments qui étaient disponibles d'abord pour venir une semaine ou deux siéger en cour d'assises. Donc on avait plutôt affaire à des jurys de notables, plutôt cinquantenaires, plutôt bourgeois ou en tout cas commerçants, mais pas d'ouvrier, par exemple, pour juger l'assassin de Jaurès.
0: Et alors, ce qui est fascinant aussi dans ce que vous racontez, c'est que cette dame, elle ne fait pas profil bas quand elle est accusée. Elle a un énorme chapeau. Enfin voilà, elle est très démonstrative et en fait, elle est très théâtrale.
1: Oui, très caricaturée par les journaux. Il faut savoir que la presse écrite à l'époque a une omniprésence. L'affaire Caillot, c'est un feuilleton quotidien que les Parisiens, les Français lisent dans la presse, avec une presse plutôt favorable au couple Caillot et une presse très anti Caillot. Mais bref, tous les Parisiens et toute la France suit au jour le jour l'affaire Caillot et on a des caricatures de Henriette Caillot avec ses toilettes, ses chapeaux, etc. Effectivement. Et oui, elle va avec beaucoup d'aplomb défendre son geste en disant je n'avais pas d'autre solution que de me rendre justice moi-même. Enfin, tout ça est assumé et étonnamment, ça se termine par un acquittement.
0: On a acquitté quoi ? On a acquitté la femme amoureuse, la femme passionnée, la femme qui a fait ce très beau geste d'amour, qui a tué par amour, c'est ça ?
1: Oui, alors ça aussi, ça a été un des grands arguments de la défense qui a pu déstabiliser un peu le jury, c'est le fameux crime passionnel.
0: Et oui.
1: Parce qu'il faut savoir que dans le droit pénal du 19e siècle et du début du 20e, le crime passionnel était excusable. C'est-à-dire qu'on ne pouvait pas condamner un homme, mais attendez, les conditions étaient très, très restrictives, hein, un homme qui découvrait dans son domicile un adultère et qui tuait l'amant de façon quasi immédiate. Il fallait qu'il y ait une immédiateté, il fallait que ce soit dans le domicile du mari et qu'il y ait un constat d'adultère évident. Et dans ces conditions-là, le mari n'était pas poursuivi et condamné. C'est ce qu'on appelait à l'époque le crime passionnel. Et donc très souvent, les avocats utilisaient cette excuse, c'est un terme de droit pénal, utilisaient cette excuse pénale pour, un peu comme une tarte à la crème, pour la coller sur toutes les affaires. Et dans l'affaire d'Henriette Caillot, effectivement, comme cette Henriette était très amoureuse de son Joseph, on a tenté et réussi d'amener un peu de confusion autour de cette relation de couple. Pour autant, la veuve Calmette était présente, l'arme du crime était présente sur la table des pièces à conviction, toutes les preuves étaient là, et on a réussi à endormir le jury et à s'éloigner. D'ailleurs, c'est une des constantes des trois procès. On a fait beaucoup de politique dans ces procès et on a peu fait d'enquête policière, quoi. L'enquête policière était ultra simple.
0: Oui.
1: Et on s'est éloigné des faits.
0: C'était le fameux procès de rupture avant l'invention du procès de rupture, c'est ça ?
1: Oui, d'une certaine façon. En tout cas, on politisait beaucoup le procès du côté des avocats pour éviter de parler cadavre, autopsie, coup de feu, balistique, etc. Quoi.
0: Et je crois que quand on a parlé balistique, c'était assez cocasse aussi. C'est-à-dire que je ne sais plus lequel des deux journalistes est mort parce qu'il ne s'était pas baissé au bon moment ou il s'était baissé trop tôt ou trop tard.
1: Oui, ça a été aussi une des arguties de la défense que de mettre finalement dans le débat une responsabilité partielle de la victime. Et à ce moment-là, de dire qu'il n'y avait pas intention de tuer puisque la victime s'était baissée au mauvais moment.
0: C'était placé dans l'axe de la balle.
1: Oui, tout ça n'était pas très sérieux. Mais pour des magistrats professionnels, par exemple, ce sont des éléments qui paraissent peu sérieux par rapport à un dossier comme celui qui a été présenté à la cour. Mais pour des jurés peu familiers à ces questions, plus influençable, ça pouvait porter, et la preuve, ça a porté.
0: Et alors, Autre affaire. Alors c'est intéressant parce que vous avez bien imbriqué vos récits. Justement, l'assassinat de Jean Jaurès, donc le 31 juillet 1914, donc évidemment à la veille de la Première Guerre mondiale, il intervient par Raoul Villain quelques jours après l'acquittement justement d'Henriette Caillou. On peut-être s'imaginer que Raoul Villain s'est dit qu'il s'en sortirait s'il assassinait Jaurès.
1: Alors, c'est toujours difficile, hein,
0: oui, évidemment.
1: De se mettre à la peau dans la peau de Villain, au moment où il décide de passer à l'acte. Mais c'est clair que nos trois accusés étaient très férus de lecture de la presse. Mm-hmm. Les trois, ils lisaient pas forcément la même presse, mais ils lisaient beaucoup de presse. Ils étaient très au fait de l'actualité nationale, internationale. Et on ne peut pas imaginer que Raoul Villain, qui était dans la préparation de son passage à l'acte, ne soit pas tombé sur la presse de l'époque qui faisait des gorges chaudes sur le procès d'Henriette Caillou et n'ait pas été effectivement sensibilisé à l'acquittement de cet accusé. Disons qu'en tout cas, ça ne pouvait que le conforter dans une certaine impunité.
0: Mmh. Et alors ce Raoul Villain, lui, il tue parce qu'il ne supporte pas notamment le pacifisme de Jaurès. Ça lui est insupportable.
1: Il supporte pas le pacifisme de Jaurès. Il fait partie. Il est fils de greffier, donc il sait ce que c'est que la justice. Et il fait partie. Il a adhéré quelques années auparavant à l'association pour la défense de l'Alsace et la Lorraine, qui, je le rappelle, était sous domination allemande depuis 1870, et toute une série d'associations patriotiques réclamaient à corps et à sang. Le retour de l'Alsace et de la Lorraine dans le giron français. Et donc, il a même à un moment envisagé d'aller tuer le Kaiser, l'empereur allemand. Mais bon, la tâche était un peu plus compliquée. Il a envisagé également de tuer Joseph Caillaux, qui avait voté, comme Jaurès, contre la loi des 3 ans qui augmentait la durée du service militaire et qui était une loi de préparation de guerre, finalement. Mmh. Et puis il va finalement jeter son dévolu sur Jaurès, qui incarne effectivement le pacifisme, qui incarne cette internationale socialiste qui souhaite que les travailleurs français s'allient avec les travailleurs allemands contre la guerre capitaliste qui s'annonce. Voilà. Donc il a sa cible, et comme Henriette Caillou, il va aller acheter une arme, il en aura même deux sur lui le jour des faits. Il va repérer à la fois le domicile privé de Jaurès, puis il va repérer les habitudes nocturnes de Jaurès, qui en général, après avoir rédigé son éditorial de l'Humanité, va manger un morceau avec ses camarades au café du Croissant, pas loin. Et donc le jour J, le 31 juillet, il s'approche de ce café, il fait chaud, donc les fenêtres sont ouvertes, et à bout portant, il tire sur Jaurès et se fait lui aussi arrêter immédiatement. Il va un peu dissimuler son identité un temps, mais rapidement, il va reconnaître les faits, il ne peut pas faire autrement, et les expliquer en disant que c'était une obligation de supprimer ce pacifisme afin que un jour la France puisse retrouver l'Alsace et la Lorraine. Voilà, c'est aussi simple que ça. Là aussi, toutes les preuves existent. Mais pour Raoul Villain, je dis dans mon livre que la chronologie judiciaire va lui être particulièrement favorable.
0: Ben oui, parce qu'il ne sera pas jugé tout de suite. Ça va être la guerre.
1: Voilà. Il est arrêté la veille de la guerre, hein, 31 juillet 1914. La guerre va être déclarée le 2 août. Et pendant toute la guerre, il sera, j'allais dire, au chaud, dans une cellule de la prison de la Santé, contrairement à tous ses collègues du même âge qui sont dans les tranchées et dont peu reviendront finalement. Lui, il va attendre toute la durée de la Première Guerre mondiale en prison. Et il ne sera jugé qu'à la fin en mars 1919, donc soit presque 5 ans plus tard. Or, qu'en est-il du climat social en 1919? Il est totalement à l'opposé de celui qui existait en France en juillet 1914. À l'époque, le pacifisme avait voix au chapitre. En 1919, le pacifisme n'est plus présent. Nous sommes dans le patriotisme, voire le nationalisme. La guerre est gagnée, mais la France est à genoux. Et du coup, pour les jurés de 1919, Raoul Villain n'est plus l'affreux personnage qui a tué Jaurès, mais il apparaît davantage comme le patriote qui
0: a permis de récupérer la Lorraine finalement.
1: Certes a commis un geste irréparable, mais s'est battu à sa manière pour récupérer l'Alsace et la Lorraine qu'on vient tout juste de récupérer. Voilà, donc presque un avant-gardiste. Voilà, donc il y a tout. L'ambiance est telle que Villain n'apparaît plus du tout sous le même visage.
0: Je vous propose qu'on fasse une petite pause musicale. Oui. On va écouter Jacques Brel, bien sûr. Pourquoi ont-ils tué Jaurès? Pourquoi a-t-il tué Jaurès? Vous venez de nous le dire, mais bon, on a tué bien plus quand on a tué Jaurès.

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1: 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On parle aujourd'hui avec Marc Hendrich, auteur de Les acquittements scandaleux des années folles, quand le crime impuni devient erreur judiciaire. C'est paru aux éditions Michalon. Donc on évoquait Jaurès à l'instant avec Raoul Villain qui s'en est très bien sorti, puisque lui aussi a été acquitté. Alors c'est vrai que quand on entend la chanson de Brel, on voit un peu ce qu'on a aujourd'hui comme mémoire de cette première guerre mondiale, c'est-à-dire celle de la boucherie, des gueules cassées, d'une jeunesse massacrée, des monuments aux morts qu'on voit avec ces noms qui s'alignent, cette guerre qui est la guerre de l'inutile et vraiment très meurtrière. Mais on imagine qu'effectivement, quand juste après la guerre gagnée officiellement, eh bien, fallait pas désespérer Billancourt, si je peux le dire ainsi. C'est-à-dire, il fallait surfer sur le fait que tout était détruit, y compris les hommes, mais qu'on avait quand même gagné. Donc, on n'allait pas punir quelqu'un qui a tué celui qui voulait l'éviter.
2: Oui, l'ambiance était tout autre en 1919 qu'en 1914, et les jurés. Les jurés, qui là aussi étaient des notables d'une cinquantaine d'années, voire plus, avaient tous probablement un frère, un fils, un neveu mort à la guerre. Et donc, ce qu'on a pu constater, c'est que lors de ce procès, la SFIO avait désigné deux avocats qui se sont trompés de procès, qui ont voulu faire de ce procès quasiment un mausolée pour la mémoire de Jaurès. Mmh. On fait citer quantité de témoins qui sont venus pendant des jours et des jours parler de la mémoire de Jaurès, du grand Jaurès, le pacifiste, l'internationaliste, etc. Et ils ont, pour être familiers, ils ont saoulé les jurés. Ils se sont trompés de procès, ils ont oublié simplement de parler d'un assassinat, d'une arme, d'un cadavre, etc. Et finalement, une des raisons pour lesquelles probablement les jurés en fin de procès ont décidé d'acquitter le vilain, c'était entre autres, on l'a vu, pour éviter la peine de mort pour ce patriote, d'une part, mais c'était aussi pour ne pas rentrer dans cette querelle politique sur la mémoire de Jaurès, ne pas prêter le flanc à tout ça. Tout ça a pu incommoder le jury de notables et amener ce verdict honteux. Mmh.
1: Et on apprend d'ailleurs dans votre livre, c'est une petite anecdote, mais c'est vrai qu'on a beaucoup parlé du lycée Stanislas très récemment et de son financement, et on apprend que Raoul Villain est allé au lycée Stanislas, non pas comme étudiant, mais comme pion, comme surveillant en fait, parce qu'il n'avait jamais réussi à avoir son bac, je crois, et il essayait de le passer en candidat libre, et il a réussi à se faire virer en fait. Pour manque d'autorité. Donc il y a aussi c'est aussi un assassinat qui a un petit goût de revanche sur la vie. C'est faire preuve de virilisme alors que peut-être le père de Raoul Villain lui reprochait de ne pas être assez vaillant sur ce plan-là, pas assez courageux, pas assez un homme. Et puis il se fait virer pour manque d'autorité. Donc effectivement, il y a aussi plein de raisons. On n'a peut-être pas parlé assez justement, comme vous le disiez, de

0: Raoul Villain durant ce procès, on a plus parlé de Jaurès.
1: Oui, oui, il est... certains articles de journaux décrivaient Raoul Villain pendant son procès comme étant un spectateur, alors qu'il était l'accusé. Mais pourquoi ? Parce qu'on parlait assez, peu de son geste criminel et beaucoup trop des pro-Jaurès et des anti-Jaurès. Et on va retrouver ça dans le procès de Germaine Berton, que les journaux de l'époque comparaient à une arène plutôt qu'un prétoire. On a ce point commun dans ces procès d'assises où finalement on passe son temps à être un peu hors sujet, hein, parce qu'un procès d'assises, ce n'est pas en principe un lieu où on débat de courants politiques ou de thèses idéalistes ou nationalistes, mais on parle de balistique, d'autopsie, de passage à l'acte, d'aveu ou de et des choses comme ça très très judiciaires quoi.
0: Et alors, en l'occurrence, Germaine Berton, pareil, l'enquête était vite faite. Une jeune anarchiste qui a fini par tuer à bout portant Marius Plateau, journaliste de l'Action française, après avoir hésité à vouloir tuer d'autres gens, mais toujours des gens d'extrême droite, en fait, c'était vraiment ses cibles. Et elle voulait en tuer au moins un. Et donc, ce qu'elle a réussi à faire, mais pareil, elle le tue dans son bureau. Et en fait, elle est arrêtée tout de suite après.
1: Oui, même passage à l'acte, même condition d'arrestation. En fait, Germaine Berton, elle a 20 ans, hein, elle se distingue des autres par un extrême jeune âge. Elle a 20 ans et derrière elle, elle a déjà une carrière de militante assez impressionnante, puisqu'elle vient de Tours où son père était un artisan jaurésiste. Et à Tours, elle a très tôt commencé une vraie vie active. Elle a été ouvrière parmi les cheminots de Tours, où elle a commencé à faire sa formation politique. Elle a même assisté au congrès de Tours en 1920. Et puis, elle a petit à petit été intéressée par les idées anarchistes. Elle est montée à Paris. Elle a fréquenté les milieux anarchistes de Paris, elle rédigeait des articles dans les journaux, toujours à 19-20 ans, et puis elle était très inquiète, comme beaucoup, sur la montée, par rapport à la montée du fascisme en Italie, et elle se disait, en France, on risque d'être ainsi gangréné, et qui sont les représentants du fascisme à la française? C'est l'Action française. Et elle a d'abord voulu assassiner le chef de l'Action française, Maurras, mais il était insaisissable. Ensuite, le second, Léon Daudet, le député très, très actif, mais lui aussi était bien protégé. Et finalement, elle a jeté son dévolu sur le numéro 3, Marius Plateau, ancien combattant et chef des Camelots du Roi, ces milices qui allaient... casser du juif et du communiste dans les rues sombres de Paris. Et de la même façon, elle a approché Marius Plateau plutôt par ruse, en lui faisant miroiter
0: des informations, en fait.
1: Pardon ?
0: Des informations.
1: Elle lui faisant miroiter des informations précieuses sur les mouvements anarchistes. Et Marius Plateau est a priori tombé dans le panneau, peut-être sous le charme de cette jeune femme, et l'a invité à deux reprises dans son bureau pour discuter, et la seconde fois était celle de trop, puisque elle va là aussi sortir une arme qu'elle avait acquise de façon un peu mystérieuse, et lui tirer dessus, et se tirer ensuite, et retourner l'arme contre elle. Mais elle sera rapidement soignée et peu blessée. En revanche, Marius Plateau y restera. Elle sera arrêtée comme les autres sur la scène de crime. Elle revendiquera son crime comme les autres et jusqu'au procès, où là aussi, elle sera très droite dans sa ligne, dans sa cause. et indiquer que c'était la seule solution pour faire bouger les lignes, on va dire, pour que la France, la République française se ressaisisse et empêche l'extrême droite d'arriver au pouvoir.
0: Mais alors, ce qui est étonnant, c'est qu'elle aussi est acquittée par un juré plutôt bourgeois aussi. C'est le fait d'être une femme qui l'a sauvée.
1: Alors, ça a pu jouer. En tout cas, c'est toujours cette obsession de la peine de mort. Les cours d'assises, très souvent, se terminent par un verdict de peine de mort. Mmh. Et donc là, elle était accusée d'assassinat. L'assassinat était prouvé et peu contesté. Mais probablement, le juré, même bourgeois, a dû être quand même très ému de la jeunesse de cet accusé et n'ont pas imaginé un instant qu'elle puisse monter sur l'échafaud. Alors, à l'époque, on condamnait encore à mort, hein, puisque, et même les femmes, puisque, par exemple, en 1936, il y a eu des condamnations à mort, notamment Violette Nozière, mmh. Mais la France, à ce moment-là, n'exécutait pas des condamnations à mort pour les femmes. Ah. Elles étaient finalement condamnées à la prison à vie. Mais les cours d'assises, encore une fois, prononçaient très souvent des condamnations à mort. Là, qu'est-ce qui a joué certainement la jeunesse de cette femme. Et ce qui a joué aussi, c'est que les avocats ont subtilement, là aussi, transformé le procès en arène politique, en dénonçant de façon très quasi quotidienne les agissements inadmissibles de l'Action française. On fait citer toute une série de démocrates. Par exemple, dans chaque procès, on retrouve des Léon Blum, des Poincaré, des gens comme ça qui viennent, on se demande comment, pourquoi, mais qui viennent intervenir pour rappeler dans quel contexte les faits sont produits. C'est assez étonnant. Et pour Germaine Berton, on a des soutiens absolument improbables, puisque les surréalistes vont prendre fait et cause pour Germaine Berton, et on a des articles absolument étonnants de André Breton, qui vont prendre encore une fois fait et cause pour cette révolutionnaire qui a commis le geste que nous devrions tous commettre, etc., avec des articles très excessifs sur le soutien à cette femme.
0: Alors, ce qui est étonnant, et ce que vous soulignez dans le livre, c'est que ces acquittements, ça a mis très longtemps à ce qu'on s'avoue, à ce que ce soit prononcé publiquement, que ce sont des erreurs judiciaires, en fait. Parce que quand on acquitte, c'est pas une erreur. Il y a un petit peu cet esprit-là.
1: Oui, alors, c'est pire que ça. C'est que, au jour d'aujourd'hui, c'est pas beau comme expression aujourd'hui, mais aujourd'hui encore, ce ne sont pas, en tant que tels, considérés comme des erreurs judiciaires. C'est un des objectifs de mon livre, modestement. J'aimerais que ces acquittements scandaleux figurent parmi les erreurs judiciaires, parmi les horreurs produites par notre justice. Mais c'est pas encore le cas. Pourquoi ? Parce que on considère que ça a été jugé par une cour d'assises normalement composée, par un jury totalement régulièrement désigné. Il n'y avait pas d'appel à l'époque, donc pas d'appel. Voilà, la justice est passée, point barre. Et d'ailleurs, c'est assez étonnant, moi j'ai regardé dans les archives, le ministère de la Justice ne communique aucunement suite à ces acquittements scandaleux. Il y a pourtant des manifestations dans la rue. Après l'acquittement de Raoul Villain, l'assassin de Jaurès, il y a une manifestation monstre. Il y a 600 000 personnes dans la rue à Paris qui lèvent le poing en disant justice de classe ou jugement de classe. Pour Germaine Berton ou pour Henriette Caillot, il y a des troubles à Paris. L'Action française, par exemple, au moment où Germaine Berton est acquittée, va aller mettre va aller brûler et commettre des voies de fait dans les journaux de gauche à Paris. Voilà. Donc, où la justice, normalement, devrait apporter un certain apaisement, quand la justice passe, en principe, on considère que le trouble a cessé ou le trouble est en train de cesser. Non, là, la justice, à chaque fois, à chaque acquittement scandaleux, va être elle-même productrice de troubles. c'est assez paradoxal.
0: Non, c'est-à-dire que les victimes, en fait, n'ont aucun recours, alors que les accusés, s'ils ont été accusés à tort, peuvent quand même avoir un recours.
1: Alors, non, parce que quand on le voit pour Jules Durand, il est accusé à tort, il n'avait pas de possibilité de faire appel, il y a eu un pourvoi en cassation qui a été rejeté, il y a juste eu une demande de grâce qui lui a évité de monter sur l'échafaud juste après le verdict, et ensuite il y a eu une longue croisade menée notamment par par Jaurès, puis par un avocat, Paul Meunier, pour obtenir la révision du procès. Mais ça a pris 8 ans, et Jules Durand n'en a jamais rien su, puisqu'il était devenu fou entre-temps.
0: Oui, mais il n'y a pas de révision pour Raoul Villain, il n'y a pas de révision pour...
1: Non, un acquittement, c'est un acquittement définitif, il n'y a plus du tout de voie juridique pour revenir sur un acquittement.
0: Et alors, une question qui m'a traversée pendant que je lisais votre livre, je me suis dit, mais bon, il parle de cela, on en a un petit peu entendu parler, bon, surtout quand on travaille, comme c'est mon cas, à l'Humanité, Raoul Villain, je savais qui c'était, ça a été un peu spectaculaire, mais est-ce qu'il y a eu plein d'acquittements scandaleux dont on ignore tout? On en a parlé un peu des infanticides, alors, peut-être, mais d'autres?
1: Beaucoup, je ne sais pas, j'en cite quelques autres dans mon livre, par exemple... Un homme a tiré sur Dreyfus lors de l'enterrement de Zola, la tentative de meurtre a fait l'objet d'un acquittement. Scandaleux également. On a également un assassin ukrainien qui, quelques années plus tard, a été acquitté. Oui, donc il y a eu, pendant cette période-là, plusieurs acquittements scandaleux, et je suis en Martinique aujourd'hui et je découvre que dans les années 30, et ça sera l'objet de mon troisième livre, nous avons donc une justice coloniale qui là aussi multiplie les dénis de justice. Et nous avons, pour faire très court, un journaliste communiste, un jeune journaliste communiste du nom de André Aliker, qui va dénoncer dans son journal intitulé Justice, ça ne s'invente pas, qui va dénoncer un certain nombre de scandales financiers, fiscaux, commis par certains grands propriétaires béquets, donc les héritiers des planteurs esclavagistes en Martinique, jusqu'au point où il va se retrouver assassiné le 12 janvier 34. On est un petit peu sur la même période. Je continue à travailler sur cette période. Il va être assassiné l'assassin supposé ne sera jamais jugé. On va juger 2 complices à Bordeaux en dépaysant le procès, qui seront également acquittés. L'auteur des fraudes fiscales et de corruption de magistrats, qui est ce fameux planteur béquet du nom de Eugène Aubéry, sera poursuivi en cour d'assises pour corruption de magistrats, mais également acquitté à Nantes. C'est une période où la justice ne brille pas par sa grandeur, et encore moins sous les tropiques où la justice coloniale est totalement corrompu.
0: C'est quand même fabuleux, ces 2 villes d'acquittement, Bordeaux et Nantes, 2 villes d'esclavagistes, c'est quand même assez...
1: qui sont les ports de la traite négrière à l'époque, effectivement, de l'esclavagisme.
0: Alors bon, outre le fait que je me demande comment vous faites pour écrire autant et faire autant de recherches tout en faisant votre métier, enfin je pense que vous ne devez pas dormir beaucoup, mais ça je vous laisserai le secret de ça, c'est pas une question ouverte, mais ce que vous faites aussi, parce que vous dites je travaille sur cette période, bien sûr vous travaillez sur cette période, mais tout ça a beaucoup de résonance avec ce qui se passe aujourd'hui, et... par rapport à ce qu'on disait tout au début de cette émission sur les jurés populaires, vous en êtes un fervent défenseur et vous n'êtes pas le seul puisqu'on va écouter maintenant quelqu'un qui les a aussi beaucoup défendus, on en parle après. C'est un extrait d'une interview d'un ex-ministre de la Justice qu'on va reconnaître et c'était sur une radio corse, je crois.
2: C'est une bouffée d'oxygène dans le corporatisme des juges, le jury populaire. Et puis je rappelle quand même que la justice, elle est rendue au nom du peuple. Et donc on voudrait interdire au peuple de rendre justice. Mais en fait, c'est à la suite d'un certain nombre d'acquittements que le procureur général d'Aix-en-Provence a envisagé la suppression du jury populaire. Mais ça, pardonnez-moi, c'est de la triche. Et dans un procès en particulier, le procès des frères Pantalacci, qui n'a pas encore connu son épilogue, et avant même que la cour d'appel ait statué, le parquet dit qu'il faut changer les juges. Il faut changer les règles en cours de partie. Mais c'est de la triche. Et nous avons besoin du jury populaire. Parce que moi, je ne veux pas d'une justice qui soit exclusivement professionnelle.
0: Voilà, donc vous avez reconnu Marc Hendrich, vous avez reconnu Dupond-Moretti, avec qui, je pense, là, vous êtes entièrement d'accord, n'est-ce pas ?
1: Ah, totalement d'accord. Alors, je ne connais pas bien l'affaire dont il parle, mais totalement d'accord.
0: Les jurés populaires étaient déjà menacés hein, d'être réformés comme ça a été le cas, de disparaître pour certaines catégories d'affaires, on va en parler, et lui donc était farouchement opposé, il allait encore se le dire où justement il y avait émergé les raisons qui ont été avancées pour supprimer ces jurés populaires, notamment la possibilité d'influence des juges.
1: Oui, alors... C'est assez étonnant parce que il y a des argumentaires en off et puis il y a l'argumentaire officiel de la récente loi qui depuis le 1er juin 2023 a créé les cours criminelles départementales en supprimant les jurés pour 70% des crimes. Et peu de citoyens sont au courant de cette situation, de ce recul démocratique. De taille, puisque je le précise, donc Monsieur Dupond-Moretti, notre ex-garde des Sceaux, qui était effectivement le plus fervent défenseur des jurés citoyens, qui a fait, qui était surnommé acquittator hein, avec 145 acquittements au compteur, selon lui, qui a fait à la fois sa réputation et sa fortune sur les jurés populaires, a décidé, mais 3 mois après avoir tenu des propos tels que ceux qu'on vient d'entendre, de reprendre le flambeau de ce qui était alors qu'une expérimentation pour finalement généraliser les cours criminelles départementales à compter du 1er janvier 2023. Qu'est-ce que c'est que cette nouvelle juridiction ? En deux mots, c'est une juridiction donc composée uniquement de juges professionnels, 5 juges professionnels, qui sont désormais compétents pour juger tous les crimes pour lesquels les accusés encourent jusqu'à 20 ans de réclusion criminelle.
0: C'est-à-dire, on pense notamment au viol. Et on enregistre cette émission justement le jour où on apprend les réquisitions pour les viols de Mazan pour le principal accusé, et c'est 20 ans parce que c'est la peine maximum qu'il pouvait encourir dans ce type donc de cours, par exemple.
1: D'accord. Effectivement. Et dans la loi, curieusement, il n'y a pas une seule fois le mot « viol » prononcé. Or, tout le monde sait, enfin tous les juristes savent, que cette cour criminelle départementale ne va concerner et ne concerne aujourd'hui que, je dirais, à 80% des viols. Et je dis souvent que je reproche un peu au mouvement féministe de ne pas avoir saisi... la balle au bon parce que Gisèle Halimi doit se retourner dans sa tombe en apprenant que finalement ce pour quoi elle s'est battue, c'est-à-dire qu'on fasse que la justice traite de la même façon le viol que tous les autres crimes, eh bien ce n'est plus le cas aujourd'hui en France. On juge les viols avec une cour criminelle par une cour criminelle départementale composée uniquement de magistrats professionnels, et on juge les meurtres et les assassinats par une cour d'assises.
0: Oui.
1: Pourquoi a-t-on écarté le jury citoyen des affaires de viol? Ça paraît complètement incongru, dans la mesure où, surtout à une période, je pense notamment aux historiens qui regarderont notre époque, les historiens s'apercevront que c'est l'époque de MeToo, et donc de ce mouvement fantastique pour que la libération de la parole chez les victimes des crimes sexuels puisse être entière. Et bien c'est dans ce contexte-là qu'en toute discrétion, parce qu'il n'y a pas eu de débat, qu'en toute discrétion on décide que les citoyens n'auront plus voix au chapitre dans le jugement des affaires de viol, comme si il fallait cacher les choses. Aujourd'hui c'est entré dans le paysage judiciaire. Les jurés ne sont plus compétents pour juger les affaires de viol.
0: Ce qui est dramatique, parce qu'on parlait tout au début de cette émission de pédagogie. Donc justement, très récemment, on défilait dans les rues à Paris avec des pancartes violettes en disant « éduquez vos fils », etc. Donc effectivement, ça faisait partie de cette éducation. Et pour le coup, c'était une éducation qui était quasiment gratuite. C'est-à-dire que les mouvements féministes demandent de l'argent pour l'éducation, pour prévenir justement tous les méfaits de ce patriarcat dans lequel on et de cette culture du viol dans laquelle on baigne depuis très longtemps. Et effectivement, là, vous le dites dans le livre, c'est pas une question de moyens. L'argument avancé, c'est pour juger peut-être plus vite, mais en tout cas, c'est pas pour juger moins cher. Ça coûte pas moins cher de ne pas faire appel à des jurés populaires.
1: Non, non, non. Les arguments avancés, pour certains, étaient... par la chancellerie, hein, pour faire voter cette loi, pour certains était tout à fait sérieux. Et notamment, il y a un diagnostic partagé qui est de dire la justice criminelle, les cours d'assises, fonctionnent trop lentement. Hein, il n'est pas admissible qu'un accusé soit obligé d'attendre 3 ans pour être jugé. Il n'est pas admissible non plus que du côté des victimes, des parties civiles, on soit obligé d'attendre 3 ans pour être entendu. Donc, effectivement, le diagnostic partagé était de dire il faut donner les moyens à cette justice pour qu'elle fonctionne mieux, réduire les délais. C'était des vrais défis, et il fallait peut-être... ce qu'a fait d'ailleurs M. Dupond-Moretti, hein, recruter des magistrats en nombre et attendre de voir l'impact de ce nombre, doubler les présidents d'assises, doubler les greffiers, doubler les juges d'instruction. Ça aurait été une réponse avec une priorité affirmée, compte tenu effectivement de la vague MeToo et de cette volonté aussi d'abandonner cette pratique judiciaire qu'on appelle la correctionnalisation, c'est-à-dire de disqualifier des faits de viol en agression sexuelle pour que ça soit jugé plus vite. Voilà. Tout ça, ce sont des bonnes raisons. La réponse a été totalement inadaptée, puisqu'elle a consisté effectivement à ce recul démocratique de se priver des citoyens pour juger ces affaires, sachant qu'aujourd'hui, il faut être 5 magistrats pour tenir une cour criminelle départementale. Donc on vient... réquisitionner des juges du divorce, des juges de l'application des peines, des juges des enfants pour composer ces juridictions, alors que la ressource, et on sait que les magistrats sont surchargés, alors que la ressource des jurés elle est infinie, et on se crée plutôt des problèmes. Non seulement c'est un recul démocratique, mais en plus sur le plan de la mobilisation des ressources, On se casse la tête, quoi. On se casse la tête.
0: D'autant que c'est ce que disait en tout cas à l'époque où il se battait contre cette réforme, vos collègues du syndicat de la magistrature, on sait pas, je sais pas s'il y a déjà assez de recul pour le dire, disait qu'il y aurait peut-être plus d'appels du coup, parce qu'il y avait moins de temps pour expliquer les choses, que les juges entre professionnels peut-être n'expliqueraient moins bien les choses, se prendraient moins le temps d'avoir cette part d'oralité qui fait normalement la justice, et peut-être que ça ferait plus d'appels. Je sais pas si on a déjà des chiffres et si on a déjà du recul là-dessus.
1: Là, c'est trop tôt pour tirer des plans sur la comète, sur le nombre d'appels. Mais ce qui est sûr, et un avocat me le disait récemment, c'est pas la même chose quand on est accusé d'être jugé par des magistrats professionnels que d'être jugé par ses pairs. Ses pairs, P-A-I-R-S. Mmh. C'est semblable. L'accusé, quand il voit les jurés, il se reconnaît dans les jurés, puisqu'ils sont comme lui, issus de la société civile. Moi, je fais un métier extraordinaire où je rencontre en permanence des gens que je ne rencontrerai jamais dans mon quotidien, mais j'ai un pêcheur, aujourd'hui, bon, je suis en Martinique, mais j'ai un pêcheur, j'ai un agriculteur, j'ai un médecin, j'ai un instituteur, j'ai une assistante maternelle, j'ai un chômeur, tous les âges, tous les sexes, vraiment une institution, encore une fois, la plus démocratique qu'on puisse connaître. Et le paradoxe est tel que notre président Emmanuel Macron a conscience, comme beaucoup d'entre nous, de la crise démocratique. Il a même lancé des conventions citoyennes sur la fin de vie, sur le climat. Il y a une crise de la démocratie, il y a un besoin de plus de démocratie. Et comme par hasard, je ne sais pas pourquoi, la Cour d'assises, qui est cette instance la plus démocratique qui soit, on a l'impression qu'elle est dans un angle mort, et plutôt que de la défendre, voire de l'étendre, on vient l'amputer. Là aussi, les historiens s'arracheront les cheveux quand on regardera ça avec un peu de hauteur.
0: Si je peux être un peu plus méchante que vous, peut-être que Emmanuel Macron aime bien la démocratie quand elle n'a pas de pouvoir, c'est-à-dire la parodie de démocratie. Il se trouve que les conventions citoyennes, elles ont donné des avis qui étaient bien entendu facultatifs et sur lesquels, notamment pour le climat, il s'est copieusement assis. Peut-être que effectivement, quand le pape a réellement le pouvoir de porter un vrai jugement qui est appliqué, c'est beaucoup plus dérangeant.
1: Oui, alors là, je peux pas...
0: Ah oui, vous avez... Mais alors, justement, c'est aussi une question. Vous avez un devoir de réserve. Alors, vous ne l'offrenez pas, mais quand même, vous donnez votre avis sur les réformes, etc. Oui. Comment vous gérez ça?
1: Alors, effectivement, tous les magistrats ont un devoir de réserve, comme les fonctionnaires, comment je gère ça? Je gère ça avec une grande liberté. Vous avez vu que, alors, d'abord, quand je travaille sur l'histoire, il n'y a pas besoin d'être vigilant sur un devoir de réserve. On travaille sur des archives, sur des coupures de presse, etc. Quand, dans mon dernier chapitre, qui n'était pas prévu à l'origine de ce livre, hein, je le dis bien, mais c'est en travaillant sur ces affaires, en travaillant sur l'histoire du jury, en travaillant sur l'évolution de cette cour d'assises, que l'actualité m'a rattrapé, et je me suis dit, je ne peux pas, en tant que magistrat professionnel, faire toutes ces évocations historiques sans prendre en compte effectivement ce qui nous tombe dessus avec ces cours criminelles départementales, et j'ai donc rédigé un dernier chapitre que j'ai intitulé « Acquittator ».
0: Fossoyeur des jurés populaires.
1: Fossoyeur des jurés populaires.
0: Des jurés citoyens.
1: Un petit point d'interrogation pour montrer que le débat était ouvert. Bon, c'est une œuvre qui est réputée une œuvre littéraire, donc déjà j'avais vérifié que déontologiquement je n'étais pas en dehors des clous. On peut, dans une œuvre dite littéraire, sous forme... en plus, j'ai utilisé la forme de fable pour que les choses soient les moins polémiques possibles, mais je voulais, oui, garder cette trace. Encore une fois, il est trop tôt pour porter un vrai regard critique sur cette réforme, mais je pense que d'ici quelques années, ce regard critique prendra peut-être toute sa pertinence. Je pense que on est véritablement dans une réforme technocratique, bourrée de paradoxes, qui soit en restera là, soit ce qui m'inquiète, c'est qu'éventuellement elle puisse s'étendre et que finalement le jury populaire, on puisse considérer que c'est marginal et qu'on peut s'en passer encore plus qu'aujourd'hui.
0: Ouais. On pourrait supprimer les élections aussi, ou alors ne pas respecter les résultats des élections, ce serait dingue. Pardon. Dernière question, Marc Edrich. Alors, sur la Martinique, vous l'évoquez un tout petit peu. Vous dites, vous parlez justement, vous parlez de 70% des affaires de viol, donc qui seront jugées maintenant par les fameuses cours criminelles départementales. Mais je crois qu'à la Martinique, les chiffres sont un peu inversés. C'est plutôt des crimes de sang qui constituent l'essentiel des affaires que vous avez à juger. Déjà, il y a sans doute un changement parmi les affaires que vous avez à juger. Et puis, on parle beaucoup d'égalité républicaine. On sait que parfois, l'égalité républicaine, elle s'arrête à la porte de l'outre-mer. Qu'est-ce que vous avez perçu à ce sujet ?
1: Alors, effectivement, ici, les jurés populaires ont beaucoup de travail, puisque... Et c'est triste, hein, la Martinique comme la Guadeloupe et la Guyane sont les départements qui détiennent le triste record du nombre d'homicides ramenés par habitant. Il y a 5 fois plus de meurtres dans ces territoires que dans l'Hexagone ramenés à la population. Beaucoup d'armes circulent, donc je suis très souvent saisi de dossiers de meurtres et d'assassinats, beaucoup plus que... je l'étais dans l'Hexagone quand je présidais les cours d'assises en Normandie. Ce qui est notoire, en tout cas, c'est que les cours criminelles, on l'a compris, que cette juridiction que je n'apprécie pas, ici sont caricaturales. Pourquoi ? Parce que autant je me sens totalement légitime en présidant les assises de Martinique avec... et aux côtés des jurés tirés au sort sur les listes électorales martiniquaises, donc je suis entouré de Martiniquais, qui viennent apporter leur bon sens, leur connaissance de la culture, de l'histoire, de la richesse de ce pays, autant en cour criminelle, nous sommes 5 juges blancs qui jugent un noir, défendu par un noir, accusé par un blanc. Quel que soit... les précautions, quelles que soient les convictions des uns et des autres, l'ouverture d'esprit des uns et des autres, il n'y a pas la même légitimité qu'une cour d'assises associant les citoyens de ce ressort. Là, le législateur n'a pas percuté à quel point cette juridiction pouvait choquer le citoyen martiniquais et mettre très mal à l'aise l'accusé qui ne se reconnaît pas ou qui peut ne pas se reconnaître dans cette justice.
0: Ouais, effectivement, en attendant qu'il y ait plus de juges noirs, il faudrait qu'il y ait au moins des jurés noirs.
1: Exactement.
0: Oui, parce qu'il y a aussi, c'est effectivement si c'est que des hommes blancs qui jugent, c'est aussi parce qu'il n'y a pas assez de juges originaires ces régions-là. Hein.
1: C'est un autre problème, effectivement.
0: Mais bon, plus long à résoudre, certes, mais il ne faut pas non plus l'oublier.
1: Effectivement.
0: Et donc, vous avez évoqué, dernière question, votre prochain ouvrage. Je ne sais pas moi, quelle est la carrière d'un juge, ce qu'on peut rêver comme carrière quand on est juge. Ce serait quoi vos ambitions après, peut-être pour pouvoir continuer à apporter cette justice. Je ne sais même pas si c'est vous qui demandez ou qui décidez un prochain poste. Ça se passe comment et quels seraient vos désirs en termes comme homme de loi.
1: Les grands principes, c'est qu'un juge, du siège, un juge indépendant, est inamovible. Donc il ne peut pas être bougé sans solliciter une mobilité.
0: D'accord, ok.
1: D'accord. Et puis l'autre élément que vous n'aviez pas, parce que nous ne nous sommes pas rencontrés autrement que par téléphone, j'ai maintenant passé la 60aine, donc c'est mon dernier poste.
0: Vous allez terminer votre carrière au soleil.
1: Voilà, je pense exercer encore 3-4 ans ici, et ça sera terminé pour la carrière de magistrat. peut-être pas pour celle
0: d'écrivain,
1: d'historien et d'auteur.
0: Ça m'a pas échappé que vous avez l'intention de continuer.
1: Oui, c'est effectivement, j'ai des projets en ce sens.
0: Très bien. Et donc, ça veut dire que quand vous serez à la retraite, vous n'aurez plus de devoirs de réserve ?
1: Encore moins.
0: Eh ben, c'est formidable. Donc, vous reviendrez quand vous... Mais je pense que peut-être on se reparlera pour votre prochain ouvrage avant même votre retraite.
1: Écoutez... je pense que ça, l'histoire d'André Aliker, je pense, passionnera vos auditeurs et vos lecteurs de l'Humanité. André Aliker était un communiste, un jeune journaliste communiste ayant combattu dans les tranchées en métropole, revenu heureusement vivant des tranchées et convaincu du combat. Il fait partie justement, là on fait le lien avec mon livre, il fait partie d'un cercle Jaurès à Fort-de-France et qui l'amenait effectivement, qui l'ont amené à être rédacteur en chef de ce petit journal Justice, une sorte de Jaurès martiniquais.
0: Oh là, formidable.
1: Et qui a été assassiné comme
0: le Jaurès.
1: Il y a des liens entre ces affaires.
0: Et je pense que c'est aussi une affaire qui passionnera mon confrère à la radio, Patrick Brunto, qui est sociologue et qui a beaucoup travaillé sur la Martinique. Il en parle régulièrement avec Olivier Grieco, qui est derrière la vitre. Et ils vont faire une émission d'ailleurs ce lundi soir ensemble. Donc peut-être qu'on refera une émission de radio sur votre prochain livre avec Patrick Brunto. Voilà, je lance déjà l'invitation. Il n'y a plus que le livre à avoir maintenant.
1: Il y a encore un peu de boulot, oui.
0: Bon. Et bien, en tout cas, merci beaucoup d'avoir pris le temps de discuter de ce livre et de nous apprendre beaucoup, beaucoup de choses aujourd'hui, Marc Henrich. Je rappelle le titre de votre donc dernier livre en date, « Les acquittements scandaleux des années folles, quand le crime impuni devient erreur judiciaire ». C'est paru aux éditions Michelon, où était également paru votre livre précédent, qu'on peut toujours trouver, « L'affaire Jules Durand ». C'est toujours intéressant de regarder un petit peu ce qui... On parle beaucoup de répression antisyndicale, ben là, en fait, on était en plein dedans, puisque Jules Durand a été accusé, en fait... Voilà, le sous-texte, c'était pour casser une grève. Et ça s'est bien réussi, d'ailleurs. Merci beaucoup. On se quitte avec une chanson que vous avez choisie. C'est quoi déjà ? C'est La Semaine Sanglante.
1: C'est La Semaine Sanglante. C'est une superbe chanson de la Commune. Je l'ai choisie parce que j'imagine que Germaine Berton a dû être baignée de telles chansons dans son enfance et a pu compter dans son combat, qui l'a amené à commettre un geste irréparable, mais qui poursuivait une cause, Germaine Berton poursuivait une cause plutôt noble. Quoi. Mm-hmm.
0: Voilà, mais elle a tué et elle aurait dû être punie pour ça. Mais ceci dit, voilà, c'est ça la justice, c'est d'être responsable de ses actes, mais ça ne veut pas dire qu'on n'a pas des raisons excusables de les commettre. Voilà. Merci beaucoup, à très bientôt Marc-Henrich. Au revoir.
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allez les pauvres, on va s'y mettre. Et en attendant, on termine cette émission. Un grand merci à Olivier Grieco qui l'a réalisé. Et puis moi, je vous dis à très bientôt pour un nouveau numéro de Liberté sur Parole.

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3: Bonjour à toutes, bonjour à tous dans Libre à vous. C'est le moment que vous avez choisi pour vous offrir 1h30 d'informations et d'échanges sur les libertés informatiques et également de la musique libre. Au Café Libre, débat autour de l'actualité du logiciel libre et des libertés informatiques, ce sera le sujet principal de l'émission du jour. Avec également en début d'émission la chronique de Vincent Calame sur la vie algorithmique. Et en fin d'émission la chronique de Luc sur la première raclette de la saison. Soyez les bienvenus pour cette nouvelle édition de Libre à vous, l'émission qui vous raconte les libertés informatiques proposées par l'April, l'association de promotion et de défense du logiciel libre. Je suis Frédéric Couchet, le délégué général de l'April. Le site web de l'émission, c'est libreavoue.org. Vous pouvez y trouver une page consacrée à l'émission du jour avec les liens et références utiles et également les moyens de nous contacter. Nous sommes mardi 25 novembre 2025, nous diffusons direct sur Radio Cause Commune, mais vous écoutez peut-être une rediffusion ou un podcast. Et nous saluons également les personnes qui nous écoutent sur la web radio Radio Cigaloun et sur les radios FM, Radio Libre en Périgord et Radio Quetch. À la réalisation de l'émission du jour, ma collègue Isabelle Lavani. Salut Isa.
4: Bonjour Fred, bonne émission.
3: Merci, nous vous souhaitons une excellente écoute.
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3: Vincent Calame, informaticien libriste et bénévole à l'April, nous propose des chroniques lecture buissonnière. Ou comment parler du libre par des chemins détournés en partageant la lecture d'ouvrages divers et variés. Le chapitre d'aujourd'hui est intitulé « La vie algorithmique », troisième et dernière partie. Bonjour Vincent.
6: Bonjour Frédéric. Oui, effectivement, j'avais présenté dans ma chronique précédente certains concepts développés par Eric Sadin dans son ouvrage « La vie algorithmique ». Et je terminais en introduisant un dernier concept, le technopouvoir. En reportant sa présentation à la chronique suivante. Donc, l'heure est donc venue se pencher sur ce qu'Eric Sadin entend par technopouvoir. Quand on lit le terme pouvoir, la première chose qui nous vient à l'esprit, c'est gouvernement ou institution étatique. Or, c'est un premier point important à comprendre, ce n'est pas à quoi pense Eric Sadin avec le terme technopouvoir. Bien sûr, il rend hommage à Edward Snowden qui a divulgué le système Prism mis en place entre autres par la NSA, mais il voit plus ces révélations comme symptômes, une illustration emblématique des évolutions en cours. La NSA est née avant Internet. Prism n'est que le prolongement de son action de surveillance tout azimut. On pourrait presque dire rien de nouveau sous le soleil. De fait, si ce sont les instances gouvernementales qui ont les moyens d'une surveillance aussi massive, ce ne sont pas elles qui sont à l'origine de la création de telles quantités de données fournies très souvent avec notre consentement. Ce que désigne Eric Sadin par technopouvoir, c'est la myriade d'acteurs privés qui, par leur action, je cite, structure massivement le fonctionnement des sociétés et accompagne le quotidien de milliards d'individus. Ce sont les GAFAM, bien sûr, qui sont la partie la plus visible, mais aussi toutes les startups qui rêvent de rentrer dans ce club fermé, ou plutôt de se faire racheter par elles. Le technopouvoir tire sa force du dogme de l'innovation permanente et a fait sienne l'expression « destruction créatrice » introduite par l'économiste Joseph Schumpeter dans les années 1940. Cette innovation est faite à un rythme échevelé pour que le monde politique et le reste de la société aient toujours un train de retard. Eric Sadin a des mots durs contre ce technopouvoir et ces mots résonnent particulièrement aujourd'hui. Donc plutôt que de le paraphraser, voici trois extraits. Le technopouvoir méprise le pouvoir politique et plus encore le droit. Il considère tout encadrement ou restriction de son champ d'initiative comme un abus. Il est d'esprit libertarien, se contente de tels quelques commandements réduits au strict minimum. Il ne revêt pas l'allure d'un monstre froid, c'est au contraire manier la séduction, tant par les objets et les systèmes qu'il produit que par l'image qu'il veut donner de lui-même, d'allure cool et avenante. Et enfin, ce n'est pas qu'il représente une nouvelle religion ou qu'il supplante le religieux, c'est qu'il symbolise une nouvelle espérance, revêt une dimension messianique par l'horizon indéfiniment ouvert et fructueux qui ne cesse de dégager à chaque innovation ou rupture. Voilà, je pense que vous aurez reconnu vous-même quelques figures qui font hélas l'actualité. Pour Eric Sadin, ce technopouvoir repose sur une classe sociale, la classe des ingénieurs. Alors, c'est là que la lecture d'un tel ouvrage devient particulièrement stimulante à titre personnel, puisque par ma formation et mon métier, je fais partie de cette classe-là. Mais bon, on ne doit pas toujours lire des choses qui vous font plaisir ou qui vous caressent dans le sens du poil. Une des caractéristiques de cette classe d'ingénieurs est de préférer l'invisibilité et de cultiver l'opacité de ses processus. Eric Sadin rappelle la complicité nouée entre Steve Jobs et le designer Jonathan Ive qui a permis le succès que l'on sait d'Apple, succès qui repose notamment sur des interfaces qui ringardisent le côté ingénieur de la concurrence. On se fait oublier pour mieux agir librement. L'autre caractéristique est de se dégager de toute responsabilité avec l'égard de la société. Dans les années 1970, Denis Gabor, lui-même ingénieur, aurait formulé la règle de Gabor qui veut que tout ce qui est techniquement faisable doit être réalisé, que cette réalisation soit jugée moralement bonne ou condamnable. Comparativement à d'autres domaines de la technique, l'informatique a permis à cette culture de l'ingénieur de s'épanouir grâce à la légèreté logistique permise par l'ordinateur individuel qui permet à l'ingénieur de ne plus dépendre de lourdes ressources initiales et décider de lui-même, et souvent seul, de la nature de son innovation. Alors, comment conclure ces chroniques de façon positive et répondre en tant qu'ingénieur ? Pour ce qui est de l'opacité et de la culte du secret, prêchons pour notre paroisse, lui-même, le logiciel libre est la meilleure réponse, car la plus évidente. Seule l'ouverture du code permet de rendre visibles les processus techniques sous-jacents. Pour ce qui est de la responsabilité à l'égard de la société, les communautés de logiciels libres peuvent être une réponse si elles arrivent à mélanger personnes codeuses et non-codeuses et réfléchissent à une gouvernance ouverte. Ce sont des chantiers courageux dont nous parlons régulièrement à cette antenne. Enfin, nous pouvons lutter collectivement contre le culte de l'innovation permanente. Les logiciels libres y ont de toute façon intérêt, car faute de moyens, ils ne peuvent suivre le rythme. Il faut affirmer qu'il y a une grande noblesse à maintenir les choses plutôt que de faire du développement à tout craint. Il est temps d'appuyer sur la pédale de frein de la destruction créatrice.
3: Mais écoute, merci Vincent pour cette belle conclusion sur la vie algorithmique d'Eric Sadin, donc qui clôt cette lecture buissonnière de ce livre. Les prochaines lectures buissonnières, ce sera en janvier, si je me souviens bien. Je crois qu'en décembre, tu fais une petite pause.
6: Oui, tout à fait.
3: Voilà, mais tu vas rester avec nous en tant qu'ingénieur. Tu accompagneras le deuxième ingénieur de la table, Pierre Bessin, qui heureusement qu'on a une libraire avec nous pour rétablir un petit peu la situation pour le sujet suivant, qui sera un café libre. En attendant, nous allons faire une pause musicale. Donc après la pause musicale, nous vous convions au Café Libre, un débat autour de l'actualité du logiciel libre et des libertés informatiques, donc avec Vincent, avec Pierre et Magali. En attendant, nous allons écouter une pause musicale qui a été choisie par Vincent, qui aime beaucoup cet artiste, qui a changé de nom. Avant, il était connu sous le nom d'Odysseus. Aujourd'hui, ce nom, c'est Querelle, et nous allons écouter Boomer par Querelle. On se retrouve dans 3 minutes 30. Belle journée à l'écoute de Cause Commune, la voix des possibles.
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0: Nous venons d'écouter Boomer par Querelle, disponible sous licence Art Libre. Je précise que Querelle, ça s'écrit Q-R-L-L.
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0: Nous allons poursuivre par notre sujet principal. Nous vous donnons rendez-vous aujourd'hui pour le Café Libre, pour discuter autour de l'actualité du logiciel libre et des libertés informatiques. Donc autour de la table, toujours l'ingénieur, développeur, boomer, ou presque, parce que les boomers c'est 65, je crois, t'es un peu plus jeune, d'accord.
2: Alors, je fais... Oh maintenant,
0: voilà, effectivement.
2: Boomer,
0: puis, c'est un, puis c'est un état d'esprit peut-être aussi, malheureusement, boomer, je ne sais pas. En tout cas, Vincent Calame, le deuxième informaticien ingénieur, qui lui peut-être est un boomer, parce qu'il...
3: Non,
0: non toujours pas.
3: 66.
0: 66,
3: c'est
0: Pierre,
3: pas passé loin. Mais
0: Pierre
3: voilà.
0: Bessac, dans 66, bon, je précise que moi, c'est 70. Et la plus jeune d'entre nous, et qui n'est pas ingénieur, qui est libraire, Magali Garnero, alias Bouquinette, présidente de l'April. Salut Mag.
4: Salut Fred.
0: Alors, nous allons donc aborder un certain nombre de sujets. Vous pouvez nous rejoindre sur le salon web dédié à l'émission du jour, donc sur le site causecommune.fm, bouton de chat, salon libre à vous, ou même au 09 72 51 55 46. Je répète, 09 72 51 55 46. Alors on va commencer par des sujets un petit peu légers parce qu'il y a, il y a au moins deux gros sujets qui sont un petit peu lourds dans la deuxième partie de l'émission. Donc premier sujet léger proposé je crois par Magali, c'est le Capitole du Libre. C'est bien toi qui l'as proposé.
4: C'est bien moi qui l'ai proposé.
0: Ok, d'accord. Parce que
4: je suis un peu la seule à y être allée, alors forcément, si c'est pas moi. C'est
0: voilà,
4: pas.
0: Exactement. Bon, tu sais, dans le Libre, on est capable de parler. Enfin, non, dans les émissions de débat sur certaines chaînes, ils sont capables de parler de choses qu'ils n'ont jamais vues, hein, par exemple.
4: Je ne suis pas à ces émissions-là.
0: Voilà. Donc, le Capitole du Libre, donc, c'est quoi, c'était quand et pourquoi tu voulais en parler?
4: Alors, c'est quoi? C'est un événement libriste qui a lieu tous les ans au mois de novembre, qui se passe à Toulouse, qui réunit énormément d'associations, des conférences, beaucoup de grand public et pas mal de techos aussi. Et en tant que présidente de l'April, je donnais une conférence, je participais à une table ronde et surtout j'étais sur le stand de l'April.
0: D'accord. Donc c'est un des événements majeurs du logiciel libre en France. Est-ce que l'organisation a une idée du nombre de personnes qui sont venues ce week-end?
4: Alors je pense que oui, parce que le comptabilisé. Par contre, j'ai pas les chiffres.
0: J'ai pas l'information.
4: Mais l'impression que j'ai eue, c'est qu'il y avait beaucoup plus de monde que l'année dernière. C'est-à-dire que l'année dernière, sur le stand de l'April, on devait être 5 ou 6, et de temps en temps, on parlait entre nous. Là, j'ai pas eu beaucoup de moments d'accalmie. Quoi. Il y avait vraiment, vraiment beaucoup de monde, beaucoup plus de grand public. Que les années précédentes, on a vraiment pu parler de Microsoft et d'obsolescence programmée pendant 2 jours. Puis il y a eu la famille d'une personne qui tenait le stand qui a adhéré intégralement. Donc voilà, il s'est vraiment passé plein de choses sur ce Capitole du Libre.
0: Elle a une grande famille ou une petite famille?
4: Elle a 3 personnes quoi derrière déjà.
0: 3 personnes, beaucoup. C'est Amélie, c'est ça?
4: C'est Amélie, oui.
0: D'accord, ok.
4: D'ailleurs, si elle nous écoute, je lui fais un énorme bisou.
0: Voilà, c'est une adhérente récente qui est libriste, hein, qui travaille autour des pilotages de drones, qui est à Toulouse et que peut-être on aura un jour dans l'émission dans un parcours libriste.
4: En tout cas, j'aimerais beaucoup.
0: Voilà, mais moi aussi. Mais voilà.

0: on envoie l'invitation comme ça, et la prochaine fois qu'on la verra, on lui en reparlera. Isa, qui est donc en régie aujourd'hui, nous précise sur le Salon Web que l'organisation n'a pas encore transmis les chiffres du capitole du livre. Vincent et Pierre, est-ce que vous êtes déjà allés dans cet événement?
1: Non, jamais. Je suis déjà allé au Pays de la Chocolatine, mais parce que c'est le grand événement du Pays de la Chocolatine, mais incontournable. Mais j'avoue avec honte ne pas y être allé.
0: Mais est-ce que tu vas souvent des événements libristes, toi, Pierre?
1: J'ai pas l'impression. Je suis assez casanier, ouais. Donc quand c'est en région parisienne, j'avoue, je fais un effort, mais je sors pas beaucoup.
2: Je t'avais pas vu au JDLL.
1: Si,
2: à
1: si,
2: Lyon.
1: Ça m'arrive quand même. Oui, quand même, il m'arrive quand même de sortir de Paris. Je suis allé au JDLL. Là, j'ai proposé une conférence pour le prochain FOSDEM à Bruxelles, qui est un autre grand événement libriste.
2: Là, tu changes. Alors, de pays, quoi.
1: Oui, oui, là, carrément, je vais à l'étranger, rendez-vous compte.
0: FOSDEM, c'est Free and Open Source Software Developer European Meeting, c'est ça?
1: Quelque chose comme ça.
0: Voilà, FOSDEM.org.
1: Et donc, FOSDEM, alors.
0: Je crois que c'est le premier week-end de février, mais par contre, c'est totalement anglophone.
1: C'est 31 janvier, 1er février, oui.
0: D'accord. Et c'est totalement anglophone.
1: Oui, va falloir que je dérouille mon anglais.
0: Enfin, quand je dis totalement anglophone, dans les conférences, dans les présentations, ouais. Voilà, je précise parce que pour les personnes qui... Mais par contre, il y a des diffusions en ligne et les vidéos sont disponibles après, donc on peut profiter de son canapé tout en écoutant les conférences du FOSDEM.
1: Après, je précise, je ne sais pas si ma conférence sera acceptée, on verra.
0: Hein. Franchement,
1: sans doute quand même.
0: Bah, j'espère que tu as mis chroniqueur libre à vous dans tes références.
1: C'est une bonne idée, je peux encore le modifier. C'est excellent.
0: Tu vas être speaker, voilà. Vincent, toi, tu as déjà été dans ce genre d'événement?
3: Oui, mais alors là, moi, j'avais fait une proposition de conférence qui n'a pas été acceptée pour le Capitole du Libre. Mais voilà, mais je n'avais pas mis chroniqueur de Libre à vous dans ma présentation, mon petit CV. Donc, c'est peut-être ça pour ça que je n'avais pas été pris par le Capitole du Libre. Donc, voilà.
2: Non, mais c'est vrai qu'il y a énormément de conférences qui sont proposées et même qui ont lieu en même temps. Typiquement, pendant mes conférences à moi, il y avait 8 autres salles.
0: Je crois qu'il y a 9, conférences en parallèle.
2: Exactement.
0: C'est ça.
2: Alors, c'est hyper frustrant quand on donne une conférence nous-mêmes, oui. Et qu'il y a une autre conférence dans un coin qu'on serait bien allé voir. Mais c'est vrai que voilà, 9 conférences en même temps, à peu près 10 conférences par jour, ça vous laisse imaginer la richesse de ce qui est proposé par l'événement, quoi. Donc, forcément, plus l'événement est intéressant, plus on a envie de proposer des conférences. Et du coup, bah, plus ils sont obligés de faire des choix d'édition, comme nous on fait de temps en temps à la radio, et c'est compliqué. Donc, la prochaine fois, tu dis bien que t'es chroniqueur, que t'es membre de l'April, hein. Donc, je suis sûr que ça
3: verra,
2: passera.
3: On verra, je vous dirai, je referai une tentative. Voilà, juste qu'ils améliorent un petit peu leur message de refus, parce que c'est un peu vexant quand même quand on le reçoit.
0: C'est un message automatique, c'est ça?
3: Ouais, un message automatique, en termes d'empathie, c'est du niveau d'un message d'assureur qui vous annonce qu'il va pas couvrir votre sinistre, quoi. C'est un peu...
2: j'ai reçu ça dernièrement, je te folle de rage.
3: C'est plus que je comprends tout à fait qu'ils aient plein de contraintes, et tant mieux pour eux s'ils croulent sous les propositions, mais c'est vrai qu'un petit dialogue avec la personne quand on refuse quelque chose sera un petit plus, quoi.
0: D'accord.
2: Mais bisous.
3: Ben.
2: Non, on veut pas de ta conf, mais bisous.
3: Oui, non. Oui, exactement.
0: Alors, et pour les personnes qui n'ont pas pu y assister, est-ce que les conférences ont été filmées ou certaines conférences?
2: Oui, tout est filmé, sauf si le conférencier a refusé d'être filmé, ce qui arrive de temps en temps. Sinon, tout est filmé et tout devrait arriver dans les mois à venir.
0: D'accord, bah donc surveillez le site. Donc le site, c'est capitoledulibre.org. Alors, je précise aussi que toutes les références qu'on va citer, notamment sur les articles de presse et autres, sont sur la page de l'émission du jour. Donc c'est libreavoue.org/261, vu que c'est la 261e. Émission de Libre à vous, Mag.
2: Ouais, et pour finir, je veux dire que moi, ma conférence, c'était de les faire jouer à l'escape game libéré, délivré. Donc, j'aurais totalement spoilé le jeu en 25 minutes. Et ça a vraiment fait beaucoup rire les gens. Donc, si j'ai fait ça exprès pour avoir une vidéo pour pouvoir mettre sur le site du jeu libéré, délivré de l'April. Donc, maintenant, le jeu s'agrémente d'une vidéo de solution.
0: Alors, on mettra sur la page des références le jeu libéré, délivré. Et évidemment, aucune référence à un film célèbre.
2: Non, mais si ça vous met la chanson en tête, je serais contente.
0: Alors, on ne peut pas diffuser la chanson parce que ce n'est pas une chanson libre, donc on ne la diffusera pas dans cette émission. Avant de passer au sujet suivant, est-ce que vous voulez rajouter quelque chose, les ingénieurs? Non, sur ce sujet-là. Donc voilà, c'est en tout cas à Capitole du Libre. Donc Toulouse, on salue effectivement les bénévoles qui nous permettent d'être à l'abri d'être présentes sur beaucoup d'événements, dont évidemment Magali, qui est la présidente et qui est bénévole, et une nouvelle bénévole comme donc Amélie, qui est une jeune bénévole que j'ai rencontrée l'an dernier, donc ça c'est marrant, dans un cadre totalement privé, et voilà, elle est devenue membre et elle a tenu le stand cette année.
2: Il y avait Pierre-Yves, il y avait Denis,
0: il y avait les habituels aussi.
2: Voilà. Il y avait des nouveaux, il y avait des anciens, il y avait Frédéric qui est venu, enfin il y a vraiment plein de monde sur le stand d'April, et heureusement qu'on était si nombreux, quoi.
0: Voilà, et je pense que sur photo.april.org, il y aura bientôt des photos de l'événement. Ok. Bon, j'avais perdu l'habitude de, j'ai mis la clochette trop loin de ma main. Deuxième sujet, ben là, je pense que c'est aussi Magali qui l'a proposé. C'est un sujet, un point d'étape. On en a déjà parlé, dès la première émission Libre à vous. Donc, c'était le 9 septembre, je crois, 2025, l'émission de rentrée. Donc, autour de la migration, de passage de Windows à des systèmes libres. Donc la campagne c'est Adieu Windows, bonjour le libre. Donc écoute Mag, rappelle-nous déjà une ou deux phrases ce que c'est que cette campagne et peut-être le point d'étape.
2: Ah, je pense qu'on peut laisser parler un petit peu Vincent parce que c'est quand même lui qui nous a
0: Vincent,
2: fait le site internet.
0: Vincent, quoi, alors c'est quoi Adieu Windows, bonjour le libre?
3: Eh bien, c'est une campagne qui valorise toutes les initiatives partout en France et au-delà. Il y a les événements en Suisse et puis en Belgique, dans le cadre. Alors, faut rappeler donc que Windows a annoncé la fin de Windows 10, qui rend beaucoup d'ordinateurs obsolètes et en fait qui n'ont pas d'autre solution que d'aller à la casse ou autre solution évidemment d'avoir une distribution libre.
0: Attends, on va quand même préciser que les gens peuvent continuer à utiliser les personnes qui ont sous Windows, ils peuvent continuer à utiliser. L'ordinateur ne va pas à la casse, simplement. Oui. C'est les mises à jour de sécurité qui sont arrêtées, ou alors il faut payer avec de l'argent et des données personnelles. Mais l'ordinateur fonctionne toujours, rassurons quand même les gens.
3: Oui, il y a des ordinateurs avec
1: une
3: Windows.
1: Passoire, mais enfin, encore plus une passoire que d'habitude, mais on peut s'en servir.
3: Oui, il y a des ordinateurs qui fonctionnent toujours avec Windows XP.
0: Voilà.
3: Donc, c'est pas
0: donc ça, c'est le point de départ.
3: Voilà. Et donc, c'est de valoriser donc toutes ces structures qui font des événements sont encouragées à s'inscrire sur l'agenda du libre. Et Adieu Windows valorise, extrait en fait de l'agenda du libre les événements qui font partie de cette campagne de Windows pour les valoriser encore plus qu'ils ne le sont déjà sur l'agenda du libre et donner accès et puis donner aussi en fait créer aussi un effet d'entraînement et d'émulation entre les différentes régions de France pour être le groupe d'utilisateurs et d'utilisatrices du logiciel libre le plus actif dans l'installation de distribution libre.
0: Et je vais laisser Pierre et Magali réagir, mais j'ai vu quand même passer pas mal de messages de structures organisatrices qui disent qu'elles ont eu beaucoup plus de demandes que d'habitude. C'est-à-dire que d'un message que j'ai vu, c'est quelqu'un qui expliquait, une personne qui expliquait que d'habitude sur ces événements-là, c'était plutôt des gens qui étaient déjà convaincus qu'il y avait quelques connaissances et qui venaient recevoir un peu d'aide, et là elles reçoivent des personnes qui n'y connaissaient rien du tout, qui viennent d'apprendre l'existence du logiciel libre et qui donc ont besoin d'une aide. Donc c'est un nouveau public qui vient. Je sais pas si vous avez ces mêmes échos là.
1: Oui, d'ailleurs j'avais même une expérience personnelle, c'est que
0: T'es passé à GNU Linux, Pierre?
1: Ben pratiquement oui.
0: Ah vas-y.
1: Oui, parce que en fait j'ai une des raisons principales pour moi d'utiliser Windows, c'est pour certains jeux vidéo, et ça devient de plus en plus facile d'utiliser des jeux vidéo Windows, enfin conçus pour Windows, sans avoir Windows, donc à savoir avec Linux. Maintenant il suffit, alors il y a encore un an c'était pas aussi simple, maintenant il suffit d'installer par exemple un truc qui s'appelle Steam, c'est une grande plateforme de vente de jeux vidéo, on peut installer leur bidule sous Linux, et ça marche comme si on était sous Windows. On peut après utiliser les jeux qu'on avait, donc c'est devenu beaucoup plus facile qu'avant, et donc ça a l'air facile aujourd'hui. On se dit évidemment on fait tourner le jeu et puis voilà, mais c'est quand même 30 ans de boulot, donc ça correspond exactement au temps long dont parlait Vincent tout à l'heure. C'est un boulot difficile, faire tourner ces jeux là c'est extrêmement complexe. Évidemment Microsoft ne nous aide pas à nous passer de son système, donc n'aide absolument pas à faire des systèmes des remplacements, au contraire tout est conçu pour l'empêcher. Et maintenant grâce au boulot de gens qui ont développé quelque chose qui s'appelle Wine, qui est un émulateur, enfin ça c'est pas un émulateur au sens strict, bref j'en rentre pas dans les détails, mais qui est un outil libre qui permet de faire tourner des jeux Windows et des applications Windows d'ailleurs en général, pas tout mais la majorité, on arrive à vraiment à avancer petit à petit. Ça finit par percoler, et c'est 30 ans de travail, quoi, voilà. Donc c'est à rappeler.
0: Alors Mag, qui est à l'initiative de cette campagne?
2: Alors moi, j'étais à Lille le mois dernier, puis je suis allée à Dijon juste après. Et donc j'étais au contact, oui, je bouge beaucoup. Je fais mon tour des GUL, donc je fais le tour de France régulièrement.
0: C'est quoi un GUL?
2: Alors un GUL, c'est un groupe d'utilisateurs et d'utilisatrices de logiciels libres, voilà. Et donc je vais voir des associations un peu partout en France. Donc là, j'étais au contact avec eux. Pour Lille, j'étais à la journée nationale de réparation. Et pour Dijon, j'étais juste à la rencontre des membres de l'association. Et ils disaient qu'effectivement, il y a énormément de personnes, grand public, qui viennent pour se faire installer des solutions libres. ou même juste pour découvrir des logiciels qu'ils ne connaissaient pas avant. Et c'est extraordinaire parce que ils sont pas assez nombreux forcément, puisqu'il y a plus de monde, et ils continuent à faire ces événements très régulièrement. Ce que j'aime dans l'opération Radio Windows, c'est qu'au départ, c'était juste basé sur des choses qui existaient sur l'agenda du libre. On a contacté des associations. Maintenant, ce sont des gens, des médiathèques, des bibliothèques, des bars, des lieux, des tiers-lieux, des lieux communs, ainsi de suite, qui organisent des événements et les appellent Radio Windows, bonjour le libre. C'est-à-dire que l'opération a un tel succès que les gens se l'ont approprié, ont gardé le nom et font des événements qui ont le nom de l'opération. On en est à 544 événements en tout. Donc ça a commencé début octobre, donc là il y en a 323 à venir, donc il y en a un certain nombre qui sont finis. Et maintenant on a 86 associations libristes ou pas qui font qui soutiennent l'opération, c'est-à-dire qu'ils se sont inscrits sur l'agenda du libre comme soutenant l'opération. À savoir que depuis le Lama Déchaîné, j'ai arrêté d'aller à leur rencontre pour les motiver.
0: C'est quoi le Lama Déchaîné? Une phrase.
2: Alors, le Lama Déjeuner, c'est une gazette hebdomadaire pour faire connaître les actions de l'April et d'autres associations, puisqu'on laisse la parole à pas mal d'autres gens, et qui va, je l'espère, nous amener des nouveaux adhérents ou de très nombreux donatrices. Voilà. Donc, depuis que ça a commencé, je suis un peu moins dispo, donc je ne vais plus chercher les gens en leur disant aidez-nous à soutenir l'association. Mais il y en a quand même 86 qui soutiennent, dont des associations qui n'organisent pas d'événements comme Ubuntu FR, voilà, Debian, Mageia, Borsa Linux, Primtux, qui sont des associations qui soutiennent des distributions libres et qui disent nous, on veut soutenir cette opération. Donc, c'est une opération qui dure pendant un an, donc on a encore jusqu'à 13 octobre 2026. Donc j'espère bien dépasser le nombre 100 pour les associations et le nombre de 1000 pour les événements, j'y crois.
0: Alors on va préciser que la durée d'un an est liée au fait que initialement les mises à jour de sécurité de Windows 10 devaient s'arrêter en octobre donc 2025, Microsoft dans sa grande bonté a accordé
1: une remise de peine.
0: J'ai mis des guillemets puis j'ai mis voilà.
2: Ouais, mais c'est même pas une bonté, ils sont contraints par l'Europe. 5 ans après un nouveau produit, donc Windows 11, ils doivent maintenir ce support. Donc c'est vrai que c'est la grande bonté, mais ils ont pas le choix.
0: Donc en tout cas, ils ont étendu effectivement d'un an avec des conditions, alors soit en payant, soit en donnant des données personnelles, etc. Donc ce qui fait que la campagne dure d'un an, mais dans un an, ça va redevenir encore plus, parce que dans un an, il y aura plus de mise à jour de sécurité de Windows 10. Bon, alors Isabella me dit qu'on ne voit pas les guillemets à la radio. Effectivement, on ne voit pas les guillemets à la radio. J'essaie de mettre dans le ton, mais visiblement, c'est pas passé. Donc, je vais peut-être me faire une formation de stand-up avec les gens de l'émission Permis de rire de Cause commune. Donc voilà, ça va durer encore un an. Donc là, effectivement, il y a ce qui me paraît intéressant aussi dans ce que tu as dit, c'est qu'effectivement, initialement, c'était de mettre en valeur des événements qui étaient en gros déjà prévus, en tout cas organisés par des organisations qu'on connaît parce qu'elles sont inscrites sur l'agenda du libre. En fait, ça a poussé deux autres organisations à organiser des événements et finalement à s'inscrire dans la dynamique. Et le choix du nom de campagne, du Windows Bonjour le Libre, effectivement, a joué un rôle parce qu'on identifie le problème et la solution.
2: Ouais, et là, je remercie vraiment le CA de l'April, puisque c'est vraiment un travail commun. Je me rappelle Isabella qui a dit « Allez, vive le libre !» Jean-Christophe qui parlait « Adieu Windows !» Donc, chapeau l'équipe, quoi.
0: Alors, le CA, c'est le conseil d'administration. Est-ce que c'est bon là-dessus?
2: Ah oui, j'ai oublié de dire qu'en fait, on a aussi des associations comme le CNLL, Conseil National du Logiciel Libre, comme Rhône-Alpes, je sais plus comment il s'appelle. Enfin, des associations qui ne sont pas forcément des distributions libres, qui ne sont pas forcément des GUL, mais qui veulent quand même soutenir l'opération. Et là, ça montre vraiment qu'il y a une communauté très forte derrière cette opération-là.
0: Ok.
2: Je crois que la Quadrature aussi, Framasoft soutiennent l'opération.
0: Ouais. Alors à Lyon c'est PLOS RA, donc
2: PLOS RA, merci.
0: Alors PLOS, alors RA ça veut dire Rhône-Alpes, ouais. Et PLOS, alors OSS c'est open source,
2: oui.
0: L c'est le libre, le P je ne sais plus, mais Étienne qui est en train de me le dire va nous le dire sur la là, j'ai un trou de mémoire.
1: Faut pas oublier l'Auvergne, faudrait faire PLOS ORA maintenant.
0: Faudrait faire PLOS ORA effectivement.
2: C'est un réseau d'entreprises.
0: Voilà, le CNLL et PLOS RA c'est un réseau d'entreprises. PLOS RA c'est localisé autour de la région Rhône-Alpes, autour de Lyon notamment, et le CNLL c'est un regroupement au niveau français. Donc voilà, il y a d'autres structures de même type dont d'associations professionnelles, différentes régions françaises. Et donc PLOS RA ça veut dire professionnel du libre et de l'open source souverain. Ah tiens, je ne savais pas que le S était pour souverain. Voilà. On passe au sujet suivant. Alors là, on va commencer un petit peu à rentrer dans le dur, parce que là, pour l'instant, c'était assez gentil. Donc, un sujet Wikipédia qui est un peu en double. Alors, en fait, je ne sais pas qui l'a proposé initialement. Est-ce que c'est...
2: Alors, moi, je sais que je l'ai proposé au moins une fois.
0: D'accord. Donc, peut-être toi et Max, Mag et Pierre, parce qu'il y a en fait deux... Enfin, il y a plusieurs thématiques dans la thématique Wikipédia. Il y a deux articles, notamment du Monde, d'ailleurs, dans les deux cas. L'un qui parle du lancement par Elon Musk de Grokipédia. Et l'autre, un autre article du Monde, qui parle du fait qu'en fait, Wikipédia serait vilipendé par les conservateurs, ébranlé par l'intelligence artificielle, l'encyclopédie sous pression, accusée notamment de biais wokistes, de contributeurs et contributrices menacés, de contenus générés par l'intelligence artificielle, de baisse de fréquentation et de baisse de personnes bénévoles face à ces problèmes. Wikipédia tiendra-t-il bon ? Je lis l'article du Monde, hein, c'est pas mes propos. Qui veut se lancer là-dessus ? Est-ce que vous voulez commencer par Grokipédia ou les autres sujets de Wikipédia ?
2: Alors moi, je peux vous expliquer pourquoi j'ai proposé ça, parce que c'est amusant. J'ai été contactée par une journaliste de Reporter qui voulait absolument avoir l'avis de la présidente de l'April sur Grokipédia. Il se trouve que moi, personnellement, j'avais pas d'avis là-dessus parce que je venais juste d'apprendre que ça venait d'atterrir. Et donc, je l'ai mis en contact avec Camille de Wikimedia France, avec qui j'étais en lien par mail et que j'ai rencontré
0: Camille Françoise, qui est membre du conseil d'administration de Wikimedia France.
2: Exactement. Et donc, comme j'étais en train de discuter par mail avec elle pour prendre un rendez-vous, j'ai envoyé la journaliste vers Camille, qui était très étonnée d'avoir été contactée comme ça, puisque comme elle n'est au CA que depuis un an, elle était étonnée qu'une journaliste ait son mail. Donc, c'était assez amusant d'en discuter avec elle. Et donc, effectivement, j'apprends Grokipédia, j'avais pas d'avis. Bon, maintenant, j'en ai un, donc forcément, je me suis renseignée. Donc, voilà pourquoi j'ai proposé ce sujet-là.
0: Ah ben, c'est pas pourquoi tu l'as proposé. Donc, vas-y, explique-nous ce qu'est Grokipédia.
2: Une grosse merde. Pardon. Je suis désolée. En gros...
3: Voilà, sujet suivant.
2: Voilà. C'est notre cher ami Elon Musk qui...
0: Avec des guillemets.
2: Non, franchement, je l'aime bien, quoi. À chaque fois qu'il dit un truc, il se passe plein de choses et avec des gens qui viennent vers le libre. Donc, on va au moins lui reconnaître ça. Donc, qui n'aime pas Wikipédia parce que, comme tu disais, il l'accuse de plein de choses totalement fausses. Et donc, il s'est dit, je vais demander à ma super intelligence artificielle de faire une encyclopédie. Ça sera forcément aussi bien, voire beaucoup mieux que Wikipédia puisqu'elle dira ce que j'ai envie qu'elle dise, hein. Donc, je crois qu'il y a 885 000 articles qui ont été pondus, et qui sont pas du tout, mais alors pas du tout biaisés, hein. Franchement, on n'est pas du tout en train de dire que les chambres d'extermination n'ont pas existé. Donc voilà, c'est vraiment une encyclopédie qui dit ce qu'on veut entendre, qui est en train de réécrire l'histoire et qui va s'imposer aux États-Unis parce que argent. Ça fait penser un peu à 1984 où l'État est en train de faire réécrire l'histoire comme il a envie qu'elle soit écrite et non plus comme elle a été. Et j'ai l'impression que Grokipédia, ça participe vraiment à ce mouvement-là.
0: Pierre ?
1: Alors, complètement d'accord. Elon Musk a expliqué qu'il voulait quelque chose qui soit plus proche de la neutralité, de la vérité. Mais enfin, dans ces termes, on sait ce que ça veut dire. Ça veut dire que ça sera sa vérité à lui. Il a déjà fait reprogrammer le grok de Twitter, oui, parce qu'il était un peu trop woke à son goût. Pour lui faire dire que en fait en Afrique du Sud c'était pas tout à fait ce qu'on dit qui s'est passé, pour lui faire adopter un point de vue beaucoup plus à droite. Donc le grok de Twitter a sorti des énormités abominables en soutenant la période nazie, tout ce qu'on veut. Donc la Grokipédia, c'est un peu la même chose. J'ai essayé d'aller voir des articles, j'ai pas trouvé d'énormités sur les articles que j'ai consultés, mais c'est de toute façon moins complet que Wikipédia d'une part, moins autre. Alors Wikipédia a aussi parfois ses problèmes, mais c'est localisé, c'est-à-dire il va y avoir une communauté plus biaisé sur tel ou tel sujet, mais il n'y a pas de biais général sur Wikipédia et chacun peut contribuer pour rectifier les articles et ça arrive régulièrement. Grokipédia, on peut être beaucoup plus méfiant. C'est la mouvance trumpiste qui explique que eux, quand ils censurent, c'est pour le bien, mais quand l'Europe fait 10 fois moins qu'eux, c'est pas bien. Donc il y a une mouvance assez très orientée en la matière, quoi, voilà. Et alors oui, un autre point aussi, c'est que les gens, la mouvance trumpiste républicaine n'est pas du tout intéressée par les communs, le libre, etc. Donc naturellement, ce sont des gens qui vont moins coopérer à Wikipédia. Donc forcément, leur point de vue est peut-être moins représenté sur des encyclopédies libres et dans des logiciels libres. Donc à un moment, il faut aussi Soit ils considèrent les communs comme utiles et ils y collaborent, et soit ils s'en occupent pas et ça prend un autre chemin. Voilà.
0: Alors juste avant de laisser réagir Vincent, je vais juste lire un extrait de l'article concernant justement la présentation de certains faits. Donc là, j'ai lu l'article du Monde, alors, qui est pas signé, donc c'est avec l'AFP, concernant le mouvement des droits civiques Black Lives Matter. Grokipédia écrit qu'il a mobilisé des millions de personnes. Cependant, ces manifestations ont entraîné des émeutes, les plus coûteuses de l'histoire des assurances pour les dommages aux biens, poursuit l'encyclopédie. Alors, ils mettent encyclopédie, je mettrai pas vos images. Sans mentionner, comme le fait Wikipédia, que la grande majorité des manifestations de 2020 sont déroulées dans le calme. C'est-à-dire que là où Wikipédia est beaucoup plus factuel sur ce qui s'est passé, Grokipédia a effectivement un biais d'extrême droite, on peut dire, on va même pas dire de droite à ce niveau-là. Vincent, tu voulais réagir?
3: Oui, j'ai à dire que l'attaque des conservateurs contre Wikipédia est pas nouvelle. Elle existait déjà sous Barack Obama. Et notamment, il y avait une initiative qui est assez intéressante à regarder, qui s'appelle Conservapédia. Alors, je peux pas vraiment en faire la promotion, mais ce qui est intéressant, mais qui est beaucoup plus honnête qui est très conservatrice, mais beaucoup plus honnête que Grokipédia, parce qu'en fait, c'est un wiki, pour le coup, collaboratif, mais clairement orienté. Il y a toute une page qui explique le créationnisme, et ainsi de suite, mais qui est très honnête parce que, d'une part, ils se cachent pas, ils s'appellent Conservapédia, hein, et ils utilisent le même logiciel que Wikipédia. Bon, ça, c'est libre, hein, mais simplement, ils disent, ben voilà, ils considèrent que Wikipédia est orienté, nous, on va vous présenter la vérité. Et là, mais ils veulent concurrencer Wikipédia, mais ils se cachent pas comme le fait Elon Musk en pseudo-neutralité. Ils disent clairement, Wikipédia est orienté, nous on est aussi. Personne ne dit qu'il est neutre et on présentait. Mais après, vous avez toute la présentation du créationnisme, de plein de choses. Alors j'ai pas que c'est à lire avant de dormir, mais ça aide pas forcément à bien dormir. Mais c'est intéressant comme démarche au moins pour comprendre l'adversaire, quoi.
1: Alors, le truc marrant aussi, c'est que Grokipédia a été écrit par une IA, mais c'est une IA qui a été entraînée notamment avec largement du contenu Wikipédia. Donc, de toute façon, qu'elle le veuille ou non, sera influencée par les contenus des pages Wikipédia. Donc, je trouve ça assez comique sur le fond.
0: Dans l'autre article du Monde qui parle de Wikipédia et notamment de beaucoup plus largement, je vais juste faire quelques extraits, notamment pour rappeler qu'il y a une permanence mensuelle à la Cité des Sciences tenue par des Wikipédiens et des Wikipédiennes. Donc notamment, il y a une des personnes qui est interviewée dans l'article, donc qui dit « Seule une personne est venue nous parler d'Elon Musk aujourd'hui, Grokipédia c'est un pétard mouillé », en tout cas c'est ce qu'elle dit aujourd'hui. « Les Wikipédiens et Wikipédiennes font ce qu'elles savent faire de mieux, surveiller, corriger, en enrichir bénévolement la plus vaste encyclopédie du monde. » L'article passe aussi que Ted Cruz, sénateur du Texas, Elon Musk et Trump reprochent à Wikipédia de désigner des sources généralement fiables des médias progressistes tels que CNN aux États-Unis, tandis que la chaîne conservatrice Fox News est considérée comme un généralement peu fiable sur les sujets politiques et scientifiques. Et ça fait venir évidemment à l'esprit, qui est en fin d'article, ce qui s'est passé l'an dernier
2: avec
0: le point. Si l'une de vous veut rappeler ce qu'a fait le point l'an dernier, peut-être Mag.
2: Ça va m'énerver encore.
0: Ben vas-y.
2: En fait, le point a reproché aux contributeurs de Wikipédia d'avoir changé la page présentant le journal qui, de manière à ce qu'il ne leur plaît pas du tout, à tel point qu'ils sont allés menacer un des contributeurs d'aller demander. Alors déjà, je crois qu'ils avaient... Ils ont bien fait sous-entendre qu'ils connaissaient son identité. Et même pire, ils ont menacé d'aller demander à son patron, donc à son, dans sa vie privée, professionnelle, ce qu'il en pensait. En gros, on perd l'anonymat de Wikipédia. Le pseudonymat, oui, puisqu'ils sont pas forcément, pseudonymat ne veut pas forcément dire anonymat. Voilà. Et donc, cette menace-là qui planerait sur les contributeurs et contributrices ferait que, on serait moins motivés pour aller enrichir l'encyclopédie. Et ce pouvoir-là, de ce média-là, moi je trouve ça limite immonde. Alors j'aurais peut-être pas dit dire le mot immonde, mais si, c'est immonde et ça m'a franchement énervée. Et je sais que j'avais été contactée pour ce sujet-là aussi, pour relayer cette façon de faire d'un média qui a manifestement beaucoup trop de pouvoir.
0: Je vais reciter un truc et je vais te demander de réagir, Pierre, en précisant, tu expliqueras la différence entre anonymat et pseudonymat, parce que c'est assez important. Et donc l'article est écrit par, donc c'est Rémi Gerbet, qui doit être le directeur de Wikimedia France, je crois, de mémoire, qui dit « Le pseudonymat, la garantie de la liberté d'expression, s'il est possible de contribuer à des sujets sensibles, c'est parce que le pseudonyme offre un niveau de protection. » Donc il serait intéressant que tu nous expliques, rappelle Pierre, la différence entre pseudonymat et anonymat.
1: Alors pseudonymat, c'est que on est retraçable par on a un nom d'emprunt, disons un nom de plume, si on peut dire, et on est retraçable de toute façon par les multiples traces qu'on laisse. On peut dévoiler son nom à son fournisseur d'accès, donc enfin il y a tout un tas de traces qu'on laisse qui font que la justice peut en général revenir à nous. L'anonymat, c'est le fait d'être vraiment totalement intraçable, et ça c'est quasiment impossible sur les réseaux, parce que qu'on le veuille ou non, on va laisser des traces un peu partout. Donc le réel anonymat sur les réseaux n'existe pas en pratique, à moins peut-être chez des gens extrêmement paranoïaques et extrêmement précautionneux, mais ils se font très vite avoir. Il y a eu des cas de narcotrafiquants qui se sont fait rattraper comme ça par un téléphone mobile qu'ils avaient allumé subrepticement. Donc bref, voilà, l'anonymat peut-être est une chose qui en pratique n'existe pas. Donc dire qu'il y a de l'anonymat sur Internet et qu'il faut lutter contre, c'est assez un point politique assez bidon. Et d'ailleurs, on remarque aussi que les gens qui ne sont pas anonymes ne se gênent pas pour faire ce qu'on dit être permis par l'anonymat, les gens qui insultent et qui diffament. Bref, voilà.
0: Et certains commencent à être condamnés. Il y a eu quelques condamnations récemment. Notamment, je crois que la dernière, c'était contre Barbara Bush, qui avait chanté lors des JO, je sais plus le nom exact de celle, mais en tout cas, bon, on va retrouver. J'ai quand même une question un peu provocatrice. Les gens de notre génération, quand ils se posaient une question, on allait vérifier sur Wikipédia. Aujourd'hui, il y a de plus en plus de gens qui prennent leur téléphone et qui posent la question à ChatGPT.
1: Ah, c'est flippant.
0: Alors, d'accord.
1: C'est vraiment flippant.
0: Mais est-ce que finalement, c'est la tendance, ça va être de poser la question à ChatGPT ou finalement de toujours quand même aller faire confiance à Wikipédia ou à un moteur de recherche, quitte à aller jusqu'à la 4e ou 5e page de recherche. Là, je fais une référence à la chronique de Luc de tout à l'heure. Qui veut réagir là-dessus, sur ChatGPT versus Wikipédia?
1: Peut-être qu'on en arrivera à un mix des deux, où en posant une question à une IA, un chatbot, et puis on lui demandera des sources réelles. Alors, il faut vérifier toujours que le chatbot indique des sources qui existent effectivement, parce que parfois il hallucine aussi ses sources. Mais moi, je suis un peu effrayé, parce qu'effectivement, de plus en plus dans des discussions sur des réseaux sociaux, il y a des gens qui prennent un parti Grok ou autre pour dire « Ouais, Grok, qu'est-ce que t'en penses ?» Et ben, Grok, il m'a dit ça. Il est pas d'accord avec toi, donc tu dis des conneries, en fait. Mais ça devient un peu préoccupant, donc faut pas du tout. Donc ouais, il y a aussi des gens qui copie-collent un résultat de chatbot. Voilà, j'ai fait mes recherches, mais on voit que c'est une réponse. On finit par s'habituer à ce genre de réponse et donc on peut dire non, mais là c'est une IA qui t'a raconté n'importe quoi.
3: Oui, je crois que c'est important de dire à l'IA de citer ses sources, parce qu'effectivement, sinon, on s'en rend pas compte qu'en fait, elle dévie. Mais quand on lui dit vraiment de fixer ses sources, voire même de limiter sa recherche, son champ d'exploration à un domaine, ça peut être plus intéressant. Mais en fait, finalement, on s'aperçoit qu'il y a presque une formation à comment dialoguer avec une IA, qui est une formation à faire pour arriver à un résultat pertinent, qui est rarement le premier qu'on obtient. C'est rarement mais en dialoguant avec, ça peut donner quelque chose. Je viens de faire un exercice. Le seul côté très désagréable d'une IA, c'est qu'elle vous lèche les bottes en permanence en disant, ah oui, tu as tout à fait raison, j'ai changé une virgule dans un truc. Ça, c'est très pertinent. C'est vrai que, mais psychologiquement, c'est bizarre.
0: Bon, en même temps, bot et IA, ça va ensemble, non?
3: Oui, c'est vrai. Ah oui, lécher les bottes, oui.
1: On va garder l'expression, ça peut servir.
3: J'allais dire quelque chose de plus vulgaire, mais lécher les bottes, ça va.
0: Non, mais voilà, je fais référence à un propos qui a été tenu tout à l'heure. Dernière question, ou en tout cas, ma dernière question sur ce sujet-là, avant qu'on avance, on ne fera pas de pause musicale. musicale, Isa, parce qu'on fait la discussion avance. Dans l'article, se conclut quand même sur le fait que Wikipédia, enfin Wikimedia France, donc qui notamment envisage de mieux former ses contributeurs et contributrices à protéger leur identité en ligne, ce qui pose aussi la question, ben, en fait, qu'il y a de plus en plus de dangers qui pèsent sur ces personnes. Et un rappel à la fin de l'article, Wikipédia est fragile, tout repose sur la bonne volonté des bénévoles. C'est uniquement grâce à ces personnes que ce projet tient bon. Alors, si ces personnes commencent à se sentir en danger, vont-elles contribuer? Est-ce qu'on n'est pas face à un danger de perdre des bénévoles parce qu'elles agissent sur un sujet qui peut les mettre en danger?
2: Oui, non. Je ne vois personne répondre.
1: C'est le problème classique de la surveillance, je dirais. C'est que même si on sait, même si on s'exprime pas publiquement, d'ailleurs, si on sait qu'on est écouté et qu'on peut avoir des ennuis, ça arrive dans des régimes dictatoriaux. Hein. L'anonymat, ça sert aussi, enfin, et le pseudonymat, ça sert aussi à protéger des conversations intimes. Et des points de vue politiques publics, enfin politiques ou pas d'ailleurs, des idées. Donc effectivement, il y a un danger potentiel de ce côté-là sur une forme d'autocensure en fait. On risque rien, on risque peut-être rien, mais on n'est pas sûr, donc on préfère s'autocensurer.
0: Réaction, non, non
2: j'allais dire la même, mais en étant un peu plus positif quand même que Pierre. Donc effectivement, ce risque d'autocensure, mais certains l'ont. De base, donc puis c'est une encyclopédie, donc on est censé être factuel, on n'est pas censé donner son opinion, ainsi de suite. Et puis il y a aussi la raison pour laquelle on contribue. Des fois on va contribuer parce que justement on veut pas laisser d'autres faire, on veut pas que l'histoire soit modifiée ou réécrite, ainsi de suite, et donc on va aller contribuer, on va aller mettre des choses sur l'encyclopédie pour on va dire rétablir les faits, et ainsi de suite. Donc on va prendre ce risque là mais parce que si on le fait pas, on a peur que personne n'aille le faire, quoi. Et que c'est important que ces encyclopédies restent riches. Donc il y a toujours cette peur et en même temps cette volonté d'agir et de ne pas rester immobile.
1: Ouais, pour préciser, j'ai parlé en général, effectivement, oui. Uniquement dans le cas de Wikipédia. Mais effectivement, dans l'expression publique, il y a aussi une prise de responsabilité. Et typiquement, dans une encyclopédie, on n'a pas non plus envie d'être celui qui a écrit n'importe quoi. Donc, justement, Wikipédia a montré que ça marchait plutôt bien, ce mode de fonctionnement, parce que chacun se sent responsable de sa contribution, en fait, même sous pseudonymat.
3: Oui, puis enfin Wikipédia, on cite des sources, donc c'est pas, on produit pas non plus son opinion personnelle. On cite des sources, alors
2: qui existent.
3: Oui, qui existent.
2: Des sources qui existent.
1: C'est pas toujours gagné d'avance aujourd'hui, donc effectivement.
0: Après, il y a aussi un débat sur les sources, entre les sources primaires, secondaires. Des fois, c'est pas toujours très bien compris le fonctionnement de Wikipédia. D'ailleurs, c'est pour ça que moi, j'encourage vraiment les gens qui souhaiteraient contribuer en savoir plus à aller aux permanences. À Paris, il y a la Cité des sciences et de l'industrie chaque premier samedi. Et je suppose que dans d'autres régions, il y a des événements pareils.
3: Parfois, j'ai l'impression que le problème de risque de bénévoles dans Wikipédia, c'est l'exigence qu'il faut, le côté n'importe qui peut contribuer. Enfin, c'est un peu faux. Enfin, on contribue pas comme ça, justement. Il y a des exigences de qualité. C'est peut-être ça qui peut poser problème dans le renouvellement. Dans le renouvellement des bénévoles là-dessus, c'est que
1: effectivement, quand on n'est pas un habitué du système, moi j'ai essayé de contribuer à des articles et c'est pas facile de arrivant et n'étant pas vraiment connaisseur des choses trap, c'est pas facile de contribuer utilement. Donc en général, je me limite à des petites corrections d'orthographe ou des choses ultra mineures. Mais effectivement, il y a toute une organisation qui s'est construite justement pour des raisons de contrôle éditorial et de vérification, qui n'est pas forcément évidente à comprendre pour le non-initié.
0: Oui, il y a des règles. D'ailleurs, récemment, enfin, il y a eu pas mal de pages autour des logiciels libres qui ont été supprimées par absence de sources secondaires. On va dire, on va pas rentrer dans le détail, mais vous pouvez consulter les émissions qu'on a consacrées à Wikimedia France, notamment il y a Wikipédia sur Libre à vous.
2: Après, il y a un mode d'emploi qui est accessible. Hein, si on veut contribuer, si on veut pas justement se faire rejeter ou si on veut pas faire d'erreur, on peut lire les règles. Elles sont visibles et elles sont accessibles très rapidement. Donc, si on veut bien faire, on a les moyens de bien le faire. Alors que si on veut modifier Wikipédia, ah non, laissez tomber, on peut pas.
0: Ok, on passe au sujet suivant. Alors, le sujet suivant, le service public. Un article des Échos. Alors, même question, c'est qui a proposé? C'est Mag qui lève le doigt. Vous. Alors, vous remarquerez que pour l'instant, Mag a proposé tous les sujets, mais Vincent arrive avec un de ses sujets et Pierre aussi. On abordera. En plus, le sujet de Pierre fait l'actualité de tous les journaux en ce moment.
2: Il faut dire que quand on envoie le message de quoi vous voulez parler, j'ai dégainé une demi-heure après. Je venais de finir la revue de presse de l'April qui est faite par Echarpe et j'avais envie de parler de plein de trucs. Donc, t'avais forcément.
0: Voilà, mais on va pas parler de plein de trucs parce qu'il est déjà 16h20. Mais là, on va parler donc d'un article des Échos. Les acteurs publics, donc les structures publiques, accélèrent leur quête d'indépendance numérique. Alors, je lis juste le chapeau et je te laisse réagir, Mag. Face aux enjeux de souveraineté numérique, l'État et ses institutions accélèrent la mise en place de solutions locales. L'URSSAF prépare une infrastructure open source et l'école polytechnique suspend sa migration vers Microsoft, une dynamique qui pourrait inspirer d'autres acteurs publics. Alors, pourquoi tu voulais parler de ça, Mag?
2: Eh ben déjà parce que quand les URSSAF font quelque chose de bien, ben ça mérite d'être noté. Voilà. Désolée, hein. Il y a un long passif avec l'URSSAF. Et puis parce que l'histoire de l'école Polytech, on l'a vécu un peu en direct à l'April, puisque ben, c'est un de nos membres qui dit « Eh, vous avez vu, Polytech veut passer à Microsoft 365. Quels sont les arguments que je peux sortir pour que ça se fasse pas? Qui je peux contacter ?» Et ainsi de suite. Et je sais qu'il y a plusieurs membres de l'April qui se sont intéressés au sujet. Donc maintenant, là, j'apprends que ben, Polytech fait demi-tour et passe en mode « On fait nous-mêmes sur notre propre club. » J'étais super contente parce que je me dis, bah c'est peut-être une action totalement indirecte de l'April, mais voilà, c'est une grande école quand même, Polytech, et qui va pouvoir montrer l'exemple à d'autres écoles. Il y en a peut-être qui le font déjà, mais en tout cas, elles n'ont pas communiqué sur.
0: Pierre ou Vincent, une réaction?
1: Et ben moi, le truc me semble très bien. Dans le, il y a tout un tas de recherche côté public pour essayer de mutualiser des moyens comme ça à base de libre. La DINUM aussi fait des choses.
0: La DINUM, rappelle ce que c'est?
1: Alors la DINUM, c'est la direction interministérielle du numérique qui essaie aussi de mutualiser des ressources numériques pour lesquelles les ministères eux-mêmes ne sont pas forcément très bien équipés. Donc là, par exemple, la DINUM a proposé de soutenir le projet Matrix, qui est une messagerie sécurisée qui sert notamment pour CHAP, la messagerie instantanée du service public, enfin des administrations et ministères.
0: Des États, des oui.
1: Voilà.
0: Et des personnes qui travaillent dans les
1: donc ministères. Voilà, je trouve ça très bien qu'il y ait ce genre de projet qui permet un peu de mettre le pied à l'étrier dans des services administratifs qui n'ont pas forcément les ressources technologiques nécessaires pour avancer.
0: D'accord.
3: Non, mais c'est agréable de sentir que ce mouvement prend de l'ampleur. Enfin, on pense à toutes les personnes qui, depuis des années et des années, se battent dans ces services-là et souvent contre. Enfin, c'était souvent désespéré. Ils étaient dans leur coin et donc on est aussi content pour eux que ça prenne des dimensions supérieures. Quoi. Enfin, on sent que ça. Voilà, on est passé une étape au-dessus dans la diffusion et on se réjouit pour toutes les personnes qui ont milité dans ces services depuis très longtemps.
2: C'est comme un aboutissement. Et la question que je me pose, c'est est-ce que on devrait pas remercier les États-Unis qui nous montrent à quel point ils sont hyper fermés, ils contrôlent leur logiciel, on est dépendant d'eux. Et là, du coup, les gens se disent c'est peut-être pas une bonne idée avec un président comme Trump d'être dépendant des logiciels et des services américains. Et si on refaisait
1: je me disais ça, on peut me dire merci à Donald Trump, en effet.
2: Ouais,
1: merci beaucoup.
2: Toi, finalement, ces gens-là, ils amènent
1: des gens du positif.
3: Oui, preuve qu'on aime bien Elon Musk, c'est clair.
0: Alors, comme
1: il y avait des guillemets. Hein.
0: Comme c'est indiqué sur le salon, il faut arrêter de remercier les ordures. Et je vais juste préciser, parce que tu as fait ta langue à fourcher, Magali, tu as parlé de Polytech. Alors Polytech, c'est la Sorbonne, c'est Jussieu qui accueille l'Assemblée Générale de l'April. Là, on parlait de Polytechnique. Voilà, c'est une petite précision, c'est pas Polytech, c'est Polytechnique. Hein. C'est pas du tout la même chose.
2: Mais du coup, on remercie Polytech de nous recevoir à notre AG qui aura lieu le 28 mars 2026. Donc, pour la troisième année consécutive, ils sont merveilleux, ces gens.
0: Allez, on va passer au sujet suivant, parce que les deux derniers sujets vont prendre un peu de temps, peut-être. Alors là, c'est Vincent qui a proposé ça, qui nous a proposé un sujet. Ah bah oui.
3: Oui, tout à fait.
0: Ah mais d'accord, ok. J'ai été surpris. Donc, donc le titre, c'est l'ACT, donc l'Alliance contre le tabac, qui devient Contrefeu. Donc il change de nom. Alors je lis le chapeau pareil de l'article donc de cette structure. Donc l'ACT donc se renomme pour scander et clarifier sa mission. Depuis plus de 30 ans, ce collectif de plus de 20 associations mène un combat acharné contre l'industrie la plus mortifère au monde en révélant l'impact colossal de ses activités et de son lobby sur notre société et sur l'environnement. Alors au-delà du fait qu'évidemment le lien avec le logiciel privateur est évident, la première dose est gratuite et après on devient dépendant ou dépendante. Pourquoi tu as voulu parler de cette annonce de l'ACT, donc Alliance contre le tabac, qui devient maintenant Contrefeu?
3: Parce qu'au cinéma, ils passent, donc au cinéma, il y a toujours des bandes annonces. Moi, j'aime bien les pubs parce qu'elles essayent d'être un peu plus artistiques qu'à la télévision. Enfin, elles essayent. Mais ils passent un spot en ce moment que j'ai trouvé remarquable, hein, moi, que vous pouvez consulter sur le site de Contrefeu. Donc, je vais pas le décrire ce spot-là parce que est dans la chute quand même. Donc,
0: je te laisse faire la présentation, mais je vais quand même dire un truc sur le film après. Ouais,
3: voilà. Ce qu'il faut juste, le slogan de la campagne, c'est ça. Je vais le dire, c'est ils le diront à leurs proches, pas à vous. Parce que c'est sur les questions du lobbying. Et ce qui m'a intéressé et qui a aussi fait le lien, le rapprochement avec le monde du libre, c'est que dans le cas des réseaux sociaux, on parle aussi de plus en plus de questions d'addiction. Enfin, on aperçoit que finalement, il y a des réflexions assez proches sur les mécanismes en œuvre. Alors pas... Heureusement, pour le moment, c'est pas les mêmes problèmes de santé publique que les cancers du poumon, mais voilà. Enfin, en tout cas, c'est le vocabulaire. Et on voit notamment des témoignages de hauts cadres de ce genre d'entreprise qui surtout interdisent à leurs enfants tout écran jusqu'à 15 ans. Enfin, qui sont très stricts.
2: Ne crée pas de compte sur Facebook. Sur Twitter.
1: C'est un peu à relativiser parce que ça a été. Il n'y a pas vraiment d'interdiction. C'est comme un peu les parents raisonnables, donc limitation d'usage. Mais le côté interdiction pure a quand même pas été mis en évidence, mais bref.
3: Oui,
1: sur le fond, je suis d'accord avec toi.
3: En fait, et donc c'est l'idée du slogan que je pouvais appliquer aussi, c'est ils le diront à leurs proches, c'est-à-dire qu'ils réagiront quand ils seront avec leurs enfants, mais en revanche, ils le diffuseront ce modèle aux autres largement. Et donc ça, c'est le thème de la campagne. Et j'ai trouvé très très efficace voilà, donc c'est même en enfin en plus c'est fait par un cinéaste connu, enfin bref,
0: moi, Arnaud Desplechin,
3: voilà, j'ai beaucoup aimé.
0: Alors je vais préciser parce que l'article donc de Contrefeu est en ligne sur le site avec les références, donc sur librevoux.org/261, mais je suggère aux gens de regarder la vidéo qui apparaît à un moment, parce que moi j'ai lu l'article au début, je n'ai pas regardé la vidéo, et le slogan qui apparaît à la fin, je ne le comprenais pas. Oui. On ne comprend le slogan que quand on regarde la vidéo.
3: Voilà.
0: En fait. Le slogan, je le répète, c'est « ils le diront à leurs proches, pas à vous ». Je me dis en lisant le texte, mais qu'est-ce que ça veut dire ce slogan ? Mais en regardant la vidéo, on comprend le slogan. Et je comprends mieux ce que tu dis, que ça passe au cinéma, parce que il faut le regarder attentivement. Moi je l'ai regardé rapidement, vite fait, dans le métro, comme ça, et en fait je me suis dit... J'ai dû la regarder une deuxième fois pour être sûr de comprendre la logique et notamment la chute finale.
3: Voilà.
0: Je suppose qu'au cinéma, comme on est beaucoup plus concentré, dès la première fois, on comprend le truc.
3: Ouais.
0: Donc voilà.
2: Grand écran, ça doit taper.
3: Ouais,
0: ça doit bien taper sur grand écran, effectivement. Je sais plus, mais en janvier 2026, je sais plus la date, mais c'est dans notre émission de la radio, on recevra une ancienne responsable de la Fédération Addictologie, La Tour. Alors, le nom de famille, le prénom m'échappe, mais ça me reviendra.
2: Étienne, vas-y, c'est le moment là.
0: Non, non. Dominique Latour, je crois, et qui a travaillé donc sur l'addictologie, donc ce sujet-là sera abordé justement comment les lobbies travaillent sur cet aspect addiction et effectivement et comme le dit l'article. Bien qu'il soit, alors là, pour le coup, c'est pas un article de presse, hein, c'est un article de Contrefeu. Bien qu'il soit juste, ce combat est déséquilibré, à l'instar de David contre Goliath. Parce que effectivement, chaque année, l'industrie du tabac génère plus de 51 milliards de chiffres d'affaires dans le monde. À Bruxelles, elle dépense plus de 20 millions d'euros en lobbying et emploie au moins 200 personnes pour défendre ses intérêts économiques au détriment de la santé. Là, le parallèle se fait aussi avec le système privateur, où il y a des milliards et il y a des centaines de personnes qui travaillent à Bruxelles et aussi, évidemment, à Paris, auprès des ministères et des parlementaires.
2: C'est incroyable l'argent qui est dépensé pour ça et tout ce que nous, on pourrait faire avec ça, quoi. Ne serait-ce qu'une goutte de ça, ça ferait progresser énormément de projets, quoi. C'est vraiment du gâchis, quoi.
0: Tout à fait. On passe au sujet suivant. Alors je regardais juste l'heure pour savoir. Alors justement, en parlant d'argent, alors tu vas nous le faire en 2 minutes, Pierre.
2: Hop.
0: pour qu'on puisse parler de Graphène, parce que là, il y a une logique. Elle vient de parler de l'argent qui est mis, qui pourrait être mis dans des projets. Il y a une logique par rapport au sujet, mais vraiment en deux minutes pour que le dernier sujet, on puisse le traiter suffisamment longtemps. C'est appel au don pour le projet NTP. Donc, deux questions simples. C'est quoi NTP? C'est quoi le problème?
1: Alors, NTP, c'est le Network Time Protocol, en français, le protocole de temps en réseau, qui est le procédé par lequel on met votre ordinateur, tous les ordinateurs, pratiquement tous les téléphones mobiles également, à l'heure, à travers Internet. Alors, ça utilise l'heure légale qui est distribuée par des services publics, des observatoires, etc. En France, Observatoire de Paris-Meudon. Et puis, donc, il y a une fondation, en fait. Au départ, c'était quelqu'un dans son bureau aux États-Unis qui s'occupait de ça. Et donc, un chercheur, hein, de manière à peu près bénévole, enfin sur son propre boulot. Et la fondation avait manqué un peu d'argent. Le chercheur, c'est David L. Mills, il est décédé en 2024. Et le projet a été repris par, et ça a été constitué en fondation, qui devait déjà d'ailleurs exister avant son décès. Mais bref, c'est un peu formalisé. Et ils avaient besoin d'un petit peu d'argent, hein, vraiment une débroutille, 11 000 dollars, ils ont cherché à lever. Et ils les ont obtenus, je crois. Et maintenant, ils essaient d'avoir un petit peu plus. Mais donc, c'est des sommes assez faibles, et qui permettent de gérer des logiciels qui sont utilisés par toute la planète, en fait, sur Internet. Tous les ordinateurs, tous les systèmes d'exploitation s'en servent. Donc c'est quelque chose à la fois du temps long et qui ne coûte pas grand-chose et qui sert à tout le monde.
0: Exactement. Ça me fait penser aussi à l'appel il y a quelques années, 2-3 ans, de l'outil de cryptographie qui est utilisé par
1: OpenSSL,
0: OpenSSH
1: et compagnie, ouais,
0: compagnie, et qui était en besoin de financement alors que c'est utilisé par tous les industriels de la planète. Sujet suivant. Petite précision, ce n'est pas Dominique Latour, c'est Nathalie Latour, ex-fédération d'addictologie. Aujourd'hui, elle maintenant travaille à la Fédération des Solidarités. Donc c'est quelqu'un de très bien. Alors sans doute le dernier sujet, parce qu'il est 16h30, mais alors c'est un sujet qui a fait la une de la presse, qui fait même même à la télé, ils en parlent. C'est alors je vais lister l'article initial, le titre de l'article initial, donc je repasse...
1: Ça vaut le détour déjà, ça place bien le sujet.
0: Ah oui, attends, c'est GrapheneOS, moi, que je vais parler. C'est pas pour l'instant, c'est pas blocage DNS.
1: Bon, il y a les deux, en fait.
0: Il y a les deux, mais on aura du mal.
1: Par Graphene, puisque t'as...
0: Ouais, parce qu'à mon avis, on aura du mal à faire les deux. Et je pense que GrapheneOS, c'est quand même un niveau encore supérieur et peut-être plus simple à comprendre que le blocage DNS. Donc, GrapheneOS, un Android libre accusé par un article du Parisien d'être un outil apprécié par les narcotrafiquants. Le titre de l'article du Parisien, c'est Google Pixel, donc qui est un téléphone de Google. GrapheneOS qui ne fonctionne que sur Google Pixel, tu expliqueras peut-être pourquoi, Pierre. La botte secrète des narcotrafiquants pour protéger leurs données de la police. Un article du Parisien.
1: Alors oui, au départ, c'est un article du Parisien qui a été sollicité manifestement par les services de police qui s'occupent de la lutte contre le narcotrafic et qui en aura le bol de tomber sur des narcotrafiquants qui ont leur téléphone très bien protégé et qui trouvent ça anormal. Donc ils ont le Parisien a fait un article attaquant GrapheneOS en disant c'est un truc de trafiquant. Enfin, comme on pouvait dire sur Internet il y a 30 ans, c'est le truc des pédonazis. Donc le même genre de truc très réducteur. Est-ce qu'on dit que les voitures allemandes puissantes servent aux narcotrafiquants? C'est vrai, mais en fait, personne ne fait de titre là-dessus. Là, c'est un peu pareil. GrapheneOS, c'est un Android libre, donc qui dérive de la souche libre Android qui est diffusée par Google. Donc, il n'y a pas tout, il n'y a pas toutes les applications Google. Et ça permet de faire tout un tas de distributions, en fait, Android. Et le sujet de GrapheneOS, c'est de s'intéresser, d'être paranoïaque sur la sécurité. Donc, ils appliquent le plus vite possible toutes les corrections de sécurité qui sont publiées. Donc, en fait, ils veulent juste faire un système sécurisé. Et en fait, ça devrait pas être une exception, ça devrait être la règle. Il faudrait que tous les systèmes soient sécurisés au maximum. Et donc, c'est pas être un délinquant que de vouloir un système le plus sécurisé possible. Et ça a été repris par l'actu du Parisien expliquant qu'il y avait des trucs sur Graphene. Donc, il y a des applications en plus pour nettoyer vite son téléphone si on se fait capturer, etc. Qui sont pas vraiment le sujet de Graphene. Le sujet a été repris par Le Figaro sur le même thème, ensuite ça a été repris par France Info, ensuite ça a été même repris par le journal télévisé de France 2 de samedi, donc ils ont voulu mettre un petit truc là-dessus en disant...
0: Même ouais, hier, je crois qu'ils en ont parlé hier mardi, lundi.
1: Ah d'accord, j'ai essayé de voir un peu si c'était à jour. Et alors ça, en fait en 3 jours, GrapheneOS qui se trouve avoir hébergé ses serveurs en France chez un gros hébergeur français a dit écoutez, nous on est pointé du doigt par la police, donc il n'est pas question, on se sent pas en sécurité en fait, littéralement. Et comme c'est vraiment leur point le point qui leur tient le plus à cœur, et ils ont déménagé leur serveur hors de France, en fait, en 3 jours. Voilà, ils l'ont fait avant même, je crois que c'était vendredi, ils ont publié ça. Donc toute la presse tech a essayé d'expliquer le sujet et de calmer le jeu en disant qu'il y avait des amalgames. Et donc aussi côté médiatique, plus grand public, ça semblait s'être un peu calmé. Mais apparemment, de ce que tu me dis, ça a continué en début de semaine.
0: Je crois qu'hier soir, ouais. J'ai juste lire 2 extraits de l'article du Parisien original, parce qu'il y a GrapheneOS qui parle. Nous ne vendons rien, nous n'avons ni clients ni usagers, précise le représentant de GrapheneOS. Aujourd'hui, les gens peuvent télécharger notre système d'exploitation gratuitement sur leur téléphone Pixel et l'utiliser. Notre travail sur la sécurité et la confidentialité est très apprécié par les professionnels de la sécurité et régulièrement recommandé et utilisé par les militants des droits de l'homme, les journalistes et les avocats. Et GrapheneOS d'ajouter qu'elle protège des pirates informatiques et des intrusions par les services secrets des États totalitaire. Voilà, c'est la présentation. Et comme le dit sur le salon web Artlog, non seulement la presse et la police judiciaire amalgament toutes les utilisations de GrapheneOS, mais ils indiquent aussi quels bons outils utiliser, mais pour de mauvaises raisons. Alors Vincent Magali, est-ce que vous vouliez réagir là-dessus? Est-ce que vous avez installé GrapheneOS depuis? Parce que je pense que pas mal de gens se sont dit, on va tester GrapheneOS.
2: Alors je l'ai pas installé, par contre, merci pour cette publicité incroyable pour GrapheneOS, parce que ça peut, comme quand on veut censurer quelque chose, en communiquant comme ça, on le fait connaître aux gens qui sont peut-être féreux de sécurité, qui n'ont pas envie de se faire espionner. Donc c'est de la bonne publicité, contrairement à la volonté qui est derrière. Donc je conseille aux gens qui ont besoin de sécurité de télécharger GrapheneOS. Voilà. Et puis j'ai l'impression que en fait ce qu'on leur reproche le plus, c'est qu'il n'y a pas une entreprise derrière sur qui taper, quoi. Puisque comme c'est que des bénévoles, comme c'est une communauté qui va développer ce logiciel, elle n'est pas manipulable, on peut pas la mettre en justice pour récupérer des données. Ils peuvent rien faire contre une communauté, alors que contre une entreprise, on dit donnez-moi accès à vos serveurs, je veux toutes les informations. Là, ils peuvent rien faire, quoi.
1: Ils auraient pu peut-être aller choper les serveurs, mais maintenant, c'est une raison pour laquelle ils ont été déménagés, probablement.
2: Voilà.
1: Donc effectivement, c'est beaucoup plus difficile de taper sur un... Alors, et d'ailleurs, pour la petite histoire aussi, l'ANSSI, l'Agence Nationale de Sécurité des Systèmes d'Information française, qui s'occupe littéralement de protéger les administrations, enfin notre infrastructure sensible contre les attaques informatiques, a coopéré avec le projet en leur donnant des corrections de vulnérabilité ou en les aidant. Donc l'ANSSI elle-même considère que GrapheneOS est un bon OS. Voilà.
0: Est-ce que tu sais pourquoi ça ne fonctionne que sur Google Pixel?
1: Oui, alors c'est parce que moi j'ai failli l'installer il y a 2 ans quand j'avais un vieux téléphone, parce que ces Android c'est bien pour prolonger la durée de vie d'un téléphone sur des téléphones qui n'ont plus de mise à jour de sécurité. Faut reconnaître que c'est pas facile à installer, un Android alternatif, faut se lever de bonne heure, donc c'est pas donné à tout le monde. Et Graphene ne fonctionne que sur Pixel parce que ils ont estimé que c'était le téléphone les plus sécurisés au point de vue matériel. Il y a des fonctions matérielles qui permettent de sécuriser beaucoup mieux, notamment je pense que ce sont les clés de chiffrement, les choses comme ça, qui n'existent sur aucun autre téléphone que les Pixel a priori, ou très peu. Donc c'est assez ironique qu'ils utilisent les téléphones vendus par Google pour ça, mais ils estiment que c'est un vrai plus au niveau sécurité.
0: Donc si je comprends bien, effectivement, il y a une puce cryptographique, ou en tout cas une puce qui permet d'avoir des fonctionnalités de sécurité supérieures. Si je cite l'article du Parisien, le logiciel, enfin GrapheneOS, peut effacer toutes les données du téléphone en affichant une fausse page de Snapchat, par exemple, quand un cyber-enquêteur tente d'entrer dans sa mémoire ou de le décrypter.
1: Alors de ce que j'ai compris,
0: c'est
1: ce que dit le Parisien. Mais après, c'est une application supplémentaire. Il n'y a pas ça de base dans GrapheneOS. C'est quelqu'un, un développeur tiers probablement, qui a fait cette application. Ce que montrait le reportage de France 2 aussi, c'était qu'il y avait des plateformes de vente de téléphones orientées entre guillemets, peut-être pas narcotrafiquants, mais orientées sécurité à minima, qui vendaient des téléphones déjà préinstallés avec GrapheneOS, donc et avec des applications un peu comme celle-ci probablement pour effacer le téléphone. Mais a priori, sur n'importe quel téléphone Android, vous pouvez effacer le téléphone comme vous le souhaitez, en remettant à zéro le téléphone. Alors c'est plus ou moins compliqué suivant les téléphones, mais notamment quand on veut réinstaller un autre Android, il faut déjà remettre le téléphone à zéro. Donc ces fonctions-là existent dans tous les téléphones, littéralement. C'est même pas l'OS, c'est le téléphone lui-même qui le fait.
0: Artlog nous précise sur le salon web que Google Pixel permet de changer la clé de signature et que c'est l'un des rares mobiles à pouvoir le faire. Mag?
2: Ouais, je voulais rajouter que si du coup vous voulez changer votre système d'exploitation de votre téléphone, n'hésitez pas à aller aux événements organisés par les GUL, groupes d'utilisateurs et d'utilisatrices de logiciels libres, qui qui font des permanences ou des installent parties un peu partout. Souvent, c'est pour ordinateur, mais il y a de plus en plus de bénévoles qui savent s'occuper des téléphones portables aussi.
0: Alors, je vais reciter l'article du Parisien, ou là plutôt même le policier qui a été interviewé, ou je ne sais pas si c'est un rapport, je vais demander de réagir, parce que c'est, ça me paraît intéressant dans l'évolution aujourd'hui des enquêtes. Quand GrapheneOS est présent sur un téléphone mobile, ce système constitue un indicateur clair de sophistication technique et d'intention de dissimulation. Donc ça veut dire que si vous faites une manifestation aujourd'hui et que vous avez GrapheneOS sur votre téléphone, il est peut-être conseillé de ne pas venir avec votre téléphone.
2: Parce de toute manière, il est conseillé
0: de ne pas venir avec votre téléphone. Mais alors, ouais. Si en plus vous avez GrapheneOS et que vous vous faites arrêter par les flics, vous allez avoir un soupçon d'intention de dissimulation.
1: Il y a déjà une dérive judiciaire de ce type. Il y a déjà eu une audience il y a quelques années. Alors j'oublie le nom exact, mais des gens qui se sont retrouvés en justice et où il a été retenu comme élément à charge le fait qu'ils utilisaient une messagerie sécurisée de bout en bout.
2: Ouais.
1: Donc en fait, tu veux protéger ta vie privée, on te considère comme.
0: C'était Signal.
2: C'était WhatsApp et Signal. Ouais. Donc sous prétexte qu'on avait ça, c'est qu'on était suffisamment compétent techniquement et qu'on avait quelque chose à cacher. Enfin, je sais pas. Tout le monde a WhatsApp et Signal sur son. Enfin, tout le monde a WhatsApp ou Signal sur son téléphone, bon, sauf quelques irréductibles gaulois, quoi. Et donc, c'est pas parce qu'on a ça qu'on a quelque chose à cacher, c'est pas parce qu'on a ça qu'on est des terroristes. Ils ont été accusés de terrorisme, ces gens-là qui avaient Signal sur leur téléphone. Je veux dire, tout le monde peut utiliser une application à partir du moment où elle est bien faite, quoi. Et c'est pas parce qu'on chiffre.
1: On n'a pas à se justifier de vouloir défendre la confidentialité de nos communications.
2: C'est limite, ça devrait

0: avantages, inconvénients. Et dans ce cas-là, effectivement, la protection des sources d'un système totalitaire me semble quelque chose de fondamental. Et finalement, que ce soit utilisé par des narcotrafiquants après, secondaire par rapport au but initial. Je pense que le but initial des personnes qui font ça est totalement sincère. Et donc là, il n'y a pas de problème de ce point de vue-là.
1: Ah, puis surtout que des fois, les données qui sont données, enfin, qui sont récupérées par les sites internet ou autres, c'est des données débiles pour faire de la publicité, pour faire des stats, pour savoir quelle fonte tu utilises. Enfin, en ce moment, j'ai installé une appli bancaire sur mon téléphone, mais j'aurais pas dû, quoi. Mais c'est 40 trackers par jour, quoi. Mmh. C'est chiant. Et je vois pas pourquoi le fait que j'utilise de telle ou telle manière va changer quoi que ce soit, quoi. Ça m'énerve, ce genre de choses-là. Et je comprends que les gens aient besoin de se sentir sécurisés, en tout cas, pas espionnés pour ce genre de données-là, quoi.
2: Sachant que, justement, les applications bancaires pour...
1: Ah, c'est les pires.
2: Beaucoup de banques refusent de s'installer sur un téléphone dont il n'a pas l'Android d'origine, en fait. Parce qu'elles veulent un téléphone ultra sécurisé, mais pour eux.
1: Pour eux, voilà, c'est
2: voilà,
1: ça.
2: C'est...
3: Bah, en conclusion, je vais finir de lire une partie de l'article du Parisien. Là, c'est toujours GrapheneOS qui parle, plutôt le Parisien, je ne sais pas, en tout cas. Donc, GrapheneOS n'est pas une entreprise, mais une fondation. Elle souligne que sa solution est utilisée par les personnes ordinaires qui n'apprécient pas la manière dont les applications, les systèmes d'exploitation traitent leurs données, ce que tu viens de dire, Mag. Elle ajoute que si des criminels utilisent des téléphones Google, Pixel et GrapheneOS, c'est parce que ces solutions fonctionnent bien, mais cela ne fait pas d'eux des complices. Les bandits et trafiquants utilisent aussi des couteaux, des voitures rapides, elle ne cite pas de marque allemande, de l'argent liquide, des choses qui sont aussi largement utilisées par des citoyens honnêtes, notent les représentants de GrapheneOS.
2: Dans le reportage de France Info, on voyait une voiture allemande et une moto ou un scooter de probablement japonais, je ne sais pas, mais pareil, un truc bien connu pour être puissant et utilisé par les narcotrafiquants.
3: Ouais. D'ailleurs, est-ce qu'il y avait quelqu'un de GrapheneOS qui répondait ou pas? Parce que moi, sur le truc de France 2, j'ai vu, je crois.
2: Alors, France 2 a été assez paresseux, au sens où ils ont cité un bout de phrase de GrapheneOS qu'ils ont dû reprendre. Ça m'étonnait qu'ils les interrogeaient directement. Ils ont dû reprendre un autre article où GrapheneOS disait le système n'est pas utilisé. D'après l'association, le système n'est pas utilisé que par des narcotrafiquants. Donc, ils donnent quand même le son de cloche qui est un peu enfoncé des portes ouvertes, mais c'est quand même mieux de l'avoir dit. Ils ont quand même cité GrapheneOS, oui. Enfin, la réponse de GrapheneOS, une partie.
3: Ok. Est-ce que vous voulez ajouter quelque chose avant qu'on conclue
0: Mais je pense, je sais pas si cette fondation vit avec des dons, mais ils vont quand même devoir contrôler l'origine des dons, parce que si jamais ils voient qu'ils ont des... Si un journaliste trouve qu'ils ont des dons suspects, ils vont s'en donner à corps joie.
2: Alors, mais j'ai cherché sur le site pour essayer de trouver une information. Ils sont assez discrets, en fait, sur leur localisation. S'il y a une fondation, j'imagine qu'il y a une structure un peu formelle, déclarée dans un pays ou un autre, mais j'ai pas trouvé les coordonnées.
3: Ok. Alors je rappelle que toutes les références qu'on a citées, articles, etc., vous les retrouverez sur la page de l'émission du jour libreavoue.org/261. Donc c'était le dernier au Café Libre de 2025, donc avec Magali, Pierre, Vincent. Le prochain au Café Libre aura lieu mardi 27 janvier, donc de nouveau avec Pierre Bouquinette, et Vincent laissera sa place à une nouvelle recrue que nous avons le plaisir d'accueillir, qui est Maude Royer, développeuse web, experte en stratégie numérique et de mobilisation et de plaidoyer, militante et plaideuse pour les droits des femmes, des personnes trans et lesbiennes. Nous l'avions reçue en septembre 2024 pour un parcours libriste. Le podcast et la transcription sont disponibles sur la page libreavoue.org/218. Donc nous aurons le plaisir d'accueillir Maude le 27 janvier pour le prochain Au Café Libre. Ben, merci à vous et on va faire une pause musicale. Avant la chronique de Luc, nous allons écouter Aaron par G, un choix de Boucounette. On se retrouve dans 4 minutes 30, belle journée à l'écoute de Cause Commune, la voix des possibles.
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0: Nous venons d'écouter Aaron par G, disponible sous licence libre Creative Commons partage dans les mêmes conditions CC BY SA 4.0. Et c'est le même G que nous avons le plaisir d'être à la fois chroniqueur dans Libre à vous et dessinateur dans Le Lama Déchaîné.
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0: Nous allons passer au sujet suivant. La pituite de Luc est une chronique rafraîchissante au beau goût exemplaire qui éveille l'esprit et développe la libido. Il a été prouvé scientifiquement qu'écouter la pituite augmente le pouvoir de séduction, augmente le succès dans les affaires ou aux examens et décuple le sexe à pile. Retour de l'être aimé, il reviendra manger dans votre main comme un petit chien. Alors le thème du jour, je crois que jamais Luc n'était aussi loin dans la provocation. C'est la première raclette de la saison.
2: C'est bizarre, depuis quelques semaines, j'ai croisé au moins 3 personnes qui ont annoncé avec satisfaction qu'elles allaient ou allaient se taper leur première raclette de la saison. Je sais que ces derniers temps, la raclette a beaucoup gagné en popularité, mais ça commence à ressembler à une sorte d'institution. Le premier truc qui me chiffonne, c'est que si c'était si fabuleux que ça, pourquoi attendre ? Rien ne s'oppose à une bonne raclette estivale sur la plage au soleil couchant. Le second truc, c'est qu'en réalité, la raclette, c'est pas vraiment bon. Et je ne parle pas que de l'effet sur le taux de midi-chlorien que ça génère dans notre sang. C'est gustativement pas fou, en réalité. D'autant moins qu'on le fait rarement avec du fromage et de la charcute de qualité. Mais voilà, pas besoin de cuisiner, c'est ludique, et surtout, c'est gras et salé. Que demander de plus ? Du sucre, sans doute. Dans le registre des plats montagnards qui suintent bon la tradition savoyarde, il y a aussi la tartiflette. Sauf que j'ai découvert au détour d'un article Wikipédia que la tartiflette date des années 80. C'est le fruit d'un plan marketing pour relancer les ventes de reblochons. Du fromage fondu, de bêtes patates, un peu de cochon mort, et hop, les skieurs sont conquis. 40 ans plus tard, c'est aussi devenu un plat traditionnel bien de chez nous. En fait, ça donne l'impression que le fromage fondu est la clé du succès. Personne ne veut ingurgiter un vieux reste de pâte qui traîne au fond du frigo, mais qu'on en fasse un gratin et il devient très appétissant. Ça vous paraît stupide ? Il y a 2 entités célèbres qui répondent au nom de Poutine. Une seule a du fromage fondu dessus, et on sait bien que c'est celle-là que vous préfériez avoir à manger chez vous. Je suis convaincu que si en 2022, Vladimir avait envahi l'Ukraine coiffé de corail coulant sur son crâne chauve, la population l'aurait accueilli en libérateur comme il l'espérait. Je crois qu'on pourrait aussi faire avancer la cause de l'informatique libre en faisant couler du fromage fondu dessus. Bon ok, vous n'êtes toujours pas convaincu et désespéré que cette chronique ait un vrai lien avec l'informatique. J'en ai peut-être un, et sans quitter l'industrie laitière, les robots à traire automatique. J'ai eu la chance de visiter un élevage de vaches laitières qui s'est doté de 2 robots. Les plis de chaque vache ont été scannés en 3D, la vache qui se présente est identifiée par une puce RFID, le robot vise les plis avec une sorte de laser pour se caler sur leur position, même quand la vache bouge. Il analyse ensuite la qualité du lait et en mesure la quantité. C'était impressionnant, mais ça n'a pas empêché la bécane d'essayer de traire le bout de la queue de la vache qui traînait un peu trop près des plis. Mais globalement ça fonctionne, et les vaches se font traire quand elles en ont envie, et sont donc plus détendues. Mais ce qu'elles ignorent, c'est qu'elles doivent produire 17 kg de lait par jour pour rentabiliser la machine. Si elles ne sont pas assez productives, elles partent à l'abattoir. C'est un peu une allégorie de la société néolibérale finalement. Et si c'est vrai pour la traite des vaches, on doit pouvoir le faire avec du fromage fondu. Par exemple, j'ai le malheur de travailler avec une solution de gestion ticket calamiteuse. L'interface boiteuse permet instantanément de comprendre que les gens qui commettent ça ont du fromage non pas sur le sommet du crâne, mais entre les 2 oreilles. Ça ne les a pas empêchés de tenter le coup de la première raclette de la saison en ajoutant un bouton IA dans un coin. Moi, je voudrais juste un moteur de recherche qui soit capable de retrouver un ticket autrement qu'avec son numéro tout entier et bien complet. La semaine dernière, j'ai fait quelques ateliers de travail avec des collègues et ça a été l'occasion de voir comment ils se servent de l'IA, à laquelle je ne suis toujours pas parvenu à trouver une utilité. Premier usage, s'en servir comme d'un moteur de recherche. Comme pour la raclette, c'est simple, c'est ludique et la réponse satisfait l'appétit de notre curiosité. Le second usage a également démontré comment ces mêmes IA rendent les moteurs de recherche de moins en moins praticables. Ils étaient déjà largement merdifiés par la pub, mais désormais sur certains sujets, la profusion des sites générés bouche les artères de l'information. L'IA nous offre une solution à un problème qu'elle a elle-même créé. Trop bien. Avec un collègue, nous cherchions donc une formule de tableur pour régler un problème quelconque. Il utilisait une IA qui lui donnait les mêmes réponses que la profusion de sites générés que je trouvais sur DuckDuckGo. Problème, cette solution ne fonctionnait pas. Puis en page 5, j'ai enfin découvert la trace d'un forum PHPBB du fin fond de l'internet humain, vieux d'il y a 5 ou 10 ans, avec une solution simple et efficace. Intelligence humaine 1, fromage fondu 0.
0: C'était la chronique La Pituite de Luc que nous retrouverons en janvier 2026 pour la prochaine. Nous approchons de la fin de l'émission, nous allons terminer par quelques annonces. Je vous rappelle que les liens utiles concernant les annonces de fin sont sur la page consacrée à l'émission du jour sur libreavoue.org/261 ou dans les notes de l'épisode si vous nous écoutez en podcast. Dans les annonces, je vous rappelle la campagne de soutien financier de l'April, le Lama déchaîné. Nous sommes aujourd'hui mardi 25 novembre, donc le prochain numéro c'est mercredi 26 novembre. Si vous nous écoutez en podcast, ça sera le numéro d'après, le mercredi d'après, donc vous retrouverez sur le site april.org. Le week-end des 6 et 7 décembre 2025 à la Cité des Sciences et de l'Industrie, il y a un premier samedi du libre version XXL. En général, c'est uniquement le samedi. Et là, ça sera samedi et dimanche. Vous aurez des bénévoles qui vous aideront à installer et paramétrer des logiciels libres, une distribution libre sur votre ordinateur ou sur un téléphone mobile, peut-être même GrapheOS si vous venez avec un Google Pixel. Par contre, effectivement, à la sortie, faites attention quand même à la police. Côté cause commune, on vous propose un rendez-vous convivial chaque premier vendredi du mois à partir de 19h30 dans les locaux de Paris. Donc au 22 rue Bernard-Dimet dans le 18e arrondissement, une soirée radio ouverte avec apéro participatif à la clé. L'occasion de découvrir le studio, de rencontrer les personnes qui animent les émissions. La prochaine soirée radio ouverte aura lieu vendredi 5 décembre 2025. Notre émission se termine. Je remercie les personnes qui ont participé à l'émission du jour. Magali Gardero, Dite Bouquinette, Pierre Bessac, Vincent Calame, Luc. Aux manettes de la régie aujourd'hui, Isabella, Vanny. Merci également aux personnes qui s'occupent de la post-production des podcasts. Elodie Daigneux-Girondon, Languin, Julien Haussmann, bénévole à l'April, Olivier Grieco, le directeur d'antenne de la radio. Merci également à personnes qui s'occupent de la découpe des podcasts complets des émissions en podcasts individuels par sujet. Quentin Gibault, Théocrite et Tunuit, bénévole à l'April. Vous retrouverez sur notre site web libreavoue.org/261 les références utiles de l'émission du jour ainsi que sur le site de la radio causecommune.fm ou dans les notes de l'épisode si vous nous écoutez en podcast. N'hésitez pas à nous faire des retours. Nous vous remercions d'avoir écouté l'émission. Si vous aimez cette émission, n'hésitez pas à en parler le plus possible autour de vous et faire connaître également la radio Cause Commune, la voix des possibles. La prochaine émission aura lieu en direct mardi 2 décembre à 15h30. Notre sujet principal portera sur les stratégies logicielles libres des villes de Lyon et de Grenoble. Nous vous souhaitons de passer une belle fin de journée. On se retrouve en direct mardi 2 décembre. D'ici là, portez-vous bien. Isa a baissé le volume du générique. L'émission est terminée, mais il y a sans doute des personnes qui écoutent jusqu'à la fin du générique. De temps en temps, nous cachons dans le générique une surprise, un contenu additionnel, une blague ou une dédicace. En anglais, on parle d'un Easter Egg. En informatique, c'est quelque chose de caché dans un programme. Alors pourquoi je vous dis ça? Parce que l'April partage des locaux avec une entreprise Libris qui s'appelle Easter Eggs. Alors ne le dites surtout pas à Luc, hein, mais vendredi prochain, il y a repas de Noël qui réunit les salariés de l'April et d'Easter Eggs. Et au menu, il y aura quoi? Une raclette. Mais végé. Donc sans charcuterie. Bonne fin de générique.

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9: Est-ce que vous comprenez que cette émission est inaudible?
10: Monsieur Finkielkraut?
11: Je vais répondre. Tout de suite, là?
10: Ah ben
11: ça
10: oui.
11: A commencé?
10: Ben oui, ça a commencé.
11: L'émission a commencé?
10: Ben, on est à l'antenne depuis 5 minutes.
12: Vous êtes bien à l'antenne de Radio Cause Commune. La radio d'Acrimed commence. Et nous ne sommes pas en compagnie d'Alain Finkielkraut. Pascal Praud est en sourdine, Éric Brunet à piscine et Léa Salamé fait la sieste. Un peu d'air sur les ondes. L'information est un bien trop important pour que seuls les journalistes puissent en parler. Depuis 1996, en réaction au traitement médiatique désastreux des grèves contre le plan Juppé sur les retraites et la sécurité sociale, notre association Acrimed, Action Critique Média, s'est constituée comme un observatoire des médias. Qu'est-ce qu'on y fait? On critique. Une critique indépendante, parce que nous dépendons de nos seuls adhérents électeurs et que nous ne sommes rattachés à aucun parti. Une critique radicale, car sans relâche, nous contestons l'ordre médiatique à sa racine. Sa concentration aux mains d'industriels milliardaires, sa financiarisation, la marchandisation de l'information et de la culture, l'anémie du pluralisme et du débat politique, l'emprise des sondages et des instituts qui en font commerce, les connivences, les complaisances, et l'implication des entreprises médiatiques dans la contre-révolution néolibérale. On informe, bien sûr, sur l'information, ses contenus, les conditions de sa production, sur les médias aussi, sur les journalismes et les journalistes, en croisant des savoirs théoriques qui nous viennent des sociologues, des chercheurs en sciences politiques, avec des savoirs professionnels et des savoirs militants. On se mobilise en essayant de faire feu de toutes les forces progressistes et front avec toutes les organisations disponibles, des syndicats aux partis, en passant par les médias alternatifs et d'autres associations ou collectifs, pour que la question des médias redevienne une question politique. Car on propose, enfin, des propositions pour transformer les médias en profondeur, convaincus, comme le dit notre slogan, que si un autre monde est possible, d'autres médias le sont aussi. Et pour qu'un autre monde soit possible, d'autres médias sont nécessaires. On fait tout ça depuis plus de 25 ans. Certains d'entre vous nous auront lus sur le site d'acrimed.org, où tous nos articles et vidéos sont disponibles en accès libre. D'autres sur papier, dans la revue Média Critique, que nous éditons chaque trimestre depuis 10 ans bientôt. Vous nous avez peut-être entendus, pas dans les grands médias, mais dans des écoles, des événements publics ou des médias alternatifs. Quant aux autres, vous nous aurez croisés en manifestation. On y distribue des tracts, on tient des tables, on manifeste tout court, et on dénonce des médias prenant fait et cause contre la rue, au service des dominants. Et depuis aujourd'hui, on se déploie sur les ondes, grâce à Cause Commune, qui nous fait une place dans sa grille et que nous remercions chaleureusement. Alors sans plus attendre, mettons les pieds dans le plat, dans la presse et dans le PAF.
13: Cette première émission, on a voulu la consacrer à l'information internationale. On entend souvent qu'elle est le parent pauvre des médias, à raison. Et depuis des décennies, une région fait les frais d'un traitement médiatique au rabais, dont les partis pris, non dits mais bruyants, contribuent à la fabrication d'une information biaisée. Cette région, c'est le Proche-Orient, et plus particulièrement, les relations entre Israël et les Palestiniens. Mais avant cela, on vous propose un détour par une publication du site d'Acrimed. C'est ce qu'on essaiera de faire au début de chaque émission. Pour cette première, on a voulu revenir sur le phénomène des tournées médiatiques dont bénéficie une poignée d'habitués des médias.
12: Oui. Et on va parler aujourd'hui d'une victime, d'un vrai caliméro médiatique qui, de la mi-mars à la mi-avril, a subi les foudres du journalisme politique dominant. J'ai nommé Manuel Valls. À l'occasion de la parution chez Grasset de son ouvrage intitulé « Pas une goutte de sang français, mais la France coule dans mes veines », l'ancien Premier ministre s'est donc offert une véritable tournée médiatique dans les règles de l'art. En un mois, on a recensé pas moins de 43 interviews ou recensions. Avec la matinale de France Inter, France Info, France 2 ou encore C'est à vous sur France 5, le service public n'a pas démérité, mais il n'a pas été le seul. Manuel Valls s'est vu dérouler le tapis rouge sur l'intégralité des chaînes d'information et des grandes radios privées, RMC, RTL, Europe 1, Sud Radio. Il a aussi bénéficié d'une couverture louangeuse dans les trois principaux quotidiens nationaux, Le Monde, Le Figaro et Le Parisien, sans oublier l'attention toute particulière que lui apportait la presse hebdo. 7 pages dans Le Point et 6 pleines pages dans Paris Match, avec ses inégalables photos légendées que les auditeurs en manque de frissons pourront découvrir sur le site d'Acrimed. On peut le voir notamment en gros plan, sur les bords de Seine, au-dessus de ce gros titre.
13: Manuel Valls, j'ai failli crever.
12: C'est dire si la presse people et féminine n'a pas l'apanage du récit dramatique. Notons quand même que sur la même période, Gala lui a consacré 17 articles, souvent pour feuilletonner sa vie privée.
13: Manuel Valls privé de son chien par son ex, Anne Gravoin. « J'en suis malade », c'était le 26 mars.
12: Tous les articles et les entretiens sont des exemples exemplaires de ce qu'on appelle la dépolitisation de la politique. Ou comment les sujets de fond et la mise en débat du bilan politique de Manuel Valls sont éclipsés au profit d'un storytelling intime et personnel. Ses blessures morales, son ego, sa situation familiale, ses souvenirs d'enfance, ses goûts culturels et ses plaisirs du quotidien. On écoute un petit best-of des interviews radio.
0: Vous dites à ce moment-là, je suis devenu le traître. Quand je suis partie à l'été 2018, la rupture était consommée avec ma femme, avec la rue, avec les socialistes, avec la politique. J'étais mort.
1: Là, vous avez d'ailleurs été traumatisé. Vous avez mis 2 ans à remarcher, même dans les rues de Barcelone, sans appréhender d'être pris à partie. Ça a été aussi dur que ça, de se relever.
14: Vous avez fait ce qu'on appellerait une dépression ou pas ?
1: Je pourrais penser que vous ne parlez que de choses positives. Et finalement, vous êtes extrêmement juste sur vos sentiments. Je crois que c'est la première fois qu'on vous découvre, Manuel Valls.
14: Dans votre intimité, on sent que c'est quelque chose qui a été douloureux. Moi, je vous ai dit, quand vous êtes rentré dans ce studio, j'ai lu votre livre. Et je trouve que pour la première fois, vous brisez l'armure. On a l'impression de vous connaître enfin un peu.
15: Vous avez retrouvé l'amour, bien sûr.
14: Dernière question, c'est sans doute la plus dure. Vous dites qu'on pense de vous que vous n'êtes pas un marrant. Et vous ajoutez, je peux réciter les répliques du Père Noël est une ordure. Si je vous dis...
16: Je ne vous jette pas la pierre, Pierre. Mais j'étais à 2 doigts de m'agacer.
14: Vous l'avez ou pas?

0: La plume dans la plaie. Les journalistes reprennent à leur compte le récit produit par Manuel Valls sur lui-même, un visionnaire, et sa trajectoire politique tragique. Loin de déconstruire cette dramaturgie, les journalistes s'en font les promoteurs, et donc les coproducteurs du grand roman valsiste. On peut ajouter quelques citations tirées de la presse. Paris Match d'abord.
1: Manuel Valls est de ceux qui savent que la politique peut brûler. Mais quand l'échec s'ajoute à la crise sentimentale et familiale, l'homme le plus solide risque le naufrage. J'ai failli crever, résume-t-il. Aujourd'hui, avec Susanna, il se dit prêt à repartir au combat.
0: Ouest France, ensuite.
1: Comme tous les hommes dont la carapace a cédé un temps, il connaît désormais la morsure des blessures assassines que la vie politique s'est infligée à ses ténors. L'homme a mûri, s'est réchauffé le cœur au soleil catalan.
0: Mais aussi Serge Raffy, dans l'Obs.
1: Il lui fallait donc cette forme de bannissement, cet élargissement vers l'île d'Elbe, pour retrouver la force de revenir au cœur de la bataille qui s'engage autour de l'élection présidentielle de 2022.
0: Ou encore Guillaume Tabar, du Figaro.
1: La passion française l'a emporté sur la tentation catalane. Par un titre emprunté à Romain Gary, Manuel Valls effectue son retour dans une vie politique qui l'a dévoré autant qu'elle l'a dévoré. Au point de le laisser pour mort.
0: Faible avec les forts, et fort avec les faibles. Tel est le dicton qu'ont appliqué une nouvelle fois les grands noms et les grandes plumes du journalisme politique. Mais dans ce marathon, Manuel Valls était aussi attendu sur les paniques morales qui agitent quotidiennement l'agenda médiatique, et à propos desquelles l'ancien Premier ministre a toujours beaucoup à dire, valsant dans la surenchère réactionnaire. Les journalistes lui ont donc livré sur un plateau leurs propres obsessions, depuis l'islamo-gauchisme jusqu'aux réunions non mixtes. Sur CNews, le 25 mars, Anne Fulda lui propose d'apporter son expertise. On la cite.
1: Quand vous voyez ce modèle républicain et laïque pour lequel vous vous êtes battu, il est assez mal en point. Lorsque vous voyez que l'islamo-gauchisme est désormais quelque chose qui est installé dans les universités, que la présidente de l'UNEF le revendique, que faire face à ça ?
0: Une semaine plus tard, toujours sur CNews, on le retrouve dans l'émission Face à l'info, tout pimpant, et prêt à débattre avec le polémiste d'extrême droite Éric Zemmour d'assimilation républicaine, du port du voile, de grand remplacement et de réhabilitation de Pétain. Partout, l'ancien Premier ministre épilogue autour de son pseudo-concept de tenaille identitaire. Concept qui le fait mettre sur le même plan la militante antiraciste Assa Traoré et Éric Zemmour. Et partout, il peut là encore dérouler à l'envi. Les journalistes ne trouveront nulle part le début du commencement d'une contradiction sérieuse à apporter à cette théorie. Pour le plus grand bonheur du pluralisme et pour le plus grand bonheur du débat public. Finalement, de son bilan politique dans le gouvernement de François Hollande, de son défilé aux côtés de l'extrême droite au moment des mouvements indépendantistes en Catalogne, de ses comptes de campagne épinglés par la Cour des comptes espagnole, il n'a jamais été question, ou si peu. L'occasion, une fois encore, d'observer la fabrique d'un journalisme politique mimétique, dépolitisé, amnésique et complaisant. Une tournée en forme de réhabilitation et de reconquête. Manuel Valls disait vouloir revenir dans le débat public, les grands médias s'exécutent.

0: avec nos deux invités, Jean Stern, journaliste Orient 21, et Julien Salingue, ancien rédacteur d'Agrimed, nous allons maintenant parler du traitement médiatique que les grands médias ont réservé à ce qu'ils ont appelé, comme de coutume, le retour du conflit israélo-palestinien. On parlera plutôt, comme le fait Alain Grèche dans son article du Monde diplomatique de juin, de guerre sans fin contre les Palestiniens. 11 jours de conflit, à la mi-mai, écrit-il, qui ont fait 230 morts palestiniens et 12 morts israéliens. Tandis que le 18 mai, le Bureau des Nations Unies pour la coordination des affaires humanitaires faisait état de 450 bâtiments détruits ou endommagés par les bombardements israéliens sur Gaza, ayant entraîné le déplacement de plus de 52 000 Palestiniens.
1: Bonjour Jean Stern.
2: Bonjour.
1: Alors, tu es journaliste, anciennement pour Libération, La Tribune, pour Amnesty International et pour le site Orient 21, dont le directeur est Alain Grèche. Tu as publié plusieurs ouvrages, dont Les patrons de la presse nationale, tous mauvais, aux éditions La Fabrique et Mirage Gay à Tel Aviv en 2017, aux éditions Libertalia. Tu es l'auteur d'une enquête en 10 volets, en tout cas au compteur aujourd'hui, tous publiés sur le site d'Orient 21 et qui portent, tu l'écris, sur les nombreux cercles d'influence favorables à Israël en France. France-Israël, lobby or not lobby, ça c'est le titre global de l'enquête. Et nous te recevons aujourd'hui pour parler plus particulièrement du dernier volet, qui est paru à la mi-mai, et que vous avez titré « Match truqué sur le ring médiatique ». Truqué parce que tu énumères et documentes un certain nombre de pressions en France qui pèsent sur les journalistes et sur la fabrique de l'information. Alors la première question, d'où viennent ces pressions, quelles formes prennent-elles et quelles conséquences ont-elles sur l'information?
2: Alors il faut les distinguer, et je dirais qu'on va, pour simplifier, en distinguer deux types. Les premières pressions sont d'abord les pressions internes aux rédactions, les pressions des hiérarchies. Il faut savoir que depuis maintenant une trentaine d'années, donc un certain temps, des organismes israéliens ou des organismes américains ou des organismes français et européens liés à Israël organisent un certain nombre de voyages de presse en Israël où les journalistes sont invités, trimballés, font un certain nombre de rencontres qui sont des voyages entre guillemets de découverte. Mais évidemment, comme ces voyages sont organisés par Israël, c'est des voyages qui permettent une vision, disons, favorable à Israël globalement, même si évidemment les journalistes conservent en principe tout leur libre arbitre. Et cette évolution, c'est-à-dire ces dizaines, je dis bien dizaines, de journalistes français et parisiens qui sont allés ces dernières années en Israël, dans le cadre de voyages organisés et financés par Israël, sont en gros un espèce de cercle qui est favorable à Israël, parce que aussi l'idéologie aujourd'hui a évolué et que l'idéologie globale dominante est favorable à l'Israël. Ça a commencé là dans les années 90 et puis ça s'est accéléré à partir de 2001 avec d'une part sur le plan local l'échec petit à petit des accords d'Oslo, donc la désillusion sur une possibilité de paix entre Israéliens et Palestiniens, et d'autre part cette espèce de grand samedi-gondi idéologique sur la lutte contre l'islam, le Hamas et les organisations palestiniennes en général étant identifiés par le gouvernement israélien et par leur relais en Occident comme non pas des organisations de libération nationale, des organisations de lutte politique, mais comme des organisations islamistes vivant à la victoire de l'islam contre l'Occident et contre l'Occident judéo-chrétien, ce qui est en soi une aberration puisque l'Occident n'a jamais été judéo-chrétien, puisque tout le monde sait que les chrétiens ont exterminé les juifs pendant de très nombreux siècles, bien avant que les musulmans ne soient en conflit direct avec les juifs. Au contraire, en Espagne, les musulmans étaient plutôt proches et en amitié, disons, on va dire, avec les juifs, et c'était le cas aussi une grande partie au Maghreb. Donc on a inventé ce combat idéologique et les rédactions chefs parisiennes se sont mis dedans. Et donc, elles font régner non pas la loi du silence, mais la loi du bon sujet, on va dire. Hein, on va dire qu'il y a certains sujets sur Israël qui vont passer plus facilement que d'autres. On va dire aux journalistes que finalement, les gens s'intéressent moins au conflit. On va relativiser les choses. On va mettre en avant, ce qui est une réalité économique dans la presse française, des questions de coût. Donc on va supprimer des correspondants, on va donner moins de budget à des équipes de télévision, on va supprimer des bureaux de télévision. TF1, la première chaîne d'information en France, hein, faut jamais l'oublier, a supprimé son bureau de Jérusalem il y a 2 ans maintenant. Donc si vous voulez, voilà, petit à petit, moins de moyens, moins de sujets, on va mettre en cause un petit peu aussi parfois les réactions des lecteurs hostiles. Et là, on arrive au deuxième cercle. Le deuxième cercle est composé d'un certain nombre de personnalités, mais finalement assez peu nombreuses, et je n'ai pas tellement envie de citer leurs noms, parce qu'elles sont dans l'air du temps, et chacun pourra les reconnaître, mais c'est des personnalités qui vont harceler les journalistes, et notamment les journalistes de terrain, et c'est ça qui est très important. C'est-à-dire que la bataille, elle devient plus idéologique, elle devient sur le terrain. Évidemment, le premier exemple de ça, c'est Charles Anderlin, qui a été, comme journaliste de France 2, harcelé juridiquement parlant, par un certain nombre de gens, et il a gagné devant la Cour de cassation. C'est une victoire, et pourtant, on continue par un certain nombre de sites, de relais, de tweets, d'infamie, parce que c'est de l'infamie, à accuser Charles Anderlin d'avoir truqué un reportage. Et ça, ces gens-là ont mis une telle pression sur les journalistes, et continuent à mettre une telle pression sur les journalistes et les correspondants locaux, que l'ancien correspondant du Monde à Jérusalem a employé à leur propos un terme que je trouve très juste, qu'il appelait les fourmis haineuses. Donc c'est des gens qui sèment la haine, qui vont semer le doute sur tous vos reportages, qui vont harceler sur les réseaux sociaux, sur votre messagerie, sur etc. Mais aussi, et c'est très important, via les relais militants, harceler les rédactions en chef. Et donc, petit à petit, les rédactions en chef qui déjà avaient envie de rester prudentes sur le sujet, reculent encore un peu plus face à cette espèce de pression qui n'est pas si importante en termes numériques, mais qui est très importante en termes de diffusion. Un mot pour vous dire pourquoi la diffusion. Parce que, évidemment, la communauté juive francophone en Israël est relativement importante. Maintenant, on parle de centaines de milliers de personnes. Et la communauté juive française, et notamment ses instances représentatives, le CRIF en particulier, ont amorcé au début des années 2000 un virage politique qui est un virage politique de soutien direct à la politique israélienne, ce qui n'était pas le cas auparavant. Donc on dit que le CRIF, et je partage assez ce point de vue, est aujourd'hui aligné sur le Likoud et sur les positions idéologiques de la droite et de l'extrême droite israélienne. Et donc évidemment, ça fait des relais dans l'opinion juive, mais aussi au-delà. Ce qui fait qu'aujourd'hui, ben, plus la législation française qui fait que le combat dit antisioniste est assimilé à de l'antisémitisme, fait qu'aujourd'hui c'est extrêmement difficile aujourd'hui pour les journalistes indépendants ou les journalistes salariés correspondants en Israël de s'exprimer librement et de faire part de ce qu'ils voient, c'est-à-dire d'une réalité de terrain.

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1: Ce qui se dessine très bien à travers ton reportage, c'est le poids des hiérarchies éditoriales. Parce que les pressions venues de militants, d'institutions ou d'organisations pro-israéliennes semblent diriger vers des professionnels qui occupent les positions de pouvoir à l'intérieur des rédactions. Et qui vont les répercuter ensuite sur leurs propres confrères qui sont eux sur le terrain. Alors c'est peut-être un petit peu à la serpe là ce que je dis, mais est-ce que tu peux nous en dire davantage sur ce que montrent tes entretiens avec les correspondants sur cet aspect des choses?
2: Eh ben, c'est deux choses. C'est par exemple le CRIF, pour certains journaux, qui va traiter directement et par-dessus la tête des journalistes sur place avec... le gouvernement israélien. Un de mes confrères raconte dans l'enquête que son rédacteur en chef est venu interviewer le premier ministre de l'époque sans même le prévenir, ce qui est contraire pour le coup à tous les usages du journalisme et même à la simple courtoisie. D'autres m'ont raconté des pressions directes que leur rédaction en chef avait de la part du CRIF. Alors certains y résistent, hein, il ne faut pas jeter complètement le bébé avec l'eau du bain, mais d'autres ben, n'y résistent pas et n'en parlent pas forcément à leurs équipes, mais de fait vont refuser des sujets, vont discuter d'autres sujets, et le cas de l'audiovisuel, de la radio et de la télévision est particulièrement probant, puisque là en plus vous avez la possibilité, puisque il y a une autorité de régulation qui s'appelle le CSA qui peut être saisi si tel auditeur ou tel téléspectateur va mettre en cause le contenu d'un reportage ou d'un sujet. Et puis, il faut reconnaître aussi que, à l'intérieur même de la plupart des rédactions parisiennes, le sentiment global favorable à Israël, c'est en tout cas beaucoup accentué, on va dire, ces 20 ou ces 30 dernières années. Le paradigme de la presse française, qui a toujours été une presse sur la question israélo-palestinienne, de tradition, on va dire, pour employer un mot qui est un peu convenu, mais qui est réel, gaulo-mitterrandienne, c'est-à-dire une position quand même très attachée à l'indépendance de la Palestine, très marqué par la politique historique, dite politique arabe du général de Gaulle, très marqué par le soutien après 62 du général de Gaulle à la lutte palestinienne, et notamment après 67, avec des déclarations quand même extrêmement fortes, qu'on a oubliées du général de Gaulle, mais qui sont très importantes, très marqué aussi par le discours de Mitterrand à la Knesset, en 82, qui appelait clairement, et c'était la première fois dans l'instance de ce Parlement, à l'indépendance de la Palestine et à la solution à deux États. Donc cette presse-là, cette tradition-là de la presse française qui dominait dans les années 80 et 90, ben, elle a changé depuis les années 2000, à la fois par faiblesse économique, par lâcheté idéologique, je dirais aussi, et aussi par une pression très forte du gouvernement israélien. Mais là, le gouvernement israélien, il est dans son rôle et d'une certaine manière il fait son job, mais surtout des très nombreux relais du gouvernement israélien qui à la fois mettent la pression sur les journalistes sur place et aussi envoient régulièrement des journalistes en Israël. Et moi, plusieurs confrères m'ont raconté leur voyage. Ben, si t'es pas politique, je veux dire, ou si tu veux pas être politique, ou si tu veux pas voir, c'est vachement sympa. Tu vas à Tel Aviv, qui est une ville sympa et cool. Tu fais un tour en hélico dans le Negev, c'est vachement joli. Tu vois la vieille ville de Jérusalem et ils trouvent toujours un Palestinien qui va raconter des trucs, etc. Ou une manière de présenter les choses un peu biaisée, etc. Donc vous pouvez avoir une vision organisée, si vous voulez, de la réalité de la société israélienne et de la société palestinienne, qui est totalement fausse. Évidemment, il arrive toujours un moment, et ce qu'on vient de vivre ces dernières semaines en est la preuve, c'est que le mouvement social palestinien, l'émergence très forte de convergence aujourd'hui entre les Palestiniens de Jérusalem et ce qu'on appelle les Palestiniens de l'intérieur, c'est-à-dire des grandes villes israéliennes, les Palestiniens de Jérusalem-Est, les Palestiniens de Cisjordanie et c'est très important, les Palestiniens de Gaza, font qu'aujourd'hui, ben, une nouvelle force palestinienne est en train d'émerger, que d'ailleurs certains journalistes l'ont raconté, mais très peu. J'ai lu il y a trois jours dans Le Monde un reportage totalement remarquable sur l'émergence de cette force politique. C'était un des premiers papiers que je lisais et je n'en ai vu aucun exemple dans la presse audiovisuelle et encore moins dans la presse audiovisuelle dite d'information qui, comme vous le savez, est largement alignée, là pour le coup, sur la droite française et par voie de conséquence sur la droite israélienne.
3: Alors, pour en revenir à ces quelques personnalités médiatiques dont tu parlais au début, on voulait te faire réagir à un propos de BHL, parce qu'en fait, au cours de la dernière séquence médiatique en date, on a pu entendre certains, dont BHL, certains de ses zélotes, lancer un autre type d'appel aux journalistes qui n'était plus justement un appel à l'information équilibrée, mais en fait tout le contraire. On a entendu donc Bernard-Henri Lévy, c'était le 15 mai sur BFM TV. Il était alors interviewé par Apolline de Malherbe sur BFM TV. Donc. Et Apolline de Malherbe mentionnait les événements de Cheikh Jarrah, pour remettre un peu dans le contexte. Et BHL refusait quelque part d'entendre ça et faisait lancer un appel vraiment très très direct aux journalistes en les appelant, il disait je les conjure à réfléchir, ils sont en train de remettre leur pas dans le vieil anti-sionisme, disait-il, et il les appelait à arrêter avec la symétrie, ce qui, là, on, c'est comme une sorte de cap passé dans ce genre de déclaration publique, puisque la symétrie, en l'occurrence, est plutôt quelque chose de tu, mais une sorte de consensus, mais non dit. Là, c'est encore autre chose.
2: Ouais. BHL, c'est tout à fait intéressant, d'ailleurs, l'évolution de ce personnage, et spécifiquement sur cette question. On ne va pas parler du personnage en général, on en aurait pour trop longtemps. D'un soutien à la fin des années 90 et jusqu'au début des années 2000 au mouvement de la paix, à la gauche sioniste, au mouvement sioniste américain de gauche, qui était très puissant et tout, et à un moment, le temps s'est arrêté pour eux. C'est-à-dire que, autant une partie de la gauche pro-israélienne américaine a considérablement évolué ces dernières années, considérablement radicalisé sur la question de l'analyse de ce qu'est le régime israélien aujourd'hui. Parce que le régime israélien aujourd'hui, il ne faut pas l'oublier, B'Tselem, qui est une des plus importantes ONG israéliennes des droits de l'homme, Human Rights Watch, qui est une des plus importantes organisations internationales des droits de l'homme, parle clairement d'apartheid. Cette question de l'apartheid de la société israélienne, de l'apartheid qui régit la vie de la société israélienne aujourd'hui, cette question du racisme qui est très prégnant dans la société israélienne, il refuse de le voir. Il refuse de le voir, il refuse de le regarder, il refuse de l'analyser. Et donc BHL maintenant est sur la ligne des zélotes d'extrême droite, hein, c'est la même chose. C'est-à-dire que pour moi, il n'y a plus de différence entre un BHL soi-disant progressiste ou démocrate et soi-disant reporter. Il vient de publier à fracas un livre de ses reportages dans Paris Match et le JDD, et trucs, mais BHL n'a rien à voir avec le journalisme, il a tout à voir avec l'idéologie. Et aujourd'hui, quand il dit aux journalistes ne parlez plus de Cheikh Jarrah, il dit aux journalistes ne parlez plus d'une injustice qui révolte tout un peuple, mais qui révolte aussi la communauté internationale. Cheikh Jarrah, c'est depuis des années et des années l'ensemble des diplomates européens, une partie des diplomates américains, des diplomates de nombreux pays asiatiques, le Japon notamment, dont on parle très peu dans cette histoire, qui s'élèvent contre la situation qui est faite aux familles palestiniennes de Cheikh Jarrah. Et c'est pas d'hier. J'ai assisté moi-même en 2009, l'été 2009, donc il y a maintenant 11 ans, à des expulsions de familles palestiniennes à Cheikh Jarrah. Donc c'est une situation d'injustice, c'est un droit israélien qui est le droit de la force, au nom d'un pays qui se définit de manière raciste aujourd'hui, puisque la loi sur l'État-nation juif, est une loi raciste. Donc tout ça se met en place, et plus ça se met en place, plus les intellectuels français, contrairement aux intellectuels des pays du Nord, contrairement aux intellectuels britanniques, contrairement aux intellectuels espagnols, contrairement évidemment aux intellectuels et à une partie des hommes politiques américains, Bernie Sanders. L'engagement ces derniers mois de Bernie Sanders et de nombreux élus du Congrès démocrate, élus et élus eux, sur la question palestinienne est quelque chose de considérable dont on n'imagine pas en France. Dans d'autres parties de l'enquête, j'ai interrogé de nombreux députés. La plupart, à deux ou trois exceptions près, ont refusé de me parler de manière ouverte. C'est-à-dire qu'ils m'ont parlé en off et pas en on. Ceux qui m'ont parlé en on, c'est un député du Modem, Bruno Joncourt, député de Saint-Brieuc, Clémentine Autain, député de la Seine-Saint-Denis, Gwendal Rouillard, député de Lorient, appartenant, ce qui est paradoxal, à La République En Marche. Voilà. Deux ou trois autres, si vous voulez. Les gens, aujourd'hui, ont tellement peur de se faire mal voir et du système médiatique et d'un certain nombre de relais de ce système médiatique dont évidemment Bernard Olivier est la plus importante figure, mais pas forcément la plus harceleuse. C'est-à-dire que c'est pas Bernard-Henri Lévy qui va faire des tweets assassins à tel député, à tel élu, à tel journaliste, à tel militant. C'est évidemment les relais, et ces relais-là, ils s'expriment principalement sur les réseaux sociaux, mais pas seulement. On a assisté à un scandale énorme dans notre pays. Il y a de nombreux scandales, malheureusement, tous les jours, mais enfin, le président de l'association France-Palestine Solidarité a été arrêté et menotté à la sortie d'un entretien avec un membre du cabinet du ministre des Affaires étrangères au Quai d'Orsay, en présence de 3 élus de la République, 2 députés et une sénatrice. C'est des choses qu'on ne peut même pas imaginer aujourd'hui dans un autre pays que la France. Et donc tout ça fait partie de cette espèce de truc qui fait que le journaliste, parce que moi je n'ai jamais été correspondant, mais j'ai été très souvent sur le terrain, bah quand vous êtes sur le terrain, globalement vous êtes seul, face à vous-même, face à votre déontologie, face à votre manière de travailler. Et quand en plus vous êtes seul, qu'au moindre papier vous allez avoir 100, 200, 300 tweets, injures, coups de fil, menaces, etc. Et qu'en plus vous n'avez pas un mot de votre rédacteur en chef ou de votre rédactrice en chef pour vous dire « vas-y Coco, tiens le coup, on est avec toi et tout », je vous assure que c'est quand même une situation assez difficile et que certains baissent les bras et Dieu merci, d'autres ne baissent pas les bras. Et ceux qui baissent pas les bras, je dois dire que dans cette profession aujourd'hui qui est en grande difficulté, vous le savez aussi bien que moi, et je leur rends totalement hommage, c'est évidemment tous les pigistes qui sont installés à Ramallah, Tel Aviv, à Jérusalem, et qui malgré la pression économique, malgré la pression idéologique, malgré le harcèlement qu'ils risquent de subir, continuent à rendre compte d'une situation dont dans tous les pays du monde on peut parler assez facilement, sauf aujourd'hui en France pratiquement.
4: Alors justement, on va revenir aux conditions de travail de ces journalistes. Dans ton reportage, tu écris que le match semble inégal tant le rouleau compresseur de la propagande est massif. Oui. Alors justement, il y a quelques jours, une ancienne correspondante pour la radio publique principalement, Marine Vlaovic, produisait un podcast en 5 épisodes sur Arte Radio, Carnet de correspondante, dans laquelle elle documente son travail de journaliste au cours des 3 années qu'elle a passées à couvrir les territoires palestiniens. Dans le 5e épisode, elle évoque le poids et le rôle d'un organisme israélien, cette fois-ci le GPO, Government Press Office, très influent sur la production journalistique. On écoute ce qu'elle en dit et puis tu réagis ensuite.
5: En plus de tenir la presse étrangère à l'œil, le GPO nous abreuve de communiquer. Du côté israélien, l'info, on vous la porte sur un plateau. Les journalistes croulent sous les éléments de langage et les éclairages orientés.
6: Putain, mais c'est le truc le plus ridicule que j'ai jamais vu. C'est le truc le plus ridicule que j'ai jamais vu.
5: Au premier plan, il y a l'armée israélienne. En termes de communication, c'est aussi une machine de guerre.
7: Agence France Presse. Très bien, d'accord.
5: Ultra réactive.
8: S'il vous plaît, mettez vos téléphones en silence, histoire de mieux s'entendre.
5: Avec au menu, groupe WhatsApp, tweet instantané dans plusieurs langues et conf call régulière. Tout est fait pour que les journalistes restent vissés à leur chaise. Sur le terrain, tandis que les snipers tirent sur les Palestiniens à la frontière de Gaza, les porte-paroles font du copinage.
2: Alors ça, c'est typique, si vous voulez. C'est extrêmement intéressant. Et c'est typique. Alors, Israël, il ne faut pas oublier, est un pays qui est extrêmement américanisé dans son mode de fonctionnement, etc. Et aux États-Unis, depuis maintenant 15 ans, je crois que la bascule s'est faite en 2007, la profession de journaliste est allée en déclinant en termes de nombre de journalistes, et la profession de communicant est allée en explosant. Il y a aujourd'hui beaucoup plus de communicants aux États-Unis qu'il n'y a de journalistes. En Israël, il s'est passé exactement le même phénomène. Parce que, si vous voulez, pour faire très court, la presse quotidienne s'est considérablement affaiblie, a beaucoup moins de moyens qu'elle ne l'a autrefois, a eu du mal à rebondir sur le web. La presse audiovisuelle, qu'elle soit privée ou dans les mains du gouvernement, est devenue des machines à communication globalement très pro-israélienne, à l'exception d'une chaîne du paysage audiovisuel israélien. Et donc, pour tous les journalistes, israéliens d'abord, hein, le gouvernement a mis en place toute une série d'outils qui sont des outils de pure propagande. C'est-à-dire qu'on va vous faire passer, pour parler un peu familièrement, des vessies pour des lanternes. On va vous présenter des sujets, puisque soi-disant, les journalistes ont tendance à voir que le noir. Donc on va vous présenter, ben oui, alors Tel Aviv, il y a des boîtes de nuit merveilleuses, on y mange des sushis extraordinaires, il y a évidemment de l'innovation géniale en Israël, de la high-tech et tout. Enfin, quand on creuse un peu, je l'ai fait dans d'autres papiers que celui-là dans cette série d'enquêtes, on sait très bien et tout le monde le dit, et tout le monde le sait et on le prouve d'ailleurs avec des éléments qui ne sont pas des éléments de langage mais des éléments chiffrés, la high-tech israélienne elle est née, elle est nourrie et elle est pouponnée au sens propre du terme au sein de l'armée israélienne et elle se nourrit des expériences de contrôle des populations auxquelles l'armée israélienne se livre dans les territoires de Cisjordanie et à Gaza. Donc tout ça, eh ben, on va vous présenter une start-up merveilleuse qui va faire des programmes extraordinaires de reconnaissance vocale, par exemple, pour l'automobile de demain, mais on ne va pas dire que tout ça, c'est né dans l'occupation de la Palestine. Donc ben voilà, tous ces éléments de langage-là, on en abreuve les journalistes. Alors, c'est pas propre à Israël, il faut pas exagérer non plus, hein. C'est-à-dire que la Chine fait la même chose et la plupart de la France fait un peu la même chose dans une échelle plus modeste et certainement moins structurée. Et puis la France, il y a trop de journalistes en France pour s'en occuper. Mais Israël, où il y a aussi quand même une concentration de journalistes, évidemment à Jérusalem, qui est une concentration importante. Donc l'élément de langage, l'organisation, la saturation de l'espace du journaliste par de nombreux communiqués, prises de position, engagements, la disponibilité, je le raconte dans le papier, mais c'est vrai, c'est très facile. Quand j'ai fait Mirage Gay à Tel Aviv en 2017, j'ai rencontré des gens du ministère du Tourisme, des élus de Tel Aviv qui connaissaient mon point de vue, puisque je leur exprimais, mais je les interrogeais comme journaliste, et ces gens-là m'ont parlé sans aucun problème, très facilement, des porte-parole du ministère des Affaires étrangères, etc. Donc c'est un pays qui a fait le pari de l'information, en transformant ce pari de l'information en pari de la communication. Et en saturant, et c'est très intéressant ce que dit cette ancienne correspondante à Ramallah dans ce sujet, en saturant l'espace mental du journaliste. C'est-à-dire que vous recevez tellement d'informations qu'au bout d'un moment, vous n'en pouvez plus. Donc je pense qu'aujourd'hui, il faut peut-être collectivement, et ça aiderait beaucoup les confrères qui travaillent là-bas d'ailleurs, je le pense, commencer à dire ras-le-bol. Ras-le-bol de la manière dont aujourd'hui l'information indépendante sur la question Israël-Palestine est traitée dans notre pays, ras-le-bol de la manière dont sont traités les citoyens et les citoyennes qui cherchent à faire entendre une voix différente que celle du gouvernement et du CRIF, qui sont quand même très très entremêlés aujourd'hui malheureusement, sur la question israélo-palestinienne.
4: Merci.
3: Merci Jean Stern.
2: Merci à vous.
3: Tu nous offres une belle fin, on invite... Encore une fois, les auditeurs et les auditrices à retrouver tes enquêtes sur le site d'Orient 21.
2: Merci à vous.

0: proprement parler. Bonjour Julien Salingue.
1: Bonjour.
0: Alors les lecteurs et lectrices d'Acrimed te connaissent bien puisque tu as été rédacteur pour l'association pendant plusieurs années et également son secrétaire de rédaction. Tu as notamment rédigé un certain nombre de papiers sur la couverture médiatique Israël-Palestine, une région que tu connais bien par ailleurs puisqu'avant d'en arriver à la critique des médias, tu as soutenu une thèse de doctorat en sciences politiques qui portait sur la question palestinienne et l'autorité palestinienne. Tu es l'auteur par ailleurs de plusieurs publications, dont « La Palestine des ONG, entre résistance et collaboration », paru en 2015 aux éditions La Fabrique. Et tu es aujourd'hui membre de la direction du NPA. Alors pour rentrer dans le vif de la séquence récente, on voulait te poser une première question sur la temporalité des médias. Le 11 mai dernier, les Échos titraient un de leurs articles « Le retour du conflit israélo-palestinien ». Alors, un des problèmes majeurs de la couverture du conflit qui oppose Israël aux Palestiniens est précisément son séquençage dans le temps par les médias. Pour le dire clairement, quand est-ce que les médias en parlent? Quand et pourquoi le conflit occupe l'agenda médiatique et la une de l'agenda médiatique? Est-ce que tu peux nous parler de cela au regard de la séquence récente et nous expliquer en fait en quoi ça pose problème?
1: Oui, alors bah là, pour prendre l'exemple des Échos, il faut se dire le 11 mai, c'est précisément le lendemain du jour où le Hamas a tiré pour la première fois depuis plusieurs années plusieurs centaines de roquettes en direction de l'État d'Israël. Donc en fait, ce que ça rappelle, une fois de plus, c'est que il n'y a de couverture médiatique, on va dire, branle-bas de combat à la une, etc., que lorsque il y a des opérations militaires palestiniennes. Et c'est à ce moment-là que ça remonte sur l'agenda médiatique. C'est-à-dire qu'en gros, on ne parle de manière multimédia, pour ainsi dire, de la situation en Israël et dans les territoires palestiniens que lorsqu'on est dans des phases, on va dire, d'affrontements militaires réciproques, d'échanges, entre guillemets, j'y reviendrai, de tirs, de missiles, de bombardements, etc. Donc ça ne veut pas dire que sinon on n'en parle jamais. C'est-à-dire qu'il y a régulièrement des reportages, des articles, etc. Mais une couverture comme celle de la récente séquence, c'est très clairement l'augmentation de l'intensité militaire qui fait qu'on va en parler. D'ailleurs, il suffit de voir quand est-ce qu'elle se termine, entre guillemets, cette séquence. C'est en gros quand il y a un cessez-le-feu entre Gaza et l'État d'Israël, on n'en parle plus. Voilà, donc on est vraiment là avec l'exemple type d'une séquence voilà, qui couvre un moment de conflit militaire particulier et puis en attendant entre guillemets le prochain. Le problème principal de ce type de couverture médiatique étant que on nous dit bon bah voilà, c'est comme en 2014, c'est comme en 2008-2009, c'est comme en etc. Et donc finalement on a des moments qui s'enchaînent avec parfois des années d'écart entre les deux, et finalement il n'y a pas de fil conducteur entre ces différentes séquences, ce qui fait que on en arrive à un traitement médiatique. Ben justement, dans un article pour Acrimed il y a quelques années, j'avais nommé ça le syndrome de Tom et Jerry. Pourquoi le syndrome de Tom et Jerry? C'est en gros cette idée, voilà, Tom et Jerry, c'est les deux personnages de dessin animé, voilà, ils se courent après, ils se font des pièges, ils se tapent dessus, etc. Et au moment où ils se serrent la main, on sait qu'ils sont en train de déjà réfléchir la prochaine fois où ils vont se faire des saloperies. Et en réalité, on a sur la couverture médiatique du conflit entre Israël et les Palestiniens un aspect Tom et Jerry, c'est-à-dire finalement on comprend pas trop pourquoi ils s'aiment pas, on comprend pas trop pourquoi ils se tapent dessus, mais ce qu'on comprend c'est qu'à intervalles réguliers ils se tapent dessus. Voilà, et quand on a une couverture de ce type là, évidemment on peut pas comprendre grand chose, et c'est finalement l'illustration de tout ça, c'est ces trucs récurrents qui reviennent dans la façon dont est qualifiée la situation là-bas, c'est le cycle de la violence a repris, c'est un nouvel engrenage de violence, etc. Là, j'ai regardé pour cette séquence-là, il y a quelques titres qui sont sympathiques. Voilà, donc on a « Roquette, émeute, lynchage, le Proche-Orient replonge dans le cycle de la violence meurtrière ». Voilà, donc c'est pas évident de comprendre exactement de quoi il s'agit. Israël-Gaza, pourquoi un tel engrenage meurtrier? Voilà, donc c'est typiquement le genre de titre qui illustre ce truc-là, où finalement on saura pas ce qui se passe entre deux cycles de violence, et bien évidemment ça pose des,

0: problème notable.
1: Alors, tu parlais du commencement médiatique et aussi tu as évoqué la fin médiatique. On va peut-être écouter un reportage, pas un reportage d'ailleurs, une petite brève de Thomas Soto dans le 20h de France 2. Et tu réagis ensuite. C'était, me semble-t-il, le 25 mai.
2: Quelques images d'insouciance qui contrastent avec celles de guerre que vous montrez il y a quelques jours encore là-bas. Regardez, c'est à Gaza où les familles, les enfants se sont rués à la plage aujourd'hui encore. Vous le voyez, il y avait vraiment beaucoup, beaucoup de monde, un peu de joie aussi. Et je crois qu'il y avait même, vous allez voir après cette scène de foule, un âne qui était en train de se rafraîchir, le voilà. Les armes se sont à peu près tues dans la région depuis le 21 mai. 21 mai, date du cessez-le-feu, observé aussi bien par les Israéliens que par les activistes du Hamas.
0: Ouais, bah c'est voilà, il y a un âne qui se baigne à Gaza. Le reportage précisera pas que l'eau dans laquelle il se baigne est probablement très polluée, puisque une fois de plus dans les bombardements israéliens, les structures de désalinisation et de traitement des déchets ont été touchées. Il précisera pas, bon normalement il le fera pas, mais que l'âne peut pas s'éloigner trop loin quand même de Gaza, parce que sinon il va tomber sur les navires de guerre israéliens qui maintiennent le blocus maritime. Il précisera pas non plus que probablement sur la plage à côté de l'âne, il y a 80% des gens qui vivent sous le seuil de pauvreté et qui dépendent de l'aide alimentaire. Il précisera pas que tous les gens qui sont à Gaza sont finalement sujets au même sort que l'âne, c'est-à-dire qu'ils peuvent pas sortir de la bande de Gaza sans risquer de se faire tirer dessus. Voilà, et donc finalement, c'est quasiment paroxystique, quoi. On a cette impression que maintenant qu'il n'y a plus de roquettes qui sont tirées depuis la bande de Gaza et de bombardements israéliens trop violents, la vie a repris son cours. Et en fait, le problème, c'est quelle vie, quoi. Et ça, il n'y a pas. Et là, c'est typiquement vraiment ça. La vie reprend son cours, avec même la petite anecdote marrante, voilà, de l'âne. Bon, c'est assez délirant, mais finalement, c'est pas hyper surprenant, parce qu'en fait, ça confirme ce truc de, voilà, entre deux séquences violentes, finalement, on s'intéresse assez peu, et entre deux séquences violentes, on n'essaye même pas, finalement, de se dire, bon, bah, maintenant que ça s'est calmé, et maintenant, et peut-être on y reviendra, qu'on peut aller dans la bande de Gaza faire du journalisme, intéressons-nous un petit peu quand même à ce qui se passe, quoi. Pourquoi il s'est passé ce qui s'est passé, comment les gens l'ont vécu, et quelles explications il y a. Non, pour les causes profondes, on repassera. Et du coup, à l'arrivée, voilà, on a ce traitement qui permet de rien comprendre et qui donne cette fausse impression que finalement, entre deux périodes de forte tension militaire, ça va. Ce qui est faux.
3: Au-delà de ce syndrome Tom et Jerry là que tu as utilisé dans tes articles pour Acrimed et qui désigne cette manière qu'ont les grands médias de s'intéresser qu'au moment où il y a un conflit militaire, tu utilisais aussi le concept ou l'expression de journaliste, de diplomate pour traiter des biais médiatiques dans la couverture du conflit israélo-palestinien. Est-ce que tu peux nous en dire un petit peu plus sur cette notion?
0: Ouais, l'idée du journalisme de diplomate, c'est deux choses. La première, c'est que très souvent, le traitement médiatique est aligné sur l'agenda diplomatique. Mais alors à deux niveaux, donc ça va faire trois, enfin on se comprend. À deux niveaux, sur ce premier niveau, l'agenda médiatique, on va dire, sur le temps long. C'est-à-dire processus de paix ou pas processus de paix, processus de négociation ou pas, etc. Et donc il va toujours y avoir un petit emballement médiatique au moment où il y a un petit frisson sur le plan diplomatique, alors que quand même, depuis maintenant 28 ans, que nous sommes dans la période dite du processus de paix, on devrait avoir compris que tout ça n'est quand même que des écrans de fumée. Mais voilà, il y a donc sur le temps long, et puis sur des séquences comme celle-ci, il va y avoir tout un emballement aussi sur que font les chancelleries occidentales, machin discute avec Truc, Macron a rencontré Sissi, pour voir s'il pouvait discuter avec la Jordanie, pour qu'il discute avec le Qatar, pour éventuellement qu'il y ait un cessez-le-feu. Et on va nous faire plein de trucs autour de, voilà, ces trucs de coulisses. En plus, ça a un côté un peu voilà, secret, les alcôves et compagnie. Et là, typiquement, on a eu ça, c'est-à-dire sur l'histoire du cessez-le-feu, machin, les États-Unis, Biden et tout. Et pendant ce temps-là, sur le terrain, et pendant ce temps-là, autant d'enquêtes qu'on fait pas, et pendant ce temps-là, autant de gens qu'on n'interviewe pas. Et il y a un deuxième niveau qui est qu'en réalité, a fortiori sur des terrains comme celui-ci, en fait, souvent les journalistes, en tout cas une partie des journalistes, finalement, leur lieu d'insertion, ça va être les expatriés et notamment les diplomates de leur propre pays, entre guillemets. C'est-à-dire qu'on voit ça beaucoup, c'est-à-dire qu'ils fréquentent les mêmes lieux de socialisation et compagnie, et finalement, leur première source d'information, souvent, c'est les diplomates de leur pays. Donc du coup, ça aide, entre guillemets, à se caler sur cet agenda-là et sur les préoccupations diplomatiques qui, on s'en rend bien compte, sont en général très éloignées des préoccupations des premières concernées, les populations, etc. Et parfois, mais là c'est pas forcément l'intention des journalistes, on peut se retrouver pris comme un outil ou un instrument pour les agendas diplomatiques, de faire fuiter, sortir telle information, etc., etc. Alors là, c'est pas exactement le diplomatique, mais on a vu un truc absolument incroyable qui s'est passé sur la dernière séquence à Gaza. C'est l'armée israélienne a fait croire à la presse qu'ils allaient rentrer dans la bande de Gaza. Ça a été repris par plein de médias et sur les réseaux sociaux, alors qu'en fait c'était une fausse information dans le but militaire de détourner l'attention du Hamas d'un autre truc qu'ils étaient en train de préparer. Voilà, donc là c'est pas exactement la même chose, mais on voit bien quand même le rôle que tu peux te retrouver à jouer quand t'es trop soumis, on va dire, aux acteurs étatiques et pas suffisamment, on va dire, critique de ce qu'ils peuvent te dire, quoi.
1: Alors, il y a un format qui condense particulièrement bien les deux biais là, que tu viens d'évoquer, donc à savoir Tom et Jerry et ce journalisme de diplomate, ce journalisme par le haut. Hein. C'est les reportages, alors on va les appeler davantage des pastilles, les pastilles dites de remise en perspective. C'est des tentatives de, entre guillemets, réhistoriciser le conflit. Alors du type les cinq dates clés du conflit israélo-palestinien, ou une variante journalistique, comprendre le conflit israélo-palestinien en 5 minutes. Selon toi, qu'est-ce que ce type de format journalistique fait à l'information? Et pour orienter un peu la question, en quoi crée-t-il plus souvent de problèmes qu'il n'en résout?
0: L'intention n'est pas forcément mauvaise. C'est-à-dire que ça pourrait être d'essayer justement de contrebalancer ce dont on parlait avant. C'est-à-dire ne pas sauter d'un événement à un autre et de temps en temps essayer de se poser et dire bon, allez, allons-y, mettons ça en perspective. Le problème, c'est que c'est un exercice qui est quand même particulièrement difficile. Le conflit israélo-palestinien, entre guillemets, en 5 minutes. Enfin bon, il y a des gens, ils font ma thèse en 180 secondes, donc pourquoi pas. Mais bon, quand même, le principal danger de ces trucs-là, c'est que finalement, tu vas reproduire ce que tu crois que tu vas démonter. Et c'est avec les dates où c'est particulièrement marquant. Là, il y a eu entre autres des trucs autour de Jérusalem, voilà, les 5 dates sur Jérusalem, bon, ok, et donc tu as 5 dates sur Jérusalem, c'est 67, 80, 88, 2000, 2018, donc tu sais pas trop pourquoi en fait. Pourquoi ça commence en 67? Je veux dire, comme si avant 67 ça se passait bien à Jérusalem, je veux dire, entre 47, 48 et 49, il y a des dizaines de milliers de Palestiniens qui se sont fait expulser de Jérusalem par exemple. Mais là, bon, c'est pas dans les dates, quoi. Pourquoi 88, pourquoi machin, et finalement ça donne peut-être des séquences qui paraissent raconter une histoire, mais le problème c'est que ça raconte une histoire, ça raconte pas l'histoire. Et là typiquement, en général sur ces dates là il y a 2 possibilités, c'est soit justement le truc de diplomate, c'est-à-dire tu prends les grandes batailles, quoi, les grandes batailles, les grandes déclarations, les grands accords, et finalement tu t'expliques pas la logique qui peut être derrière, soit ça va être le truc de les trucs les plus spectaculaires. Et là, du coup, tu replonges dans le problème qu'on disait au début. Donc vraiment, je le dis, l'intention n'est pas forcément mauvaise, parce qu'il ne faut pas non plus être dans un truc ultra élitiste qui consisterait à dire qu'à chaque fois que tu parles de la question palestinienne ou d'Israël, il faut à chaque fois prendre 45 minutes pour revenir aux sources, au premier congrès sioniste à Bâle, en 1897, etc. C'est pas ça non plus. Donc c'est bien parfois d'essayer de le faire, mais sauf exception, enfin moi j'ai jamais vu un truc qui était satisfaisant, et au bout d'un moment si on voit, on n'a jamais vu un truc qui était satisfaisant, c'est probablement que c'est pas possible à faire, mais que par contre c'est possible, et il y a des contre-exemples par rapport au mauvais traitement, c'est tout à fait possible, même dans des articles un peu courts, ou même dans des reportages un peu courts, de donner des éléments qui se veulent pas... tout expliquer, mais qui permettent au moins de contextualiser, de comprendre les choses. Et finalement, bon, pour voilà, conclure sur ce truc-là, c'est quasiment le, on va dire, l'existence de ces petits trucs-là, 5 dates pour comprendre, 5 minutes pour raconter l'histoire, va être le truc qui va, entre guillemets, conforter ou rassurer pour faire des articles ou des sujets où on ne dit rien de tout ça. C'est tout ou rien, quoi. Et malheureusement, en général, du coup, ça fait rien et rien.
3: Pour en revenir à la dernière séquence médiatique en date, sur le site d'Acrimed, on a très, pas seulement cette fois-là, mais on a très régulièrement documenté l'usage d'un lexique inapproprié, systématique et commun à la quasi-totalité des médias. Est-ce que tu peux nous en dire quelques mots et nous expliquer aussi en quoi... c'est pas un détail ou une coquetterie de parler du vocabulaire, mais en quoi ça révèle au contraire des partis pris éditoriaux de fond.
0: Ouais, les mots sont importants, comme diraient les autres, parce que les mots, en fait, ils racontent la façon dont tu donnes à voir quelque chose de complexe, quoi. Et en fait, il y a ce que je disais sur le syndrome de Tom et Jerry, qui est plus voilà, les temporalités, les rythmes et le manque de continuité, voilà, de fil conducteur, et finalement d'explications causales, les tendances de fond, les explications de fond et tout. Et après, sur les termes qui sont employés, en fait, ce que ça révèle en général, c'est finalement... ce que moi je vois comme une tendance dominante qui est celle de vouloir appréhender la situation de manière équilibrée. Voilà, il faut appréhender la situation de manière équilibrée. Le bon journalisme et le bon journaliste, ça serait celui qui s'imposerait la neutralité et donc qui ne prendrait pas parti en faveur de l'un des deux camps, et qui du coup serait capable d'avoir un traitement équilibré. Ce qui va donner concrètement la construction d'un discours avec des termes qui vont permettre de donner à voir cet équilibre. Et avant de donner des exemples, je vais expliquer pourquoi ça marche pas. En fait, ça ne peut pas fonctionner parce que on peut pas donner à voir de manière équilibrée une situation qui est déséquilibrée. Et quel que soit, y compris des partis pris idéologiques qu'on peut avoir, en fait, la situation entre Israël et les Palestiniens est déséquilibrée. C'est-à-dire que d'un côté, on a un État avec une armée, des institutions, une économie, bon, en crise comme partout, mais quand même une économie, etc. Et de l'autre côté, on a une population fragmentée, isolée, qui n'a pas de droit, qui n'a pas d'armée, qui n'a pas droit d'avoir une armée, qui n'a pas d'économie, qui n'a pas de frontières à elle-même, etc. Et donc, en réalité, un truc qui est très déséquilibré. Et si tu veux équilibrer une situation déséquilibrée, bah, en réalité, tu vas raconter qu'une partie de la réalité, où tu vas déformer la réalité. Et il y a un côté paradoxal, parce qu'en fait, finalement, ce que ça donne, c'est que, on va dire, les pro-palestiniens, avec beaucoup de guillemets, vont trouver que le traitement médiatique est pro-Israël. Par contre, les pro-Israël, ils trouvent que le traitement médiatique est pro-palestinien. En fait, moi, je pense qu'il est ni l'un ni l'autre, c'est juste qu'il n'est pas bon. Et du coup, personne n'y retrouve ce qu'il voudrait y voir, parce que ça donne à voir un truc qui est très, très, très déformé. Et pour venir concrètement sur ce que ça veut dire, c'est que on disait avant qu'on va s'intéresser beaucoup au moment de tension militaire, ça c'est parce qu'il y a le côté spectaculaire et tout, mais c'est qu'on va s'intéresser principalement aux informations qui concernent les deux camps, et donc dont on va pouvoir parler presque simultanément. Donc ça va être les échanges de tirs, ça va être les affrontements, ça va être les morts des deux côtés, ça va être etc. Et ça va donner à voir un truc très très très artificiel. Pour revenir sur une séquence précédente, on va dire, où là pour le coup j'avais fait un truc pour Acrimed à l'été 2014, donc été 2014, séquence de bombardement israélien sur la bande de Gaza, etc. Et au bout de, je sais plus, une semaine ou 10 jours, il y a une centaine de morts à Gaza et 0 mort israélien. Mais par contre, les titres de la presse, ça va être Israël-Hamas, plus de 100 morts en 4 jours. Ça va être Israël-Hamas, nouvelle journée d'affrontements meurtriers. Ça va être raid sur Gaza et tir de roquettes en Israël, journée meurtrière au Proche-Orient. Alors qu'il n'y a des morts que d'un côté, mais on va dire journée meurtrière. Et là, on a eu le même genre de choses cette fois-ci, c'est-à-dire on va avoir... Là, j'ai vu quelques titres, c'était « Conflit israélo-palestinien, nouveaux affrontements entre palestiniens et police israélienne à Jérusalem-Est ». Mais qui peut... Enfin, ça paraît... Il y a des affrontements entre les palestiniens et la police. Ok, mais en fait, il y a 500 palestiniens qui ont été blessés ce jour-là, et deux flics, je crois. Donc en fait, ça s'appelle pas des affrontements, normalement. Ça s'appelle la répression d'une manifestation. Ou l'intervention policière sur une manifestation. Il y a d'autres exemples de ce type-là. Là, on avait, c'était Euronews, excellent titre. Israël-Gaza, toujours plus de roquettes, de raids et de morts. Donc, c'est-à-dire, on construit un espèce de tout où, à l'arrivée, au nom de l'équilibre, on donne à voir une situation qui est fausse. Enfin, voilà, ce n'est pas vrai, les choses ne se sont pas passées comme ça. Et parfois, à force, parce qu'y compris au bout d'un moment, il y a les trucs automatiques, quoi, du langage automatique, l'engrenage de la violence, le cycle de violence, l'escalade militaire, etc. Enfin, l'escalade militaire entre Israël et le Hamas, enfin, je veux dire, entre les roquettes et des gens qui ont l'arme nucléaire, enfin, vous voyez le genre d'escalade, c'est quand même assez bizarre comme terme. Et des fois, ça va jusqu'à l'absurde. Et là, par exemple, c'était Fabienne Sintès qui recevait Frédéric Ancel, encore un expert bien neutre, celui-là, sur France Inter, et qui a utilisé l'expression suivante, lorsque les roquettes entre Israël et le Hamas auront cessé. Bon, elle se loupe, quoi, je veux dire, peut-être qu'elle... C'est... Mais voilà où on en est, les roquettes entre Israël et le Hamas. Qu'est-ce que ça veut dire, en fait Et des fois, ce truc permet aussi... ces procédés permettent aussi des trucs que je pense, moi, franchement malveillants. Et par exemple, l'AFP a titré une dépêche, « Pluie mortelle de roquettes sur Tel Aviv, frappe musclée d'Israël sur Gaza ». Là on n'est pas juste dans le loupé, là on est dans le malveillant, mais le problème c'est que ce malveillant passe parce qu'il y a le fond habituel de finalement tout ça n'est qu'un match de ping-pong entre deux parties dont on comprend pas pourquoi ils se tapent dessus et dont on essaye de donner l'impression que finalement ils sont un peu à égalité dans la façon dont ils vivent tout ça, donc ça déforme la réalité clairement.

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1: Alors justement, tu le rappelais à l'instant, c'est que ce soit une maladresse si on leur prête voilà, des intentions malveillantes, en tout cas la situation n'est pas nouvelle. Ces biais-là, on les constate depuis des décennies. D'ailleurs, il faut sans doute insister sur le fait que un des versants du tropisme symétrie dont tu parles, à savoir l'escamotage du système colonial et des conséquences qu'il peut avoir sur la vie quotidienne des Palestiniens, pèse également dans les reportages ou dans les magazines d'actualité, on va dire économique ou sociale, dont tu pouvais parler tout au début, et qu'on peut voir ici ou là, en dehors, on va dire, des zones dites de, entre guillemets, hein, regain de l'attention. C'est-à-dire qu'ils sont ces biais-là traversent tout, quoi.
2: Oui, ils traversent tout, parce qu'en fait, quand au moment où tu traites, on va dire, des aspects militaires de la chose, tu fais disparaître toute une partie de la réalité conflictuelle entre Israël et les Palestiniens, alors quand tu traites d'un truc qui n'a rien à voir avec les aspects militaires, cette réalité conflictuelle, il n'y a aucune chance qu'elle ressurgisse. Concrètement, ce que ça veut dire, quand je dis pour avoir cet équilibre, tu fais disparaître des choses, qu'est-ce que tu fais disparaître ? Tu fais disparaître le blocus de Gaza, parce que les Palestiniens font quand même assez peu de blocus sur Israël. Tu fais disparaître en très grande partie la colonisation. Tu fais disparaître le système de barrage israélien en Cisjordanie, tout le système de permis de circulation, etc. Parce qu'il n'y a pas d'équivalent en Israël. Tu fais disparaître les prisonniers palestiniens, parce qu'il n'y a pas d'équivalent. Tu fais disparaître. Voilà, parce que sinon tu peux pas avoir ton truc équilibré. Et toutes ces choses-là, finalement, tu ne les vois pas plus au moment où tu, entre effectivement deux moments de tension militaire, quand tu vas faire un reportage sur à Bethléem, on essaie de redévelopper le tourisme. Voilà. Et juste au détour d'un reportage, tu vas apercevoir le mur israélien, et on va peut-être te dire, avec le mur c'est pas facile quoi quand même. Voilà, où tu vas avoir, moi je me rappelle d'un reportage justement là-dessus, alors pour retrouver la date et le lieu, voilà, mais tu vas avoir un truc presque amusé, alors un peu comme l'âne de tout à l'heure, c'était ce restaurateur a su exploiter habilement la présence du mur, puisqu'il il affiche son menu dessus. Oui. Donc bon, le gars est malin, effectivement, c'est pas con. Et on va pas lui en vouloir à lui, il fait du commerce, il essaye de faire comme il peut. Voilà. Donc c'est un décor, mais c'est pas quelque chose qui du coup va être mis en relation avec ce dont on est en train de parler. Et puis des fois c'est de manière un peu plus trash. Il y avait eu un article justement sur Acrimed, que si je me souviens bien, que tu avais co-signé, Pauline, sur les productions agricoles israéliennes et notamment les avocats, où il y avait tout un reportage qui expliquait bon, voilà, les producteurs d'avocats et compagnie. Et ils oubliaient juste de dire que 30% ou 35% des avocats en fiat proviennent de terres qui ont été confisquées aux Palestiniens. Donc oui, c'est sûr que ça dynamise une économie en fait quand tu payes pas les terres. C'est un peu plus simple, hein. Tu fais des économies, quoi. C'est assez rentable. Voilà, et c'est typiquement ce genre de truc où tu vas avoir finalement une disparition du cadre général de l'occupation, quel que soit le sujet. Alors après, il faut pas non plus complètement généraliser, je veux dire, il y a aussi des choses qui sont très bien faites, notamment dans la presse papier, quoi, où il va y avoir tel reportage sur machin ouvre un supermarché à Jénine, qu'est-ce que ça veut dire essayer de faire une école de théâtre dans un camp de réfugiés, et où il y aura des éléments effectivement de contexte et d'occupation. Mais ce qui est assez fascinant, c'est de voir qu'il existe quand même de nombreux reportages, notamment télé et radio, dans lesquels le truc de l'occupation n'existe pas du tout. Et pour reprendre une formule chère à Acrimed, mais pas exactement avec les mêmes mots, l'occupation n'explique pas tout, mais rien s'explique sans l'occupation, là-bas.
3: Là, tu abordes l'occultation récurrente, justement, de l'occupation. On sait que dans le pouvoir que les médias exercent, ou dans les biais qu'ils peuvent introduire, il y a ces angles morts et il y a l'occultation d'une certaine partie de la réalité. Est-ce que tu Est-ce qu'il y aurait des événements dans la période récente qui n'ont pas été traités et qui t'auraient semblé important de traiter pour bien comprendre la situation ?
2: Alors, ouais. Enfin, il y a des événements et puis des éléments qui auraient dû être rapportés. C'est-à-dire, il y a un truc qui a été très repris. Donc vraiment, la séquence est 11 mai, 21, 22 mai, quoi, à peu près. Il y a un truc qui a été très repris pendant cette séquence. Et là, on est vraiment dans le truc diplomate, enfin, de ce dont on parlait tout à l'heure. C'était cette expression d'appel au calme et de retour au calme. Voilà. Ce qui sous-entend qu'en fait, avant le 11 mai, c'était calme. Et en fait, en réalité, pour ne prendre que, bon, voilà, pas toute la période, mais entre le 1er janvier 2019 et le 11 mai, il y a à peu près 169 Palestiniens qui ont été tués. Et le 11 mai 2021. Entre le 1er janvier 2019 et le 11 mai 2021, il y a à peu près 1200 Palestiniens qui se sont retrouvés à la rue parce qu'ils ont été expulsés de leur maison ou qu'elle a été détruite. Entre le 1er janvier 2019 et le 11 mai 2021, il y a à peu près 11 000 Palestiniens qui ont été arrêtés par l'armée israélienne. Donc ça rejoint à ce que je disais tout à l'heure. Je veux dire, voilà, c'est le calme. Voilà, ça c'est la période de calme. Et je pense, voilà, c'est comme tu n'en as pas parlé avant, parce que c'est pas hyper intéressant, hyper spectaculaire, etc. Bon, bah, du coup, c'est difficile d'y penser après. Et donc, du coup, il y avait cette idée, voilà, de calme. Et en fait, toutes ces choses-là, qui ne sont pas traitées de manière générale, et du coup, quand ça pète, on comprend pas. Ça, disons que c'est sur ce qui était, avant. Sur ce qui s'est passé pendant, il y a notamment un événement qui n'a quasiment pas été traité, qui est le 18 mai. Le mardi 18 mai, il y a eu une journée de grève générale palestinienne, qui pour la première fois depuis 1936 était une grève générale des Palestiniens vivant, alors à l'époque ça s'appelait pas la Cisjordanie, il n'y avait pas encore Israël, mais vivant dans ce qu'est la Cisjordanie aujourd'hui, vivant dans ce qu'est la bande de Gaza aujourd'hui, vivant dans ce qu'est Israël aujourd'hui, c'est-à-dire dans toute la Palestine historique. La dernière fois qu'il y avait eu une grève comme ça, c'était en 36. Là on est en 2021, donc presque 100 ans plus tard, donc c'est quand même un petit événement. Il y a eu un appel à la grève qui a été lancé pour les Palestiniens de toute la Palestine historique. Et ce jour-là, il y a eu les Palestiniens d'Israël qui ont fait grève, il y a les Palestiniens de Cisjordanie qui ont fait grève, bon, Gaza, c'est un peu compliqué de faire grève, voilà, je rentre pas dans les détails, et ça a même eu un écho chez les Palestiniens qui habitent, qui sont réfugiés en Jordanie, au Liban, etc. Et ça, c'est un événement, mais incroyable, en réalité. Et cette grève a été très suivie. Il y avait des... Bah, il fallait aller ailleurs pour voir les reportages, puisque sauf exception, il y a eu un truc dans le 20h de France 2, mais qui donnait l'impression que la grève n'était qu'en Israël. C'est-à-dire, faisait pas le lien avec le fait qu'en même temps, à Bethléem, à Ramallah, Jénine, à Hébron, il y avait aussi tous les magasins fermés, etc. Et ça, c'est typiquement le genre de choses où c'est une faute, en fait, de pas le traiter. Parce que c'est une... Enfin, je veux dire, une grève de tous les Palestiniens, qu'ils soient en Israël ou dans les territoires occupés, c'est une démonstration de deux choses. Un, alors pas de l'unité retrouvée des différents secteurs de la population palestinienne, mais de la conscience d'intérêt commun et de la conscience, on va dire, d'un destin commun face à des discriminations qui, même si elles se déclinent différemment selon les lieux, sont quand même... ont la même source, c'est-à-dire les politiques discriminatoires de l'État d'Israël, c'est la première chose. Et puis la deuxième chose, c'est une dimension de résistance populaire très forte. C'est-à-dire, on préfère parler des roquettes, etc., que de parler du fait qu'il y a des dizaines, des centaines de milliers de Palestiniens qui ont fait grève ou qui ont manifesté ce jour-là, ce qui n'est pas rien. Bon, mais pour le coup, j'ai envie de dire, c'est pas spécifique à la Palestine. voilà, ça renvoie à traitement médiatique d'autres types de conflits. Mais là, vraiment, dans la séquence, quand je dis c'est une faute, c'est parce qu'en fait, ça a un sens politique très très fort. C'est pas juste, ils ont pas voulu montrer leur lutte. C'est que tu passes à côté d'une dimension essentielle de ce qui s'est passé et qui continue de se passer. Parce que dernier truc, s'il y a bien quelque chose dont on parle peu maintenant, c'est de ce qui se passe en Palestine, de nouveau. Et je veux dire, à Jérusalem, c'est toujours autant de bordel. Il y a toujours des manifs, il y a toujours des gens qui sont menacés d'expulsion, il y a la Cour suprême qui a rendu un avis, il y a de nouveau de la baston, il y a eu des manifs, il y a un jeune qui s'est fait tuer. on ne parle plus. Comme si finalement, retour au calme. Oui, bah, le calme colonial, quoi.
1: Parmi d'autres types d'angles morts aussi, peut-être qu'on peut s'arrêter un peu plus spécifiquement sur la politique ultra-autoritaire menée contre la presse et les journalistes. Il y a eu des événements récents, on va dire, de degrés et de natures divers, mais qui tous montrent tout de même une action délibérée et coordonnée de la part d'Israël visant à empêcher les témoignages, les images, soit donc à doublement faire taire le peuple palestinien et les oppressions multiples qu'il subit. Est-ce que tu peux évoquer quelques exemples qui, toi, t'ont interpellé et l'autre question, c'est qu'est-ce que tu penses, qu'est-ce que tu as pensé, en tout cas, de leur couverture médiatique en France ?
2: Alors, ce qui est sûr, c'est qu'Israël mène une bataille, une guerre de l'information qui est, enfin, depuis fort longtemps. Après, c'est logique, hein, je veux dire, dans des situations comme celle-là, la bataille de l'information, elle est essentielle. Bon, elle se décline sur plein d'aspects que je développerai pas parce que c'est pas l'objet là, mais bon, ils ont une capacité à communiquer avec les journalistes, à dire ce que les journalistes veulent entendre, à leur faciliter les choses. Il faut jamais oublier ça. C'est-à-dire, c'est pas juste un truc de les journalistes se prennent des pains et se font tirer dessus. Ça, c'est le côté pile. Le côté face, c'est tous ces trucs qui sont hyper bien organisés par l'armée israélienne. Ils ont des traducteurs qui parlent toutes les langues. Welcome les journalistes, on va vous faire un petit tour, on va vous emmener aux bons endroits, etc. Donc voilà, il y a quand même un savoir-faire qui est assez impressionnant de leur part. Mais bien évidemment, ça a ses limites, quoi. Je veux dire, un ou une journaliste, normalement, mais malheureusement on sait que c'est pas toujours le cas, mais qui a un peu de rigueur et de conscience professionnelle, normalement, quand il traite un conflit entre deux parties, IES, il se laisse pas juste embarquer et bercer par un des deux. Bon, malheureusement on sait que c'est pas exactement comme ça que ça se passe dans la vraie vie. Donc il y a cet aspect-là. Et puis, qui est une forme de contrôle. Et puis, il y a l'autre aspect du contrôle, qui est le contrôle coercition, quoi. Et ça se décline de plein de façons. Bah, déjà, il y a une censure militaire en Israël. Hein. On oublie souvent de le dire, mais je veux dire, même les journalistes de la presse étrangère sont soumis à la surveillance de la censure militaire, quand même. Hein. Voilà, c'était Benjamin Barthes, qui était correspondant du Monde pendant plusieurs années là-bas. Et on l'avait invité une fois à une initiative d'Acrimed. Il avait raconté une anecdote, mais qui est bah, comme Benjamin quand il raconte une anecdote, c'est-à-dire qu'elle est toujours très significative. Il disait, il venait après une opération de l'armée israélienne à l'intérieur de la ville de Jénine. Il faisait un papier sur cette opération-là. Et il s'entretient au téléphone avec le responsable militaire israélien de la zone de Jénine. Il finit son entretien téléphonique, il raccroche, il commence à mettre ses notes au propre, là son téléphone sonne, tac, bonjour, c'est le bureau de la censure militaire, on vous informe que l'entretien que vous venez de faire, vous ne pouvez pas utiliser ça, ça, ça et ça. Déjà bonjour, mais vous êtes qui? Je savais pas que vous m'écoutiez. Et en fait, ils vont pas pouvoir t'interdire de publier dans un journal étranger. Mais par contre, si tu le fais, on te renouvellera pas ton visa. Voilà, donc il y a ce contrôle de cette façon-là. Et puis parfois, le contrôle, c'est plus violent. C'est la répression directe, physique, contre des journalistes. Il y a eu des arrestations. Là, il y a quand même la correspondante d'Al Jazeera. Alors son prénom, c'est Jivara, donc ça te fait toujours rire tout le monde. Mais c'est une journaliste correspondante voilà, qui a été arrêtée, mais justement, à Jérusalem, foutue en tôle. Dire Al Jazeera, c'est pas, enfin, j'ai beaucoup de respect pour les petits médias indépendants, etc. Mais enfin, Al Jazeera, c'est un monstre médiatique, quoi qu'on pense de ce qu'il y a dedans. Ils arrêtent la correspondante, ils la foutent tranquillou en tôle. Et puis, bien évidemment, bah, y a eu cet immeuble au milieu de la bande de Gaza qui a été liquidé par l'armée israélienne. Et avec cet immeuble dans lequel il y avait donc les bureaux d'Al Jazeera et les bureaux de Associated Press quand même. Hein, je veux dire, c'est pas une petite agence non plus, c'est les États-Unis. Voilà, il n'y a même pas le truc en plus de oui bon c'est le Qatar, c'est des salauds et tout. Et c'est pas un accident. Voilà, parce que l'info que le truc a été détruit a été un peu diffusée quand même, on a vu les images. Les images sont spectaculaires. On dirait qu'ils sont en train de démolir un immeuble à la cité des 4000, en fait. C'est-à-dire, vraiment, l'immeuble s'effondre hyper proprement. C'est très, très, très bien fait. C'est un bombardement. Ils sont pas allés poser du plastique, machin. C'est un bombardement. Et ils ont prévenu, une heure avant, les gens à l'intérieur, ils leur ont dit « On va dégommer votre immeuble ». Ils ont dit à Associated Press et à Al Jazeera « Prenez vos affaires, sortez, on va vous liquider votre immeuble ». Et il y a une scène surréaliste du mec d'Associated Press au téléphone avec le commandant militaire israélien en train de lui dire « Donnez-nous 10 minutes de plus, on a du matériel à récupérer ». Le mec au bout du fil lui dit « Non, non, désolé, on vous a prévenu, maintenant on fait tout péter ». C'est une certaine conception, on va dire, voilà, de la presse et de la liberté de la presse, avec ce truc très paradoxal qui est que, par ailleurs, dans la presse israélienne, s'expriment des voix critiques, des voix discordantes, etc., dans la limite de la censure militaire, dans la limite... ça, c'est-à-dire, c'est pas la Tunisie de Ben Ali ou un truc comme ça. Mais voilà, de manière globale, il y a quand même un contrôle très très fort, une forme de censure... Et puis quand il le faut, entre guillemets, du point de vue d'Israël, on n'hésite pas à s'en prendre à certains médias parce qu'on estime que le travail qu'ils font peut desservir les intérêts. Et sur la deuxième partie de la question, bah, moi je suis pas surpris, malheureusement, mais ça a quand même été sous-traité dans les médias français. Enfin, je veux dire, le coup de l'immeuble, putain, ils ont détruit les bureaux de la Société de Presse, quoi, et d'Al Jazeera. Enfin, j'aime pas faire ça, mais vous imaginez ça se serait passé dans tel ou tel autre pays, je sais pas, au Venezuela, pour prendre un exemple au hasard, je pense qu'on en aurait entendu parler. Alors j'aime pas faire ces trucs de comparaison, parallèle, machin, mais des fois, on se dit, mais vous vous rendez compte quoi quand même. Et évidemment, ça a été vraiment sous-traité, et je pense qu'il y a... Il y a plusieurs raisons. La première, c'est que il y avait quand même Al Jazeera là-dedans. Israël, aujourd'hui encore, continue de dire, là, ce matin ou hier, ils ont sorti des nouvelles preuves qui disaient que le Hamas avait installé des trucs dans l'immeuble. C'est-à-dire, ils lâchent rien. Et que du coup, il y a quand même cette suspicion. Parce que c'est Gaza plus Al Jazeera, plus... voilà, donc finalement, on se mouille pas trop. Et puis, il y a un deuxième truc qui est... c'est aussi l'alignement... et diplomatique, et sur ce qu'on disait tout à l'heure, c'est qu'un truc de cette ampleur-là, effectivement, tu auras du mal à le trouver une équivalence quelconque chez les autres, et ça déséquilibre. Alors on se contentera de dire, pour trouver un petit équilibre, on dira « Oui, Israël, ils sont pas très sympas avec les journalistes, mais le Hamas non plus. » Ce qui est vrai. Évidemment, enfin, je veux dire, je suis pas neuneux, quoi. Le Hamas, je connais, hein, donc je sais très bien, c'est pas des grands démocrates. Mais je veux dire, il y a des échelles qui n'ont rien à voir, quoi.

0: Peut-être on peut faire, si tu veux bien, un petit détour par la France et par le traitement médiatique des manifestations de soutien au peuple palestinien qui ont eu lieu. Enfin, quand traitement médiatique il y a eu. Qu'est-ce que tu as pu observer sur ce point-là? Qui est-ce qui était invité à s'exprimer? Sous quel angle? Etc.
1: Bah, en fait, disons que le traitement médiatique des manifestations était principalement le traitement médiatique de l'interdiction des manifestations, quoi. Voilà, donc ça, on pourra toujours dire qu'à la base, c'est pas de la faute des médias, parce que c'est pas eux qui ont interdit les manifs, mais c'était quand même beaucoup ça. En plus, la séquence a été courte, donc en réalité, des manifestations, il y en a eu, mais pas énormément. En gros, il y a eu 2 samedis de manifestations, quoi. Voilà, principalement, avec notamment un samedi où la manifestation parisienne était interdite. Et ce qu'on remarque, c'est que la manifestation interdite a été beaucoup plus médiatisée et traitée que le rassemblement autorisé de la semaine d'après, où il n'y avait pas moins de monde. Voilà, à chaque fois c'est plusieurs milliers de personnes, je parle de Paris là, plusieurs milliers de personnes, mais de toute évidence beaucoup moins intéressant. Donc voilà, donc on a quand même eu beaucoup de choses autour de ces histoires d'interdiction, etc. Et du coup, finalement, on parle plus de qui potentiellement pourrait venir et de qu'est-ce qui pourrait se passer dans une manif que au moment où il y en a une, bah, d'y aller, regarder, puis dire bon bah voilà, en fait il y a ça, et puis il se passe ça, quoi. Voilà. Et bon, après, il y a la spécificité des interdictions, et puis après, il y a le truc qui est commun, qu'on va avoir avec différentes mobilisations de manière plus générale, quoi. C'est-à-dire que globalement, on va quand même assez peu s'intéresser aux motivations des gens qui viennent manifester, à ce qu'ils disent ou pas. Voilà. On va assez peu se rendre sur place, du coup. Pour essayer de. Voilà. Alors là, je parle notamment les médias audiovisuels et les chaînes d'infos. Si on regarde la PQR, c'est la presse quotidienne régionale, c'est pas pareil. Parce que là, typiquement, les manifs palestines, c'est vraiment un truc, ça montre un peu ce qu'est le mouvement de solidarité en France aussi, où il y avait quand même des manifestations un peu partout, des petits rassemblements, des trucs. En général, c'est traité par la PQR, et pas trop mal, quoi. Bon voilà, c'est assez factuel, mais au moins c'est traité. Mais par contre, sur les grandes chaînes d'infos, etc., c'était vraiment toujours le truc de les interdictions, les violences potentielles, les horreurs potentielles qu'on pourrait entendre dans une manif. Alors là, c'était quand même assez phénoménal, c'est-à-dire que pendant plusieurs jours, on a des gens qui nous ont dit, c'était heureusement que cette manif qui arrive est interdite, parce que si elle avait lieu, on entendrait mort aux juifs, on entendrait je ne sais quoi. Et puis au moment où la manif a lieu, personne ne vient vérifier ce qui s'y dit. Voilà, et c'est quand même assez phénoménal. Et sur, on va dire, du coup, mais ça va avec, du coup, sur le type d'invité. Qui vont être associés autour des manifestations. Alors moi, pour le coup, j'ai pas vu en direct, quoi, vu que j'étais en train de manifester. Mais de ce que j'ai compris, globalement, on va plus inviter des éditorialistes, des chroniqueurs tout-terrain et des spécialistes police-justice. Que des gens qui auraient éventuellement des choses à dire. Et les seuls finalement qu'on va éventuellement inviter, c'est des diplomates, quoi. Et on va faire un coup d'ambassadeur Palestine, un coup d'ambassadeur Israël, un partout, et puis passons à la suite, quoi.
0: Alors justement, on a trouvé une enseignante, une certaine Barbara Lefebvre,
1: Ah.
0: qui était invitée sur le plateau des Grandes Gueules sur RMC le 14 mai et qui a joué un peu le rôle d'experte historienne. On te laisse l'écouter, puis après tu réagis.
2: La plupart d'entre eux, je ne sais même pas s'ils arriveraient à positionner la Palestine sur une carte. Je ne sais même pas s'ils seraient capables de donner le nombre de kilomètres carrés et d'habitants à Gaza. Donc, ils parlent de choses qu'ils ne connaissent pas. Et je ne vous parle même pas de leur connaissance historique de la situation. Peut-être qu'il faudrait d'ailleurs leur apprendre que jamais dans l'histoire, les Palestiniens n'ont eu un État. Jamais, jamais, jamais existé. Ils ont toujours été sous l'autorité d'une puissance, entre guillemets, occupante, que ce soit les Ottomans, les Britanniques, etc. Donc, bon, bref, des inventions comme ça, il faudrait que
3: ça
2: les Palestiniens retrouvent leur État.
3: Non,
2: mais qu'ils aient
3: pas
2: un
3: dire que
2: État,
3: la
2: c'est pas...
3: revendication d'un État
2: Ah,
3: palestinien est...
2: mais de toute façon, l'État palestinien, ça s'appelait l'État arabe, devait exister en 1948. Le mouvement sioniste avait fait des accords pour qu'il y ait un État arabe, et cet État arabe, il devait être immense. Si aujourd'hui, les Arabes avaient accepté l'État de 1948, Israël, ce serait rien du tout en termes de territoire. Et l'État arabe, le fameux État palestinien, serait bien plus grand qu'Israël aujourd'hui. Sauf que le refus arabe constant de 1948 jusqu'à nos jours, suivi d'un certain nombre de guerres conduites par des coalitions arabes, puis ensuite le terrorisme palestinien, a empêché le peuple palestinien d'avoir cet État que les sionistes eux-mêmes avaient accepté et leur avaient même concédé la moitié de Jérusalem. Donc ça, déjà, historiquement, il faudrait que les gens sachent.
1: Bah, elle dit beaucoup de bêtises, quoi, cette dame. C'est dommage. Surtout quand elle commence son intervention par le mépris total pour ces espèces de crétins qui manifestent et qui ne sauraient pas placer la Palestine sur une carte, quoi. L'État arabe aurait dû être immense. Bah, je sais pas de quoi elle parle, parce que le plan de partition de la Palestine qui est voté à l'ONU le 29 novembre 1947 coupe la Palestine en deux, avec un État juif qui fait 55% de la Palestine et un État arabe qui fait 45% de la Palestine. Donc l'État arabe immense qui devait être plus grand que l'État d'Israël, je sais pas où elle l'a vu. Et là on est sur la proportion, parce que immense, on parle d'un territoire qui au total est grand comme la Bretagne, hein. Israël plus les territoires palestiniens. La Cisjordanie, ça fait 6000 km², c'est la superficie de la Corrèze. Donc l'État immense, pas évident. Le partage de Jérusalem, bah, c'est faux, en fait. Voilà, tout bêtement, c'est faux. Puisque dans le plan de partage de l'ONU, Jérusalem était une zone à statut international. Ce qui n'est pas du tout la même chose qu'une zone partagée. C'est-à-dire qu'elle n'était ni pour les uns, ni pour les autres. Le mouvement sioniste a accepté la partition. Là, on est dans le... Écoutez, on a proposé au mouvement sioniste un État qui faisait 55% de la Palestine. Il a déclaré son indépendance sur 78% de la Palestine. Et aujourd'hui, il en occupe 100%. Donc c'est vrai que l'histoire de « ils ont accepté » formellement est vraie. C'est-à-dire que le mouvement sioniste, en 47, quand il y a eu le partage de l'ONU, eux, ils ont dit « bah ça, c'est un caillou dans le jardin des Arabes, des Palestiniens, parce qu'on reconnaît la légitimité de l'existence d'un État juif, donc formellement, on accepte. Mais dès le lendemain, ils ont commencé à expulser les Palestiniens pour étendre au maximum le territoire de l'État juif. Donc ce qui est une façon comme une autre de reconnaître le partage, de même que c'est une façon comme une autre en 1967, au moment de la guerre des Six Jours, pour mener une guerre défensive, de quadrupler sa superficie, quoi. Voilà. Mais bon, Barbara Lefebvre, de toute évidence, est non seulement malfaisante, mais ignorante, quoi. Et malheureusement, au-delà de Barbara Lefebvre, le problème, c'est qu'elle dit ça, et il n'y a personne pour relever, quoi. Donc ça passe tranquille, et j'ai tendance à penser qu'il y a pas mal des manifestants, y compris très jeunes, qui étaient là dans les rues de Paris ou ailleurs, qui auraient pu la reprendre là-dessus, parce que tout le monde ne connaît pas toute l'histoire, etc. Mais il y a certaines énormités qui passent pas. Enfin si, visiblement, aux grandes gueules, hein. C'était aux grandes gueules, j'imagine. Là, ça passe tranquille, quoi.
3: Oui, t'as déjà partiellement répondu, parce qu'on avait envie de te demander ton sentiment sur, en gros, dans quoi cette séquence s'inscrit, et plus largement, quelle tournure prend le débat médiatique et en particulier audiovisuel. Là, c'était effectivement une séquence sur RMC, donc dans les grandes gueules, qui avait par ailleurs pour angle cette espèce de tarte à la crème d'importation du conflit. Donc est-ce que tu vois un peu là dans ce traitement des évolutions, en gros, avec peut-être le traitement médiatique de manifestations en soutien au peuple palestinien passé, et si oui, évolution, de quelle nature sont-elles et comment tu les expliques?
1: Alors là, ça va être moins de la critique des médias que des éléments politiques, parce qu'en réalité, il y a un truc qui est un peu tarte à la crème, mais qui est vrai, qui est de dire que le conflit entre Israël et les Palestiniens, il a son existence, il a ses dynamiques, mais dans le monde, des sociétés se projettent sur ce conflit, beaucoup. Et c'est ça qui explique son côté très international, voilà, parce que c'est un truc qui cristallise beaucoup de choses qui sont des dynamiques internationales. Les dynamiques, à une époque, c'était vraiment dans le monde arabe et dans l'extrême gauche européenne, on était pro-palestinien parce que c'était l'anti-impérialisme, l'anticolonialisme, tous ces trucs-là. Donc il y avait une vraie solidarité, mais une solidarité qui qui correspondait, alors c'est pas une identification stricte, mais au sentiment d'appartenance à une cause commune, voire un camp, voire une classe, selon les vocables. Donc il y a eu ces séquences-là. Il y a un truc qui est vrai, qui est de dire que les populations arabes ou d'origine arabe en France vont avoir un investissement, pas forcément un investissement militant, mais un investissement autour de la question palestinienne, parce que c'est une question qui, dans le monde arabe, continue d'être hyper prégnante. On se représente mal, hein, depuis la France ou ailleurs, ce qu'a représenté la création de l'État d'Israël dans le monde arabe. Enfin, c'est un bouleversement, hein, symbolique, historique, politique, etc. Donc il y a ça, il y a une dimension de projection. Et du coup, ce que ça veut dire, c'est que l'évolution du contexte politique et idéologique global en France va aussi modifier la façon dont est appréhendée la situation palestinienne. Pour le dire simplement, il n'est pas étonnant que dans la France de 2021, où on fait des campagnes contre l'islamo-gauchisme à l'université, où des gens comme Zemmour, alors qu'ils ont dit qu'il fallait expulser tous les musulmans, ont pignon sur rue, où l'extrême droite est à 30, 40, on ne sait plus, pourcent, où il y a des militaires qui écrivent des tribunes pour dénoncer l'ensauvagement des banlieues, ce genre de trucs. Et ben en fait il y a des projections entre guillemets dans tous les sens, et là ce que moi j'ai cru voir en tout cas par rapport aux manifestations et par rapport aux mobilisations en faveur des Palestiniens, c'était cette espèce de projection de dire ben en fait ça c'est les islamo-gauchistes. C'est les islamo-gauchistes qui sont en train de vouloir manifester, qui sont en train de vouloir foutre le bordel dans la rue. Vous voyez bien que l'islamo-gauchisme existe. La preuve, c'est les organisations d'extrême-gauche qui appellent à des manifestations interdites, et c'est des manifestations en soutien au Hamas. C'est QFD, quoi. Enfin, bof. Voilà, donc forcément, il y a... Et du coup, le traitement médiatique, il s'inscrit dans ce truc idéologique-là, quoi. Donc, il fait chambre d'écho, il fait chambre d'amplification. Et donc, on va se retrouver à effectivement des débats dans les médias avec des experts ou des intellos à la con qui vont faire de l'importation, mais à une rapidité incroyable, quoi. C'est-à-dire que c'est eux qui, en dénonçant les gens qui importent, vont en fait t'expliquer... Que les Arabes dans les banlieues, en fait, ils sont comme le Hamas, quoi. Et ça va jusqu'à ceux qui te disent qu'il faut s'inspirer de la façon dont l'État d'Israël traite les populations musulmanes, etc. Et bon, ça va être le champ politique ou des éditorialistes ou machin, ou Bernard-Henri Lévy, ou des gens comme ça. Et moi, cette rhétorique de l'importation,

0: emporter. Et puis la deuxième chose, c'est qu'en fait, se mobiliser dans un pays comme la France, où il y a un gouvernement qui a des positions politiques, qui a des relations diplomatiques avec Israël, qui a des relations économiques, qui fait des choix, se mobiliser, c'est pas importer, c'est aussi se positionner politiquement comme citoyen, avec des guillemets, par rapport à la politique de ton propre gouvernement. Si ça, c'est importer, et au passage, on notera qu'en général, les champions de la dénonciation de l'importation sont pas les derniers quand il s'agit de parler de trucs qui se passent dans d'autres pays, dans d'autres guerres, etc. Enfin, pour prendre l'exemple de Bernard-Henri Lévy, il n'y a pas besoin de développer, mais lui c'est l'excès inverse, quoi. C'est-à-dire que le seul truc duquel il faut pas parler, c'est Israël et la Palestine. Et si t'en parles, c'est suspect parce que tu parles pas des conflits dont lui il parle, quoi. Ce qui devient une histoire sans fin et particulièrement stupide, quoi, par ailleurs.
1: Pour finir, on aurait aimé élargir un peu la focale et parler d'information internationale et de son traitement dans les médias dominants. Dans un article d'analyse qui était paru dans notre revue Média Critique en janvier 2016, tu exposais un paradoxe à ce sujet à propos de l'information internationale en disant « Le prestige et la noblesse de l'information de politique étrangère semblent être inversement proportionnels à l'attention, au temps et aux moyens que les grands médias, et notamment les grandes chaînes de télévision, semblent prêts à lui consacrer. » Alors, quels étaient, j'imagine que le constat n'a pas beaucoup varié, est-ce que tu peux le développer un peu et nous dire où en est la situation sur ce terrain-là?
0: Oui, mais c'est que ça. Oui, le constat, c'est que on a l'image du journalisme international comme étant un truc hyper prestigieux, quoi, y compris il y a plein de prix journalistique, c'est des journalistes internationaux. Albert Londres, c'était un journaliste international, et il y a quand même un paquet de journalistes, Jack London, Orwell, etc. Je veux dire, toutes ces figures-là, elles sont hyper connues. En fait, c'était des journalistes internationaux. Et puis, on a l'impression qu'il y a ce prestige un peu des reporters de guerre, etc. Alors après, c'est pas la même chose, reporter de guerre, journaliste international, quoi. Mais dans l'imaginaire, il y a ce truc-là. Après, quand on regarde dans la réalité, c'est un peu plus compliqué, quoi, parce que c'est-à-dire que tous les gens qui depuis des années, voire un peu plus, sont dans le métier de journaliste et entendent se spécialiser sur les questions de journalisme international, c'est la galère totale pour eux, pour plusieurs raisons. La première, c'est que le journalisme international bien fait, ça coûte cher. Voilà, ça coûte cher, ça coûte du fric, et dans des médias qui fonctionnent à des médias capitalistiques, qui fonctionnent à l'économie, aux réductions de coûts, à l'austérité, l'information internationale, c'est un truc dans lequel on fait des coups franches. Au moment où on avait publié l'article, en janvier 2016, donc, TF1, qui n'est pas la dernière des grandes chaînes, quoi, avait 3 bureaux à l'étranger, n'avait plus que 3 bureaux à l'étranger, et avait fermé au cours des années précédentes son bureau, si je ne me trompe pas, de Moscou, son bureau de Berlin et son bureau de Rome. Il restait à ce moment-là 3 bureaux à l'étranger pour TF1, Washington, Londres et Jérusalem. Et bien aujourd'hui, il n'y en a plus qu'un, c'est Washington. Depuis 2016, TF1 a fermé son bureau de Londres et son bureau de Jérusalem. Donc TF1, le premier 20h d'Europe, n'a que un bureau à l'étranger. C'est un exemple, mais ça dit quelque chose. Il y en a un peu plus sur France 2, c'est le service public encore un peu. Donc les logiques marchandes ne sont pas à 100%, mais bon, on se raconte pas d'histoire non plus, c'est pas un soviet, quoi. Donc il y a les réductions des coûts. Donc les réductions des coûts, c'est les réductions des bureaux, et puis c'est la précarisation des journalistes, parce que ça coûte cher d'avoir des correspondants permanents. Des correspondants permanents, ça veut dire que c'est des gens que tu rémunères à l'année, pour être présent là-bas, en général logés, il faut qu'ils bouffent, ils ont des frais, ils ont des machins, ça coûte du fric. Donc du coup, petit à petit, on s'est mis à privilégier de plus en plus, alors les envoyés spéciaux, qu'on envoie au moment où on pense qu'il se passe un truc, ou des pigistes qui sont sur place,

0: et qui essayent, tout en restant là-bas toute l'année, de vendre des trucs à droite à gauche, à la découpe, à tel ou tel média, et qui du coup travaillent dans des conditions un petit peu compliquées, puisque en gros ils sont soumis aux impératifs, y compris économiques, des grands médias qui sont prêts à leur lâcher un peu de thunes. Ce que ça fait concrètement, ça, c'est que il y a de moins en moins de gens qui sont à la fois dans des bonnes conditions de travail et dans des bonnes conditions de connaissance de la situation. Et ça, c'est un truc qui est imparable. Et ça va avec ce dont on discutait avant. C'est-à-dire que quand tu es sur le truc de... on s'intéresse uniquement au moment où c'est spectaculaire, on s'intéresse uniquement au moment où c'est violent, etc. Tu envoies des gens à ce moment-là, et souvent ces gens n'ont aucune connaissance de ce qui se passe entre deux moments violents, quoi. Donc c'est même pas eux qui pourraient faire le boulot dont on discutait tout à l'heure, d'essayer de raconter un peu. Voilà, ils ne peuvent pas. Donc voilà, la réduction des coûts, ça fait ça. Ça fait qu'on a moins de gens qui connaissent, moins de gens en permanence sur place, et que du coup, on est sur un traitement qui, quand bien même les gens seraient de bonne volonté, bah ils sont dans des conditions de production de l'information qui sont pas bonnes, quoi.
1: Alors, tu parlais des correspondances et de conditions de production pas bonnes. On va écouter une correspondante, Marine Vlaovic, qui du coup a travaillé 3 ans à couvrir les territoires palestiniens et qui était à Ramallah. On l'écoute et puis on l'écoute parler de son quotidien et on t'entend après.
2: Donner le maximum d'informations dans un temps restreint, c'est un casse-tête au quotidien.
3: Putain, mais comment tu vas raconter le monde et surtout cette région en une minute? C'est impossible. Impossible.
2: Le tout dans des délais ultra serrés.
4: Je pense que tu peux faire quelque chose pour quelle heure?
2: Les sujets sont souvent diffusés le jour même.
5: On compte plutôt dessus en fin de matinée, quoi.
3: Fin de matinée, ouais.
2: Ou le lendemain.
3: Midi et demi. Ok, parfait. Bah, je vous fais un 20h.
2: S'ils ne sont pas cramés ou tapés. Parce que le traitement de l'actualité obéit à une règle simple. Les faits récents écrasent les précédents. Ils deviennent vite caducs. Chut. Zappé. Alors, il y a les commandes de dernière minute.
4: Écoute, Mike, j'ai t'appelé assez tardivement, je suis vraiment désolé. Mais est-ce que envoyer un petit truc pour le journal de 18h serait possible pour toi?
3: C'est-à-dire dans 1h10? Ouais, sur 1h30 à peu près?
2: Je suis une bonne élève. Toujours docile.
3: Ouais, pas de souci.
6: Ouais, pas de souci.
3: Non, il n'y a pas de souci. T'inquiète pas.
2: Dans la culture arabe, c'est mal vu de dire non. Moi, ce n'est pas que je ne sais pas dire non. C'est que je ne peux pas. Au risque qu'on ne fasse plus appel à moi.
1: Alors, je précise que c'est un podcast qu'elle a réalisé et qui est diffusé sur Arte Radio.
0: Ouais, non, mais voilà, ça exemplifie un peu ce que je disais, voilà, les conditions dans lesquelles elle travaille. Bon, elle est restée 3 ans. Voilà, je pense qu'elle a fourni des centaines de trucs, mais on voit dans quelles conditions elle est. Je pense qu'on n'imagine pas à quel point en plus, mais elle l'explique elle dans son podcast aussi, hein, et plein de journalistes avec qui j'ai discuté on peut le dire, mais à quel point t'as l'impression de, pour être vulgaire, de faire de la merde, quoi. Voilà, t'es là-bas, tu passes du temps, tu. Voilà, et ce qu'on te propose comme format, c'est de la merde. Un truc d'une minute, un truc de 3 feuillets, etc. Et t'as vraiment l'impression, et enfin c'est pas juste une impression pour le coup, et du coup c'est dur, quoi. C'est dur de rester, c'est dur de continuer, c'est dur de faire tous ces trucs là. C'est pour revenir à ce que je disais avant sur le truc du paradoxe, c'est que finalement la dévalorisation, c'est aussi ça, quoi. C'est qu'on finit par dévaloriser les gens eux-mêmes, voilà, se sentent dévalorisés. C'est pas juste un truc collectif, c'est individuellement tu te sens dévalorisé dans ce que tu fais, et parallèlement ou concomitamment à ça, il y a le truc, mais qui va avec, c'est qu'en fait ce qu'on va valoriser de plus en plus, c'est les généralistes des questions internationales. Voilà, ça va être le type qui est spécialiste des questions internationales. Vous en avez souvent sur les chaînes d'info. Le mec, il arrive, il a mis spécialiste des questions internationales. Mais mec, le monde, c'est grand quand même. Je veux dire, ça n'existe pas, quelqu'un qui est spécialiste des questions internationales. Dire, tu peux éventuellement être spécialiste d'une grande région, quoi, d'un continent, etc. Mais non, ça va être le défilé des gars, parce que c'est toujours des gars, hein, par ailleurs, qui arrivent. Et un coup, ils vont te parler de la Chine, un coup, ils vont te parler des élections aux États-Unis, un coup, ils vont te parler du dernier coup d'État au Mali, un coup ils vont te parler de machin, et ça en fait ça coûte pas cher, et puis ça va avec le truc de l'enchaînement, les interventions courtes, les stars, les éditorialistes, voilà, notre éditorialiste international, et ça c'est clair que c'est un truc qui est assez assez significatif, on va dire, des mécanismes au-delà des strictes mécaniques financières. C'est-à-dire que voilà, pour finir sur un truc, je disais, il y a les questions de réduction des coûts, mais il y a aussi les questions de type de programme que tu construis et type de programme que tu fabriques. Et en fait, c'est bien d'avoir des vedettes spécialistes des questions internationales plutôt que d'avoir des journalistes un peu besogneux, un peu chiants, qui font bien leur taf et qui sont capables d'expliquer les trucs en profondeur. C'est quand même vachement plus classe d'avoir... pour pas les nommer, bon, il a arrêté maintenant un peu, hein, Bernard Guetta, qui peut te parler tous les matins de n'importe quelle question, de manière très neutre, hein, avant de finir parlementaire européen LREM. c'est toujours mieux que d'avoir des correspondants qui vont être un peu anonymes. Voilà, et à l'arrivée, ce que ça fait, ça, parce que c'est quand même de ça dont on discute, c'est que ça appauvrit l'information, ça appauvrit la connaissance que le public peut avoir de phénomènes compliqués, et ça donne cette impression permanente, pour revenir sur la question palestinienne, mais je veux dire, on pourrait le transposer à d'autres questions internationales, Tom et Jerry en Palestine, les guerres ethniques incompréhensibles en Afrique, les coups d'État en Amérique latine, Amérique latine, terre de coups d'État, Afrique subsaharienne, terre de guerre ethnique, et machin. Alors que, bah, en fait, non, c'est plus compliqué que ça, mais on le saura pas, quoi.
1: Eh ben, on va en rester là, on te remercie. Merci. Beaucoup. L'émission d'Acrimed se termine. Merci à toutes et tous de nous avoir suivis. Merci à Cause Commune, à Antonin qui nous a concocté le générique et à notre collègue Sophie Eustache qui nous a aidés à préparer cette émission. On se retrouve à la rentrée de septembre et chaque mois après sur cette antenne. D'ici là, on vous invite à vous procurer le 39e numéro de notre revue Média Critique et à vous balader sur le site d'Acrimed. À bientôt.

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3: Bonjour, bonjour à toutes et à tous. Véronique Soulet au micro pour l'actualité culturelle des enfants, petits et grands, en Île-de-France. Une émission pour les adultes qui n'ont pas oublié qui, elles, ont d'abord été des enfants, c'est-à-dire vous, auditeurs et auditrices qui nous suivez depuis longtemps ou depuis peu, et celles et ceux qui nous découvrent aujourd'hui, tous les mercredis sur Cause commune à partir de midi et pendant une heure et demie ou bien réécoute à tout moment. Écoute, il y a un éléphant dans le jardin, vous fait découvrir artistes, créateurs, initiatives, médiations, qui offrent aux enfants de quoi nourrir leur imagination et leur curiosité, en tout cas, ce qui nous semble original, réussi, intéressant, avec des reportages, des chroniques et des interviews ou encore des lectures concoctées par les chroniqueuses et chroniqueurs de cette émission et moi-même. Aujourd'hui avec moi pour cette avant-dernière émission avant la pause estivale, Lionel Chenaille pour sa lecture. Au programme de l'émission d'aujourd'hui, elles sont toutes les deux libraires pour la jeunesse et vous écoutez leurs chroniques régulièrement dans cette émission. Aujourd'hui, Elsa Gouneux et Julia Segui ne présentent pas de chronique, ce sera pour la semaine prochaine, mais elles nous dévoilent les multiples facettes de leur métier de libraire et les questions qu'ils soulèvent aujourd'hui. On prend le temps d'en parler avec elles, ce sera dans quelques instants. On terminera l'émission par la lecture d'un extrait de littérature générale sur le thème de l'enfance par Lionel Chenaille. Écoute, il y a un éléphant dans le jardin, c'est l'émission qui ouvre des fenêtres sur l'actualité culturelle des enfants. Nous sommes ensemble pour une heure et demie, alors c'est parti.

0: il y a un éléphant dans le jardin, hein.
1: On commence l'émission en chanson avec, et je sais, ce n'est pas du tout original, avec Jeanne Ferral qui chante Canicule, extraite de son album L'eau, sorti en 2006.

0: Les librairies, vous le savez certainement, traversent une période difficile, en particulier sur le plan économique. Ainsi, s'il continue de s'ouvrir régulièrement de nouvelles librairies indépendantes et sur la base de concepts souvent novateurs, de nombreuses autres librairies parfois anciennes ont mis la clé sous la porte cette année ou sont en redressement judiciaire ou tentent de survivre en faisant appel aux dons pour payer les dettes et les fournisseurs. Difficultés liées entre autres à la hausse des loyers et des charges, également à une baisse de fréquentation et donc de vente, et bien sûr à la concurrence de la vente en ligne. On l'entend partout, les adultes, les ados liraient de moins en moins, voire à peine, selon les derniers sondages. Un article paru récemment dans le journal Le Monde notait que pour la première fois, la France a recensé en 2025 plus de fermetures de librairies que d'ouvertures. Un secteur d'autant plus fragilisé que, au contraire d'autres secteurs culturels tels la presse ou l'audiovisuel public, les librairies sont très peu soutenues par les collectivités publiques, toujours prêtes à se désengager. Aujourd'hui, je vous propose de poser les projecteurs sur deux librairies indépendantes et plus particulièrement deux librairies jeunesse, histoire d'en savoir un peu plus sur ce qui fait leur spécificité, leur rôle, leur quotidien, leurs difficultés aussi. Avec deux libraires que les fidèles de cette émission connaissent bien pour écouter régulièrement ici leurs chroniques sur les livres jeunesse qui les ont enthousiasmés. L'une travaille à Paris dans le 18e à l'Humeur Vagabonde, l'autre à Vincennes à 1000 pages. Et c'est à l'Humeur Vagabonde Jeunesse que nous nous sommes donné rendez-vous il y a quelques jours.
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0: Bonjour Elsa, bonjour Julia.
3: Bonjour Véronique.
4: Bonjour Véronique.
0: Je suis contente de vous voir toutes les deux ensemble, c'est plutôt rare, c'est même assez inédit. On se retrouve dans la librairie L'Humeur Vagabonde Jeunesse qui est dans le 18e, qui est la librairie de Julia. Mais je crois que toutes les deux, ça fait un bon moment que vous vous connaissez.
3: Je crois que j'arriverai même pas à dater. Mais enfin, ça fait longtemps, plus de 10 ans, 10 à 15 ans, je pense, qu'on est libraires dans différentes librairies à Paris, toutes les deux. Paris ou en région parisienne. Et donc, on se suit depuis avec vraiment des goûts communs, des parcours assez proches.
4: Peut-être qu'on s'est rencontrés à travers des événements qu'on avait mis en commun dans d'autres librairies. On avait essayé de créer un blog de lecture pour les adolescents. On s'est vus à des rencontres de présentation de livres. Ça fait quelques années.
0: Ça fait un petit moment aussi, toutes les deux, que vous faites une chronique dans l'émission. Donc, j'avais envie un petit peu qu'on voit l'autre côté, l'autre face de votre travail, c'est-à-dire votre travail quotidien en tant que libraire. Alors, la première question, elle sera assez évidente. Ça sera de présenter chacune de votre librairie en sachant que vous êtes toutes les deux dans un quartier, on va dire, aisé, donc où la clientèle rentre facilement, mais peut-être que je me trompe. Et puis que vous avez chacune une librairie qui est indépendante de la librairie générale. Celle de l'Humeur Vagabonde Jeunesse se trouve juste en face de la librairie L'Humeur Vagabonde, rue du Poteau. Et celle de Vincennes, 1000 pages, je ne sais pas très bien.
3: C'est pas loin du tout, à moins de 100 mètres. Je peux commencer. Donc moi, je travaille à la librairie 1000 pages jeunesse BD, qui fonctionne avec la librairie 1000 pages, créée il y a plus de 40 ans. Et donc à un moment... Comme ça arrive souvent dans des librairies généralistes, l'agrandissement se fait par le fait de créer un nouveau lieu. Et donc, on crée souvent une librairie spécialisée. Nous, c'est une librairie spécialisée en jeunesse et en bande dessinée qui a sa double spécialité. C'est une très grosse librairie à Vincennes. En comptant du coup les deux antennes de la librairie, c'est la plus grosse librairie indépendante d'Île-de-France. Ce qui fait qu'on a une grosse surface. La librairie jeunesse BD fait... plus de 200 mètres carrés. Ça fait une très belle surface. On a beaucoup de livres, beaucoup de références. On est une équipe importante à y travailler, ce qui peut faire des différences par rapport à l'Humeur Vagabonde, où j'ai d'ailleurs travaillé il y a quelques années. En équipe complète, on est 3 libraires sur l'équipe jeunesse, 3 sur l'équipe BD, plus un metteur à part et 2 personnes en temps partiel, plutôt pour la caisse.
4: Alors moi, je travaille à l'Humeur Vagabonde. Je ne travaille pas que à l'Humeur Vagabonde Jeunesse. Je travaille aussi dans la librairie généraliste. Mais mon travail, c'est de gérer aussi la librairie jeunesse. J'ai une binôme qui s'appelle Lola. Donc on est deux sur la librairie jeunesse, mais on se partage le travail entre les deux librairies. C'est une librairie spécialisée pour la jeunesse, sans la bande dessinée, avec la bande dessinée jeunesse, mais pas la bande dessinée adulte, comme l'a dit Véronique. Et quoi dire de plus
0: Alors j'aimerais bien que vous disiez un petit mot quand même sur l'emplacement, parce que j'ai dit en introduction que vous étiez dans des quartiers aisés, donc j'imagine que la clientèle rentre régulièrement et surtout un portant est bien garni. Est-ce que c'est vraiment le cas ?
3: Pour le coup, moi j'ai donc travaillé dans différentes structures de librairie. Effectivement, à Vincennes, ça correspond à ce que tu dis. Et c'est, on va dire, une clientèle de librairie un peu rêvée. Ce qui est très bien pour moi. Je suis responsable de toute l'équipe jeunesse, donc de la partie jeunesse. La clientèle est effectivement aisée, donc il y a un fort pouvoir d'achat. En même temps, c'est une clientèle assez ouverte. On est sur un côté un peu, on va dire, bourgeoisie de banlieue, mais avec un, je ne sais pas si on peut dire un capital culturel ou si vraiment ça, où on voit que les enfants, dès très jeunes, sont à proximité des livres, vont au théâtre, sont très stimulés culturellement dans différents domaines. C'est très bien pour nous parce que les gens ne sont pas non plus surpris par ce qu'on met en avant, ou alors sont surpris, mais de façon positive, si on met en avant des choses pointu, ça peut tout à fait trouver son public et fonctionner. C'est une très bonne clientèle de librairie, mais c'est une clientèle assez spécifique qui n'est vraiment loin d'être le cas dans toutes les librairies qui peuvent rencontrer d'autres difficultés dans d'autres quartiers, vraiment.
4: C'est une clientèle effectivement qui est assez similaire parce que c'est des clients où si on met en avant des livres qui mettent en avant l'art ou des expositions par exemple qui se passent au Louvre, ben ça fonctionne. Donc on a une clientèle qui est très intéressée par toutes ces choses qui sont stimulantes et ça c'est très agréable. Après ici rue du Poteau, nous on est au bout de la rue du Poteau et en fait on est entouré de logements sociaux. Donc il y a quand même une grande diversité de clientèle. Mais je crois que c'est ça aussi qu'on aime bien, en fait, à la librairie, parce que ça donne un petit peu plus aussi de diversité et puis de challenge pour certaines personnes aussi, pour les amener à la lecture. Et c'est un quartier qui est quand même très agréable, qui est étonné aussi par ce qu'on peut mettre en avant. C'est un super quartier, le 18e arrondissement. J'ai quand même oublié de dire que la librairie, ici, elle fait 40 mètres carrés. Et qu'elle existe depuis 26 ans. Je me dis que c'est important. L'humeur vagabonde générale, elle existe depuis 30 ans, c'est quand même bien. Et la jeunesse, 26 ans, voilà.
0: Donc vous êtes des libraires heureuses, on va dire. Alors il y a très très longtemps, moi j'ai voulu être libraire, et quand j'avais demandé à faire un petit stage dans une librairie, la première remarque que m'avait fait le libraire m'avait dit, vous savez, ne fantasmez pas trop, le métier de libraire consiste à ouvrir des cartons, à ouvrir des cartons et à ouvrir des cartons. Alors, est-ce que c'est vrai ?
3: Déjà, ça dépend de la taille de la librairie, parce que comme je disais avant en parlant de l'équipe, nous, à 1000 pages, on a un metteur à part qui s'occupe de la réception. C'est justifié par la taille de la librairie, c'est du luxe. Alors après, quand on voit la quantité de cartons qu'on peut recevoir à certaines périodes de l'année, c'est vraiment nécessaire. Mais c'est un luxe pour notre travail. Alors ça m'arrive bien sûr de faire de la réception, mais c'est vraiment pas le cœur de mon travail. Même sans cet aspect-là, ça reste un travail très physique. Pour beaucoup de libraires, il y a cet aspect manutention d'ouverture de cartons et tout, mais il y a quand même un côté où on est debout toute la journée, on parle toute la journée. Il y a un côté très fatigant physiquement du métier. Je vois plein de gens venir à la librairie pour nous demander des stages, que ce soit des jeunes ou beaucoup de personnes en reconversion, clairement qui fantasment un peu le métier. Quand on me dit que je fais un métier formidable parce que je dois lire toute la journée... Bon, moi, j'ai pas le temps de lire du tout sur ma journée. Je lis sur mon temps de repos.
0: Plutôt. Julia, est-ce que toi, tu ouvres des cartons toute la journée ?
4: Alors oui, j'ouvre des cartons. Mais j'aime bien parce que ça permet aussi d'alterner un petit peu tout ce qu'on fait. Puis c'est toujours une joie aussi parfois d'ouvrir des cartons, de découvrir ce qu'il y a à l'intérieur, de voir aussi comment on a travaillé, de voir aussi nos choix qu'on a pu faire, nos enthousiasmes ou nos regrets quand on ouvre des cartons. Mais oui, c'est un travail qui est assez physique en fait, parce que déjà le temps de lecture, il n'est pas sur notre temps de travail, il est le dimanche, le soir, le week-end et la journée en librairie. Bon, on va ouvrir des cartons, réceptionner des cartons, faire du rangement et face aussi à la production de livres, qui est maintenant quand même une grande production et beaucoup de sorties de livres, physiquement ça peut être un peu dur parce qu'après il y a les retours. Donc quand on a commandé trop de livres, ça met un petit stress aussi sur le stock qu'on peut avoir selon les chiffres. C'est plus physique aussi de les remettre dans le carton, les renvoyer, les donner au coursier. C'est beaucoup de maintenance.
0: Le prix unique du livre, on le sait, a été institué en 1981, donc ça fait maintenant plus de 45 ans. Et on a l'impression, j'ai l'impression, qu'il faut toujours et encore le réexpliquer.
3: Oui, il y a toujours des gens qui l'ignorent. C'est pas grave, réexpliquons-le. On n'a pas toujours le temps, mais quand il y a le temps, moi je l'explique. Et il y a plusieurs éditeurs qui l'écrivent également au dos des livres. Il y a quand même pas mal de choses autour. Il y a régulièrement des campagnes d'affichage. Enfin, c'est pas non plus que les libraires qui en parlent. Ça a été une loi fondamentale pour toute la chaîne du livre, en fait, pour préserver les librairies indépendantes, mais également toute la chaîne et donc l'édition indépendante. Ce qui fait qu'on a un maillage en France, autant côté librairie que côté édition, qui est assez important et très différent d'autres pays.
0: Je crois même que c'est incomparable par rapport aux autres pays. Nous sommes un pays très chanceux. Elsa, Julia, Elsa Gounod et Julia Segui, qu'est-ce qui vous a amené à devenir libraire, Julia?
4: Alors moi, c'est assez simple. J'étais toujours un peu attirée par l'illustration. J'ai fait des études pour être graphiste, mais j'étais tout le temps en librairie et particulièrement en librairie jeunesse. Voilà que je deviens graphiste et puis pendant ce temps-là, une amie, elle fait une reconversion pour devenir libraire. Alors je saute le pas, je lui demande comment elle a fait, j'apprends qu'il y a une école de la librairie, je savais pas du tout. Et donc je m'inscris comme elle et l'année suivante, je fais l'école de la librairie, enfin avant c'était l'INFL, et je saute le pas pour devenir libraire.
3: Alors moi, c'est moins direct, mais ça fait quand même longtemps que je suis libraire. Quand j'étais au lycée, ça faisait clairement partie des métiers que j'envisageais, entre autres choses, mais ça m'attirait déjà beaucoup. Mais après, on m'a dit, en gros, faut faire des études sérieuses. J'ai fait des études de droit, que j'ai trouvées très intéressantes, même si je me suis jamais projetée là-dedans pour travailler là-dedans. Je me suis quand même spécialisée en droit d'auteur, histoire de me dire, bon, allez, on va essayer de rebifurquer vers le livre, on sait pas trop comment. Mon stage de fin d'études, je l'ai fait chez Actes Sud. C'était pas du tout un stage juridique en plus, mais ça s'était passé, je sais pas trop comment. Et de là, j'ai enchaîné et du coup, j'ai toujours travaillé un tout petit peu dans l'édition et tout de suite après basculé en librairie. Et dès le début, comme Julia, moi, mon attrait principal, c'était l'illustration. On est de la même génération de libraires qui sommes arrivés à la jeunesse par l'illustration, par un fort intérêt pour l'illustration. Et donc, il y avait un côté jeunesse et BD très intéressant, très fort, sans renier tout ce qui était littérature générale. Moi, au début, j'ai travaillé en librairie générale aussi, avant d'être en librairie spécialisée.
4: Oui, moi aussi. Même là encore, aujourd'hui, je prépare la rentrée littéraire. Mais c'est vrai qu'en fait, la jeunesse, c'est un endroit de la librairie qui est assez stimulante parce que c'est très créatif. Quand on voit des clients qui regardent les tables, parfois on les entend un petit peu rigoler parce que ils ont ouvert le livre et ils ont compris une idée qui est judicieuse et on les entend rire et c'est agréable, en fait, c'est très créatif.
3: Il y a une certaine liberté dans la jeunesse qui est très agréable dans notre pratique du métier. Il y a un côté où on fait beaucoup de conseils, beaucoup plus que sur d'autres rayons, de façon générale. Hein. Après, ça dépend bien sûr des lieux. Mais il y a ce côté où souvent, les gens savent pas ce qu'ils cherchent. Alors qu'en littérature, les gens ont déjà plus de presse ou de goût personnel ou plus de choses. Ils savent souvent plus ce qu'ils veulent. En jeunesse, il y a plein de gens qui sont perdus. En fait, ils savent pas ce qui va, pour quel âge, ils doivent faire un cadeau. Et donc, ça laisse une énorme liberté qui est très agréable en tant que libraire. Après, il y a ce côté illustration où nous, c'est toujours un plaisir de découvrir des nouveaux auteurs, autrices, mais aussi de plonger dans le fond.
0: Tu viens d'évoquer, Elsa, le fait que les adultes qui rentrent dans une librairie veulent savoir pour un enfant de quel âge quel livre choisir. Or, c'est une grande bagarre des éditeurs de ne pas vouloir l'indiquer sur les livres. Avis que je ne partage pas du tout, je crois que les adultes ont vraiment besoin d'avoir ces repères-là, mais ça c'est mon avis. Qu'est-ce que vous en pensez toutes les deux ?
3: C'est assez ambivalent. Honnêtement, je comprends totalement les deux positions. Moi, à la librairie, j'indique pas toujours les âges. Je fais des choses assez floues, mais je vois là, je vois sous les yeux des coups de cœur là où il y a écrit coup de cœur des 3 ans. Il m'arrive de noter ça. Ça aide vraiment. Après, le fait de noter des âges, ça enferme. Ça enferme dans une catégorie. Quand on a le temps de discuter avec quelqu'un, plus que l'âge, c'est quand même plus intéressant de savoir quel livre l'enfant a aimé. Ça aide beaucoup plus pour le conseil. 2 enfants de 4 ans peuvent être très différents dans ce qu'ils veulent et dans ce qu'ils aiment. Et après, il y a aussi le côté, mais là, ça concerne peut-être plus les romans jeunesse, où on me dit tout le temps que l'enfant est très avancé pour son âge. Et si on met roman de 8 à 10 ans et que l'enfant a 9 ans, ben, les gens vont vouloir passer à la catégorie supérieure. Mettre quelque chose de plus flou et parfois aiguillé par rapport aux lectures qui sont déjà faites, ça peut être plus cohérent.
0: Peut-être, mais moi je pense aux parents qui justement n'ont pas ces repères-là. D'abord, qui n'ont pas le conseil du libraire, qui vont devoir choisir tout seuls et en général, on va dire, sur le net. Donc ceux-là sont encore plus perdus, non ?
4: Moi, je suis un peu comme Elsa, je sais pas, je suis assez ambivalente là-dessus parce que chaque enfant est différent. Et ça se sent aussi, par exemple, au moment où ils commencent à avoir 6 ans et qu'ils vont vers leurs 8 ans. La lecture n'est pas la même pour tous parce que c'est pas la question de réussir à lire ou de ne pas lire. C'est le lien qu'on va avoir avec l'illustration. On a une étape à passer et on n'a peut-être pas envie de quitter un monde d'illustration. Il y a des enfants comme ça, ils sont très attachés à ça. Et donc, ils n'ont pas tout de suite envie de se plonger dans des romans et ils ont envie de continuer à s'évader de cette manière-là. Chaque enfant, en fait, est un peu différent. Des fois, j'ai des parents qui me disent « Il a 8 ans, il est en train de finir le dernier livre de Harry Potter. » Mais j'aime bien, moi, quand même indiquer les âges parce que comme on n'est pas assez nombreux dans la librairie, je préfère, en fait, qu'ils aient une indication assez moyenne pour au moins ne pas se tromper du tout. Et je sais aussi que parfois, après, en caisse, ils nous demandent confirmation. Il n'empêche que, comme disait Elsa, on nous pose énormément de questions, on nous demande beaucoup de conseils, donc on discute beaucoup en fait avec les parents sur qu'est-ce qu'ils ont lu dernièrement, ce qui permet de bien aiguiller.
3: Quand même, dans ma librairie et souvent en librairie jeunesse, le tri principal, il est par âge. Le premier tri, ce qui est en fait un tri très logique. Alors après, on peut les indiquer précisément ou faire quelque chose de plus flou, mais c'est quand même le premier tri.
0: Est-ce que les adultes qui rentrent dans une librairie, proportionnellement, livres sont achetés pour ses propres enfants ou pour faire un cadeau ?
3: J'aurais du mal à établir une proportion vraiment, hein, là, j'avoue. Ce que je peux dire, c'est que par rapport à la librairie générale, nous, on fait des papiers cadeaux toute l'année. C'est pas concentré sur la période de Noël ou de certaines fêtes.
0: Les fameux anniversaires du samedi.
3: Et particulièrement en juin. En mai-juin. Alors là, tout le temps. Donc il y a tout le temps ce côté cadeau. Après, nous, on a quand même vraiment une clientèle d'habitués, de gens qui viennent pour acheter des piles de livres pour leurs enfants. Ça, on l'a vraiment aussi. Donc je pourrais pas donner de proportion. Ça me semble plus fort en jeunesse que sur d'autres rayons, le côté cadeau. On va voir un enfant, une famille, on va offrir un livre.

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3: La chanson du hérisson, extraite de la comédie musicale Émilie Joly de Philippe Châtel, dans sa première version, celle de 1979, et vous aurez certainement reconnu la voix de Georges Brassens parmi les interprètes. Julia Segui a choisi de nous faire entendre cette chanson, car quand elle était enfant, elle écoutait tout le temps Émilie Joly et aimait regarder les illustrations de l'album réalisé par Henri Galeron. En fait, Julia a longtemps hésité sur le choix de la chanson, car elle écoutait aussi beaucoup Anne Sylvestre, en particulier la fabulette Doudou perdu, ainsi que le conte musical Pierre et le loup. Julia Segui, libraire à l'Humeur Vagabonde Jeunesse à Paris, dans le 18e, Elsa Gounod, libraire à 1000 pages jeunesse et BD à Vincennes. D'habitude, vous écoutez régulièrement leurs chroniques respectives dans cette émission, mais aujourd'hui, j'explore avec elles les différentes facettes de leur métier, leurs enthousiasmes et leurs questionnements. Et on poursuit cet entretien. À vous écouter, vous donnez beaucoup de conseils, des conseils toute la journée. Donc on imagine que vous avez lu tous les livres qui sont dans la librairie.
4: Pas tous, mais beaucoup, quand même. Tous, c'est compliqué, ne serait-ce que par rapport au nombre de nouveautés qui paraissent, sachant que je travaille dans une librairie qui est très grande. Donc l'idée, c'est qu'on a beaucoup de références. Moi, j'en lis vraiment beaucoup. En album, j'essaye de lire vraiment un maximum. Et le Crise, comme en plus c'est moi qui l'établis, le fond album, ça va à peu près. Sur les romans, j'essaye d'en lire beaucoup. Clairement, ce n'est pas possible de tout lire.
5: Oui, je suis d'accord avec Elsa. Quand on a une certaine expérience aussi, on peut aller vers des auteurs-autrices qu'on aime. Moi, par exemple, en jeunesse, dès qu'il y a un livre de Catherine Rundle qui sort, je me rue dessus. Natacha Faran, on a un petit peu nos marques et c'est plus facile aussi de voir tout de suite un peu ce qui peut être un coup de cœur et vers quoi on peut aller. Et puis après, on a nos collègues et chacun va lire des choses un peu différentes, va avoir des goûts différents et donc on va s'aider pour avoir une multitude de coups de cœur.
3: Une clientèle régulière dans la librairie, des enfants dont vous connaissez les goûts et les appétences. Lorsque vous lisez un livre, toi par exemple Julia, est-ce que tu penses au lecteur, à la lectrice, à qui tu vas le recommander dès qu'il va arriver dans la librairie ?
5: Ça peut m'arriver, oui. Par exemple, avec les éditions Biscotto en bande dessinée.
3: Tiens donc.
5: Oui. J'ai une cliente et sa petite fille qui sont fans et je sais déjà en fait que à peine je le mets en vitrine, elle va vite ouvrir la porte et me dire mais comment elle est cette bande dessinée de Biscotto. Donc oui, on commence à connaître un petit peu nos clients.
4: Et sur différents rayons, bon, ça peut être sur les romans, mais aussi sur les albums. Mais il y a des enfants maintenant et des parents aussi, hein, parce qu'on identifie aussi les goûts, l'humour des parents. Donc oui, il y a des livres, on peut savoir que ça va bien marcher chez nous.
3: Pour faire entrer les livres dans la librairie, vous avez des programmes, des éditeurs qui font la liste des livres, et puis vous avez les représentants, les diffuseurs qui viennent dans la librairie et qui viennent, j'allais dire, vous faire l'article sur les livres. On l'a dit, vous l'avez dit, il y a une surproduction en ce moment qui est absolument phénoménale, donc il sort énormément de livres, beaucoup trop de livres. Comment vous faites pour résister aux représentants qui veulent vous fourguer les bouquins absolument ?
5: Tous les représentants ne sont pas comme ça, mais il faut faire attention un petit peu quand même. Après, c'est des argumentaires qu'on entend depuis un petit moment, donc on arrive à comprendre un petit peu. Quand on connaît sa librairie, sa clientèle, son quartier, on comprend si ça a un intérêt en fait pour notre librairie. Aussi, ça paraît un peu bête comme ça, mais c'est vrai, en fait, si ça nous intéresse et qu'on a envie de porter le livre et qu'on a envie de l'avoir, ça marche pas à tous les coups, mais quand on a vraiment envie de porter un titre, ça fonctionne. Donc parfois, il faut juste simplement s'écouter. Puis il faut réfléchir, c'est un peu de la logique. Il faut aussi s'informer sur tout ce qui est l'actualité, lire un petit peu les journaux, écouter la radio, voir en fait si c'est quelque chose aussi qui va intéresser par rapport à ce qui se passe en ce moment, même si c'est la jeunesse, parce que la jeunesse aussi, ça peut être assez politique parfois, certains titres. Comme disait Elsa aussi, c'est des titres dans littérature jeunesse qui intéressent beaucoup les adultes. Il y a par exemple la revue Halte.
4: Je suis totalement d'accord avec ce que tu dis. Après, il faut rajouter que nous, on a quand même genre une quinzaine d'années d'expérience en librairie. Donc maintenant, on est aussi un peu rodé sur l'exercice. C'est plus facile de dire non quand on a de l'expérience que quand on est jeune libraire. Après, je suis le plus gros compte de la majorité de mes représentants. Donc, ils essayent tous de me refourguer tous leurs livres avec des très grosses quantités, parce que s'ils les mettent pas chez moi, ils les mettront nulle part. C'est un peu ça, quand même. Donc, vraiment, ça pousse beaucoup. Enfin, maintenant, moi, je sais dire non. Et un bon représentant, c'est un représentant aussi qui s'adapte au libraire qu'il a en face. Il va pas travailler de la même façon avec tous les libraires. Clairement, il y a la librairie, la taille, l'emplacement, mais il y a aussi le libraire ou la libraire. Et mes goûts, ils sont quand même, maintenant, avec l'expérience, ils sont assez affirmés. Les représentants avec lesquels je travaille, normalement, ils sont censés pouvoir dire dans leur programme que tel titre, ça va pas du tout me plaire, que tel titre va beaucoup me plaire. Ils peuvent se tromper, mais ils sont pas censés me pousser sur tout.
5: Moi, je trouve que des fois, un bon représentant, c'est celui qui attend devant ta librairie et qui regarde toute ta vitrine. Et ceux-là, généralement, je les aime bien.
0: Jolie remarque. Question qui fâche. Un libraire, ça gagne mal sa vie, non?
4: Oui, on n'est pas très bien payé, c'est sûr. En début de carrière, on est souvent au SMIC. Ça peut monter un petit peu au-dessus. Moi, là, actuellement, je gagne mieux. Alors, j'ai l'impression de gagner hyper bien ma vie, mais en vrai, c'est tout relatif. C'est juste que je gagne plus qu'avant parce que je suis dans une plus grosse structure et du coup, je suis cadre et responsable de la librairie, ce qui fait un meilleur statut, un meilleur salaire. On est rarement bien payé. Les patrons eux-mêmes sont rarement bien payés aussi. C'est pas que les salariés, on fait pas ça pour faire fortune.
5: C'est ça, on commence au SMIC et on peut arriver dans les 2000 euros, mais en étant responsable, ce qui est peu. Quand on parle du métier de libraire, on parle de métier passion.
0: Ça sert de paravent, tout ça.
5: Voilà.
0: Autre question qui fâche, les livres coûtent cher.
5: Ça augmente, effectivement. Le prix du papier augmente. Quand on voit les prix des luttes, enfin, c'est les livres poche, école des loisirs. Quand j'ai commencé, je ne sais pas quand tu as commencé, toi, Elsa, moi, je crois qu'ils étaient à 4,50 €. Après, ils sont arrivés à 5 € et paf, d'un coup, ils sont arrivés à 6 €. Et ce qui finalement change tout quand on accueille une classe, parce que j'ai toujours reçu des classes au mois de mai, juin, avec des chèques culture donnés par la mairie de Paris, par exemple. Et avec 15 €, et ben, ils pouvaient repartir avec 3 livres. Maintenant, c'est plus tellement le cas. Donc, effectivement, ça augmente, mais tout augmente aussi. Je suis pas sûre que ce soit le livre qui augmente le plus dans les augmentation de manière générale, mais oui, ça augmente.
0: Je ne parlais pas d'augmentation, je parle du prix de toute façon qui est cher.
4: C'est effectivement cher. Du coup, ça pose la question de l'accessibilité du livre, en tout cas du livre acheté. Et c'est là où on voit que c'est quand même notre clientèle, la clientèle qui rentre en librairie est plutôt une clientèle privilégiée. Au-delà des quartiers où nous exerçons, quel que soit le quartier, c'est clairement un commerce plutôt privilégié. Je trouve ça dommage. Moi, j'aimerais bien que le livre soit beaucoup plus accessible. Ça, je suis entièrement d'accord. Après, il y a aussi clairement des contraintes de fabrication, de coûts de production qui sont quand même incompressibles et qui augmentent, ça c'est clair. Il y a quelques démarches souvent publiques. Tu parlais de la mairie du 18e. Il y a des choses dans le Val-de-Marne, à Vincennes, qui sont faites aussi, ou parfois avec des associations, où justement des chèques lire peuvent être donnés et on peut du coup accueillir des enfants qui ne mettent sinon jamais les pieds en librairie. Et donc ça, c'est des initiatives qui sont chouettes parce que ça permet de faire découvrir ça. Après, je suis pas sûre que ces enfants reviendront en librairie parce que effectivement, c'est cher. En fait, je sais pas comment résoudre ça parce qu'il y a ce côté, ce prix un peu incompressible. Et nous, on aimerait bien, enfin, on aimerait clairement que ce soit beaucoup plus accessible. Et j'aimerais bien diversifier la clientèle aussi. Ça m'irait très bien.
0: Un des aspects qui m'étonne et qui m'étonne de plus en plus en librairie, c'est de constater, à voir Julia et Elsa, vos Instagrams respectifs, c'est le nombre d'animations, de signatures, de rencontres avec les auteurs et les illustrateurs que vous organisez. J'ai l'impression que vous en faites un jour sur deux. Et là aussi, ça demande une disponibilité et une préparation très, très importante.
5: Peut-être pas un jour sur deux. Toi, je ne sais pas, à 1000 pages, comment c'est, mais Nous, en tout cas, ça va être à peu près côté jeunesse, deux. Bon, parfois, on s'enflamme un petit peu. On va en faire trois par mois. Mais généralement, je me fais engueuler par mes collègues. Donc, ça va être deux par mois à peu près. Et ça va être des dédicaces, des ateliers, des lectures. Récemment, on a fait une lecture musicale. C'était superbe. Des expositions aussi pour mettre effectivement en avant vraiment le travail des illustrateurs. Et puis, longtemps aussi, parce que quand il y a une signature ou un atelier, le livre va être acheté sur le moment, alors que quand il y a une exposition, ça dure un bon mois, il est en vitrine, et là ça permet de faire aussi des jolies ventes et une belle, je sais pas si on peut appeler ça promotion, mais en tout cas bien mettre en avant en tout cas une maison d'édition, une illustratrice ou un illustrateur qu'on aime beaucoup, qu'on a envie de défendre. Et c'est vrai que c'est important et ça nous permet de nous démarquer aussi des autres librairies.
4: Oui, bah pour le coup, il y a peu de librairies spécialisées qui ont un espace d'exposition comme ici. Nous, on n'en a pas.
5: Il y a la régulière aussi dans le 18e.
4: Nous, on fait beaucoup d'événements. On en fait vraiment beaucoup. Ce qu'on fait le plus, ça va être des dédicaces. Et il y a un côté très rodé. C'est des dédicaces souvent le samedi matin, parce que c'est le moment de passage des familles, le moment aussi où les gens achètent les cadeaux pour les anniversaires de l'après-midi. Du coup, c'est quelque chose qui fonctionne. C'est très chouette, c'est très agréable. Nous, ça nous permet justement de mettre des auteurs qu'on aime bien en avant, parfois d'avoir des auteurs connus, mais aussi d'être vraiment dans la découverte des auteurs autrices dont c'est le premier livre. C'est le principal de nos événements. Au-delà de ça, on fait d'autres choses, comme tu disais, nous on fait des lectures, moi je fais des lectures tous les mois, souvent autour d'un thème ou d'un autre, et ça, ça fait partie pour moi d'une médiation qui est importante autour du livre. On fait de temps en temps des rencontres, des ateliers, mais quand même moins souvent. C'est un aspect de médiation autour du livre qui est important au-delà de parler des livres et de les montrer aux clients. Il y a tout cet aspect qui désacralise aussi le livre, où on le voit autrement, qui permet de rencontrer des auteurs autrices, et qui fait que pour des livres qui peuvent parfois sembler pointus de prime abord, on les rend beaucoup plus accessibles. En faisant des lectures, parfois j'ai pu faire changer d'avis à des adultes sur certains livres quand ils voient que ça fonctionne très très bien.
0: En librairie, vous vendez les livres que vous aimez bien, que vous venez de lire, mais j'imagine que vous vendez aussi des livres que vous n'aimez pas spécialement, ou même que vous détestez pour X raisons. Est-ce qu'il vous arrive de refuser des livres proposés par des éditeurs pour une raison qui vous appartient ?
4: Déjà, on peut partir du principe qu'on peut pas tout avoir. Il y a une telle production que même moi qui travaille dans une librairie très grande où j'ai vraiment de la place, où je peux avoir beaucoup de choses, je peux pas tout avoir. Ça veut dire qu'il faut faire des choix. Après, le choix, je le fais comme je veux. Ça peut être sur différents critères. Certains best-sellers, là, je vois en face de moi Cornebidouille, le nouveau Cornebidouille, je vais le prendre. Je vais pas me passer de ces ventes-là. Mais en même temps, il me pose aucun problème, ce livre. On peut parfois se dire à ce livre-là, vraiment, je veux pas l'avoir. Je veux pas l'avoir pour une raison qui peut être politique, qui peut être sociale, qui peut être sur plein de raisons différentes. Il faut quand même se dire qu'à la base, être libraire, c'est faire des choix. Et après, c'est un équilibre entre des coups de cœur qu'on a, des choses peut-être plus pointues qu'on veut faire découvrir, et des choses qui peuvent parfois se vendre toutes seules. Parce que si on a que des choses qui se vendent toutes seules, ça va pas marcher. Pour moi, en librairie indépendante, ça marche pas. Parce que c'est pas ce que les gens viennent chercher chez nous. Ils viennent plutôt chercher du conseil, de la découverte, et après repartir en plus peut-être avec le livre qu'ils ont vu comme ça. Les gens viennent chercher des choses qu'ils trouveraient pas forcément eux-mêmes.
5: On peut pas avoir... Enfin, c'est de très bons éditeurs, mais on peut pas avoir que Gallimard ou École des loisirs. Pour nous, ça a beaucoup moins d'intérêt, en fait. C'est bien aussi d'avoir les éditions Mémo.
0: Oui, vous, mais la caisse enregistreuse, elle, c'est quoi son avis ?
5: Ça fait venir, en fait, des clients, parce que des clients vont venir dans cette librairie parce qu'ils ne vont pas voir les mêmes livres qu'ils voient un petit peu partout, en fait. Par exemple, on le voit avec les éditions Les Fourmis Rouges, que finalement, les clients, ils veulent quelque chose aussi de plus original, de plus drôle, de bien imprimé, bien pensé, avec un message derrière qui peut être assez fort. Et finalement, on peut les amener à découvrir vraiment des choses assez intéressantes. Oui, on a la chance d'avoir une clientèle qui est curieuse. Et si on les stimule pas un peu, je pense qu'ils ont pas trop envie ensuite de venir à la librairie. Ils viennent et puis comme ça, ils sont un petit peu émerveillés et puis ils vont venir chercher, je sais pas, les deux Roald Dahl qu'ils avaient envie de venir voir et puis ils voient un coup de cœur un peu étonnant à côté et ils vont se laisser prendre.
0: On va juste signaler que de toute façon, en librairie, on peut toujours commander un livre et que là, le libraire ne peut pas refuser de le commander. Donc, si on a un livre dans un coin de sa tête, on peut l'acheter. Alors, une question qui me taraude depuis un petit moment, et j'aimerais bien avoir votre avis, Elsa et Julia. Donc, on va rappeler que Elsa, tu travailles à la librairie 1000 pages à Vincennes. Julia, tu travailles à la librairie L'Humeur Vagabonde Jeunesse, rue du Poteau, dans le 18e. J'aimerais bien avoir votre avis sur la romance. Et même plus particulièrement sur la dark romance, qui est quand même un sujet qui est largement mis en avant en ce moment. Il y a des revues spécialisées qui s'y intéressent. J'avoue que je n'ai pas encore trouvé la réponse. Si j'étais complètement ringarde en refusant d'en lire, que je la trouvais politiquement, éthiquement, idéologiquement très très très limite. Et en même temps, quand je lis des articles, j'ai l'impression que je passe à côté d'un phénomène et qu'il faut en tenir compte. Alors vous, en tant que libraire, comment vous faites et quelle est votre position ?
5: J'étais sûre que tu allais nous poser cette question. Toi aussi.
0: Ben oui, c'est la question du moment.
5: Oui. L'humeur vagabonde jeunesse, on s'est posé la question avec ma collègue et on a essayé d'en faire. Et ça n'a pas marché parce qu'en fait, on a une clientèle qui nous demande énormément de conseils. Et surtout pour les romans. On a cette impression que, bon voilà, si c'est pas les Royaumes du Feu ou des séries comme La Guerre des Clans ou Les Gardiens des Cités Perdues, si c'est autre chose que des séries comme ça, on va nous demander conseil, et si on le conseille pas vraiment, ou si on le lit pas, ça va pas partir, et donc ça va partir au retour. On a essayé avec Lola, on n'a pas réussi, parce que on a voulu aussi partir vers des choses qui nous paraissaient aussi éthiquement plus justes, dans des personnages féminins, par exemple, un peu plus forts, et ça n'a pas marché, et on pense qu'il faudrait qu'on ait un rayon beaucoup plus grand, et qu'on pourra pas les caser, donc on veut mettre du fond, on veut mettre des coups de cœur, donc on a fait ce choix-là, en fait, de ne plus en mettre.
0: Est-ce que vous ne faisiez pas la grimace quand vous les proposiez aux clientes, parce que c'est plutôt des jeunes filles, est-ce que vous ne faisiez pas la grimace en leur proposant ces livres-là, du bout des doigts ?
5: Non, c'est généralement, pour les romans, c'est beaucoup plus les parents. Les romans ados, en tout cas, c'est plus les parents qui vont nous poser des questions. Voilà, on n'a pas la clientèle adolescent, adolescente qui viennent nous poser des questions. Ils savent ce qu'ils veulent. Donc, ce serait sur commande, mais généralement, quand même, ils le veulent tout de suite. Donc, ça voudrait dire qu'il faudrait qu'on emménage un rayon. Et on est peut-être un peu aussi, comme tu dis, Véronique, un peu à côté de la plaque. On n'a pas créé ce rayon-là.
4: Alors, c'est effectivement des questions que je me pose, et je me pose exactement les mêmes questions que toi, Véronique, sur une certaine ambivalence où moi, personnellement, ça m'intéresse pas. En plus, ça peut me sembler très limite, voire ne pas aller du tout sur des questions politiques. Et après, il y a quand même ce côté où j'essaye d'y faire attention parce que c'est un réel phénomène. On est une très grosse librairie, hein, donc on a ces livres-là, mais ils sont pas dans la librairie jeunesse. Ils sont dans la librairie générale. Il y a un rayon où on peut trouver de la dark romance et de la romance, mais qui n'est pas dans la librairie jeunesse. Et ce qui permet quand même, quand on nous en parle, quand des gens nous le demandent, de pouvoir en parler.
0: Vous défaussez.
4: Oui, sûrement, mais aussi des

0: Après, si les gens veulent acheter ces livres-là, ils peuvent et ils sont à 50 mètres. Mais au moins, ce sera en connaissance de cause du fait que c'est pas du tout adapté pour des enfants de 12 ans. Mais c'est clairement des questions qu'on s'est posées et qu'on s'est posées avec notre directeur, avec la librairie générale, pour voir ce qui était le plus cohérent et tout. Après, j'ai toujours pas résolu la question forcément de ce que je pense de ça. Et peut-être que je passe totalement à côté d'un phénomène et sûrement, et voilà, après, bon.
1: Phénomène plus ancien maintenant et on va dire un petit peu résolu, c'est celui des mangas. Est-ce que les mangas, vous en avez? Est-ce que vous en lisez? Est-ce que vous aimez les conseiller? Ou là aussi, est-ce qu'ils se vendent tout seuls?
2: Les mangas, oui, on en vend. Et puis là, il y en a pour tous les âges. Moi, j'adore par exemple un manga qui s'appelle Une Sacrée Mamie. Et puis Détective Conan. Il y a plein de choses comme ça qui sont superbes. Et j'en lis pas énormément parce que moi, ma passion, c'est plutôt les albums. Mais en tout cas, j'essaye de m'y intéresser. Et puis j'essaye aussi un petit peu de toujours connaître les âges pour conseiller les clients. C'est un rayon qui est très porteur. Et aussi, on parlait du prix du livre, mais ça fait quand même partie des livres les moins cher. Et donc finalement, le manga reste quelque chose d'assez accessible pour les enfants.
0: Alors nous, comme on a cette double spécialité jeunesse et BD, on a un gros rayon manga qui marche bien. Après là, actuellement, il y a quand même une certaine baisse générale du manga en ce moment. Bon, enfin, il marche plutôt bien et tout. C'est pas moi qui m'en occupe. J'essaye quand même d'en lire un petit peu et en tout cas de pouvoir situer les âges parce que c'est ça souvent la question avec le manga sur des enfants qui veulent lire des choses pour beaucoup plus grands, des adultes qui se rendent pas compte du tout, qui pensent que tous les mangas sont pour enfants. C'est bien de savoir un peu où on met les pieds. Et par contre, il y a des très très bons mangas. Je suis d'accord avec Julia, il y en a des très bons que j'aime beaucoup lire. L'intérêt aussi de la double spécialité de la librairie, ça peut être justement de naviguer entre les rayons et parfois de naviguer autant pour des âges où on peut conseiller un roman, une BD, un manga. Ça peut vraiment s'enrichir.

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1: Écoutez, il y a un éléphant dans ce jardin.
2: Yellow Submarine, par les Beatles, enregistré la première fois sur leur album Revolver, sorti en

0: 1966. Chanson choisie cette fois par Elsa Gounod, qui petite aimait beaucoup regarder le film d'animation basé sur la chanson et réalisé par George Dunning, sorti en 1968. Mais elle avoue qu'elle n'y comprenait pas grand-chose. Tout de suite, on retrouve donc Elsa et Julia, avec qui je poursuis notre échange sur leur métier de libraire, entretien qui s'est déroulé à l'Humeur Vagabonde Jeunesse dans le 18e à Paris. C'est la librairie où travaille Julia. Elsa, elle, travaille à 1000 pages jeunesse et BD à Vincennes. Quelles sont les difficultés que vous rencontrez aujourd'hui dans, on va dire, dans l'exercice de votre métier, comme on dit ?
1: Faire vivre le fond, non, un peu. Je crois qu'avec toutes ces nouveautés, parfois c'est dur de mettre en avant du fond, donc... En librairie, on fait souvent des commandes avec des représentants pour, on fait des grosses commandes avec eux, ça nous permet de négocier des remises et d'améliorer un peu le quotidien financier de la librairie. Et ça permet aussi de piocher des choses du fond. Et par exemple, quand on voit des représentants, on prend moins de nouveautés, on est un petit peu plus dur en affaires avec eux. Et puis on dit non, parce que, en fait, on a envie de mettre en pile un livre de Tommy Ungerer en coup de cœur et puis de mettre en avant des choses qui ont 30 ans, 40 ans.
0: Philippe Corentin, par exemple.
1: Oui, par exemple.
2: Le fond, moi, je trouve ça fondamental en librairie. Comme je disais avant, moi, j'ai la chance d'avoir beaucoup de place. Donc, je peux m'étaler et je peux avoir beaucoup de fonds. Après, il faut qu'un fond vive pour pouvoir être présent en librairie. Moi, le fond tourne plutôt parce que, justement, comme il est important, il y a des gens qui viennent clairement pour le fond, plus que pour les nouveautés, et particulièrement en album. J'en suis ravie. Et après, par contre, je suis d'accord avec Julia, c'est aussi par des mises en avant, et je fais souvent des lectures, c'est autour d'une thématique. C'est parce que je me dis, j'ai envie de lire tel livre, comment je pourrais élargir ? Avec une dizaine de livres sur la thématique, ça permet de mettre des nouveautés, du fond, des choses complètement oubliées, du fond beaucoup plus important. Et ça, ça marche très bien. Ça permet de faire des petites mises en avant comme ça, et donc on fait régulièrement ce côté mise en avant thématique où on mélange fond et nouveautés. Après, dans les difficultés en librairie actuelle, je dirais qu'il y a de plus en plus de tensions, parfois avec des clients, des tensions qui peuvent être à visée politique ou autre, où tout peut être politisé et on peut nous reprocher d'avoir tel livre, de ne pas avoir tel livre, de ceci, de cela. Et ça monte très vite. Quand j'ai commencé en librairie, ça n'arrivait jamais. Ou alors, c'était plus sur le ton de la discussion et c'était pas agressif. Là, c'est vite agressif.
0: Même en jeunesse.
2: Et même en jeunesse. Alors,
1: beaucoup moins quand même.
2: Clairement, beaucoup moins en jeunesse. À la librairie générale, au rayon sciences humaines, ça peut être compliqué. Mais en jeunesse, ça peut arriver aussi. Et pour moi, c'est vraiment une différence sur les derniers temps par rapport à même il y a quelques années.
1: Oui, c'est vrai, il y a plus de tensions, plus de remarques sur mais ça, est-ce que c'est pas un livre un peu woke, des choses comme ça que finalement on ne nous disait pas il y a quelques années en fait. Mais ça, c'est vraiment un livre pour les gauchos, des remarques un peu comme ça qui sont parfois un petit peu désarmantes. Il y a une cliente qui m'a dit dans votre sélection, dites-moi vos coups de cœur, mais pas trop quelque chose de LGBT parce que là, il y en a marre à l'école, ils font que ça, j'en peux plus. Des remarques comme ça qui restent assez légères côté jeunesse par rapport au côté adulte, parce que côté adulte, parfois, comme tu l'as dit tout à l'heure, Véronique, eh ben, on peut pas faire de refus de commande. Donc on a par exemple des clients qui vont commander certains livres de politiciens qu'on n'aurait pas forcément commandé et qui peuvent faire des remarques sur ce qu'on met en avant sur la table en sciences humaines.
0: Heureusement, ils ne se sont pas encore lancés dans l'édition jeunesse, mais ils en sont bien capables. Julia, Elsa, qu'est-ce qui vous réjouit le plus dans votre métier ?
2: Alors moi, j'adore découvrir tout le temps des choses. J'aime beaucoup découvrir des nouveaux ou pas nouveaux, hein, des anciens auteurs, autrices que je connaissais pas, des rééditions, des choses comme ça. J'adore ça. Et moi, j'ai un côté parfois un peu obsessionnel. Alors je fonctionne beaucoup par liste et du coup, quand je découvre un auteur, je vais tout commander. Enfin, tout ce qui est disponible, hein, parce que si c'est un auteur ancien, c'est pas toujours possible. Je vais tout regarder ou alors quand il y a un thème qui m'intéresse, alors là je vais faire une bibliographie pas possible, on va faire une vitrine et tout. Ça, je trouve que c'est des choses hyper enthousiasmantes et de continuer alors que on a 15 ans de métier, on a quand même presque une certaine routine quand même dans notre quotidien, même si c'est pas toujours la même chose parce qu'on voit tout le temps des gens différents, donc les journées ne se ressemblent jamais. mais quand même, on a une certaine routine, mais d'avoir toujours ce côté découverte, moi ça me réjouit vraiment.
1: Moi c'est exactement la même chose, c'est le côté vraiment découverte, vraiment de découvrir comme ça des titres, que ce soit des nouveautés ou du fond. C'est vrai que des fois même sur le fond il peut y avoir des enthousiasmes parce qu'il y a des choses qui sont tellement modernes, on se dit mais ça aurait pu être publié aujourd'hui. C'est en fait comme faire tourner un peu une certaine culture, justement de cet amour un peu pour l'illustration. Et puis les rencontres aussi, parce que quand on invite des illustratrices, illustrateurs à la librairie, en fait finalement on parle avec eux, on leur demande comment ils travaillent, d'où est venue cette idée. Je me rappelle un moment, Vincent Pianina, il est venu et il était très rigolo. Il m'a montré son livre préféré et il m'en a fait une lecture et c'était génial. Il lisait beaucoup mieux les albums que moi et il était incroyable. Mais c'était un titre du fond aux éditions Mémo que je ne connaissais pas du tout et j'étais très contente de découvrir ça en fait. Donc oui, c'est la découverte.
2: Et c'est de faire découvrir ces découvertes-là. C'est aussi de partager. C'est ça qui est chouette dans notre métier. Enfin, moi, j'ai travaillé, alors peu de temps, mais un petit peu dans l'édition. Ce qui est en vrai très intéressant, parce que je pense que c'est chouette de voir d'autres maillons de la chaîne du livre pour pouvoir bien faire notre travail. Mais j'étais moins à ma place. Là, moi, j'aime bien m'enthousiasmer pour des livres et vraiment les partager et les faire découvrir. Et puis après, me dire, ah ouais, j'en ai quand même vendu pas mal. C'est chouette. Ça marche. Il y a un côté assez réjouissant. Et particulièrement avec un public d'enfants, voire d'enfants assez jeunes, public d'albums, parce qu'ils ont aussi moins de filtres et tout, et donc ils sont vraiment reconnaissants quand ça leur plaît vraiment, et donc ça donne un rapport très chouette au livre et à notre travail.
1: Le retour des enfants, c'est super. Des fois, il y a des enfants qui rentrent dans la librairie et qui veulent revoir en fait le même livre qu'ils adorent alors qu'il est chez eux, mais leurs parents, ils leur disent « mais on l'a à la maison ». Par exemple, je sais qu'avec Elsa, on aime bien Adrien Albert et une série avec les Simons. Parfois, j'ai des enfants qui rentrent dans la librairie qui disent « Simon, Simon », ils veulent voir Simon. Il y a eu un livre chez Les Fourmis Rouges avec des histoires de chamallows et ça s'appelle « Chamallow ». Ils rentrent dans la librairie et disent « Chamallow ». Très drôle, enfin, c'est un super bon enthousiasme.
0: Et qu'est-ce qui vous fait le plus râler aujourd'hui, en ce moment? Je les vois qui réfléchissent toutes les deux, Elsa et Julia.
1: Peut-être ce dont tu parlais, c'est le côté un peu des adultes où il n'y a pas de filtre et de dire... par exemple, moi, on m'a demandé si Poisson Fesse c'était bien et on m'a demandé si c'était pas un peu woke, c'était sur celui-ci. Enfin, ça m'a un peu énervée. Voilà. Les choses comme ça où je trouve que là, le temps passe un petit peu et qu'il y a de moins en moins de filtres un peu politiquement, moi, c'est ça qui m'énerve.
2: Oui, et puis ça amène des tensions qui montent vraiment très vite alors que... en vrai, on pourrait discuter plus calmement. Et effectivement, moi, ça me désarme assez. Moi, je suis pas là pour ça et j'ai vraiment pas envie. C'est ce qui peut me peser le plus depuis quelques mois. Enfin, je n'arrive pas trop à quantifier, hein, mais depuis quelques temps, en tout cas. C'est vraiment ça.
0: On va pas rester sur un aspect défaitiste avec la clientèle. Alors, est-ce que vous avez le souvenir d'une heureuse surprise avec l'un ou l'une de vos clients-clientes, enfants ou adultes, à laquelle vous ne vous attendiez pas, évidemment?
2: Moi, je me souviens, alors pour le coup, je travaillais ici à l'Humeur Vagabonde Jeunesse. C'était le premier confinement, donc on avait fermé un peu en catastrophe. Et la vitrine qui était restée, du coup, pendant la librairie fermée pendant 2 mois, c'était une vitrine sur les serpents, parce que j'avais fait une lecture sur les reptiles juste avant la fermeture. Enfin,
1: Crictor de Tommy Ungerer, je suis sûre.
2: Bah, Crictor, c'est mon livre d'enfance, donc il y avait forcément Crictor. Mais c'était, alors c'était pour le coup pas ce livre-là, mais il y a une petite fille, vraiment genre le jour de la réouverture, mais petite fille, 2-3 ans, elle était adorable et on voyait que c'était la première sortie pour elle avec ses parents. Et là, elle me dit « Je veux le livre du serpent ». Le livre qu'elle avait vu depuis 2 mois pendant sa promenade d'une demi-heure tous les jours. Et c'était le Adrien Parlange, pour le coup, le grand serpent. Et elle l'a ouvert et c'était... voilà, c'est des chouettes souvenirs.
0: Julia ?
1: Moi, je crois que c'était mon premier Noël ici. Et en fait, on a eu un dessin d'une petite cliente qui nous avait dessiné avec ma collègue. Je crois que je l'ai rangé dans une pochette pour pas qu'il s'abîme. J'aimerais bien le retrouver. Et en fait, elle se dessinait en caisse en train d'acheter son livre Cendre et Hazel. Elle disait ma série préférée avec mes libraires préférés. Et on était dessinés dessus. Et elle disait qu'on était si gentils. C'est mignon.
2: quand je suis partie d'ici, le jour de mon départ, j'ai eu un défilé d'enfants qui sont venus me dire au revoir en me faisant des dessins, des trucs. C'est une vraie reconnaissance quand même, t'as un truc. Le rapport aux enfants, il n'y a pas ça chez les adultes, hein.
0: Ça serait trop bien, un défilé d'adultes qui viennent remercier leur libraire. Je crois que ce n'est pas assez courant. Alors, je vais vous proposer à chacune, donc Elsa et Julia, de poser une question sur un sujet qui vous intéresse à votre collègue. Donc, Julia à Elsa et Elsa à Julia. Alors, évidemment, je vous vois faire une tête 3 mètres de long. Qu'est-ce qu'elle nous demande là? Donc, je vous laisse réfléchir.
2: Alors... Moi, je me pose la question de la place du documentaire ici, pour avoir fait les deux librairies. Le documentaire, en fait, c'est un rayon que moi, j'aime beaucoup. Je trouve ça hyper intéressant. Déjà, bon, graphiquement, tu as des très, très beaux documentaires. Et après, ça répond vraiment à des demandes un peu obsessionnelles d'enfants, du coup, qui fonctionnent comme moi. Donc moi, j'adore vraiment. Je trouve ça génial. Mais parfois, il y a certains lieux... certaines librairies où j'ai pu avoir du mal à les mettre en avant, sachant qu'à 1000 pages, ça fonctionne pour le coup très bien. Et je voulais savoir comment tu gérais ce rayon-là en particulier.
1: C'est pas le rayon le plus facile parce que nous, les rayons qui marchent le mieux ici, c'est la petite enfance, l'album et le roman. Le documentaire, c'est vrai que ça pêche un petit peu parce que ce qui marche le plus, en fait, c'est les kiddie docs. Là, les kiddie docs, ça part, je me retourne pour regarder les rayons parce qu'on est derrière. On a les copains du ciel, copains du foot, tout ce genre de choses, ça marche. Les premières découvertes Gallimard aussi. Nous, on a découvert un grand attrait de la clientèle pour les premières découvertes, les Gallimard avec les calques.
0: Et là, on est sur des grands classiques.
1: Oui, voilà. Mais après, sur des choses en fait qui sont effectivement assez intéressantes, par exemple chez Actes Sud, moi j'adore leurs documentaires et c'est quand même moins évident. Ils ont des choses à chaque fois qui sont très originales mais qui sont pas forcément évidentes à pousser. Sinon, j'avais un documentaire qui avait bien marché et pour le coup, il avait marché parce qu'on avait fait une rencontre, enfin une dédicace, c'était Biscotto encore, Vision d'animaux, pour mieux comprendre le monde. Ça ressemble à un peu une compilation en fait de revue de la Hulotte sur le monde des animaux et celui-ci avait beaucoup plu et beaucoup marché. J'étais assez étonnée parce qu'il est quand même assez pointu et j'essaye aussi par exemple de mettre en avant des documentaires qui parlent d'art, ce genre de choses, mais ce qui marche, voilà, c'est les documentaires sur les véhicules, les documentaires sur l'espace, sur les dinosaures. J'aimerais bien essayer d'en vendre un peu plus de ceux de chez Actes Sud, mais j'ai beaucoup de mal.
0: Et toi, Julia, qu'est-ce que tu vas poser comme question à Elsa ?
1: Moi, j'aimerais bien, enfin, on aimerait bien, en tout cas avec ma collègue, faire plus de lectures, mais on ne sait pas vraiment comment aménager ça dans la librairie. On ne sait pas quel jour le faire, à quel moment, parce que... Par exemple, on a voulu en faire une avec Caril Ferré. Quand il est arrivé, ben finalement, il n'y avait personne. Et puis après, il y avait du monde, mais en fait, il voulait juste se faire dédicacer le livre. Donc voilà, la dernière, elle a bien marché, la lecture musicale. Mais on aimerait aussi faire un peu comme toi, des lectures un peu aussi sur le fond. Et finalement, on ne sait pas comment préparer ça.
2: Moi, j'adore les lectures. J'en ai toujours fait en librairie. C'est vraiment un truc que j'aime beaucoup. Par contre, là où je suis d'accord, je pense que ça fonctionne pas forcément quand c'est couplé à une dédicace, parce que les gens, ils viennent pas forcément pour ça, c'est un peu flou. Parfois, ça marche, parfois, ça marche pas. De mon expérience, ce qui marche le mieux, c'est les lectures faites par nous-mêmes, les libraires, sur un thème, ou je fais aussi parfois sur une maison d'édition, enfin, ça dépend, hein, ce qu'on veut mettre en avant. Et il y a le côté rituel. Moi, je le fais une fois par mois, c'est le dernier mercredi du mois. Voilà, c'est ritualisé et ça fonctionne très bien. Quand je travaillais ici, c'était génial les lectures. J'ai plus refait de la même façon parce que la disposition de la librairie est différente, c'est pas possible. C'était un samedi en fin de journée par mois à 18h, de 18 à 19, et c'était des soirées pyjama. Déjà, c'est hyper mignon. Parce que il y a tous les enfants qui débarquent en pyjama. Ils habitent à quelques minutes à pied, donc ils peuvent venir en pyjama avec leurs coussins et tout. On se mettait au fond et il y avait tous les coussins et là on faisait une lecture sur un thème ou un autre. Alors il faut laisser le temps à ce que le rituel prenne. Les deux premières, il y avait quelques personnes et après au fil du temps, c'est devenu tellement rituel que la librairie était pleine. Le côté thématique marche bien. Ça permet de faire des thèmes parfois très classiques. On va aller sur les chiens, où on peut mettre autant chien bleu qu'une nouveauté, parce qu'il y en a tout le temps sur les chiens, ou des choses très pointues. Ou alors, ça peut être, une fois, j'ai fait des lectures sur les cailloux. Et alors, les enfants, ils étaient fous. Ça a cartonné, les cailloux. Les lectures en pyjama, c'est un de mes meilleurs souvenirs ici.
1: C'est noté. D'ailleurs, ça me fait penser que dans les documentaires, moi, ce qui marche bien, c'est les livres sur les roches, les cailloux et les grottes. Là, j'ai essayé, j'en ai pilé quelques-uns. Et aussi, j'ai le guide Ornitho Junior, aussi ce genre de choses, ou les petits guides petites bêtes de la campagne. Mais en fait, ça, les enfants adorent.
0: Plein de conseils de livres. Alors, ma dernière question sera ma question habituelle. Quel est le livre de votre enfance qui vous a marqué, qui vous a peut-être conduite à travailler vers le jeune public? Je vois Elsa qui tend la main vers le micro en disant « Mais oui, on a déjà eu quelques pistes tout à l'heure, donc je devine.
2: » Moi, je l'ai déjà dit tout à l'heure, c'est Crictor, donc de Tommy Ungerer à l'école des loisirs. J'ai grandi en Alsace, hein, donc ça aide avec Tommy Ungerer. Enfin, ça aide parce qu'il est vraiment partout. T'as l'impression que dans toutes les familles... Alors, moi, dans ma famille, il y avait quand même pas mal de livres, mais sans que mes parents aient forcément une connaissance très poussée de la littérature jeunesse. Hein. Donc, c'était quand même très école des loisirs. Alors, par contre, Tommy Ungerer, il y en avait vraiment beaucoup. Et donc, Crictor, moi, ça m'a marqué. Je pense sur le dessin, ce serpent qui peut prendre toutes les formes possibles. Et après, cette narration hyper efficace, avec des rebondissements. Voilà. Donc ce livre, je l'aime toujours beaucoup, vraiment, parce que je le relis régulièrement et je fais du coup régulièrement des lectures où je peux l'intégrer à la librairie. Et c'est un de mes premiers souvenirs d'enfance. S'il y en a peut-être un autre plus ancien, encore plus petite, c'était « Il ne faut pas habiller les animaux » de Ron et Judy Barrett, à l'école des loisirs aussi, parce que là, clairement, chez moi, il y avait beaucoup d'écoles des loisirs. Et là, c'est mon premier souvenir de fou rire. Mais j'étais vraiment petite, c'était là, mais ils sont tellement bêtes, ils ont habillé un porc-épic, mais... Et ça, moi, c'est mon premier souvenir de fou rire, donc c'est ces deux-là, je pense.
0: Et toi, Julia?
1: C'est Le plus grand livre du monde, de Richard Scarry. Je me rappelle qu'on allait à la bibliothèque avec ma mère, et j'allais le voir constamment, en fait. J'allais voir ce livre tout le temps. J'ai même encore le souvenir qu'à un moment, j'arrive, et il y a une petite fille qui est avec... Oh, et je me souviens que j'étais pas contente parce que je m'étais dit, on est venu exprès pour le voir. Je venais vraiment pour voir ce livre-là. J'avais pas beaucoup d'albums. Ma mère, je sais plus, m'avait donné par une amie des Martines ou des trucs comme ça. Bon voilà, ça m'a pas laissé un grand souvenir. Mais on avait les premières découvertes dont j'ai parlé tout à l'heure chez Gallimard. Et on avait celui avec le château et avec ma sœur. On l'adorait et on en parle encore. C'est les premières découvertes-là, Gallimard, avec les châteaux et ses calques. On en parle encore. Mais le plus grand livre du monde, j'adore. Et puis j'adore voir la tête des clients qui le revoit en fait pour la première fois, parce que je pense que là il y a pas mal de parents de mon âge, ils me disent mais est-ce que je pourrais, je le mets en hauteur souvent, est-ce que je pourrais revoir Le plus grand livre du monde? Il y a tout un truc avec ce livre.
0: C'est certain, parce que c'est aussi le livre de l'enfance de Laura Catabianchi. Donc on va dire que c'est le fil qui relie les chroniqueuses de cette émission. Alors Elsa, est-ce que toi tu l'as lu Le grand livre du monde quand tu étais petite?
2: Oui, et pareil à la bibliothèque. Enfin, je l'avais pas à la maison. Oui, ça fait partie des livres où on a envie d'y revenir, vraiment. C'est le livre qu'on veut poser par terre et puis regarder comme ça. Oui, je le vois bien en objectif à la bibliothèque. C'est un grand souvenir aussi.
1: Moi, j'avais le souvenir que ça me faisait rire aussi, parce que c'était complètement farfelu. Les voitures, c'était des bananes. Le personnage principal, c'était un asticot. Enfin, c'était un peu tout un monde différent. Là, on est vraiment dans le côté imaginaire pour les enfants. La pomme qui était une voiture aussi. Enfin, et c'était super.
0: Elsa et Julia, merci beaucoup. Elsa Gounod et Julia Segui, merci beaucoup pour cet éclairage sur votre librairie, votre métier passion, parce que vous en parlez avec beaucoup d'énergie et de passion. Et on se retrouve sur les ondes avec la chronique Grand Livre pour Petites Personnes et Je veux une BD et pas n'importe laquelle. Merci à toutes les deux.
2: Merci Véronique.
1: Merci Véronique.
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0: Et voilà, vous savez tout ou presque tout sur ce métier qu'exercent avec passion Elsa Gounod et Julia Segui. Elsa travaille donc à la librairie 1000 pages jeunesse et BD à Vincennes et Julia à la librairie L'Humeur Vagabonde Jeunesse, rue du Poteau dans le 18e. Pour suivre l'actualité des événements qu'elles organisent, tout est sur les Instagram respectifs. Vous pouvez également aller faire un tour dans leur librairie pour y découvrir des livres, en particulier des albums, ceux qu'elles ont évoqués par exemple. Les librairies indépendantes traversent une période difficile, elles ont besoin de notre soutien et rien ne vaut le conseil d'un ou d'une libraire pour dénicher le livre qu'on ne s'attendait pas à trouver. Quant à Elsa et Julia, on les retrouve à ce micro la semaine prochaine pour leur dernière chronique de la saison.

0: en direct de la récré par l'auteur-compositeur-interprète Renaud Bistan, accompagné par Claude Poli au clavier et au chant et Rémi Capriélan à la batterie et au chant. Une chanson extraite de son concert en direct de la récré. On pourra voir et écouter ce concert jeune public mercredi prochain, 1er juillet, à Paris, plus précisément au Parc Floral, porte de Vincennes, dans le cadre du festival Les Pestacles, qui commence aujourd'hui et se déroule jusqu'au 6 septembre, avec 8 spectacles musicaux jeune public programmés le mercredi après-midi sur la grande scène. En direct de la récré, pour les enfants dès 6 ans, c'est à 14h30. Les textes des chansons ont été inspirés à Renaud Bistan au cours des ateliers et des rencontres qu'il mène avec les enfants et évoquent des histoires du quotidien, à l'école ou à la maison, avec le regard que les enfants peuvent poser sur le monde des adultes. Parmi les autres spectacles musicaux au programme des Pestacles 2026, on peut noter une version du Conte du Chaboté en spectacle musical par Marie Piémontaise et Florent Trochet, ce sera le 15 juillet. Et le 22 juillet, Bestiole Blues Bazar par la compagnie Une Chanson Tonton, spectacle qui se présente comme un spectacle de chansons, fables, zoo, poético, jazz, un cartoon théâtral où Jean de La Fontaine croiserait la rime avec Bobby Lapointe et Louis Armstrong. Curieuse de découvrir ça. Toute la programmation des Pestacles est à retrouver sur le site du Parc Floral, Festival Les Pestacles. À noter également du 30 juin au 5 juillet à Pantin et dans les villes alentours, la BUS, la Biennale Urbaine de Spectacle, pour sa 8e édition autour des arts de rue et de l'espace public, que ce soit au bord du canal, dans les jardins publics, sur les places ou dans une rue. 18 spectacles de cirque, théâtre, danse, marionnettes, musique, pour les tout petits comme pour les adultes, avec un temps fort samedi 4 juillet. C'est gratuit, en accès libre, sauf pour un ou deux spectacles pour lesquels il faut réserver. Toutes les infos sur sortir.pantin.fr. Et avant de terminer cette émission, comme chaque semaine, avec Lionel Senaille pour la lecture d'un extrait d'un roman de littérature générale sur le thème de l'enfance, on écoute un ou une artiste chanter l'enfance à sa façon. Aujourd'hui, en écho à la lecture qui va suivre, on écoute Gaël Faye chanter « L'ennui des après-midi sans fin », extraite de son album « Pili Pili sur un croissant au beurre », sorti en 2013.
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1: Bonjour Lionel.
2: Bonjour.
1: Qu'est-ce que tu lis aujourd'hui ?
2: Aujourd'hui, je lis un extrait du livre de Gaël Faye qui s'appelle Jacaranda. Gaël Faye, on le connaît pour avoir écrit Petit Pays, qui a eu une multitude de prix. Gaël Faye est aussi auteur, compositeur, interprète. Et là, je crois que c'est son deuxième roman. Je ne crois pas dire trop de bêtises. Quel secret cache l'ombre du Jacaranda sur quatre générations ? Gaël Faye nous raconte l'histoire terrible d'un pays, le Rwanda, qui s'essaye malgré tout au dialogue et au pardon. Donc c'est le tout début de Jacaranda de Gaël Faye.
1: On t'écoute.
2: La guerre. J'ignore pourquoi j'ai répondu la guerre. Quand Sophie, la déléguée qui préparait ma défense en conseil de classe, m'a demandé pour quelle raison mes résultats du dernier trimestre étaient si catastrophiques. Elle a insisté. La guerre ? J'ai répété, oui, la guerre. Je n'allais quand même pas avouer que je n'avais rien foutu, que j'étais un tir au flanc qui passait son temps à rêvasser et à écouter du rock. Il fallait trouver une explication convaincante, impossible à vérifier, et qui puisse émouvoir le conseil de classe. J'aurais pu prendre l'excuse de la maladie grave, du cancer ou de l'insuffisance cardiaque, mais il aurait fallu fournir des justificatifs médicaux. Ou raconter que mes parents s'étaient récemment séparés. Mais c'était le cas de la moitié des élèves du Bahut et ça les empêchait pas d'avoir des notes convenables. Alors, sans trop réfléchir, j'ai dit que c'était à cause de la guerre dans le pays de ma mère. Je n'en revenais pas d'inventer un mensonge pareil. Mais plus j'y pensais, et plus je trouvais cette histoire crédible. Aux infos, on parlait de ce conflit depuis des semaines, avec des images choquantes qui hantaient l'esprit. Même s'il s'agissait d'événements lointains dans un pays inconnu, tout le monde, à ce moment-là, voyait à peu près de quoi il retournait. J'ai sorti le grand jeu, j'ai tout inventé. Les atrocités de la guerre, le chagrin de ma mère, les cauchemars de mon père, ma difficulté à me concentrer et à étudier sereinement. J'ai su que mon mensonge fonctionnait parce que Sophie m'écoutait les larmes aux yeux. Lors du conseil de classe, elle a si bien plaidé ma cause, reprenant avec émotion mes arguments, que les enseignants bouleversés ont décidé d'attendre avant de statuer sur mon sort. Je n'avais pas imaginé que le collège convoquerait mes parents. J'étais pris à mon propre piège. Dans le bureau du directeur, assis entre mon père et ma mère, la tête baissée, pendant que le professeur principal relisait à voix haute les propos de la déléguée, je fixais mon pied qui s'agitait frénétiquement sous la table. En sortant du rendez-vous, alors que nous étions encore dans l'enceinte du collège, mon père m'a passé un savon humiliant devant un groupe d'élèves hilares. Mais le plus dur à encaisser a été le silence de ma mère. Son silence de toujours. Elle s'est contentée de me dévisager durant d'interminables secondes. Un regard plein de mépris qui m'a donné envie de disparaître à jamais. Pendant plusieurs jours, elle ne m'a pas adressé la parole. Mon bulletin est arrivé la semaine suivante. Dans la case « Observation », le principal avait écrit un cinglant « Quand le mensonge fait surface, la confiance coule ». Sans surprise, je redoublais ma sixième. C'est ce printemps-là que le Rwanda s'est invité dans nos vies pour la première fois. Ma mère n'en avait jamais parlé. Pour elle, son existence avait commencé en 1973, lors de son arrivée en France. Elle ne faisait pas d'allusion à sa famille, ne disait rien de son enfance, ne possédait aucune photo de sa jeunesse là-bas. Petit, j'avais certainement dû lui demander où se trouvait son pays, ses parents, mes grands-parents, que je ne connaissais pas. Je ne me souviens plus de ses réponses. Le passé de ma mère était une porte close. J'avais l'impression de ne pas savoir qui était cette personne avec qui je vivais depuis toujours. Le terrible sentiment de ne pas connaître cette femme, ma propre mère. Le Rwanda est arrivé dans ma vie par la télévision que nous regardions religieusement à l'heure du dîner. La première fois que le présentateur en avait parlé, je m'étais tourné instinctivement vers ma mère, tout excité, presque content qu'il soit enfin question de son pays natal au journal télévisé. Mais elle n'avait pas réagi, complètement absorbée par les images qui défilaient à l'écran. Voyant ma fébrilité, mon père m'avait lancé un regard gêné et dissuasif. À la fin de l'émission, j'avais attendu de la part de ma mère une réaction, qui n'était pas venue. Cette scène se répéta quasiment chaque soir. Des mois durant, un magma d'images de mort, de violence et d'exode s'est déversé dans nos assiettes. Avant la diffusion, le présentateur prenait le soin d'avertir que certains contenus étaient susceptibles de heurter la sensibilité des téléspectateurs. Nous restions ensuite silencieux, nos regards fixant l'écran, nos fourchettes suspendues, figées comme des statues devant le spectacle de cette barbarie lointaine. Puis, le présentateur réapparaissait pour annoncer un autre reportage. Un ange passait avant que les choses ne reprennent leur cours normal. Mon père se versait un verre de vin, ma mère poivrait énergiquement sa purée de pommes de terre. Je peinais à découper mon steak et à chasser les scènes d'horreur qui venaient de me caramboler. Chez nous, la sensibilité du téléspectateur était avalée comme une bouchée de silence, ce qui finissait par m'infliger de terribles maux de ventre. Je me revois couché en boule sur mon lit pendant des heures, la sueur au front, mes avant-bras pressant mes boyaux douloureux, espérant que la brûlure se taise. Je me revois dans ma chambre en fin d'après-midi, fixant une ombre évanescente sur un mur de la pièce et l'ombre qui évolue, tremblote, se métamorphose puis disparaît au rythme de la course du soleil et du surgissement de la nuit. Je me revois prostré des heures durant avec ce sentiment inexplicable qu'il me faut être patient, que la vie me destine à une chose que j'ignore encore et que la contrepartie de cette chose inconnue est l'attente. Une longue attente, sereine et acharnée.
1: Tu nous rappelles le titre de ce roman?
2: Ça s'appelle Jacaranda, c'est un roman de Gaël Faye qui est paru aux éditions Grasset en 2024.
1: Merci Lionel, à très bientôt.
2: À très bientôt.
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3: Tu me racontes une histoire ?
4: Kan Yamakan, Fikedim Azam.
5: Il était une fois.
4: Une fois il était et une fois il n'était pas.
1: Plic, plop.
4: Il était une fois un roi.
1: La forêt. Lieu d'initiation. Druides, sorcières, refuge de Robin des Bois et des résistances de toutes sortes sur l'ensemble des pays du monde. Ouais, c'est pas faux. Mais quand Ariel nous a proposé ce thème, je sais pas pourquoi, mon cerveau s'est mis en mode série noire. Forêt. Là où on rendait la justice, où les chênes centenaires ont fleuri de pendus sans yeux, où les rochers ne disent pas qui a caché ce corps mutilé. Forêt où vivent dans des cloaques infâmes faux mendiants, égorgeurs, chauffeurs de grands chemins. Forêt où la petite bergère va se réfugier après avoir été déshonorée et où dorénavant elle servira de jouet à une douzaine de malfrats puants qui accessoirement la loueront au seigneur du château à l'occasion des fêtes carillonnées. Faut bien s'amuser un peu, non ? La forêt où il suffit de revêtir une peau de bête pour se jeter sauvagement sur un enfant qui a été puni et qui va chercher seul, en pleine nuit, un seau d'eau. Rire sous cap, en voyant la battue le lendemain organisée pour chasser la grande bête. Non, sinon, à part ça, moi j'adore la forêt. Hein. Celle d'aujourd'hui. Hein, celle qui sent bon, où on va faire des câlins aux arbres en toute tranquillité, en faisant un clin d'œil au passage. Au lutin, farfadé et fait de tout bois. Vive les contes finalement. Les réalités sont trop nulles parfois. Les contes, c'est du sérieux, 39e épisode. Bonsoir, bonjour à vous toutes et à vous tous qui nous écoutez. Les contes, c'est du sérieux, mais pas trop, hein. Si sur votre montre connectée, il est affiché dimanche soir, 20h32, c'est que vous nous écoutez en direct, en FM, en DAB ou sur le site de Cause Commune. Soyez de toute façon les bienvenus, où que vous soyez, quand que vous soyez, si vous nous écoutez en podcast. De toute façon, toutes les infos, toutes les émissions sont en podcast sur cause-commune.fm. Salut les amis.
6: Salut, salut.
1: Hello, hello. Bonsoir Ariel, qui est beau.
6: Oui, c'est bien moi. Salut, salut. Je suis garde forestière ce soir, voilà.
1: Bonsoir Sonia Tissot.
7: Bonsoir. Ce soir, je suis la forêt.
1: Bonsoir à Joseph Garcia en régie. Il réalise cette émission de main de maître. Et bonsoir à Juliane.
8: Salut tout le monde.
1: Juliane Delgrange qui est au téléphone. Bah tiens, Ariel.
6: Oui.
1: Le thème la forêt, qu'est-ce que tu vas raconter ce soir ?
6: Écoute, je suis pas encore tout à fait, en fait, je suis un peu confuse, je cherche entre les arbres, la forêt, avec tous ses 100 pieds et ses 1000 bras, je sais pas encore, et voilà. Tu vois, c'est ce doute permanent. Donc peut-être que ça commencera par un G, et puis peut-être que ça commencera par un G aussi. Un G, voilà. Deux G. De tiens vaut mieux que deux, tu l'auras.
1: On sait à quoi s'attendre, Sonia. T'as vu,
6: je prends vraiment une voix de bisounours ce soir, hein, franchement.
1: Sonia, tu vas nous parler de quoi ?
7: Moi, je vais faire quelque chose que d'habitude je ne fais pas. Je ne vais pas raconter un conte traditionnel. Je vais raconter l'histoire qui est dans un ouvrage qui existe, que je trouve magnifique, qui m'a énormément plu. Et du coup, j'en ai fait une version contée.
1: Voilà. Ok. Moi, je vais vous raconter un conte de Grimm. Et puis, vous parlez d'un bouquin aussi. Tiens, finalement, il n'y a pas que Sonia qui va vous parler des bouquins. Juliane. Allô, allô.
8: Allô, allô.
1: Alors, on va commencer avec toi, directement, si tu veux bien.
8: Avec plaisir, avec plaisir.
1: Alors, Juliane, deux mots pour te présenter. Tu nous appelles d'où?
8: De Strasbourg.
1: De Strasbourg.
8: Dans le grand du monde, j'assume.
9: Hop là.
6: Ça, c'est fait.
1: Tu es là avec nous parce que, bon, on le redira tout à l'heure, mais cette semaine, tu vas monter à Paris.
8: Ouais. Je retourne sur Paname pour voir pas mal de personnes et ça va se clôturer en beauté avec la présentation de mon magnum opus, si j'ose dire, que sont les comptes électriques aux initiés, où j'ai l'honneur de clôturer la saison.
1: Ok, bon, on en parlera tout à l'heure. Alors, écoute, j'ai une première question à te poser, si tu veux. Toi, tu es plutôt, enfin, moi, je te connais pour tes comptes modernes, parodiques. Tu as parfois la dent dure, mais juste. Qu'est-ce que tu peux nous dire de ton approche des comptes en général?
8: Tout se résume pour moi à une phrase, c'est que le compte, ça peut autant être un nom qu'un verbe. C'est comme ça d'ailleurs que j'avais commencé mon mémoire sur l'art du compte, 6 ans déjà, le temps nous rattrape. Et le compte m'a toujours beaucoup plus fasciné en tant que savoir-faire qu'en tant que matière et qu'en tant que patrimoine. C'est ce que je trouve absolument formidable, c'est cette capacité qu'on peut avoir au seul son de la voix à projeter les gens dans un imaginaire. Et donc en soi, pour moi, la question faite de compte moderne ou pas moderne se pose presque pas. C'est juste, à un moment, je trouve ça, comment le formuler? En fait, les comptes, je les vois beaucoup plus comme une matière à travailler et les moderniser, ça fait juste partie du processus. C'est, si je devais être un peu taquin, je dirais que de toute façon, si les anciens compteurs racontaient les histoires du temps d'avant sans les changer, ça veut dire qu'aujourd'hui on raconterait les contes issus du temps des cavernes, et qu'à un moment il a fallu que des paysannes se transforment en princesses, etc., etc. Et c'est d'ailleurs fascinant de voir aussi à quel point aujourd'hui la matière conte, elle se porte très très bien, parce qu'on la trouve absolument partout dans la pop culture, qu'Internet a été un véritable bouillon de culture par rapport à ça. Et pour moi, le conte est en fait un art moderne à part entière. Et comme justement on n'a pas d'accessoires, on est dans une économie de moyens, ben justement faut pas avoir peur de faire rire, pas avoir peur de faire peur, pas avoir peur de provoquer des émotions. Donc oui. Chercher à divertir, pas avoir peur, voilà, de pas avoir honte de chercher à divertir avant de chercher à forcément transmettre ou à soutenir.
1: Donc pour toi, le conte dans la forme. Travailler la forme avant de se prendre la tête trop sur le fond, alors.
8: C'est assez bien résumé. Puis après, la forme, ça veut tout et rien dire. En fait, avant le conte, il y a eu le jeu de rôle pour moi. D'ailleurs, je reviens un peu. Pendant le jeu de rôle, j'ai voulu devenir scénariste comme tous les gamins nés dans les années 2000. Et j'avais lu des bouquins de théorie qui étaient très techniques, où vraiment l'idée, c'est... Presque tous les bouquins de scénario que j'avais lus disaient « Cherchez pas à transmettre un message, cherchez pas à faire l'artiste, posez-vous déjà la question du « Est-ce que je vais ennuyer ou non mon spectateur ?» Et d'ailleurs, comme l'a dit un jour un conteur que j'aime beaucoup, on fait ce qu'on veut sur scène, mais on n'emmerde pas le public.
1: Ah tiens, ça me dit quelque chose. Justement, pour les vieux boomers comme moi, jeu de rôle, en deux phrases, comment tu peux définir ça pour ceux qui ne sont pas familiers avec le genre?
8: Ben, en deux phrases, c'est tu lis un livre, sauf que tu tombes dedans et tu vis une aventure. En fait, un jeu de rôle papier, parce que ça existe sous plein de formats, c'est une aventure que tu vas vivre collectivement, qui est dirigée par un maître du jeu, même si maintenant on dit plutôt maître de cérémonie, qui est à la fois l'arbitre, le conteur, et un peu la nounou des joueurs.
1: D'accord, on se retrouve autour d'une table, ou pas table, peu importe. À combien ça se joue? À 2, 4, 18
8: Sur le papier, tu peux même en faire tout seul. J'ai découvert les jeux de rôle solitaires, et tu peux même, pareil, sur le papier, en faire à plus de 1000. D'ailleurs, voilà. C'est assez amusant, parce que le tout premier article que j'avais écrit pour La Grande Oreille, c'était justement sur ce lien entre conte et jeu de rôle.
1: Et, ouais.
8: Et c'est fascinant de voir à quel point il y a énormément de similitudes. C'est des arts qui n'ont pas besoin de grand-chose, je veux dire du papier et du crayon. Et ça repose sur la projection, sur l'empathie, et sur une narration qui est immédiatement accessible.
1: Pour illustrer concrètement, grosso modo, on se retrouve à un certain nombre de personnes. Quelqu'un a préparé, le maître de jeu, de cérémonie, a préparé une aventure, distribue les rôles où les gens les attribuent eux-mêmes, et puis quelqu'un raconte l'histoire et les gens participent, il y a des aléas dans l'histoire ou des choses comme ça.
8: Tout le monde a... Pardon, c'est toi coupé. Mais c'est ça, en fait, tout le monde a un rôle, les personnages ont souvent des capacités, et ce qui fait tout le sel, c'est l'aléatoire. C'est-à-dire que, par exemple, si tu incarnes un chevalier qui va vouloir voler un trésor à un dragon, si ton maître du jeu te dit « Ok, il faut que tu réussisses à faire moins de 18 et que tu fais 19 », le dragon se réveille, tu te fais bouffer. Et pour moi, ce que j'adore avec les tables de jeux de rôle, c'est ce que je dis un peu à chaque fois, je les envisage plus comme des « writer's room », comme diraient les anglophones, à savoir... ces salles où justement t'as 5 scénaristes qui se rassemblent et qui cherchent à créer une histoire ensemble. Et c'est pour ça que c'est une discipline qui m'est très très chère, parce qu'en fait ça te permet de créer de la narration et des histoires que toi t'aurais jamais pu créer par toi-même, parce qu'il y a les autres et parce qu'il y a l'aléatoire. Et tout de cette façon super organique.
1: Il y a un narrateur, quelqu'un qui raconte l'histoire, qui l'a fait avancer?
8: C'est le maître du jeu, justement.
1: D'accord.
8: Et ce qui est fascinant, c'est que pour moi, je trouve que les tables de jeux de rôle sont sans doute les plus dignes héritières de ces veillées de contes au coin du feu qu'on a assez vite tendance à fantasmer de nos jours. C'est-à-dire que, citez-moi une autre activité où des personnes vont se rassembler sans enjeux financiers autour d'une table juste pour inventer des histoires ensemble et écouter les gens inventer des histoires.
1: Ah oui. C'est génial, ça.
6: Ah oui, j'ai longtemps pratiqué, c'est génial, je confirme.
1: Et donc, dans cette... Ah oui, je précise que tu collabores à la revue La Grande Oreille, une revue spécialisée dans les contes, quoi. Et donc, tu avais fait un article, un ou plusieurs même d'ailleurs, je sais,
6: plusieurs.
1: Sur justement les jeux de rôle. Et justement, la pratique du conte aujourd'hui, par rapport à la pratique des jeux de rôle, comment toi tu lis les deux?
8: Ce qu'ils partagent en commun, c'est la projection, encore une fois. On est sur des arts de l'imaginaire, et je parle en tant que personne du coup TSA, TDAH, donc qui a un déficit d'attention. C'est fascinant de voir à quel point, à la moindre partie, ça me fait partir dans des états quasiment de transe et à vivre, le fameux état de grâce qu'on trouve sur ça aussi. L'avantage même du jeu de rôle, c'est que par définition, un maître du jeu, un maître de cérémonie, est obligé de se poser la question du public. C'est-à-dire que à un moment, un maître du jeu ne peut pas s'écouter parler parce que les joueurs peuvent interagir, peuvent réagir. Et c'est ce qui fait qu'on est face à une espèce de dialogue silencieux. Et une des premières choses que j'avais appris dans le conte, quand j'étais en train de me professionnaliser, c'est que, contrairement au théâtre, le conte, ce n'est pas un art de représentation, mais il fallait justement savoir interagir, savoir écouter, et même, j'aime beaucoup l'expression, savoir écouter les silences des gens en face. Et en soi, pareil, c'est très peu d'éléments. Et c'est, comme le veut l'expression, c'est très compliqué de faire simple, c'est très simple de faire compliqué. Et tu ne peux pas te permettre de perdre les gens, tu ne peux pas perdre des joueurs, de perdre tes joueurs, il faut que tu restes clair, il faut que tu restes dans une parole qui est très suggestive.
1: Et très hypnotique. Une autre facette du Gillian que je connais, c'est la musique. Et pas n'importe quelle musique.
8: Oh. Je vais être coupable.
1: Pas coupable, non?
8: Mais oui, bien sûr, non, je plaisante, mais oui. Effectivement, avant le conte et avant même le jeu de rôle, avant le conte, il y a le jeu de rôle, avant le jeu de rôle, il y a le métal, et le métal, il y a toujours, et tiens, encore un point.

0: encore une fois, terriblement sensible.
1: Quand est-ce qu'on te voit programmer au Hellfest, alors?
2: Ah, oui.
0: Sur une scène de conte. Dans un festival de métal.
1: Sur une scène de conte.
0: Non, mais par contre, j'ai déjà fait plusieurs festivals de métal. Le Tyrone Fest, dans l'Est, 3 années de suite, pour des vieilles de conte au flambeau. Le Carnonos Pagan Fest, cette année, qui est à la fois festival de métal et qui a une part fête médiévale. Ou encore le Lidar Morrigan, et si j'ai pas de bêtises, un petit festival qui va être organisé par les Acteurs de l'Ombre il y a quelques temps, donc voilà. De temps en temps, j'arrive, on me demande, et j'adore compter devant des métalleux parce que on est des cultistes. C'est-à-dire qu'on est très dur à convaincre, mais une fois que tu les as avec toi, ils te soutiennent à fond. Et ce qui est super cool, c'est que c'est un public qui est terriblement exigeant parce qu'habitué à des musiciens qui se détruisent sur scène et qui ont un niveau technique, il faut être au moins excellent quand tu te lances dans n'importe quelle branche du métal, sinon ton corps ne tient pas. Et c'est ça qui est intéressant, c'est que ça te pousse justement à, bah, tu ne peux plus faire semblant et ça te pousse dans tes retranchements. Et donc c'est vraiment super formateur.
1: Et donc là dans ces festivals, tu as raconté sur la musique ou à côté ou comment ça se passe?
0: Alors figure-toi que j'ai à cœur de ne pas faire de musique quand je compte en festival de métal.
1: Ouais.
0: Une espèce de défi supplémentaire que je me donne et justement pour avoir la essayer en gros d'atteindre par la voix, par la présence et par le sens des images l'intensité qu'on peut avoir dans la musique. Et de toute façon, ça impliquerait de me mettre en concurrence avec des personnes qui ont sacrifié 15 ans de leur vie et une partie de leur espérance de vie à tenir bon sur scène, ce qui n'est pas une bonne chose. Mais c'est intéressant de voir aussi à quel point ça offre souvent une bulle. Je vois aussi quand j'interviens dans des festivals médiévaux ou dans des festivals historiques, c'est souvent la pause, c'est la pause bien amenée. Et c'est vrai que ça a une capacité à créer une bulle avec le conte.
1: Est-ce que tu aurais, pour nos auditeurs et moi-même, un exemple de conte et de groupe de métal un peu connu qui pour toi sont sur la même trajectoire ou racontent des histoires proches?
0: Des contes ou des conteurs?
1: Bah, les deux.
0: Alors les contes... Joker, hein, puisqu'encore une fois, un conte, c'est ce que tu en fais.
1: Bien sûr.
0: Mais il y a, et c'est ce qui en fait un patrimoine absolument formidable. En conteuse, j'avais été très très très profondément marqué par une interprétation de Cassandre, et évidemment je parle le nom de la conteuse maintenant, Ariel...
2: Catherine Pierloz.
0: Merci, j'avais peur de Catherine Pierloz. Et je pense même que ça avait été assez déterminant quand je l'avais vue, parce qu'elle avait cette approche très extrêmement premier degré. C'était vraiment une plongée dans les abysses, pour en plus un personnage qui est ben, complètement passif, Cassandre, hein, puisque c'est un peu celle qui crie au loup. Et dans les contes, bon, j'imagine que c'est le moment où je dois vous raconter une histoire.
1: Non, vas-y, on est tranquille, mais oui, si t'en as un qui te vient à l'idée, là, vas-y.
0: Ok. Ça démarre sur une île perdue, comme elles le sont souvent dans ce genre d'histoire. Sur cette île, vous trouverez pas grand-chose, des animaux, une forêt et un mur. Et sur ce mur, vous trouverez une inscription. Ne réveillez surtout pas la colère de... Et cette inscription est écrite dans un liquide que on ne souhaite jamais vraiment trop voir. Elle est écrite dans les lettres d'un sang qui ne séchera jamais. Il y a très longtemps, sur cette île, trop longtemps, diront certains, il y avait un petit village. Ce village était surtout composé de bûcherons. Et puis les bûcherons ont décidé de se faire berger. Après tout, l'herbe était grasse, les moutons l'ont été aussi, la laine était chaude, alors quand les bateaux passaient, on revendait la laine à prix d'or. Seulement, ben, il y a eu de plus en plus de moutons, de moins en moins de place, alors on a pris la scie, on a pris la hache, on a fait tomber les arbres. 3 arbres. Et le lendemain, on a retrouvé 3 moutons, la tête arrachée. Bon, c'est pas grave, hein. On parlait de la forêt, on va pas s'inquiéter maintenant. Un ours, un loup, ça arrive. Donc le lendemain, on s'est pas laissé abattre, par contre c'est les arbres qu'on a voulu abattre. On a pris la scie, on a pris la hache, on a fait tomber 7 arbres, et le lendemain on a retrouvé 7 têtes de moutons arrachées. Bon, on s'inquiète pas, mais peut-être quand même un peu, alors on décide de mettre des clôtures tout autour de la forêt. On reprend la scie, on reprend la hache, on fait tomber 13 arbres et vous avez retrouvé combien ? 13 têtes de moutons arrachées. Alors pour un des bergers, c'en est trop, il prend

0: son fusil. Il prend sa meilleure amie, la bouteille de whisky, frelaté, ça c'est dit. Il prend une grande pelure de laine qui se recouvre sur le dos, il prend sa lanterne, il graisse son fusil et il attend. Ce jour-là, on avait coupé 12 arbres et lui, il a attendu les 12 coups. Rien. Alors il a bu. Rien. Comme il avait froid, il a encore bu. Rien. Et puis à 3h du matin, il a vu deux yeux jaunes, comme deux pièces d'or maléfiques sortir de la forêt. Et silencieux comme le sont les cauchemars, une grande louve blanche est sortie de la forêt. Il a pris son fusil, il a tiré. Il était sûr de l'avoir eu. Et la bête a couru. Elle a couru sur la brume, silencieusement, comme le font les cauchemars. L'homme a juste poussé un cri, la dernière chose qu'il verra. C'est une mâchoire couverte de dents noires. Le lendemain, on a retrouvé 12 moutons la tête arrachée. Et celle d'un berger. Alors, c'en était trop. On est allé sur l'île voisine et on a décidé de ramener un des meilleurs chasseurs du monde. Lui et sa femme. Mais lui, il a refusé. Chassé, il l'a fait toute sa vie, il en a marre. Mais on a mis tellement d'or sur la table qu'il a accepté. Il s'est installé. Et là, justement, pour faire marrer les boomers, j'ai tendance à dire, c'est quoi la différence entre un bon et un mauvais chasseur?
1: Il marche avec le fusil cassé.
0: La blague n'est pas inconnue, je vois. Non, ce qui fait la différence entre un bon et un mauvais chasseur, c'est qu'un bon chasseur va chercher à comprendre son environnement. Il a dit au revoir à sa femme, il lui a promis qu'il reviendrait dans une semaine. Et il est revenu une semaine plus tard. Rien. Alors il est reparti une deuxième fois. Et cette fois-ci, il a cherché à comprendre son environnement. Il s'est mis à boire dans les flaques. Il s'est mis à gratter la terre. Encore une fois, c'était pas pour le plaisir d'imiter un loup, non, c'était pour comprendre la forêt comme le loup comprenait la forêt. Et un jour, derrière un fouet, il l'a senti. Personne ne pouvait le voir, mais lui, il l'a senti. Il a pris son fusil, il a tiré, la balle a traversé. On a entendu un cri d'une voix qui ne venait définitivement pas de ce monde. Une gerbe de sang, noire et violacée. Un bout de patte qui volait. Et l'homme s'est précipité et il a vu le loup blanc disparaître dans la forêt. La bête était essoufflée, elle a perdu son sang, son souffle. L'homme, à quatre pattes, s'est précipité. La bête a disparu. La bête s'était volatilisée. Il ne l'entendait plus, il ne l'apercevait plus. La bête s'était volatilisée. Il est rentré, humilié. Il avait raté sa chasse. Personne n'a osé lui parler. Il lui a fallu quelques jours pour redevenir humain, et puis un jour, il a croisé la sœur de sa femme. Elle était sur l'île depuis longtemps. Et il a remarqué que cette jeune femme portait toujours des gants. Elle avait toujours de très bonnes raisons de porter des gants. Mais elle portait toujours des gants. Dites-moi ma fille, pourquoi portez-vous des gants ? Eh bien, parce que je vais couper du bois, pour ne pas m'abîmer les mains. Dites-moi, ma fille, pourquoi portez-vous des gants? Eh bien, car je vais préparer à manger, et je ne voudrais pas me salir les doigts. Dites-moi, ma fille, mais pourquoi portez-vous des gants? Eh bien, parce que j'ai froid. Oui, mais ma fille, vous êtes à côté de la cheminée. Il s'est précipité sur elle. Elle l'a supplié. Il a arraché son gant. Et il a remarqué qu'elle n'avait que 9 doigts. Alors il a repensé au bout de patte de la louve que sa balle avait arraché quelques jours plus tôt. Il s'est jeté sur la fille. Et il a serré ses doigts autour de son cou. Elle a fermé les yeux. Et puis elle a posé ses mains autour des poignets de l'homme. Et avec une facilité terrifiante, elle a écarté les doigts. Ça semblait pas lui demander le moindre effort. Quand elle a ouvert les yeux, ses deux iris azur avaient laissé place à deux yeux jaunes, comme deux pièces d'or, que le diable lui-même n'aurait pas voulu mettre dans sa bourse. Avec une force terrifiante, elle a soulevé l'homme, elle l'a jeté contre le mur, l'homme a senti un de ses os se briser et le goût cuivré du sang dans sa bouche. Elle s'est approchée calmement de lui. Elle s'est penchée et à son oreille elle lui a dit « Je ne t'épargne que parce que ma sœur a fait l'erreur de t'aimer un peu. Mais va-t'en, quitte cette île maudite, car à l'aube, elles seront là. La femme a bondi par la fenêtre. L'homme s'est précipité et à travers le verre brisé, il a juste vu une louve blanche disparaître dans la forêt. Il a supplié tout le monde dans le village. Cachez-vous, protégez vos enfants, barricadez vos portes, car elles seront là. On a aiguisé les armes, chargé les fusils, cloué des planches au mur. Et puis le premier rayon de l'aube est arrivé. Et tout autour du village, des centaines de paires d'yeux jaunes, comme l'or du diable, entouraient le village. Une chorale maléfique, un mélange de voix venues de mondes différents. Et les louves se sont précipitées sur le village. Aucune lame n'a été assez tranchante, aucun mur n'a été assez solide. Impitoyablement, les loups ont dévoré les hommes. Ils n'ont épargné que les femmes, les enfants, ont dévoré le troupeau. Et quelques secondes, à peine, après leur assaut, on entendait le chant du rossignol, le même qui aurait survécu à la marche, l'un des plus grands conquérants de notre époque. Mais les femmes sont sorties de leur maison, et enjambant les pancréas, les foies, les reins arrachés, elles ont pris leur affaire, ont fait tomber les voiles et sont parties. Peu de temps après, c'est la forêt qui a fini par dévorer le village. Il n'est alors resté plus qu'un mur, écrit dans les lettres d'un sang qui ne séchera jamais. Vous qui avez souillé ces terres, ne réveillez jamais la colère des loups. Merci de m'avoir écouté.
1: Oh yeah.
2: Bravo,
0: voilà. Merci. Là, elle fonctionne à peu près toujours avec eux.
2: On va continuer à discuter un petit peu. Juste avant ça, le temps que à la régie, on puisse chercher. Est-ce que tu as un morceau de justement qu'on peut passer pour illustrer
1: une
2: musique pour illustrer des propos tout à l'heure au sujet du métal.
0: Tu me tentes. Je pourrais.
2: Quelque chose pas trop ésotérique qu'on puisse trouver sur le net rapidement.
0: Allez, tu sais quoi, ce classique de classique, Born in Winter de Gojira.
2: Ok. Je vois que ça s'agite en régie, un pouce se lève. Ok. Est-ce que je reviens au conte que tu viens de nous dire là. Tu peux nous dire son nom. Tu l'intitules comment, le conte?
0: La colère des louves.
2: La colère des louves.
0: C'est un soir de pleine lune, c'est normal.
2: Et c'est toi qui l'a écrit ou il a une origine autre?
0: Alors, je fonctionne de façon très contre-intuitive, à savoir que dès que je trouve un conte, je ne le relis, je ne le retravaille jamais.
2: Ouais.
0: À savoir que je laisse mon imagination faire le taf, et c'est quand je tiens une structure solide que par contre après je travaille voilà le rythme, les intonations, les passages, le relief et autres. Donc, un peu comme le créateur d'une excellente série qui s'appelle Dark Souls, je fonctionne beaucoup plus avec des vides volontaires qu'à surtravailler, sauf pour certains spectacles.
2: Ok.
0: Donc j'avais dû le lire ou l'entendre quelque part, et pour le bien de tout le monde, il faut jamais que je retombe sur ma source.
1: Mais il y a effectivement une version traditionnelle d'une jeune femme qui... Mais justement, ce que j'aime dans ta version, Julianne, c'est qu'on se rend compte que c'est pas logique. Dans la version traditionnelle, la femme, quand on la trouve, elle prend cher, alors qu'elle est puissante. Donc toi, tu as suivi cette logique-là. À partir du moment où elle est puissante, c'est pas parce qu'on l'a trouvée qu'on va la vaincre. Donc j'aime bien ta version et ta manière de voir les choses.
0: Bah, ça me ramène, tiens, on parlait de forêt, ça me ramène même à la fin de Fort aux feuilles de flamme, mon tout premier spectacle, où dans la version du conte d'origine, donc la femme, après avoir été battue à mort par son mari, revient sous la forme d'un fantôme pour le sauver. Je me rappelle même avoir balancé le livre à ce moment-là en hurlant « Mais c'est quoi ces conneries ?» Et je m'étais dit, enfin juste non, pas après ce qu'il a fait. Ah. Et pour moi, c'est ça qui en fait le plus beau moment de ce spectacle, où je fais exprès justement d'étendre et de ralentir le moment, où tout le monde s'attend et même redoute qu'elle va dire « Oui, je te pardonne » et je me contente d'un « non ». Et d'ailleurs, c'est le dernier mot qu'on entend prononcé par un personnage de ce spectacle.
1: Ouais.
0: Et donc, pour citer un certain Pepito Matteo, doublé d'une certaine Gigi Pigot, quand la fin d'un conte ne vous plaît pas, il faut la changer.
2: Oh, celle-là, on va la noter.
1: Oui, on pratique.
2: Bah d'ailleurs, c'est ce que j'ai fait pour le conte que je vais vous raconter tout à l'heure. Tiens, on en reparlera. Écoute, Julianne, on est tous ravis de t'avoir t'avoir eu en direct. C'est ce qu'on aime bien, nous, ici, dans l'émission Les Contes, c'est du sérieux, mais pas trop. Et écoute, on en reparlera à la fin de l'émission quand on va conseiller des sorties aux gens, mais il faut répéter les choses. Sur Paris, on peut te voir.
1: Jeudi soir, le jeudi qui vient, il va nous faire des contes électriques. C'est-à-dire que, vous voyez, il y a la musique et puis il y a la musique classique. La musique électrique et la musique classique. Et ben, Julien, il est parti du principe que il y a les contes classiques et puis il y a les contes électriques. Donc il va nous faire des contes électriques.
3: Oui, ça sera l'appel du 18 juin.
1: Ouais.
2: Donc jeudi aux initiés, c'est dans le 18e arrondissement.
1: C'est dans le 18e arrondissement.
2: Porte de Clignancourt.
1: Ouais, à quoi ? 100 mètres du métro Porte de Clignancourt, ouais. Au croisement de la rue Le Thor et de la rue Championnet. Là, vous avez un café-restaurant qui s'appelle Les Initiés.
2: On redonnera toutes ces précisions tout à l'heure. Julianne.
0: Avant de partir, puis-je vous offrir une petite avant-première ?
2: Allons-y. Oh yeah.
1: Allez !
0: À croire que je l'avais préécrit celle-là. Mais j'ai publié mon premier roman jeunesse, mon premier roman tout court, ce vendredi. Ça s'appelle Maman Gangster, Papa Enfer. C'est l'histoire d'une inventrice de génie qui, quand son papa est parti, s'est inventé un papa robot. Mais comme apparemment une famille monoparentale, c'est un peu suspect, elle a décidé d'évader un peu con son gré une cambrioleuse spécialisée dans le costume. Et c'est l'explosif balayage à droite, de ces trois solitudes qui apprennent à se comprendre et à se rencontrer. Il n'est pas interdit qu'un groupe de banquiers véreux se prenne des coups de poing en réaction là-dedans. Fallait aussi que l'histoire me plaise. Mais donc voilà. Et si d'aventure les contes électriques vous plaisent, je compte sur vous pour commander massivement ce premier roman. Ça me permettra de dire à mon éditrice,
1: t'en auras quelques-uns jeudi ?
0: Pour la suite. Voilà. Mais voilà. Et c'est, on va dire, mon autre facette. Là, vous avez entendu ma partie lune. Sombre et incarné. L'autre partie, c'est mon côté Terry Pratchett qui est plus ludique, plus dans le jeu de mots. Ce sera pour les contes électriques. Car après tout, la différence entre un conte et un conte électrique, c'est la même qu'entre une guitare et une guitare électrique. C'est un conte qu'on a branché sur un ampli. Beaucoup plus rapide, un peu plus méchant, définitivement plus énergisant, avec quelque chose de fédérateur.
1: Et ton éditeur, c'est qui ?
0: Le Jardin des mots.
1: Waouh !
2: L'éditeur de Belfort, c'est ça ?
1: Oui, oui.
0: J'espère que ça vous plaira.
2: Redis-nous pour que tout le monde puisse le noter chez soi.
0: Maman Gangster, Papa Enfer, sur le site du Jardin des Mots.
2: Super, merci beaucoup. Et ben maintenant je crois qu'on va pouvoir on va écouter un peu de métal et puis voilà. Merci Juliane.
1: Ciao, ciao.
2: À très bientôt, à jeudi.
0: Merci beaucoup, prenez soin de vous. Ciao.
2: Salut.

0: Eh bien, vous écoutez toujours les contes, c'est du sérieux, mais pas trop. Grand merci à Juliane Delgrange qui nous a fait un beau cadeau avec ce conte. On va changer de registre là. Sonia.
1: Oui.
0: Sonia, qu'est-ce que tu nous racontes ?
1: Eh bien, quand on a parlé de forêt, je me suis dit, zut, j'ai plein d'histoires avec des arbres, mais avec la forêt. Et je me suis rappelé de cette histoire qui est juste magnifique, mais qui n'est pas un conte traditionnel. Ça commence justement dans la forêt. On commence avec un chêne. Un chêne magnifique, mais un chêne, si vous vous mettez à 5 ou 6 que vous vous tenez les mains, vous n'arriverez pas à faire le tour du tronc. Et ce chêne, il chante. Il y a des gens qui disent que oui, ce genre d'arbre, ça chante parce que ça dresse ses bras vers le ciel et que le vent passe dans les femmes. Il n'y avait pas que ça. Il chantait vraiment. Et comme il chantait et qu'il chantait la forêt, la forêt était de plus en plus belle. Et puis, il chantait aussi sous le sol, parce qu'avec ses racines, il communiquait avec les champignons. Et il chantait aussi aux oiseaux qui étaient dans ses branches, qui eux-mêmes chantaient aux oiseaux des autres oiseaux. Et toute la forêt profitait du chant du chêne. À tel point que dans la forêt, bien sûr, on voyait des écureuils, on voyait des oiseaux, on voyait des biches, on voyait des lapins. Mais on voyait aussi des lutins, des fées, des elfes. Qui venait comme ça régulièrement visiter le chêne et qui se balançait sur son champ. Et toute la forêt comme ça, c'était comme une toile, comme une grande toile. Tout était connecté. Puis un jour, il y a quelque chose qui est rentré dans la forêt. Parce que ça aurait pu durer longtemps comme ça, mais un jour, il se passe quelque chose. Il y a quelqu'un qui est rentré dans la forêt et ça a fait, vous savez, comme quand vous rentrez dans une toile d'araignée, ça brise quelque chose. Et là, ça a brisé quelque chose. On s'est tourné vers ceux qui rentraient dans la forêt. Doucement, on l'a guidée comme ça, sans lui montrer, jusqu'au chêne. Elle, c'était une garoulfe. Elle n'avait pas demandé à être comme ça. C'était comme ça, c'est tout. Mais les hommes, des fois, ils ont du mal avec ce qui est différent. Alors, ils étaient venus voir sa famille, son clan. Ils étaient venus les voir avec des haches, avec des couteaux, avec des piques. Des épées, des chiens. Ils les avaient pourchassés. Ils les avaient tous rattrapés, sauf elle. Elle avait réussi à se cacher, elle avait échappé et elle se réfugiait dans la forêt. Elle est arrivée jusqu'au chêne. Elle s'est blottie contre lui. Et lui, quelque part, s'il avait eu des bras, bien sûr, les branches du chêne, elles montent vers le ciel, elles ne descendent pas, mais c'était comme s'il la prenait dans ses bras. Doucement, elle a pansé ses blessures. Elle a retrouvé la paix. Elle était bien dans la forêt avec le chêne. Et tous les deux, ils étaient bien ensemble. Seulement, voilà. Ce qui est bien, ça ne dure qu'un temps. Un jour, il y a eu à nouveau des problèmes dans la toile de la forêt. Ça rentrait. Les hommes avaient trouvé sa trace. Ils sont arrivés aussi. Avec à nouveau les épées, les piques, les couteaux, les haches et les chiens qui ont retrouvé sa trace. Et quand elle a compris ça, elle a eu peur pour le chêne. Et si on lui faisait du mal ? Elle est partie au-devant des hommes. Elle est arrivée devant eux, elle les a trouvés, elle leur a montré les crocs, elle s'est battue. Les chiens ont eu mal, certains des hommes ont eu mal, le sang a coulé. Et elle en a eu dans les crocs. Mais ils étaient nombreux. Ils l'ont encerclée. Le cercle s'est resserré. Elle a été vaincue. Elle est tombée à genoux. Et les larmes ont commencé à couler. Couler. Couler. Couler de plus en plus. Couler à tel point que c'était comme une source. Une source, un ruisseau, une rivière qui a tout emporté, les chiens, les épées, les haches, les hommes, tout a été emporté, noyé. Et la rivière a coulé à côté du chêne. Elle n'arrivait jamais à toucher le chêne, elle passait près, elle l'écoutait. Elle écoutait le vent qui passait dans ses feuilles et le chêne, lui, il écoutait l'eau de la rivière. Ils se tendaient l'un vers l'autre sans jamais pouvoir se toucher. Un jour, entre ces deux-là, juste au milieu, est sortie une pousse de terre. Et la pousse a grimpé, elle a monté, embelli. Et c'était le premier saule pleureur, le fils du chêne et de la rivière. Et voilà toute l'histoire.
2: Merci.
0: Bravo. Merci beaucoup.
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4: Il était une fois où il n'était pas.
0: Les contes, c'est du sérieux. Il était une fois un paysan. Mais pas un pauvre paysan comme on en voit dans les histoires. Hein. Non, celui-là, il avait de l'argent et des biens en suffisance. Et même plus que ça. Mais aussi riche qu'il était, il manquait pourtant quelque chose dans sa vie. Ouais, ils étaient malheureux, sa femme et lui. Mais pensez donc, ils n'avaient pas d'enfants. Ah puis c'était pas drôle, hein. Bah elle, quand elle allait au lavoir, elle voyait bien les petits sourires moqueurs, et puis elle a entendu les murmures. Elle est sèche, celle-là. Et lui, c'était pas mieux, hein. Toujours pas d'enfants ? Eh, si tu veux, on peut te montrer comment on fait tes enfants, amène-nous ta femme. Fin, les gars. Hein. Ben, un jour, quand il est rentré chez lui, il était dans une colère. Il a dit à sa femme, « Ça suffit comme ça, je veux un enfant. J'en veux un, même si ça doit être un hérisson. » Eh ben, croyez-moi, croyez-moi pas. Une semaine plus tard, la femme a couché. Ah si, c'est possible. Hein. Si, dans les contes, c'est possible. Et la femme a mis au monde un enfant qui était mi-hérisson, mi-homme. Des pieds jusqu'à la taille, il était homme. Et de la taille jusqu'à la tête, il était hérisson. Un vrai, hein, avec les piquants et tout. Hein. Comment vous dire ? Ils n'ont pas trouvé vraiment de parrain pour le baptiser, celui-là. Hein. Pourtant, il lui fallait un nom. Ah ben là, sa mère a dit, il va s'appeler Hansemann Hérisson. Ou si j'avais été de l'autre côté du Rhin, il l'aurait appelé Jean-Mont Hérisson, mais peu importe, mais ils étaient à l'est du Rhin. Puis, ouais, mais le père n'a pas voulu le voir ça. Et puis de toute façon, avec ses piquants et tout ça, on ne pouvait pas le mettre dans un lit. On lui a fait une espèce de nid avec de la paille et des vieilles loques derrière le poêle. Et puis c'est là, derrière le fourneau, il était au chaud. Le père, en secret, il pensait bien, s'il peut crever comme ça, ça nous fera du bien. Eh ben, il n'est pas crevé. Eh ben non. Il a même vécu. Et c'est 8 ans plus tard, le père s'en va à la grande foire à la ville et il demande à sa femme ce qu'elle aimerait qu'il lui rapporte. Oh ben, elle lui dit, ce que tu sais, ce qu'il faut pour la maison, mais j'aimerais bien de la viande. Autre chose que les trucs que tu vas chasser dans la forêt, de la vraie viande goûteuse et puis des brioches, oh oui, des brioches. Et le père, il pose la même question à la servante. Alors elle, ce qui lui ferait plaisir, c'est une paire de bas et des chaussons pour avoir bien chaud à ses petits petons. Ah, mais c'est là que le père entend que derrière le poêle, ça s'agitait. Il pose la question à Hansemann Hérisson. À lui, ce qui lui ferait vraiment, vraiment, vraiment, vraiment plaisir, c'est une cornemuse. Bon, bah, va pour une cornemuse. Et le père, quand il est rentré une semaine plus tard de la foire, eh ben, il a apporté ce qu'on lui avait demandé, de la viande pour toute la famille, et puis pour que sa femme se régale, et puis une belle grosse brioche. Il avait une paire de bas, des jolis bas de couleur, et les chaussons qui allaient bien avec pour la servante, et une cornemuse pour Jean-Mont Hérisson. L'histoire ne dit pas comment l'enfant s'est débrouillé avec la poche de la cornemuse et ses piquants, mais bon, c'est ça les contes. Peu de temps de là, Jean-Marie Risson va voir son père et il dit « Va à la forge faire ferrer mon coq. Je l'enfourcherai et je m'en irai pour ne plus jamais revenir. » Oh, bah, il était content le père, dis donc. Et il fait ferrer le coq, il revient. Et là, Jean-Mont Hérisson monte à califourchon sur son coq, la cornemuse sous le bras, Et il s'en va. Il s'en va pas tout seul. Il a bien pris soin d'emmener avec lui un couple de cochons et un couple d'ânes. Et il marche jusqu'à arriver à une immense forêt, une forêt sans fin, si grande que les gens du coin l'appellent le petit bois de Saint-Leu. Allez savoir pourquoi. Il marche, Jean Montérisson, fier comme un chevalier, armé de sa cornemuse, sur son coq. Et quand ils arrivent au bout de 3 jours, au milieu de la grande forêt, le coq écarte les ailes et s'envole au sommet d'un grand arbre. Et là, il s'y tient perché. Hans Moérisson sur son dos, bien sûr. Et c'est ainsi qu'ils sont restés sur là, perchés sur l'arbre, pendant des années, à garder de là-haut les ânes et les cochons. Et maintenant, il y a un grand troupeau. Et pour se divertir, Hans Moérisson, il soufflait dans sa cornemuse, et il faisait de la musique pour se passer le temps. Et la musique était fort belle. Puis il arrive un jour, comme il arrive dans les contes, un roi est de passage. Il s'était perdu avec sa suite, avec toute sa troupe. Il s'était perdu dans le petit bois de Saint-Leu. Et d'un coup, il s'étonne d'entendre une jolie musique. Il demande à un valet d'aller voir. Le valet se trouve sous l'arbre. Il voit cette drôle d'équipage là-haut, il vient voir au roi, et le roi ne le croit pas, toute la troupe s'amène au pied de l'arbre. Jean Montérisson talonne son coq, en 2 coups d'aile, ils descendent, et le roi, quand il sort de son étonnement, lui demande si Hans pourrait lui donner le chemin pour sortir du petit bois de Saint-Leu. Ça fait 3 mois qu'ils tournent en rond, ils n'ont bientôt plus de vivres. Ok, Hans leur montrerait le chemin si le roi voulait bien lui promettre, et s'engager par écrit, de lui accorder le premier être vivant qu'il rencontrerait en arrivant dans sa cour royale. Le roi dit oui, il prend un parchemin et il écrit exactement le contraire. Parce qu'un moitié homme, moitié hérisson comme ça, ça ne doit pas savoir lire. Bon, ce moment, hérisson, bon gars, il conduit toute la troupe hors du bois et le roi va retrouver son royaume. Et puis, Hans Moérisson continue à garder ses ânes, ses cochons, toujours gai, toujours perché sur son arbre, plein d'entrain, de la musique. Et puis voilà qu'un autre roi se perd aussi dans le petit bois de Saint-Leu. Je vous avais dit que c'était bizarre cette forêt. Et puis la même chose, il demande qu'on l'aide à sortir de là, qu'on lui montre le chemin. Hans Moérisson, il a les mêmes conditions. Il consent à le mener hors du petit bois de Saint-Leu, à condition que le roi lui donne ce qu'il verrait en premier dès qu'il serait à la porte du château royal. Le roi acquiesce, et puis, il s'engage par écrit. Pendant ce temps-là, Jean Montérisson, il gardait toujours les cochons, et qu'est-ce qui se passe quand tu gardes des cochons? Les cochons, ils font des petits cochons. Puis les petits cochons, quand ils sont grands, ils font encore des petits cochons. Et au bout d'un moment, il y avait un tel nombre de cochons dans cette grande forêt qu'il y en avait plein partout. Hans Moérisson monte sur son coq, se met en route, et il pousse devant lui les cochons jusque dans le village. Pensez peut-être que le père était content de le voir arriver. Pas du tout. Il était consterné. Mais ça faisait longtemps qu'il croyait qu'il était mort. Dans le village. Vous auriez vu ça. Un massacre. Oulalalalalala. Une tuerie, un dépeçage, une charcuterie. On a bouchoyé tant et tant dans toutes les familles. Tout le monde était ravi. Une fête à cochons qu'on n'avait jamais vue et qu'on n'a jamais vue depuis. Quand tout a été terminé, Hans Moérisson a été voir son père et il lui a prié de ramener son coq à la forge pour le faire ferrer encore une fois. Et cette fois-ci, il a promis qu'il s'en irait pour ne plus jamais revenir. Oh bah le père était content. Il est allé faire ferrer le coq et adieu va. À cheval sur son coq, sa cornemuse en bandoulière, Hans mon hérisson, s'est rendu dans le premier royaume, vous vous souvenez? Celui du roi qui s'était perdu. Ouais. Mais ce roi-là avait fait passer une consigne à toutes ses troupes. Arrêtez celui qui viendrait en chevauchant sur un coq et qui aurait une cornemuse. Ah ben les ordres étaient clairs, hein. Il fallait lui frapper dessus, le blesser, l'abattre, le tirer dessus, pour qu'il n'arrive jamais au palais. Morisson voit les soldats se mettre en position devant lui. Il éprône son coq qui s'envole par-dessus la tête de tous les soldats, il franchit le portail, un deuxième coup de talon, et il va se poser dans une fenêtre du château qui était ouverte. C'était la fenêtre où était le roi. Et là, mon hérisson descend de sa monture, va tout droit vers le roi et lui réclame ce qu'il lui avait promis, faute de quoi il massacrerait tout le monde. Ben, c'est la princesse qui n'était pas d'accord. Parce que c'est la première personne qu'il a vue quand il est entré par la fenêtre, dis donc. Ah oui, mais le roi, il dit, non, non, il ne va pas massacrer tout le monde. Toi, tu es la princesse, tu fais ce que je te dis. Eh ben... Il a ordonné à la princesse de s'habiller en blanc. Il lui a donné un carrosse avec 6 chevaux, une escorte, des serviteurs, de l'or, de l'argent, des bijoux, des robes, enfin tout ce qui convient pour un train de vie d'une princesse, quoi. Elle monte dans le carrosse et Hans mon hérisson, toujours à cheval sur son coq et tenant sa cornemuse, monte à côté d'elle. Et ils sont partis comme ça, mais quand ils ont tourné le chemin au bout là-bas, Hans mon hérisson s'est précipité sur la princesse. Il la déshabille et il sort lui tous ses piquants, il écorche un peu partout. Il a fait saigner de la tête aux pieds et il la chasse honteusement avec tous ses bijoux, toutes ses robes et tout ça. Et la cornemuse sous le bras, chevauchant son coq, Hans mon hérisson se rend alors au royaume du second roi. Ah mais les ordres étaient toutes différents. Là, les ordres étaient de faire une haie d'honneur, de présenter les armes, d'accueillir avec les vivats et faire une escorte à Hans mon hérisson. Le roi était tout heureux de recevoir celui qu'il avait sauvé du petit bois de Saint-Leu. Même chose, hein. Première personne qui a été vue, c'était la princesse. Alors elle... Elle était gentille, elle a bien accepté d'obéir à son père, mais enfin, voir tous ces piquants, ça me dit, bon, ben, elle a fait confiance. Ouais, le soir venu, avant d'aller dormir, là, elle s'est inquiétée. Ben, les piquants, comment elle allait faire pour cette... Hans la rassure. Il fait poster 4 gardes devant la porte de leur chambre, avec mission d'entretenir un bon feu dans la cheminée, mais un bon gros feu. Et puis il leur explique ce qu'il attend d'eux. Le soir, après le repas, quand la cloche sonne ses 11 coups, les jeunes pénètrent dans la chambre nuptiale. Et là, Hans se défait de sa peau de hérisson et la laisse au pied du lit. Les gardes, comme on leur avait demandé, accourent et jettent la peau de hérisson dans le feu. Et ils attendent que la soit complètement, entièrement consumé. Et au moment où il n'est plus resté une seule braise de la peau de hérisson, Hans mon hérisson s'est trouvé délivré de cet enchantement et il a pu s'étendre dans le lit avec le corps d'un être humain parfaitement constitué. Mais il était complètement noir, noir comme de la suie. Il crie d'effroi dans le château. Le roi lui a envoyé son médecin qui l'a lavé, l'a frotté avec des onguents, des baumes, rien à faire. Il restait tout noir. La princesse regardait Hans en habit d'Adam. Ah, ce jeune homme était d'une beauté si charmante. Elle l'a trouvé si extraordinaire. Il n'était pas comme tout le monde, quoi. Ah, elle en est tombée raide amoureuse et elle l'a accueilli dans son lit. Le lendemain matin, ils étaient si heureux l'un et l'autre. Et là, cette fois-ci, le mariage a été célébré en grande pompe, très officiellement, faisant de Hans, qui était plus hérisson, l'héritier légitime du royaume. Ici, mon conte se termine pour s'en aller chez Augustine.
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0: misunderstood.
1: Et dis donc Patrick, alors ouais, ton Hans c'est en allemand et puis Jean c'est en français, c'est bien ça?
2: Ouais, ben c'est un 50 de Grimm, dis donc.
1: Ah oui, donc oui, forcément.
2: Donc c'est Hans et puis...
1: Jakob und Wilhelm.
2: Voilà.
1: Okay. et sinon, à propos de changer la fin, dis donc.
2: Eh ben oui, Julien en parlait tout à l'heure.
1: Eh ben oui.
2: Eh ben oui, dans le conte des frères Grimm, je vous rappelle que ça se passait il y a quand même combien de temps? Oh, 150 ans ou 200 ans, les frères Grimm. Ouais. Hein. Et à la fin, il est tout noir, tout noir, tout noir. Oui. Et ça passait pas dans le monde germanique il y a 200 ans. Et dire qu'ils l'ont frotté pour qu'il devienne un beau garçon bien blanc comme les autres, ça passait pas. Non, pour moi ici.
1: Ah ouais, non, 2026,
2: donc,
1: non.
2: J'ai vraiment préféré que la princesse tombe amoureuse de ce beau jeune homme d'ébène et puis qu'il devienne lui le roi du. Le roi du pays.
1: Bah oui.
2: Bah voilà.
1: T'as bien raison.
2: Comme quoi.
1: Et toi Sonia, tu voulais repréciser?
3: Oui, en fait l'histoire que j'ai racontée, c'est pas un conte traditionnel.
1: Oui.
3: D'habitude je raconte des contes traditionnels, mais là, un jour je suis passée devant une librairie et j'ai vu un livre noir. Beau. Avec dessus, beau, magnifique, avec dessus donc dessiné un saule pleureur sur la couverture. Et il est en noir et blanc, sauf qu'il y a certaines des branches du saule qui descendent, qui sont dorées. Le truc est absolument incroyable et quand on regarde, on voit pas de titre. Il faut tourner le livre pour derrière voir Legend of the Willow.
2: La légende du saule.
3: Et on l'a aussi sur le côté. Et en plus de ça, non seulement il y a l'histoire dedans, mais vous avez des QR codes. Ils ont fait la musique. Vous pouvez écouter la musique qui va avec l'histoire.
2: Waouh.
3: En allant, ouais, l'objet est incroyable, le livre est magnifique. Et il faut que je leur demande l'autorisation de le raconter, j'aime trop cette histoire.
2: Voilà. Et bien maintenant, c'est le tour d'Ariel.
1: Ah bah oui, parce que j'avais dit j'ai. Alors finalement, j'ai biffé, j'ai enlevé Grimm, parce que c'était entre G, c'est Grimm. Oui. Et puis le deuxième, c'est un rêve que j'ai envie de faire, de rêver éveillé, sur un mythe. On dit que c'est le plus vieux mythe écrit de l'humanité. Est-ce qu'il y en a déjà qui voient par quoi ça commence le G?
4: Yeah.
1: Voilà. Gilgamesh.

Ouais, Gilgamesh, il avait sa guitare, il faisait des solos. Il était dans sa ville, la ville d'Uruk, une ville où il régnait. Mais comme un dictateur, mais le gars, mais attends, on dit que le pouvoir rend fou, mais alors le pouvoir absolu rend absolument fou. Il te faisait de ses riffs. Ouais, mais sauf que ses riffs, des fois, ça allait trop loin. Il tranchait des têtes, il violait les jeunes mariés. Bah, tu sais, avant la nuit de noces, et bah lui, il passait avant. Donc, je vais vous la faire courte parce que il y a 12 tablettes, mais pas de chocolat, hein, d'argile. Et moi, je vais me téléporter à un moment où il va rentrer dans la forêt. Et à un moment où il rentre dans la forêt, ça va pas être une forêt de chênes, ça va être une forêt de cèdres. Du cèdre. Et juste avant de rentrer dans cette forêt, il est accompagné. Car la brutalité d'un roi, il faut un homme dit sauvage. Sauvage est devenu civilisé grâce à une joyeuse. Une prêtresse qui lui apprend l'art d'aimer. Et c'est comme un double pour Gilgamesh. C'est Enki doux, aussi doux qu'il a été sauvage. Enkidu va accompagner Gilgamesh pour combattre le géant de la forêt des cèdres. Forêt des cèdres, forêt magique. Et celui qui garde cette forêt, il fait des riffs de guitare que je te dis pas. C'est Umbaba. Et Umbaba, quand on le voit. Enfin, tu vois, quoi, tu te sauves, tu te carapates, tu restes pour là, quoi. Et personne peut battre Umbaba. Alors Enkidu, il a bien prévenu Gilgamesh que c'était pas possible. Qu'il le connaissait, lui, Umbaba, qu'il avait jamais osé rentrer dans la forêt de cèdres. Qu'il fallait pas y aller. Mais Gilgamesh, lui, c'était une tête brûlée. Il fallait qu'il montre sa vaillance, et puis il fallait qu'il montre à tout le monde que c'était le roi d'Uruk. Bah malgré tout, Enkidu, il a cédé. Et ils ont marché, à pas de géant, vers le mont Liban. Ils ont marché pendant... ça aurait pris des mois pour certains, et pour eux, ça a pris 3 jours. À pas de géant, vers le mont Liban. Et ils sont arrivés devant la forêt des cèdres, là où il y avait Umbaba. Juste avant d'arriver, Gilgamesh avait fait un rêve et Enkidu l'avait interprété et il avait dit à son compagnon de route que c'était bon, fallait y aller, qu'il fallait donner un grand riff de guitare. Non, un grand coup de hache. Et c'est ce qu'il a fait, Gilgamesh. Et à l'instant même où le premier cèdre est tombé, Umbaba, il est arrivé. Il paraît que dans plusieurs versions, il a su, Gilgamesh, que Umbaba l'invincible n'avait pas ses 7 manteaux magiques, peut-être ses 7 climats de l'âme, peut-être ce qui lui permettait d'être invincible. Il a su, Gilgamesh, peut-être par l'intermédiaire de Enkidu ou de sa mère, Ninsuna, la déesse buffleuse. Moi, je ne sais plus trop bien entre tous ces riffs et tous ces coups de hache. En tout cas, Gilgamesh, il a su qui pourrait avoir la peau de Umbaba. Et il a reçu un coup et il est resté au sol. Et Umbaba, il a imploré la pitié de Gilgamesh. Mais Enkidu, il a été Enkidur. Il lui a dit non, faut que tu l'achèves. Faut pas le laisser vivant. Il faut que tu le tues sur le mont Liban. Et malgré les implorations de Umbaba, Gilgamesh, il l'a saigné, il l'a pas loupé, il l'a trucidé. Et non seulement il a trucidé Umbaba, mais il a aussi abattu
des cèdres et des cèdres et des cèdres. Et toute la famille, toute la famille des cèdres était décédée, décédée. On raconte que grâce au bois de cèdre, le royaume d'Uruk a pu se développer. Le bois de cèdre, le bois des bateaux, le bois pour envahir, pour pouvoir devenir le plus grand des rois. C'est peut-être que pour ça, Gilgamesh, on n'a pas vraiment su s'il était vraiment vivant, si c'était un roi qui avait vraiment existé. Peut-être bien, peut-être non. En tout cas, grâce au bateau, l'invasion a commencé. Et les invasions, on en a, il y a très longtemps, comme maintenant, sur le mont Liban. 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

0: Bonjour mes radieux amis. C'était dimanche 7 juin au château de Courson, dans l'Essonne. Pour qui ? Pourquoi ? Eh bien, c'était un événement national, les Nuits des Forêts. Et à cette occasion, j'ai été invitée à conter, en compagnie de Sandrine Lefloïc, Claudine Goujon, toutes deux conteuses, et Marie-France Simiano, musicienne au handpan. Cadre magnifique, château somptueux, nous étions installés dans une clairière, les enfants sur les couvertures et les adultes sur des chaises. Les oiseaux à plumes chantaient, tandis que les oiseaux de fer rugissaient. C'était là le bémol de notre partition. Mais c'était un moment heureux, écoutez voir.
1: Dans une grande forêt, vivait un vieil homme, dans une petite cabane. Alors on pourrait croire que, à passer toutes ses journées au milieu de la forêt, il pouvait s'ennuyer quelquefois. Pas du tout. Parce que ce vieil homme, il avait un secret. Certains matins, quand il sortait de sa cabane, il prenait un petit chemin sur le côté. Là, il rejoignait une clairière. Il s'asseyait sur un grand tronc d'arbre, frappait trois fois dans les mains, et à ce moment-là, il y avait un lapin, un renard, un sanglier et une chouette qui arrivaient. Et le lapin était un lapin magicien. Il faisait sortir de tous les forêts des petits lapereaux. Il y en avait trois par là, six par là, huit par là. Et hop, il faisait des tours de magie. Quand il avait fini son numéro, il saluait. Puis, c'était au tour du renard. Le renard, lui, il se mettait sur ses pattes arrière. Il prenait des pommes de pin, il les envoyait en l'air, il les relançait avec son museau, et hop. Ensuite, après, il les faisait rebondir avec son derrière. Puis, c'était au tour du sanglier. Le sanglier, lui, il faisait des tours de force. Il récupérait des rondins, il les envoyait en l'air et il les faisait éclater sur les côtés. Enfin, c'était le tour de la chouette. Elle, la chouette, elle restait en haut et elle chantait des airs d'opéra. Et quand les quatre animaux avaient fini, ils saluaient et hop, ils repartaient entre les arbres.
0: J'ai eu peur, j'ai cru qu'elle avait piqué mon histoire, parce que mon histoire commence aussi avec un vieux dans une cabane. Je me suis dit, c'est pas possible, il y a un malentendu.

On raconte qu'au temps ancien, il y avait un vieux qui habitait dans la forêt, là, un petit peu plus loin, dans une masure. Alors une masure, c'est une petite maison de pas grand-chose. Ce vieux, il était paralysé. Il vivait tout seul, là. Alors on avait approché son lit près de la porte. On lui avait donné une corde qui était reliée au verrou. Et quand quelqu'un lui rendait visite, ben, il tirait sur la corde et la porte s'ouvrait. Il n'avait pas beaucoup de visites, mais tous les jours, sa petite fille, Aïcha, venait le voir. Après l'école, elle emportait un plat de couscous, quelques galettes. Elle traversait les bois, elle allait jusqu'à la masure, mais attention, hein,

soudain, deux pattes griffues ont attrapé le gland et sont parties avec. C'était un écureuil qui volait le gland. Le gland, lui, ben, on ne lui avait rien demandé. Il n'était pas d'accord, le gland, lui, de se faire manger. Lui, ce qu'il rêvait, son projet, c'était de devenir un chêne, de se planter, et puis de pousser, de sortir de terre, d'aller vers la lumière, de monter toujours plus haut, de faire la compétition avec les autres arbres, à qui il irait le plus haut possible. Et là, ben, le voilà parti, pour être mangé. Lui qui rêvait d'abriter dans ses feuillages des oiseaux, des insectes, de les protéger.

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4: On vient d'entendre Corinne Romansonov et une autre conteuse, Sandrine Le Floic. C'était enregistré lors de la nuit des forêts au château de Courson. Et c'est ça la magie de la radio, même lorsqu'une animatrice n'est pas là, bon, on peut quand même l'entendre et l'écouter. Eh bien, je vais vous faire une chronique sur un bouquin, une fois n'est pas coutume, mais j'ai lu le dernier conte, ça c'est le titre, de Alexiane Thiel, Thiel, T-H-I-2-L. La nuit approche, c'est déjà le crépuscule dans l'univers des contes. La dernière fée encore en vie, Ariane qu'elle s'appelle, elle est la seule à pouvoir sauver les contes et leur monde. Avec la nuit, ce sera la mort des fées, des rois, des reines, des lutins, des trolls, des griffons et toutes ces sortes de choses de l'imagination. L'imagination dans notre monde, mais réalité dans cet autre monde parallèle qu'est le monde des contes. Pour ça, il faut créer un nouveau conte. Ah oui, mais l'héros n'existe déjà plus. Une seule solution. Ariane débarque dans notre monde et enlève le premier homme à peu près convenable qu'elle croise. Trouillard, rêveur, Warren c'est son nom, n'a rien d'un héros. Mais alors rien. Oui mais Ariane, elle est bien déterminée à faire de lui le véritable prince charmant. Bah, c'est bien connu. Hein, pour faire un conte, il faut un héros, il fait un voyage, semé d'embûches, il croise tout plein de créatures maléfiques, mais il finit par sauver l'héroïne, l'héroïne.

0: Corinne, qui bien sûr est une fille de roi. Il l'épousa, ils furent heureux et eurent beaucoup d'enfants. Et voilà. Si on en croit cette formule, notez bien, ils sont heureux avant d'avoir des enfants. Je vous laisse réfléchir là-dessus. Dans leur quête, Ariane et Warren, oui, parce qu'en réalité, ce sont eux les héros de ce livre, hein, ils vont croiser Blanche-Neige devenue reine, la fée Clochette, et puis bien d'autres personnages. Vous croyez les connaître? Eh bien, tenez-vous bien à la table. Les contes qu'on connaît ou que nous croyons connaître ne nous disent pas tout. Une fée sans ailes, totalement badass, un miroir magique assez couillon, mais au cœur d'artichaut, une méchante reine, mais tout simplement victime de ses amours. Je vous en dis pas plus, vous découvrirez par vous-même l'envers du décor du conte de Blanche-Neige. Et croyez-moi, ça vaut le détour. Tiens, ça me donne une idée, ça. Un jour, je vais vous raconter cette version-là, vous allez voir. Le dernier conte d'Alexiane Thill aux éditions Hugo Roman. Dernière précision, cette série, enfin, il y a 4 tomes, hein, elle est conseillée pour les plus de 18 ans. Mmh. En début de volume, on envoie le lecteur vers une liste de trigger warning, d'avertissement. Et je vous en fais lecture, là j'invente rien, je lis. Hein. Sang, le rouge hein, qu'on a. Violence intense, mort, suicide, accident, torture psychologique, deuil, mention d'inceste, de viol, d'actes sexuels. Vous voilà avertis. Mmh. Oh mais purée. Et tout ça, ça peut s'appliquer au conte de Perrault. Quand on vous dit que les contes ne sont pas faits que pour les tout-petits-enfants.
1: Ah ouais.
0: Ah ouais, mais c'est vrai, j'oubliais. J'ai pris ce bouquin à la bibliothèque. Vous le cherchez dans toutes les bibliothèques, il y est. Hein. C'est classé en littérature jeunesse. Intéressant, non?
1: Et moi, j'adore quand on réutilise les contes de fées. En fait, il y a d'autres choses qui existent sur le sujet. Par exemple, alors on a parlé d'un auteur, moi j'adore les nouvelles qu'il fait, parce que dans ces nouvelles, il y en a plein qui sont inspirées des contes. Il s'appelle Neil Gaiman, et bien sûr il écrit plein de choses, mais il a 3 recueils de nouvelles. Il y en a un qui s'appelle Miroir et fumée, le suivant c'est Des choses fragiles, et le dernier c'est Signal d'alerte, ou Trigger Effect. Et là-dedans, on va trouver pêle-mêle... aussi bien des nouvelles versions d'un conte de fées que des choses qui sont en référence avec un conte de fées. Par exemple, dans Boucle, c'est pas un conte de fées, mais il lit l'histoire de Boucle d'Or à sa fille, et sa fille, elle réagit, et lui aussi, il réagit à l'intérieur, parce qu'il se rappelle quand il était un petit garçon, et lui, il s'identifiait pas du tout à Boucle d'Or, il s'identifiait au petit ours. Son porridge mangé, son bol, sa chaise cassée, son lit occupé. Et il réagissait pas du tout pareil. Il a une version de Blanche-Neige aussi, qui s'appelle Neige, Miroir et Pomme, où en fait, Blanche-Neige est la pire des... Elle est horrible, c'est un vampire et tout, elle veut tuer tout le monde. Et c'est la reine-mère qui n'y est pour rien et qui fait ce qu'elle peut. Il a une version de La Belle au bois dormant, où en fait, le prince charmant est une princesse charmante. Il y a tout un tas de choses comme ça chez Neil Gaiman qui sont très sympas à voir. Il y en a certains qui ont été sortis à part carrément illustrés. C'est le cas de Blanche-Neige, Neige, Miroir et Pomme. C'est le cas aussi de La Belle et le Fuseau pour la Belle au bois dormant. Et puis, il y a des gens qui se sont inspirés de l'univers de Neil Gaiman, de ce qu'il fait par exemple dans une série de BD qui s'appelle Sandman, et est arrivée la série Fable, qui a été adaptée en série télé. Rien ne va plus au monde des contes de fées. L'adversaire conquiert les univers des contes de fées les uns après les autres. Et soit vous vous soumettez, il vous laisse au pouvoir, mais il faut lui rendre hommage, soit vous ne vous soumettez pas et vous passez au fil de l'épée. Et il y en a qui se sauvent des habitants des mondes des contes de fées, on les appelle des fables. Et ils vont dans un monde où ils pensent qu'ils vont être tranquilles parce que dans ce monde, il n'y a pas de magie. Ils se retrouvent dans une enclave et avec le temps qui passe, ils restent dans l'enclave. Et cette enclave, elle est à New York. Mais il y a des sortilèges qui protègent l'endroit où ils habitent, les humains n'y vont pas. Et puis ceux qui sont vraiment trop hors normes, eh bien il y a la ferme, un peu à l'écart, à la campagne, pour les dragons, pour ce genre de... qui vont être trop remarqués. Simplement, il y a une chose, c'est que les fables qui se sont réfugiées là, il y en a qui viennent d'univers différents et surtout il y en a qui viennent de bords différents. Comment vont-ils s'entendre? Comment le miroir de Blanche-Neige va-t-il s'entendre avec le grand méchant loup? Alors on fait une amnistie pour peu que les gens veuillent bien se comporter comme il faut. Mais vont-ils le faire? J'adore cette série BD. Elle est complète, il y a un peu plus de 20 épisodes, enfin de un peu plus de 20 volumes, elle est géniale.
0: Merci Sonia, et je crois que on arrive à l'heure de
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0: Ben, notre ami Patrick, lui est en vadrouille cette semaine encore, et c'est Ariel qui va.
2: Oui, alors juste pour l'actualité parisienne, donc on rappelle bien jeudi 18 aux initiés, Juliane Delgrange, les contes électriques. Et puis lundi 22, de 19h à 21h au Monde APA, c'est Calliope qui organise un entretien avec Nathalie Le Boucher. Qu'est-ce qu'une étape de création d'un spectacle? Et nous allons quitter la région parisienne pour un petit peu parler des différents festivals qui vont commencer dès le mois de juillet. Alors, on commence avec Noces de Parole, qui est organisée par le couple Audigan, au Grand Aslan, qui est un lieu dit près de Linger, et c'est dans l'Indre. Donc du 9 juillet au 12 juillet, du jeudi au dimanche. Le Festival de Chigny, un week-end. En Belgique, Chigny, c'est près de la frontière, c'est près de là où on fait des bières, tu sais bien, là où il y a les moines trappistes.
0: Orval.
2: L'abbaye d'Orval, c'est pas loin de l'abbaye d'Orval côté français.
0: Pas loin de Sedan.
2: Voilà, pas loin de Sedan. Donc, festival de Chigny, dans un petit village, et où tout devient conte, en extérieur et en intérieur, du samedi 11 au 12, dimanche 12 juillet. On enchaîne avec le festival de Baden, et là, c'est dans le Morbihan. Du 13, du lundi 13 au dimanche 19 juillet. Festival de Baden, avec une programmation que vous pourrez retrouver sur leur site, et c'est valable pour tous les festivals dont je vous parle. Il y aura également le festival de Sorat, beaucoup plus au sud, puisque le Morbihan, on passe de la Bretagne au sud. Alors là, par contre, je crois que c'est du côté Sorat, aidez-moi, Sorat, c'est très très sud. C'est très sud, c'est pas loin des Pyrénées, c'est vraiment très au sud. Oh ben, j'aurais pas pu parler, passer le concours des postes, je me souviens plus du département. En tout cas, c'est du jeudi 16 au samedi 18. Le festival de Bordeaux du 30, et ça je sais que c'est dans la Drôme, ah, ouf. Dans la Drôme, festival de Bordeaux du jeudi 30 au samedi 8 août. Donc 30 juillet au 8 août, et festival de Bordeaux.
1: Et c'est le Puy de Dôme pour Sorat.
2: Ah, le puits de Dôme.
1: Bah, c'est ce que me dit mon téléphone quand je demande.
2: Ok, bah alors ça doit être ça. Les Pyrénées sont pas loin, donc on est vraiment au sud-sud. Et puis le dernier, alors évidemment le festival de Vassivière, mais Pougnarisson. Ah oui tiens, Pougnarisson, c'est dans les Deux-Sèvres du 13 au 15 août. Et puis on saute directement, saute-mouton, Vassivière du samedi 29 au 5. Et puis surtout le festival de Merlin,
1: oui,
2: qui va se dérouler du 30 août au... qu'est-ce que je dis comme bêtise, du 22, oh là là, je me suis mélangé les pinceaux. Bah écoutez, c'est pas grave, vous regarderez tout sur Cabaret
1: Conte.
2: Et voilà.
0: C'est déjà la fin.
2: Bah oui, je me suis emmêlé les pinceaux.
0: Bah y a pas de souci.
2: Oui, je suis désolée.
0: Merci à toute l'équipe, Ariel, Sonia.
1: Merci.
0: Au téléphone, nous avions Juliane. Cette émission est réalisée par Joseph Garcia, présentée par Patrick Garcia, directeur d'antenne Olivier Grieco, et on se retrouvera le deuxième dimanche de juillet, comme d'habitude, à 20h30. D'ici là, portez-vous bien, n'oubliez pas de vous raconter des histoires.

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2: Bonjour Pascal.
3: Bonjour Isabelle.
2: Bon, c'est chouette, merci d'avoir répondu à cette invitation. Sur plein de sujets, on peut discuter avec toi en fait, parce que la toute première fois qu'on s'est croisés, on était à la Bonne Tambouille.
3: Oui.
2: Donc pas loin de la chapelle.
3: Oui.
2: Qui est un quartier où tu es souvent.
3: Voilà, exactement.
2: Depuis longtemps ?
3: Non, depuis 8 ans.
2: Ah oui, c'est quand même pas mal, 8 ans.
3: Ouais, c'est pas mal, ouais.
2: Oui, t'es pas natif de ce quartier.
3: Je suis pas du tout natif, même si j'ai fait... Je suis venu plusieurs fois dans ce quartier, en 82. Je travaillais rue des Fillettes à la Sécurité sociale. Je devais faire 6 mois à la Sécurité sociale, et puis après ils m'ont embauché, et puis au bout de 6 mois j'ai dit non, et voilà, je suis parti faire du surf au Maroc, comme voilà. Je suis revenu aussi une autre fois dans ce quartier, dans un autre cadre, c'était après une, on va dire des déboires, et je suis venu habiter chez mon frère, et c'était rue Boukri, et bon, on a été expulsé au bout de 2 ans parce qu'on ne payait pas le loyer, voilà, on s'est retrouvé à la rue, et voilà. Après, je raconterai peut-être comment c'est arrivé tout ça. Quoi. Et je suis arrivé en 2012, donc, début 2012, dans ce quartier, avec le DALO. Parce que j'étais en résidence sociale, après avoir fait des foyers d'armée du salut. Enfin bon, il y a toute une histoire derrière. Okay. Et je suis arrivé avec le DALO dans le quartier.
2: Okay. Et donc, il y a quand même un attachement de fait.
3: Bah voilà, il y a eu quelque chose, des allers-retours. Des allers-retours. Et... Bah, quand je suis arrivé dans le quartier, alors déjà, au départ, le DALO m'avait dit que ce serait dans Paris, un T1. Moi, j'avais émis le souhait d'être dans le 18, 19 ou 20.
2: D'accord.
3: Et donc, l'assistante sociale m'appelle, elle me dit, bon, bah voilà, ça passe demain en commission, toujours OK pour Paris, un T1. Et je lui dis, bah oui, OK. Et elle me rappelle le soir, elle me dit, bon, bah ce sera un T2 et ce sera dans le 18e, et voilà, j'étais super content parce que c'était le premier souhait que je voulais. En plus, c'est un plus grand appart et tout. Voilà.
2: Chouette, ok.
3: Et donc, je suis arrivé dans le quartier. J'ai visité l'appartement au mois d'août, et il y avait l'ancienne locataire qui était là, qui était en train de faire son déménagement. Donc, j'avais trouvé un créneau pour la. Et je suis arrivé, j'ai visité l'appartement, et puis je lui avais demandé. Et le quartier. Et elle m'avait dit, il y a Madame Sanchez en bas, parce que j'habite tout de suite chez Madame Sanchez. Il y a Madame Sanchez en bas qui est notre mère à tous. Voilà. Et voilà l'approche que j'ai eue, première approche du quartier que j'ai eue. Voilà, c'est cette phrase de cette ancienne locataire. Et donc après, donc c'était en août, et j'ai eu l'appart début janvier 2012. Quoi. Voilà,
2: après,
3: très très longtemps après.
2: Tu peux voir que c'était une réalité.
3: C'est Madame Sanchez, oui,
2: mais la façon dont les autres aussi la considèrent.
3: Oui. Bah, voilà, on sent que c'est le point d'ancrage du quartier.
2: Oui.
3: Les gamins, quand ils sont paumés, bah, ils viennent chez elles. S'ils ont oublié leurs clés, enfin, il y a tout un truc. Voilà. Et pendant le confinement, ça s'est amplement confirmé parce qu'en plus, elle est restée ouverte en tant que presse. On s'est un peu engueulé parce que le premier jour, je lui avais dit, mais non, parce qu'elle a quand même 75 ans. Quoi. Et. Non, je suis obligé, non, bon bref, le lendemain on s'est un peu engueulé, mais bon, voilà, on a arrêté là parce que c'est une tête de mule, c'est une tête aussi quoi.
2: Mais en même temps, heureusement qu'elle l'est sans doute, peut-être,
3: parce que ça va lui servir dans plein d'autres situations.
2: Ouais. J'imagine qu'il y en a plusieurs personnages comme ça, pas que dans le 18e d'ailleurs, mais qui sont comme des figures, j'allais dire, presque de village.
3: Oui.
2: C'est comme un point de référence.
3: Ouais.
2: À la fois, comme tu le dis, pour des adultes, pour des jeunes, pour des enfants.
3: Ouais.
2: Okay. Et est-ce que c'est une des fonctions dont les politiques ou les institutions sont conscients ou...
3: Non, je crois que ça se fait à leur dépens, ces histoires.
2: Okay. À leur dépens ou indépendamment d'eux?
3: À leur dépens et indépendamment, les deux, ouais.
2: C'est-à-dire à leur dépens, pourquoi?
3: Eh bien, parce que c'est des choses qui se font et à leur dépens, oui. C'est marrant ce mot, à leur dépens.
2: Ouais,
3: pourquoi à leur dépens
2: Est-ce qu'il veut dire qu'il loupe quelque chose?
3: Oui, je pense. Oui, je pense qu'il loupe. Ouais, il loupe quelque chose. Ouais, il loupe quelque chose. Même si s'ils savent que quand il y a des campagnes électorales, c'est un magasin où ils doivent venir passer. Voilà, ils viennent voir la dame de la rue Pajol, quoi. Voilà. Ouais.
2: Voilà. Mais ça, moi, ça me fait beaucoup penser à tous les rôles que peuvent avoir éventuellement des gardiens d'immeubles,
3: oui.
2: Ou des gardiennes, ou des, ce qu'on appelle les concierges à un moment, etc. Il y a eu ça aussi, non? Qui a été beaucoup
3: stoppé. Exactement. Elle a fait office aussi de gardien d'immeuble, de notre immeuble, et puis a fait office de point de livraison des habitants du quartier, sans être un point de livraison officiel d'un grand groupe.
2: Elle n'est pas rémunérée pour ça.
3: Les gens disent, et lui demandent, ceux qui la connaissent, disent, est-ce que je peux me faire livrer quelque chose chez vous, parce que moi je suis pas là en journée, et voilà, elle accepte volontiers, quoi, voilà.
2: En fait, elle fait un joyeux mixte de choses de voisinage, de relations de voisinage, mais en même temps un peu plus, et en même temps elle est un commerce.
3: Puis avant de tout, quoi, enfin... Il faut aller voir sa boutique, y a des fringues partout, c'est des fringues de personnes qui veulent vendre des fringues. Oui, bon, ça, il ne faut pas trop le dire, mais bon, bref.
2: C'est deuxième main.
3: Ouais, deuxième main, voilà. Et donc, c'est pour ça que c'est... Ouais, c'est... Et à un moment donné aussi, elle essayait de vendre des tricots que faisaient des dames à la retraite âgées pour un peu les aider. Et voilà, elle vendait des trucs pour enfants, pour bébés, on a fait tricoter, quoi. Voilà.
2: Et du coup, il y a une réciprocité dans ce type de relation ou pas? Autrement dit, les gens s'occupent d'elle?
3: Ah oui, oui, oui.
2: Elle a 75 ans,
3: oui, oui.
2: Etc. Donc peut-être aussi c'est quelqu'un dont il faut prendre soin aussi à un moment.
3: Ah bah oui. Bah, après non, je crois. Il y a des habitants, par exemple. Qui vont lui déposer l'argent parce qu'elle ne peut pas y aller à la banque. Donc il y a des services rendus dans l'autre sens.
2: Vigilance sur son état de santé, etc.
3: Ouais. Okay. Et elle a perdu son mari, mais elle a un fils aussi qui vit toujours chez elle. Et voilà, puis moi par exemple aussi, pendant le confinement, je ramenais des légumes de la MAP, des surplus parce que des gens qui venaient pas. Et voilà, des choses comme ça, je ramène des trucs. Et voilà, c'est.
2: Okay. Ouais. Et du coup, si on reprend sur la question des gardiens, concierges, etc., toi ton idée c'est quoi? C'est que ça devrait pouvoir être ce genre de lieu aussi? Un bureau d'un gardien quelque part ou pas? Est-ce qu'on a gardé quelque chose là-dedans pour de vrai? À force de traits, moi je vois un peu dans les gardiens avec qui j'ai pu discuter, les choses hyper normées, carrées.
3: Oui,
2: la loge, par rapport à un rôle, tu fais pas ci, tu fais pas ça. Enfin, cette organisation-là, elle a perdu beaucoup de sens, non?
3: Oui. Et c'est vrai que ça devient de plus en plus. Alors, je n'ai pas trop l'expérience des gardiens, quoique je vois. Parce que nous, on est un bailleur où ils ont l'immeuble rue Pajol et l'immeuble à l'Évangile. Et ce n'est pas les mêmes gardiens, quoi. Ce n'est pas du tout les mêmes fonctions. Mais elle n'est pas gardienne.
2: Non.
3: Non, elle n'est pas du tout gardienne. Mais elle a un peu les fonctions. Voilà. Elle a un peu les fonctions et. Elle s'occupe, à un moment donné, elle fleurissait la cour. Et c'est vrai que quand la nouvelle gardienne est arrivée, c'était interdit, il fallait tout dégager, quoi. C'était un peu, c'était les limites. Et que nous, on était très contents que la cour soit fleurie. Plutôt que d'avoir une cour pavée sans rien, quoi. C'était, ça a été un peu la guerre. Et bon, voilà, c'était... Et puis...
2: Tu avais rencontré d'autres personnages comme ça, en soutien, dans ton parcours, toi?
3: Oui. Clairement, oui, parce que j'ai un parcours de SDF entre 2000 et 2007, mais pas... je n'étais pas vraiment SDF. Moi, j'étais à droite, à gauche.
2: Si, tu étais SDF dans le sens propre.
3: Oui, dans le sens propre du terme, j'étais SDF, c'est ça.
2: Ça ne veut pas dire que tu étais à la belle, à la rue, et à la place, et que tu ne
3: savais plus où tu habitais. Je traînais pas mal dans la rue.
2: Oui, mais tu n'étais pas tout seul.
3: Non, je n'étais pas tout seul.
2: Il y avait des gens.
3: Ouais, ouais. Voilà. Et à un moment donné, j'ai pris conscience qu'il fallait que je remonte la pente et j'ai fait la démarche d'aller voir une assistante sociale.
2: C'est toi qui as fait la démarche?
3: Oui. C'était une assistante sociale, c'était quartier Saint-Blaise pour les SDF. Donc le premier, c'était les jeudis pour les premiers rendez-vous. C'était à partir de 9h. Je suis arrivé à 9h et il y avait 40 personnes devant moi. Et ils prenaient que les 10 premiers. Le jeudi d'après, je suis arrivé à 7h du mat.
2: Pour
3: être dans les 10 premiers. Oui, ils étaient 3-4 déjà. Et je suis tombé sur une femme assez exceptionnelle, Madame Legrand, et qui a tout fait dans la finesse, qui m'a aidé sans donner l'impression de m'aider. Enfin, c'était assez. Et on s'en aperçoit qu'à la fin, en vrai, quand on, a, quand on voit le chemin qu'on a parcouru dans l'accompagnement.
2: Ah oui, c'est après coup.
3: C'est après coup que tu t'aperçois que...
2: qu'elle a bien joué.
3: Qu'elle a, ouais, ouais, ouais,
2: qu'elle a été vraiment,
3: ouais, qu'elle a été vraiment efficace. Et, que... et puis d'une intelligence rare quand même, parce que c'est... ça peut braquer les gens aussi de vouloir les aider. Ça peut... c'est... Non, franchement, c'était vraiment une belle rencontre. Ça. C'était... Voilà.
2: Et du coup, ça a permis quoi?
3: Ça a permis déjà de me remettre. Donc, elle m'avait trouvé des petits boulots, des choses comme ça.
2: Ah oui, d'accord.
3: Ouais. C'est elle qui m'avait trouvé le foyer de l'Armée du Salut.
2: D'accord.
3: Où je suis resté 1 an, 2 ans. Alors, c'était un foyer où j'avais une chambre qui était de 2 mètres sur 3 mètres. Au moins, j'avais un lieu pour dormir.
2: Voilà, c'est pas l'idée.
3: Au moins, j'avais un lieu pour dormir. Après, j'arrivais toujours à m'échapper et aller habiter ailleurs, mais au moins j'avais ce lieu où je savais que je pouvais dormir avec un toit.
2: Tu pouvais dormir, tu pouvais poser quelques affaires.
3: Voilà, j'avais quelques affaires et puis quand j'étais là-bas, j'avais le repas le soir. Enfin, si je voulais, il y avait un repas le soir.
2: Okay. Et c'était une chambre, tu avais la clé?
3: J'avais la clé. Non, j'avais une chambre, je ne me rappelle plus. J'avais la clé, si. Voilà. Et il y avait un lavabo, donc c'était un truc qui faisait 2 mètres sur 4 mètres ou 3 mètres, enfin c'était vraiment un petit truc quoi. Et au moins j'avais un toit. Ça c'était. Après j'arrivais toujours à me débrouiller pour aller squatter chez des amis qui partaient en vacances, des choses comme ça. La mère de ma fille qui partait en vacances scolaires, donc j'allais garder ma fille à l'appartement là-bas, donc ça avait permis aussi de garder le lien avec ma fille, enfin aussi des choses aussi quand tu es...
2: Dans le foyer, tu as rencontré d'autres gens?
3: J'ai rencontré d'autres gens, mais c'était pour moi c'était un autre monde quoi, c'est impressionnant quoi, c'était... Mais j'ai beaucoup discuté avec des gens et tout.
2: Un autre monde ou plusieurs autres mondes?
3: Le fait qu'on soit dans le foyer, c'était un autre monde, ça créait un monde, ça créait un monde, ouais. Le fait qu'on prenait les repas ensemble, oui. Après, oui, chacun vit son parcours. Et si j'avais été à l'extérieur dans leur parcours, là, ça aurait été un autre monde. Mais là, on était dans un monde, dans un monde du foyer, du repas, enfin, en commun, quoi. C'était.
2: Pas avec des règles trop strictes, tu avais le droit de recevoir.
3: Non. Ça, de toute façon, on ne pouvait pas.
2: Non, tu ne pouvais pas,
3: on ne pouvait pas parce que c'était trop petit aussi. Et puis, je crois qu'on n'avait pas le droit. J'avais pas trop. Je recevais pas trop le monde. C'était pas moi. Et voilà. Et puis, donc, cette même assistante sociale aussi, après, m'a trouvé. Je suis allé en résidence sociale. Et là, ça a été. C'était une sorte de petit studio. Et je suis arrivé dans cette résidence, c'était vers Gare du Nord, et j'avais un WC et une douche pour moi, et ça c'était une petite cuisine, un WC et une douche pour moi, c'était énorme quoi. Mais le fait, on se rend pas compte d'avoir un WC et une douche, c'est plutôt que le truc tout en commun, enfin c'était, voilà quoi.
2: C'est juste un lit et bon,
3: ok. Ouais.
2: Tu faisais un pas de plus vers autre chose.
3: Et donc je suis resté pas mal de temps quand même dans la résidence sociale. Puis après on a fait une Guadeloupe. Et c'est comme ça que j'ai trouvé.
2: Et là tu avais trouvé les boulots.
3: Alors j'ai eu la chance de rencontrer mon ex qui a été une personne aussi très importante, une femme très importante, qui est issue de l'éducation populaire, enfin qui est. Enfin, donc, je l'ai... tout s'est passé en 2007, en gros. En 2007, il y a eu énormément de choses qui se sont passées. J'ai eu cette résidence sociale, j'ai trouvé un boulot avec l'assistante sociale, je faisais une certification avec l'AFPA pour me remettre à niveau en comptabilité. Parce qu'à l'origine, je suis d'origine comptable, comme je dis. J'ai un bac comptabilité, gestion. Et donc, j'avais fait une remise à niveau parce que ça faisait... depuis les 80 que j'avais pas pratiqué la compta, donc j'ai eu la certification. En plus, voilà, c'est des petites fiertés aussi que j'ai fait plus d'un an avec l'AFPA. Et puis je devais faire un stage, et puis la compta ça m'intéressait vraiment pas du tout. Et puis donc Nadia que j'ai rencontrée juste un peu avant, elle m'avait dit il y a ma RH à la mairie qui cherche souvent des stagiaires, des choses comme ça. Et je lui ai donné mon CV, je lui ai dit ok, partout sauf en compta. Et donc elle m'a trouvé un truc, c'était dans le service formation. Bon, il y avait un peu de compta et de budget à gérer. Et bah, ça a matché tout de suite. J'ai fait un mois de stage. Après, j'ai eu 6 mois de CDD. Et après, j'ai été stagiarisé. Je suis devenu fonctionnaire au bout d'un an. Quoi.
2: D'accord.
3: Ouais. Okay. Donc, j'ai été...
2: Ah.
3: Voilà, c'était en 2007, tout ça. Donc, 2008, tout ça. Voilà, quoi. Et non, ça a été très, très rapide. Je pense que j'ai toujours eu une bonne fille qui a... une bonne fille qui a toujours... qui a souvent changé de prénom. Voilà. Qui m'ont toujours accompagné. Et voilà, donc je suis devenu fonctionnaire. Donc, j'avais un statut... en 2007, quoi, j'avais ce statut-là en étant la résidence sociale. Et puis voilà, puis on a quand même fait le DALO, j'avais droit, puisque comme j'étais en résidence sociale. Et j'ai eu le, l'appartement qu'en 2012.
4: Ouais.

0: Et puis donc, bah, quand je suis arrivé dans le quartier, je sais pas, le quartier déjà il me plaisait, enfin, il y avait quelque chose, et puis j'avais envie de rendre aussi à la, quelque part à la société, ce que, parce que si j'avais pas eu tous ces accompagnements, toutes ces choses-là, je serais peut-être encore à la 8-6 dans le caniveau, enfin c'est, ouais, donc voilà, donc j'ai eu envie de rendre un peu, donc j'ai rencontré des personnes du parti de gauche à l'époque, c'était en 2012, et pour moi c'était faire de la politique éventuellement, de rendre ça. Bon, je me suis aperçu très vite qu'ils n'étaient pas du tout dans l'action, enfin non, c'était pas pareil, ils n'étaient pas les... distribuer des tracts, discuter pendant 3 heures, c'était pas mon truc. Moi, j'aime bien avoir les mains dans le cambouis et puis y aller, quoi. C'est...
1: T'as rencontré personne qui soit à la fois sur un versant politique
0: et un versant, non,
1: faire des choses
0: non. Après, non, bah non. Si, il y en avait, il y en a eu un avec qui on a confondé l'AMAB, justement, HSBC, Hyper Social Bio Club. Ouais. Et bah lui, il était dans l'action, Jean-Charles, il était dans l'action, lui. Mais il y avait toujours, bah moi les réunions je me faisais chier, enfin, franchement je comprenais rien, des références à des mecs, parce que j'ai une petite conscience politique, mais j'ai jamais eu de conscience politique vraiment, quoi. Voter à gauche, bah, c'est tout, quoi. Est-ce que c'est ça, d'avoir une conscience politique, c'est pas du tout ça, quoi.
1: Attends, c'est conscience politique ou culture politique?
0: Culture, oui, culture, et conscience, bah, conscience, ouais, oui, actuellement, actuellement, mais voilà. Avant, je votais à gauche, oui.
1: D'accord.
0: En disant sans c'était ça, sans trop savoir pourquoi et parce que.
1: Ouais.
0: Mais d'ailleurs, c'est marrant parce que la première fois que j'ai voté, c'était en 81, c'était au présidentiel.
1: Mm-hmm.
0: Et j'ai voté écologique, j'ai voté Brice Lalonde. Mm-hmm. Voilà, c'était. Et après, bon, j'ai voté au deuxième tour, j'ai voté Mitterrand, mais il y avait eu un discours qui m'avait touché à ce moment-là.
1: D'accord.
0: Même si le mec, après, bon. Voilà. Hein. Mais au moins, il y avait eu. Il a amené quelque chose, moi ça m'a peut-être déclenché quelque chose aussi chez moi, voilà, à l'époque, quoi. Et bon, après j'ai toujours voté socialiste, on va dire, et voilà. C'est pour ça que quand je suis arrivé dans le quartier, le parti de gauche, bon, j'aimais bien le discours, j'aimais bien Mélenchon et leur idée de société, moi j'aimais bien, donc j'avais cette idée de m'investir là pour faire quelque chose pour la cité, quoi. Et puis non.
1: C'est pas vraiment par le parti là.
0: Non, pas du tout, pas du tout.
1: C'est plus par les rencontres.
0: Pas du tout, ouais. Mais en même temps, c'est quand on a créé HSBC.
1: Ouais.
0: C'est là que j'ai commencé à rencontrer du monde parce que ben, on cherchait un lieu de distribution.
1: Ouais.
0: Et j'ai rencontré Vanessa du centre social Torcy pour faire. Moi, ça avait un sens de faire les distributions de légumes là-bas. Pour qu'il y ait un mélange de.
1: Ouais, et puis amener. Beaucoup d'amas.
0: Ouais. Ça, Et donc ça n'avait pas été possible, mais au moins j'ai rencontré Vanessa qui m'a raccroché sur toutes les actions du quartier.
1: D'accord.
0: Qu'il faisait. Et puis il y avait une démarche parce qu'il y avait eu à un moment donné, en 2012, il y avait eu des gros problèmes d'insécurité dans le quartier. Et le centre social avait enclenché une démarche avec les habitants. Alors avec le recul, je me dis c'est à chaque fois qu'il y a quelque chose qui se passe, ils enclenchent toujours la même démarche. Et là, il y a le truc, le monde d'après, c'est toujours la même chose. Oui, on va faire une cartographie. Donc, bon, c'est toujours les mêmes procédés qui aboutissent. Parce qu'au départ, on était une cinquantaine et à la fin, ils étaient 7-8. Quoi. Moi, j'y étais même plus parce que ça.
1: D'accord.
0: C'était. Alors après, j'ai fait des interviews, il y a eu des questionnaires, des choses comme ça. On a fait des sondages, plutôt des questionnaires sur le quartier, puis faire des restitutions. Mais. Et c'est dans ces réunions que j'ai rencontré aussi pas mal de monde.
1: Donc des réunions qui avaient vocation à trouver des solutions pour des problèmes.
0: À trouver des solutions, faire des cartographies, voir les lieux de vie, des lieux de vie dans le quartier, des lieux d'appui, des choses comme ça.
1: Okay.
0: Ouais, voilà, c'est ça.
1: D'accord.
0: Et bon, à un moment donné, moi je suis resté quand même quelques temps, mais j'ai abandonné parce que j'ai trouvé plus. Plus de sens, même si je suis toujours.
1: Ouais. Okay.
0: C'est toujours pareil, quoi. Et donc, c'est comme ça aussi que, bah, avec Vanessa, c'est une belle rencontre, Vanessa, dans le quartier. On va dire que c'est la deuxième rencontre avec Madame Sanchez, c'est la deuxième rencontre. Et elle arrivait sur le poste et tout. C'est pour ça qu'on a fait nos expériences ensemble un peu. Donc, on a organisé les premières fêtes de quartier. C'était plutôt sympa parce qu'elle avait un rôle fédérateur et elle arrivait à agglomérer plein d'assos qui participaient à cette fête de quartier pour aider. Mais c'était hyper lourd à porter pour elle. Enfin, c'était, parce que c'est pas évident à organiser tout ça. Mmh. Et donc moi, j'étais arrivé avec HSBC et puis j'avais alimenté la scène musicale parce qu'à HSBC, il y avait quelques personnes qui étaient dans des groupes. Et voilà, c'était la première année. C'était une belle fête. Enfin, pour moi, c'était une des plus belles. Quoi. Mmh. Parce que c'était la première et que c'était vraiment sympa. Après, il y en a eu une autre l'année d'après. Et après, ça s'est arrêté parce que c'était trop lourd à porter. Et puis, il y a eu quelques loupés.
1: Il y avait trop lourd à porter parce qu'il n'y avait pas assez de gens, d'habitants qui le prenaient.
0: Oui, c'est ça. Ouais. Après, c'est quand on se repose que sur des assos, mais c'est un peu le constat aussi que je fais sur la Bonne Tambouille. Hein. On dit que c'est les habitants, ça c'est pour faire joli, mais c'est les assos. Et à la limite, ce que je dis, on pourrait se faire ça entre nous, ce serait super sympa. Tu vois ce que je veux dire?
1: Du coup, ça pose plein de questions.
0: Ça pose plein de questions sur la participation des habitants. Oui, clairement, ça pose plein de questions.
1: Leur participation et leur place.
0: Quel genre, nous, association, en tant que, entre guillemets, dirigeants d'association, par rapport à nos adhérents qui ne viennent pas nous aider, qu'est-ce qu'on renvoie? Enfin,
1: est-ce qu'ils ont la place?
0: Ouais, est-ce qu'ils ont la place? Ou est-ce que nous, on prend trop de place aussi? C'est un peu ça aussi. Il y avait un mec sur une AMAP, c'était marrant ce qu'il disait. Il disait, moins je m'occupe de la chose, plus le groupe se prend en charge. Tu vois, Mais bon, voilà.
1: Ok, et alors du coup, si on revient sur la question de l'habitat et du logement et de comment sont les gens, donc dans le quartier, tu dirais quoi sur les capacités qu'ont les gens là d'être dans des lieux, dans des endroits qu'ils ont choisis? Parce que je trouve qu'il y a une vraie question qui se pose, c'est je suis pas sûre qu'il y ait même pas 40%, 30% de gens qui, dans une ville comme Paris, choisissent l'endroit où ils sont. Toi, tu dis, j'ai choisi le 18e.
0: Le hasard a fait que je suis arrivé dans le 18e.
1: Au début, t'es arrivé dans le 18e, c'était le hasard. Et après, t'as dit, quand tu disais Dallo, je voudrais quel endroit, c'était...
0: Oui, c'est ça. Moi, c'est ces arrondissements, voilà. 19-20 où j'ai vécu, 18e où j'ai vécu. Parce que j'avais déjà, peut-être, comme j'avais déjà goûté au 18e.
1: Très bien. Mais du coup, est-ce que tu avais, toi, dit quelque chose sur dans quoi tu voulais habiter? Au-delà de la taille de l'espace T1, T2, machin, tu avais dit une grande résidence, une petite résidence, un immeuble. Non.
0: Non. Il se trouve que j'aurais pu tomber à l'Évangile, 120 logements, et là je suis dans un. Il y a 12 logements. Mais.
1: Tu trouves que c'est une vraie problématique concernant l'habitat, que les gens n'aient pas le choix de vivre où ils voudraient vivre, ou comme ils voudraient vivre?
0: Je sais pas, je me suis pas posé la question, mais c'est vrai que peut-être un côté rassurant des petites structures, des petits bâtiments, ouais. Même si sur Paris, je pense pas que ce soit c'est pas si fréquent, et puis que c'est... Parce que moi, je vois sur une immeuble de 12 logements, là, j'ai vraiment eu du mal à connaître tout le monde. Hein. Puis il y en a d'autres, il y en a que je connais pas. Hein. Et puis entre eux, ils ne se connaissent pas. C'est un bailleur social, le même qu'à Évangile où il y a 120 logements. Je me suis pas posé la question. Mais en même temps, c'est vrai que c'est quelque chose d'assez sympa d'être dans un immeuble de 12 personnes, parce qu'on se croise, même si on ne se croise pas. Mais au moins, on arrive à se parler. Enfin, en tout cas, moi, j'arrive à parler avec tout le monde. D'ailleurs, avec le confinement, ça a été plutôt bien, parce que j'avais identifié 2-3 appartements où il y avait des mères seules avec leurs enfants, enfin une mère seule, enfin des personnes qui avaient des petits problèmes d'approvisionnement. Donc j'ai essayé de ramener des légumes, de faire des choses comme ça. Ça a un côté aussi moins anonyme. Même si
1: on peut être dans du voisinage.
0: Ouais, on peut être dans du voisinage. Et c'est vrai que organiser ça dans une résidence de 120 logements, oui, c'était peut-être moins évident. Ou alors, il faut qu'il y ait vraiment un noyau fort de personnes qui portent ça, quoi. Et ce qu'on arrive d'ailleurs presque pas dans l'assaut de locataires.
1: C'est ça, j'allais y venir là-bas. Ouais. Toi, tu fais partie de l'assaut.
0: Voilà. Et donc, j'ai rencontré. C'est suite à ces réunions qu'il y a eu au centre social. Mmh. Qu'il y a une personne qui s'est présentée, c'était Françoise.
1: D'accord.
0: qui arrive, qui fait, voilà, je suis secrétaire de l'association de locataires, FIAC, c'était notre bailleur. Je dis, ah tiens. Et donc je suis allé la voir à la fin, et je lui dis, bah moi aussi, je suis FIAC, mais au 79 rue Pajol. Et elle me dit, ah mais on savait pas qu'ils avaient aussi un immeuble. Et voilà, et moi je suis dit. Et puis comme j'avais l'intention de faire une association de locataires, histoire de...
1: Tu y avais déjà pensé?
0: Ouais, j'y avais pensé chez moi. Je dis, bah, je vais.
1: Besoin, quand tu
0: pour faire de la convivialité, et puis aussi pour faire remonter des revendications. Parce qu'individuellement,
1: avoir plus de poids.
0: Avoir plus de poids par rapport au bailleur. Et puis quand, bon, j'ai dit, bon, bah, je vous rejoins, et voilà, c'est comme ça que je suis entré dans le bureau de l'association de locataires, en étant référent du 79, quoi.
1: Et c'était une association qui était déjà montée depuis longtemps?
0: Oui, qui était déjà montée depuis longtemps. Alors, l'histoire, c'est que bon, elle a été montée depuis longtemps et il y a Résidence Évangile où il y a 120 logements. Il y a plus d'une dizaine d'années, avant que j'arrive, il y a eu un grand incendie dans le parking. Ce qui fait que ça a créé du gros bordel dans l'électricité. Enfin, Et l'asso, c'est à ce moment-là qu'elle a eu. Elle est montée à 50-60 adhérents. Quoi. C'est à ce moment-là où les gens ont adhéré à l'asso.
1: Conscience.
0: Okay. Ouais.
1: Okay.
0: Parce qu'il fallait faire quelque chose collectivement, les gens étaient perdus, ils se demandaient si leur immeuble n'allait pas s'écrouler. Enfin, tu vois, c'était. Donc, il fallait vraiment qu'il. Et l'asso a pris de l'importance à ce moment-là. Sauf que quand tous les problèmes ont été réglés, eh ben, il n'y a plus personne en adhérent. On doit tourner entre 10-15 adhérents, quoi. Parce
1: donc,
0: que.
1: Il n'y a pas eu autre chose qui s'est créé.
0: Non.
1: Cela
0: non,
1: temps
0: non.
1: Il n'y
0: a pas eu.
1: Rester.
0: Non. C'était très égoïste comme démarche. Et
1: Non, égoïste ou parce qu'il y a un problème, il faut qu'on soit ensemble. C'est égoïste, oublier vraiment de dire ça.
0: Ah, ouais, je sais pas. Bah si, parce que quand il n'y a plus de problème, on... Alors, après ce que je dis, c'est que aussi dans la sous-locataire, on a été tellement efficace qu'il n'y a plus de problème. Qu'il n'y a plus de problème.
1: Il avait été trop
0: efficace. Ouais, donc il n'y a plus de problème, donc il n'y a plus besoin d'avoir d'assaut. Quoi. En gros, c'est
1: Voilà. Est-ce que c'est individualiste ou est-ce que c'est parce que les gens...
0: Non, mais sauf qu'on là, on les relance, on leur dit, bon, écoutez, on voudrait pas... Mais on essaye de faire autre chose, on fait des concerts dans le... t'as notamment Claude qui fait venir des amis de musique classique, qui définir dans le jardin, on essaie de faire des pots, enfin des trucs plutôt sympas.
1: Ça marche,
0: quoi.
1: Les gens viennent.
0: Ils viennent, mais pas énormément.
1: Pas pour organiser.
0: Pas énormément.
1: Pas énormément. Mais
0: non.
1: Ils viennent pas énormément.
0: Ils viennent pas.
1: Donc, ils ont pas envie.
0: Ils ont pas envie.
1: Quoi,
0: ouais.
1: Qu'est-ce qui bloque? C'est famille.
0: Je sais pas. C'est famille et.
1: Fatigué, je rentre.
0: Et c'est marrant. Pour en revenir aussi à l'histoire des adhérents dans les assos, par exemple, je discutais avec une. Avec quelqu'un qui a l'asso de locataire, et je lui dis, mais pourquoi t'es pas adhérente à l'asso? Elle dit, non, moi je suis adhérente des parents d'élèves, je fais déjà beaucoup de choses déjà. Je lui fais, non, mais. Elle me dit, j'aurais pas le temps de m'investir. Je lui dis, mais ça, c'est pas grave. Tu viens quand tu peux, quand tu. Et je lui dis, il y a quelque chose de fongible entre l'action de parents d'élèves et une association de locataires. Il y a des choses qu'on peut faire.
1: Fondamentalement, une association de locataires, elle est quand même tournée sur le lieu de vie.
0: Oui.
1: Elle va s'occuper des problèmes. Alors, sauf si tu dis que là, vous étiez en relation avec l'assaut d'un autre immeuble, il y avait des choses, les gens qui habitaient dans un autre immeuble, il y a des choses inter-immeubles qui peuvent se passer.
0: On a essayé, sauf qu'on on s'est aperçu, par exemple, sur l'immeuble d'en face, où il y a, je sais pas, 300 logements, il y a 5 assauts de locataires qui se tirent dans les pattes et qui sont inexistantes, qui se sont scindés parce que l'autre n'était plus d'accord. Enfin, il n'y avait aucune cohésion, enfin, il y a des choses comme ça. Enfin, puis,
1: donc là, on perd le fil de pourquoi on.
0: Voilà, ensemble, exactement. Ouais, exactement.
1: C'est plus sur
0: retombe
1: sur ces
0: problèmes des égos.
1: Soit sur autre chose, de plus politique ou de plus. Quand une asso sert en fait autre chose.
0: Ouais, c'est ça. Ouais. C'est, ouais. Et.
1: Ouais. Mais donc du coup, quand tu dis le quartier, parce que donc on avait une de mes premières émissions, un coin quelque part, c'est avec Claude Flint, qui parlait quand même de l'évolution du quartier, parce que...
0: Bah lui, c'est un historique du quartier.
1: Voilà, c'est un historique du quartier, donc il nous a raconté plein de choses sur la façon dont le quartier avait beaucoup bougé.
0: Ouais.
1: Est-ce que tu crois pas quand même que ce que tu décris là est lié aussi à, par ailleurs, l'évolution urbanistique, on va dire, les projets qui viennent comme... est-ce que ça vient pas un peu choquer ces tentatives de faire des choses, tu vois, humaines, versus à côté, il y a le grand chantier, Chapelle internationale, des grands lieux, des grands sites, des machins. Est-ce que c'est pas un peu enclavé?
0: Si, c'est un peu enclavé.
1: Tu disais en rigolant tout à l'heure, avant l'émission, que ça faisait comme une île, un peu ce quartier.
0: Oui, notre quartier,
1: avec
0: les voies de chemin de fer,
1: le chemin de fer,
0: et le métro aérien. Et le métro aérien, c'est une... On a une configuration insulaire, quoi. Oui, c'est
1: voilà.
0: Vrai.
1: Là,
0: c'est...
1: Mais est-ce que c'est pas aussi ça qui fait que c'est pas évident de faire...
0: Bah, après, sur cette île, il y a d'autres îles, là, quoi, c'est ça. Des îlots, on va dire.
1: Des
0: îlots dans l'île, ouais.
1: Ouais. OK.
0: Et parce que c'est vrai que quand on est Plasma Corlan, c'est pas la même chose que l'olive. C'est... Bah, non, mais c'est plein de... C'est des choses...
1: Oui, même parfois d'une rue à l'autre.
0: D'une rue à l'autre. Bah, moi, je prends l'exemple, par exemple, à l'école Guadeloupe, il y a le bureau 61 et 62. Dans la même école, et ben, ça vote tout à fait l'inverse. Macron est arrivé aux législatives en tête dans le 62 ou le 61, je ne sais plus.
1: Et dans l'autre,
0: c'est la France insoumise. C'est vraiment, mais dans la proportion inverse, alors qu'il y a une rue qui sépare. Quoi. C'est assez marrant. On est dans un quartier bipolaire, quoi. Enfin, quand tu changes de rue,
1: Alors bipolaire, le définirais comment?
0: Bipolaire, c'est d'un extrême,
1: d'un extrême
0: à l'autre, quoi.
1: Oui, enfin, voilà. Alors, de ce point de vue-là, strictement électoral, et quoi d'autre?
0: Et puis, bipolaire, c'est tu vois une extrême misère, de la misère humaine, puis tu vois de la joie. Tu fais 5 mètres, enfin tu vois. Tu regardes le jardin, enfin tu vois, il y a moi, quoi, ils sont pas trop tristes là, ça va, mais ceux qui font la manche, tu vois, c'est...
1: Oui.
0: Puis
1: Est-ce que c'est lié à la gentrification de ce quartier?
0: Je pense que oui. Et mais tiens, c'est marrant, tu fais penser à quelque chose. Et je me dis que finalement, c'est bien. Parce que peut-être que s'il n'avait pas été gentrifié, on aurait que de la tristesse, peut-être. Je sais pas.
1: On aurait que de la tristesse?
0: Je sais pas. Parce que faut pas se leurrer quand même. Des gens qui se bougent, c'est des gens plutôt aisés, enfin qui sont d'une couche sociale un peu.
1: Il faut être aisé pour être engagé.
0: Non, je dis pas qu'il faut, mais
1: non, mais
0: je dis pas qu'il faut.
1: Sens,
0: oui.
1: Ce que tu constates, c'est
0: oui,
1: ça.
0: Oui, bah ouais.
1: Donc ça veut dire qu'il y a un échec quelque part.
0: Ouais, il y a un échec, ouais.
1: Dans les fondations des associations, donc,
0: ouais.
1: Cette question-là,
0: ouais.
1: Dans le...
0: Ouais.
1: Ok.
0: Et
1: cet échec-là, comment, c'est de quoi il est fait? Qu'est-ce qui se passe?
0: De quoi il est fait? Je sais pas, mais je pense que les gens, Alors, ça m'énerve de dire les gens, parce que...
1: Oui, c'est compliqué, les gens.
0: Ouais.
1: Ok, donc...
0: Il y a une population qui est dans la survie et qui...
1: c'est du luxe de faire tout ce qui est fait par les associations.
0: Ouais, je pense. Moi, j'ai un luxe.
1: Déjà, il n'y a pas de base pour correctement
0: ouais,
1: être logé quelque part et qu'on s'occupe pas d'autre chose.
0: Moi, je suis fonctionnaire catégorie C. Je trouve que je gagne bien ma vie. Mais pourtant, je gagne 1600 net, c'est pas non plus... et j'ai cette chance, et je m'aperçois de plus en plus qu'il faudrait qu'on aille vers ce statut de fonctionnaire. J'ai cette chance d'avoir énormément de congés et que je rends entre 10 et 15 jours de congés par an à mes activités associatives.
1: C'est ça.
0: Et parce que je rends aussi...
1: C'est ça. Mais la société, elle ne vit pas comme ça.
0: Non, elle ne vit pas du tout comme ça.
1: Toi ou nous,
0: on est beaucoup à penser
1: qu'il y a quelque chose comme ça qui est un juste retour des choses, comme tu l'as décrit tout à l'heure. OK, social.
0: Ouais.
1: OK, et donc tu dis, quand on n'a pas déjà cette possibilité-là, on n'a pas de revenus, de base, où on n'a rien et où on n'a pas de toit et où, du coup, on ne peut pas se mettre de l'autre côté et faire des choses, c'est ça? Parce qu'on ne rend rien à une société qui ne nous donne rien.
0: Bah, exactement, c'est ça. Ouais, c'est ça. Je pense que c'est bien ça. Ce que tu dis.
1: Mais non, c'est une très bonne entrevue.
0: Ah oui, pardon, excuse-moi. Ah non, c'est une très bonne entrevue. Isabelle était très bien. Ça ressemble à ça.

0: quand même, il y a bien l'assistante sociale que tu évoquais au début d'entretien, par exemple.
1: Ouais, ouais.
0: J'imagine, j'ose pas imaginer, qu'elle ne fasse son boulot aussi merveilleusement bien que ce que tu décris que pour un homme blanc.
1: Ah non, non, non, non, non, non, oui,
0: d'accord.
1: Oui,
0: donc,
1: oui.
0: Du coup, ça devrait normalement pouvoir donner aussi des chances ou des... Tu vois, faire des ouvertures de portes,
1: ouais,
0: qu'elle a fait pour toi,
1: ouais,
0: et de pouvoir, elle et il, les assistants, assistantes sociales, de pouvoir le faire aussi pour d'autres gens. Je veux dire, comme, pourquoi on n'arrive pas là? Pourquoi ça...
1: Bah, je sais pas. Alors, peut-être que... Alors, je sais pas. Je... Peut-être que moi, au départ, j'étais aussi dans une démarche aussi de sortir de ça, quoi. Enfin, une réelle démarche de sortir de...
0: Ouais, je pense qu'il y a d'autres gens qui le sont.
1: Ouais, ouais, mais... Bon, après, c'est vrai que, bon, je
0: non, mais c'est un vrai...
1: Je suis un peu... Ouais, je suis un peu autonome aussi dans...
0: Mais pourquoi je pose dans ce sens-là, hein, j'essaie qu'on réfléchisse à la question de pourquoi, depuis des décennies, en fait, la misère, on la constate depuis longtemps.
1: Ouais.
0: Soit on la repousse, c'est pour ça que je parlais de gentrification. Tu dis c'est une chance pour un quartier, moi je suis pas sûr de ça,
1: ouais,
0: mais en tout cas on repousse la misère. Est-ce qu'on la, tu vois, est-ce qu'on fait plus que repousser, quoi, ailleurs, plus loin, et...
1: Ah non, mais c'est pas la solution de... Après il faut trouver un juste milieu entre la gentrification et... Je pense qu'il faut que ça se mélange, mais ça fait des années qu'on essaye de faire, mais c'est pas...
0: Et donc, dans l'association de locataires, est-ce que c'était aussi des problématiques de ce genre-là? Est-ce que c'était, du coup, ceux qui restent adhérents sont-ce les bobos, comme ça, comme tu dis?
1: Non, il y en a quelques-uns qui... Ouais, ouais.
0: Okay.
1: Mais...
0: Donc là, c'est une autre question.
1: C'est une autre question. Ouais, mais si, bon, aussi, quand même, un
0: si,
1: peu.
0: En fait, quand même.
1: Mais oui, d'ailleurs, c'est marrant, oui, tu dis ça, mais on s'aperçoit aussi que ceux qui restent, c'est ceux qui ont des petits problèmes dans leur logement.
0: C'est
1: ouais, c'est ça.
0: C'est pour ça que tu disais,
1: ouais, c'est vrai.
0: En fait.
1: Ouais, ouais,
0: comme
1: ouais.
0: Une merde avec mon truc,
1: ouais,
0: participe,
1: c'est ça,
0: après,
1: ouais.
0: Bon,
1: ouais.
0: Bien, les autres, tu vas se débrouiller.
1: Ouais, voilà, c'est
0: okay.
1: ça.
0: Ça doit être pareil dans les GoPro.
1: Ouais. Un GoPro, je sais pas, je connais pas trop, mais je crois que c'est encore pire.
0: C'est la même chose, voire pire.
1: Voire pire. Ouais.
0: Mais donc là, du coup, elle va vivre quand même, cet assaut de locataires?
1: Oui,
0: participer,
1: oui.
0: À d'autres mouvements,
1: non, mais là...
0: avec des grandes organisations aussi, avec Nodal ou avec des gens comme ça, participer?
1: Non, pas du tout.
0: Pas du tout. Vous avez
1: pas du tout. On n'a pas le temps. Non, mais c'est vrai.
0: Non, mais tu vois, il y a une coalition européenne. Tu es au courant de ça, la coalition européenne, par
1: non,
0: exemple, qui a
1: non.
0: été créée pour...
1: Mais des assos de locataires, non?
0: Toutes
1: de
0: sortes.
1: Tous, toutes
0: oui,
1: sortes.
0: Toutes
1: d'accord.
0: sortes. Des collectifs, des gens qui ont des trucs à dire sur le logement,
1: d'accord.
0: sur l'appropriation par les gens de leur lieu de vie,
1: ouais,
0: sur
1: okay.
0: le droit au logement, ah. sur, enfin, toutes ces questions.
1: D'accord.
0: Okay. Non, pas.
1: Non. Okay. Ah, tu sais, sur le truc d'habit... qu'ils avaient fait au centre social, il y a en 2012, là, 13. Il y avait une thématique, comment les gens habitaient leur... Moi, je ne me rappelle plus trop des conclusions, mais il y avait eu un groupe qui travaillait sur cette thématique.
0: D'accord.
1: Voilà, il y a eu plusieurs thématiques comme ça, l'insécurité, les commerces, enfin, tu vois, les trucs, des choses comme ça.
0: Oui.
1: Et il y a eu une thématique sur... c'est comme ça qu'on avait été parti faire des sondages avec des habitants qu'on avait... Mais je ne me rappelle plus trop. Mais à la limite, on pourrait peut-être retrouver si ça t'intéresse.
0: Mais c'est un centre social, c'est pas un centre social autogéré, c'est un centre social.
1: C'est un centre social associatif. Et
0: donc, oui, il y en a plusieurs centres sociaux,
1: ouais,
0: municipaux ou pas.
1: Municipaux.
0: Mais il n'y a pas de centre social autogéré. Un centre social autogéré.
1: Alors, autogéré, il y a eu
0: pas.
1: Le cas à Saint-Denis, là.
0: Voilà, Saint-Denis, oui.
1: À Tiquet. Et donc, mon ex-compagne qui était dans les milieux. C'est un peu. Non, voilà. Qui était dans ce milieu-là, qui était président de la Fédération des centres sociaux du 93,
0: oui.
1: A eu l'idée un jour de proposer un autre statut par rapport au centre social,
0: oui, oui,
1: en SIC, c'est en SCOP, quoi, voilà.
0: Oui, oui.
1: Voilà.
0: Okay.
1: Et donc pendant 5 ans, j'ai fait partie d'une asso qui a accompagné ce projet.
0: D'accord.
1: Et donc moi, je ne suis pas du tout dans ce milieu. Donc c'était dans l'asso, il y avait
0: ce milieu
1: d'éducation populaire. Moi, je suis, comme je disais tout à l'heure,
0: oui,
1: un peu caricaturement, caricaturant. Moi, je suis d'origine comptable. Enfin, tu sais, c'est,
0: oui, oui, d'accord.
1: Mais j'ai pas.
0: Mais le fait que tu viennes pas de là, c'est pas grave. Enfin, t'as des accointances
1: politiques. Oui, des accointances.
0: Ou,
1: oui, de vivre ensemble, de ce genre de truc, oui. Mais eux, ils avaient une réflexion beaucoup plus poussée là-dessus, quoi. C'est ce que j'appelle un peu les vrais, quand même. C'est parce qu'il y en a beaucoup qui se targuent de ça et qui, derrière leur discours, il n'y a pas grand-chose. Quoi. Et donc, elle a eu cette idée, et donc elle a été voir les présidents de l'URSCOP et qui lui a dit, voilà, est-ce que c'est un centre social? Est-ce que, d'après vous, le statut SIC, ça peut marcher? Bon, elle avait déjà étudié le truc. Hein.
0: Okay.
1: Fait, mais oui, bingo, il faut y aller.
0: Okay.
1: Voilà. Donc, elle a proposé à la CAF.
0: D'accord.
1: La CAF, elle a dit oui, tout de suite.
0: Okay.
1: ne se sont pas posé de questions. Je dis, mais oui, évidemment. Enfin, bon, en même temps, elle était reconnue quand même dans son travail de professionnelle. Elle était très reconnue, elle a fait beaucoup de choses à Bondy. Et ailleurs, d'ailleurs. Donc, elle était très reconnue déjà. Donc, ben, la CAF a dit, oui, bingo, on y va. Quoi. Okay. Ils se sont même posé, à un moment donné, la question de rentrer en tant qu'opérateur dans le centre social.
0: D'accord.
1: Sauf que juridiquement, c'était pas possible.
0: Ça marchait pas.
1: Ça marchait pas. Okay. Et voilà, donc il y a eu cet accompagnement pendant 5 ans. Donc elle est allée occuper ce qu'on appelait avant les LCR, les locaux commerciaux. Communs résidentiels.
0: Résidentiel,
1: oui. Qui était, d'ailleurs, c'est dommage que ça ait disparu, ces choses-là.
0: Ça n'existe plus, ça. Et pourquoi ?
1: Parce que ça a été une obligation avant. Je sais plus, je vais te dire des bêtises, c'était avant 85. Mmh. Quand les bailleurs construisaient, ouais. C'était une obligation d'avoir un lieu commun résidentiel.
0: Ouais. Ouais.
1: Et ça a été, l'obligation a été.
0: Mais alors, c'est avec quoi ? C'est parti avec quoi ? Parce que c'est bien avant la loi Besson, avec quoi c'est parti ?
1: Je sais pas. Alors là, je peux pas te dire. Alors par contre, ça, c'est une question que tu pourras poser à Claude.
0: Ah oui, tu penses que c'est ça, lui.
1: Donc, oui, c'est ça, lui. Oui, c'est ça, parce que lui, il était formateur pour les.
0: Oui,
1: donc il doit
0: savoir ça.
1: Et puis, il va te raconter l'histoire, sûrement.
0: Oui, c'est une connerie d'avoir
1: fait
0: ça.
1: Ouais, c'est une connerie. Et donc, petite parenthèse, Claude, je l'ai rencontré dans l'assaut de locataire. Au début, il n'était pas actif. Et depuis qu'il est à la retraite, il est plutôt actif. Et je l'ai surnommé Père Castor. Parce qu'il te raconte toujours des petites histoires.
0: Oui, voilà. Il a des anecdotes.
1: Des anecdotes très
0: absolument,
1: pédagogiques.
0: Absolument.
1: Et je lui ai donné comme surnom Père Castor. Et voilà, ça lui va très très bien, je trouve.
0: Très bien, je vais réinviter le Père Castor.
1: Ouais, voilà. Tu vas réinterroger le Père Castor, il va te raconter l'histoire de pourquoi.
0: Okay. Et d'accord. Et donc, du coup, tu disais, depuis qu'il n'y a plus ça, et.
1: Donc Nadia a occupé pendant. Dans la résidence. Bonjour. Gabriel Perry à Saint-Denis,
0: oui.
1: Elle a occupé un lieu comme ça,
0: oui.
1: Qui avait été

0: une très belle expérience et qui vraiment. C'est ce qu'on disait tout à l'heure, c'est vraiment ici, c'est donc les CSP qui font descendre et qui finalement impliquent pas. Voilà, c'est.
1: Et ça a eu. Est-ce que tu as une vision sur quelle incidence ça a sur le quartier, sur le reste de la vie autour, sur la relation à l'habitat, à la circulation dans l'espace? Est-ce que ça a eu. Est-ce que c'est ce qui se passe là qui est génial, qui est une expérience comme tu l'as décrit là?
0: Ouais.
1: Ou est-ce que ça. Tu vois, ça se.
0: Alors, le problème, c'est que moi, je ne suis pas sur Saint-Denis.
1: Oui.
0: Et j'ai un peu une vie associative ici. Faudrait peut-être aller voir, leur demander. Je pense que oui, parce qu'il y a des jeunes qui sont venus s'intégrer à ça, qui ont dit ils ont créé leur asso d'aide aux devoirs, ils ont intégré les centres sociaux comme ça. Donc il y a des jeunes du quartier, quoi. Donc il y a eu quand même, ça a créé quelque chose.
1: Des initiatives en plus grandes.
0: Ouais, des initiatives un peu du quartier, quoi. Et donc non, mais moi là-dessus sur ce genre de bilan, je peux pas te dire, parce que je vis pas dans ce quartier. J'ai pas vécu dans ce quartier.
1: C'était pas tellement un bilan.
0: Je vois.
1: Regardez,
0: oui.
1: Plutôt, est-ce que ça a une, est-ce que ça construit autre chose même autour
0: de
1: la vie,
0: quoi,
1: ça amène une autre façon d'être là où on est.
0: Moi, je te dirais oui, parce que j'ai vu le départ et je vois comment ça vit là. Mais est-ce que ça vit tout pareil dans le quartier? Je sais pas, c'est ça le truc. Ouais. Ça, je sais pas. Je sais pas ça. Mais ouais, ce serait peut-être intéressant de dire.
1: Je réfléchis à ça dans le sens où, quand même, moi, beaucoup des invités que j'ai là parlent de l'énorme difficulté à se voir imposer des décisions. Par exemple sur la vie d'un espace, sur une démolition d'un immeuble, sur, tu vois, des choses comme ça. Et je me dis, où est-ce que ça se crée l'endroit où tu fais tellement suffisamment de poids dans un quartier qu'on ne pourra pas faire sans toi.
0: Ouais.
1: Toi dans le sens collectif, pas toi unique, mais tu vois. Et que du coup ça a une vraie portée politique, sens noble du terme, de la vie de la cité, avec. C'est pas tout seul, une petite commission quelque part dans une mairie ou je sais pas quoi qui va décider de
0: la circulation. On le vit dans le quartier avec tous les projets immobiliers qu'il y a. On arrive.
1: Alors, la couleur des fenêtres.
0: C'est ce que je dis, on n'a plus qu'à décider la couleur des bacs à fleurs.
1: Et donc, comment fait-on pour. Il y a vraiment plein de gens qui sont venus là dans le coin quelque part, qui sont sur cette question-là, de comment on fait pour arriver à faire suffisamment corps quelque part pour. Qu'on vienne te chercher même pour demander ok, comment ça va être possible de. Ou bien qu'est-ce qu'on pourrait faire d'intelligent?
0: Je pense que quelque part il faut être un contre-pouvoir.
1: Oui,
0: clairement.
1: C'est ça.
0: Clairement, il faut être un contre-pouvoir.
1: Donc si ça est une expérience qui amène à ça, c'est génial.
0: La structure même est par essence participative, en amont. Après, sur des gros projets immobiliers dans le coin de rénovation, je pense qu'on demandera plus aux habitants, j'espère, en fait, tu vois, sur des choses comme ça.
1: Oui, mais à des habitants organisés. Donc, il faut bien qu'ils soient organisés quelque part.
0: Ouais,
1: peu importe que ce soit un centre social ou un truc, mais que ça soit un. Il pleut, c'est ça ?
0: Ouais.
1: Que ça soit un collectif qui est. Qui a un poids, qui
0: est
1: une.
0: Je pense que c'est un gros. Ouais. C'est le problème du poids. Il faut qu'on soit un contre-pouvoir quelque part pour pouvoir amener autre chose et faire réfléchir parce que tant qu'ils sont il n'y a pas d'opposition ils font ce qu'ils veulent. Moi je me rappelle la dernière concertation, c'était Hébert,
1: voire même à l'initiative d'un truc.
0: Ils sont arrivés, ils ont dit déjà, c'était une boîte qui était payée pour faire la concertation.
1: C'est ça.
0: Ils avaient un cahier des charges, 50 000 mètres carrés d'habitation, 50 000 mètres d'activité commerciale, tant d'hectares. Vous voulez comment le service, le sens de circulation? Et moi, à la première réunion, je leur ai dit, mais attendez, mais si on veut autre chose. Ah ben non, là,
1: non,
0: nous,
1: non,
0: c'est pas nous. C'est pas nous. Voilà.
1: C'est ça.
0: Et je me rappelle d'une réunion ici aussi. Non, là, c'est du budget participatif. Et j'étais avec Françoise et c'était une boîte pareil. Et le mec nous avait carrément dit, Bah, vous pouvez discuter de ça pendant.

0: 3 heures. Hein. Moi, c'est pas pour ça que j'ai été missionné. Moi, je serais payé quand même. Tu vois le truc. Mais si vous voulez discuter de ça pendant 3 heures, allez-y. Hein. Ouais, c'est ça. Moi, c'est pas là-dessus qu'on m'a demandé. C'est pas ma mission. Enfin, c'est pas. Donc, soit vous discutez dans le cadre de ma mission, enfin de ce qu'on m'a demandé.
1: Moi, je suis là.
0: Voilà. C'est voilà. Et sinon, bah, là, votre débat, il m'intéresse pas, quoi. De toute façon, c'est trop tard.
1: Bah ouais, c'est, ouais, ça. C'est déjà fait.
0: Ouais, c'est déjà fait. Et bon, bref. Mmh. Bon, il y a beaucoup à budget participatif. Ouais. Bon, bref.
1: Ouais.
0: Après, je pense quand même Paris a une. C'est spécial Paris, il y a une configuration où c'est très individualiste et on fait du semblant de participatif. C'est pas du vrai. Donc, on. Parce qu'il y a beaucoup de choses du budget participatif qui ne devraient pas être dans le budget participatif, qui devraient être faites, c'est tout, quoi. C'est pas. Après, moi, j'ai eu une autre expérience sur de l'habitat participatif. Mmh. Je faisais partie d'un groupe. La ville de Paris avait lancé 3 projets d'habitat participatif. Mmh. Et donc, moi, j'ai intégré le groupe après. Et parce qu'avec Nadia, on était rentrés par le rez-de-chaussée. Parce que pour faire de l'animation, ça devait être la deuxième expérience en SIC du lieu en bas de l'immeuble.
1: D'accord.
0: Et donc, après, il y a un couple qui s'est désisté, donc on est rentré dans le projet. Et on a été lauréat. Et après, bah, ça s'est mal passé avec la mairie. On a eu des problèmes avec le bailleur, entre guillemets, qui nous accompagnait. Des choses qui avaient été dites avant et c'était plus valable après. Enfin, c'était. Mmh. Et puis, on n'a eu aucun soutien de la mairie. Quoi. Et on s'est retrouvés... Non, aucun. Okay. Franchement, aucun. Okay. Et... Bon, bref, je ne veux pas me...
1: Ok. Bon. Et donc, du coup, ça a été un échec?
0: Bah, c'était un échec, déjà, pour les personnes. Ça faisait 2 ans qu'ils bossaient là-dessus. À raison de 2-3 réunions par semaine sur des trucs et tout.
1: C'était lequel? C'est celui qui devait être sur la Barbès?
0: Armand Carrel.
1: Ah non, Carrel.
0: Carrel, okay. Ouais. Okay. Donc il y a eu plein d'histoires qui chamboulaient tout dans le plan financement après, qui c'était plus du tout la même chose. Il y avait une éthique qui était plus, enfin il y avait quelque chose, mais pas de notre fait, hein, c'était vraiment... Et puis ouais, bon, bah, c'est pour ça que pour ça je l'ai un peu dans le nez, mais bon bref. Mmh. C'était porté par lui, ça devait être un beau projet pour 2020. Voilà, vous avez vu, on a fait ça, sauf que bon, voilà quoi. Voilà. Et ouais, c'était une grosse déception. Mais le truc, c'est quand même, on est resté tout le groupe assez soudé.
1: D'accord.
0: On se voit toujours. Parce qu'on était tout un groupe du quartier. Okay. Ouais. Moi, je les ai connus par la map.
1: Okay.
0: C'est comme ça que j'ai intégré. On est resté extrêmement soudé. On se voit là.
1: Mais là, maintenant, le projet, du coup, il est.
0: Ah, il est mort. Oui, c'est mort.
1: Ça n'aura pas lieu. Ils vont faire quoi à la place?
0: Je sais pas. On sait pas. Ils savent pas. Eux, ils savent pas.
1: Mais ils sont pas revenus vers vous.
0: Ah non, ils ne sont pas revenus vers nous. Non. Donc nous, on a dit on arrête. Le groupe qui était suppléant n'a pas voulu y aller non plus. Sur les 3 parcelles, il n'y en a qu'une seule qui a été qui a fonctionné, entre guillemets. Mais c'était plus quand même, c'était porté par des CSP plus, quoi. Que nous, on avait vraiment une vocation sociale. On avait des gens au RSA qui étaient intégrés dans le projet. Comme on avait labellisé pour les APL, en PL, machin, PLS, ou je sais pas quoi, enfin bref. Par exemple, pour faire l'apport, on avait contacté un bailleur social qui nous rachetait 3 lots. Qui nous rachetait 3 lots, nous donnait le cash pour pouvoir l'amener pour faire nos emprunts. Tu vois, enfin, il y avait tout un truc comme ça. Et les trois apparts, le bailleur devait loger des gens dedans. Et nous, on devait faire de l'insertion avec l'activité du bar. Enfin, il y avait tout un. Il y avait vraiment plein de choses qui étaient. Et puis voilà, il y avait une buanderie, chacun n'avait pas sa machine à laver, enfin tous les trucs
1: un peu réfléchis.
0: Ouais.
1: Ouais, d'accord.
0: Ouais. Mais je pourrais te ramener un jour le projet et ça n'a pas abouti. Ouais, c'est dommage. Et donc pour te dire que ça a quand même créé quelque chose dans un groupe d'amis. Et bah là, on est parti sur un groupe d'habitat participatif, mais à la campagne, maison de campagne.
1: Ailleurs, ok.
0: Ouais.
1: D'accord.
0: Voilà.
1: Loin.
0: Eh ben,
1: pour aller vivre là-bas ou pour
0: alors,
1: deuxième
0: c'est ça qui est intéressant, c'est que chacun Chacun a son projet différent.
1: Ah, ok. Chacun, ça peut être pour quelqu'un.
0: Ça peut être pour quelqu'un. Je vais y aller que le week-end. Okay. L'autre qui dit je vais aller faire trois semaines de télétravail là-bas. Okay. Et moi, éventuellement, c'est pour ma retraite, parce que je suis à la retraite dans 3 ans. Enfin, okay. Tu vois, c'est des choses comme ça. Donc, on a.
1: Donc, pas trop loin de Paris.
0: Pas trop loin de Paris. Maxi 200. 300 km maxi.
1: Vous avez trouvé déjà l'espace ?
0: Non, on n'a pas trouvé l'espace. Bon, ça s'est alors moi, non, j'ai un peu à quitter le truc parce que j'avais un autre projet qui est tombé à l'eau dans le sud, un projet de vigne qui est tombé à l'eau. Mm-hmm. Donc on doit reprendre les réunions et voir vraiment comment. Mm-hmm. Donc bon, on a prévu aussi de faire de la.
1: Donc c'est une restauration de quelque chose ?
0: On ne sait pas. C'est très ouvert pour le moment.
1: Ça peut être de la construction
0: ça
1: collective.
0: Ça peut être construction collective.
1: Des yourtes,
0: ouais, voilà.
1: Etc. C'est varié. D'accord.
0: Okay. Suivant ce que. Les yourtes, le problème, c'est peut-être pas l'année. Enfin, tu vois, c'est. Donc oui, il y a des gens qui vivent en yourtes toute l'année, ouais.
1: Mais bon,
0: ouais. Mais non, mais ce que je veux dire, c'est que. J'avais un projet yourte à un moment donné. Qui est d'avril à novembre l'année dernière, qui est tombé à l'eau en novembre l'année dernière, où j'avais un projet vigne, tout de suite, planté tout de suite, et à terme mettre une yourte sur le terrain. Mais bon, ça c'est tombé à l'eau. Donc on veut quand même 5000 m² de terrain au minimum pour pouvoir faire de la permaculture, enfin toutes ces choses-là, faire plein de trucs comme ça. Quoi. Et donc c'est intéressant, faut qu'on recrée, le groupe existe, il faut vraiment qu'on recrée des.
1: L'envie est toujours là.
0: L'envie est toujours là, ouais. Okay. Ouais. L'envie est toujours là.
1: Ok. Après,
0: mais comment on fait, ouais, et puis passe. Comment on fait. C'est pour ça que c'est des discussions aussi.
1: C'est sûr.
0: Ouais.
1: Ah oui, ça peut prendre du temps.
0: Ouais, ça peut prendre du temps.
1: C'est intéressant. Ouais. Ok.
0: Voilà.
1: Bon, est-ce que tu voulais rajouter d'autres choses, d'autres sujets sur. Sur ce que tu veux, sur les questions de logement, d'habitat, de parcours dans la ville, d'autres constats que tu as fait dans ce quartier, que sais-je.
0: Non, mais moi je reste toujours sur cette idée de. Non, mais l'histoire du collectif, pourquoi pas, mais. Il faut que les gens arrivent à comprendre que, quel que soit leur engagement, c'est fongible dans un tronc commun. Enfin, faut arrêter de se croire indispensable dans une asso et que sur cette thématique on est dessus et il peut être très bon sur cette. C'est un peu le discours de Pablo Servigne qui dit c'est bien que la bourse essaie de trouver une solution pour l'effondrement, que le pétrole ou que machin, il faut vraiment que les gens c'est pour ça que j'aime bien le discours de Pablo Servigne qui est plutôt pas mal dans ce sens-là, qui essaye de rassembler les expériences et de trouver une solution ensemble quoi. Il parle beaucoup de la coopération, de choses comme ça. Ouais. Voilà.
1: Ok. Bon, okay. Super.
0: Ouais.
1: On s'en tient là,
0: ça ? Ouais.
1: Merci beaucoup.
0: Merci, Pascal. De rien.

0: 22h, 23h le mardi, à peu près une semaine sur deux, mais enfin bon, on n'est pas trop à cheval non plus sur le rythme. Mais on essaye de venir quand même très souvent le mardi, plus d'une fois par mois, pour vous faire, pour partager avec nous nos playlists, non seulement nos playlists, mais en plus plus généralement les titres qu'on a bien aimés cette semaine, pour les écouter ensemble, parce que moi j'aime bien découvrir ce que Nel il écoute. Et j'espère que c'est réciproque, et on espère que vous aussi, chers auditeurs de Cause Commune, vous aimez découvrir avec nous ces petits voyages musicaux qu'on se fait comme ça en faisant télescoper nos playlists.
1: Bah, je te rassure en te disant directement que ça va dans les deux sens, étant donné que je télécharge chaque émission et en plus même j'en fais des promos sur Instagram.
0: C'est vrai qu'on est diffusé en podcast, donc ce mardi on enregistre en direct. On vous dit pas quand, parce que c'est pas grave si vous écoutez une rediff et tout. Vous foutez pas la rate au courbouillon, c'est tranquille.
1: Ouais.
0: On peut réécouter cette émission en podcast, on peut réécouter cette émission dans une rediff.
1: Oui.
0: Et puis peut-être que vous êtes là en direct. Un petit indice, il fait super chaud.
1: Ah ça en effet, ouais, on dirait que le soleil il s'est installé à côté de nous.
0: Donc l'émission c'est au suivant, le mardi, 21h, 22h. La radio c'est Radio Cause Commune, une radio bénévole, c'est-à-dire que personne n'est payé.
1: Oui.
0: On fait que claquer du fric. On n'en rapporte pas, rien du tout. Et on donne à personne parce qu'on n'en a pas. On va commencer par un petit titre de musique un peu particulier. Je vais baisser la... Voilà, j'ai baissé le petit tapis parce que c'est un peu flippant. Ça se passe dans un camp palestinien.
1: Ok.
0: Donc en Palestine, c'est un petit peu beaucoup la guerre. Hein. On est dans la bande de Gaza, donc à peu près tout est détruit.
1: Ouais, oui, malheureusement.
0: Voilà, il reste des personnes qui survivent comme elles peuvent et qui sont, on va l'entendre là... survolé par des drones. Et le bruit des drones comme ça, ça fait un bruit de drone, ça veut dire bourdon en anglais.
1: Oui.
0: Et ça fait un son continu, ça fait vraiment un bruit de bourdon. Et ça rend fou les habitants. Donc il y a un prof de musique qui avec ses élèves, c'est une vidéo qui a été virale sur internet, avec ses élèves qui chantent sur ce bourdon. Des drones palestiniens. On écoute ça tout de suite. Le professeur, j'ai trouvé son nom. Le professeur, il s'appelle Ahmed Mouin. Donc okay. On l'écoute avec ses élèves depuis la bande de Gaza.
1: Ça marche.
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0: Voilà, cette petite capsule sonore qui nous vient de Gaza, où un professeur chante avec ses élèves sur la note toute particulière
1: du bourdon.
0: Des drones, mm-hmm. Ouais, des drones qui sont en train de voler au-dessus de leur tête.
1: C'est fou d'être aussi créatif malgré ce qu'il subit en fait.
0: C'est ça. C'est ce qui est très touchant.
1: Ouais, bah oui.
0: Et arriver, enfin, ce qui est un enjeu aussi, c'est d'arriver à faire quelque chose aux enfants, alors que depuis plusieurs années maintenant, les écoles sont fermées.
1: Oui.
0: Et ils vivent tous les jours des choses traumatisantes.
1: Ouais, bah malheureusement.
0: Donc c'est bien d'arriver, je pense, de sortir la tête de cet enfer, quoi, et d'arriver à en faire de la musique.
1: Oui, c'est vrai. Après, on ne sait jamais, peut-être que ça va leur permettre d'avoir au moins une opportunité qui leur sortira de là, qui sait.
0: Voilà, on croise les doigts, on espère un petit peu. On change complètement d'univers.
1: Oui.
0: Moi, il fait chaud. Mm-hmm. Donc je vais chercher le GOAT. Le GOAT de l'été.
1: Oui, qui donc?
0: Antonio Vivaldi, bien sûr.

0: ACDC Thunderstruck sur Radio Cause Commune. Nel, ça c'est un choix à toi.
1: Oui, en effet, c'est bien ça. C'est un choix que j'ai fait sur le chemin et c'est un morceau bien évidemment que j'ai beaucoup écouté d'ACDC. Un groupe que j'appréciais particulièrement, surtout le guitariste Angus Young qui avait un style bien particulier, je trouve. J'aimais bien,
0: c'est lui qui est en short d'écolier, avec une petite casquette et puis sa grosse guitare en bandoulière.
1: Oui, c'est ça. Il avait vraiment un style où tu le remarquais directement et puis il était génial lui-même de toute façon et puis même le chanteur aussi. J'ai pas le nom du chanteur, je l'avoue, je le dis directement, mais oui, il était très fort et si je me trompe pas, je crois qu'à la base, il s'était fait repérer dans un bus. Le chanteur, ouais, si je me trompe pas.
0: Mais il me semble qu'il y en a eu deux de chanteurs d'ACDC.
1: Ah, ok.
0: Si je dis pas de conneries, il y avait le frère d'Angus Young, et puis ensuite, quand il est décédé, ils ont trouvé un remplaçant.
1: Oui, en effet, oui, c'est bien ça.
0: Je sais plus de quelle période c'est, Thunderstruck, si c'est période entre frères ou après.
1: Moi non plus du coup. En tout cas oui c'est un groupe qui a opéré il y a longtemps. Je crois qu'ils ont commencé dans les années 90 hein, si je me trompe. Non 70,
0: 70
1: plutôt.
0: Oui,
1: je me trompe pas, oui 70. Et voilà, en plus oui, comme je crois que tu l'as précisé juste avant, ils sont australiens.
0: C'est pas moi qui l'ai dit.
1: Ah ok, ben je le dis. Ils sont australiens. Je sais pas, d'habitude je suis pas trop sur les origines, mais en ce qui concerne la musique, j'aime bien donner ce détail-là parce que comme on l'a déjà dit, il y a beaucoup de groupes ou de chanteurs et chanteuses ont pensé qu'ils étaient américains ou américaines d'entrée de jeu, alors qu'en fait c'est pas le cas.
0: Exactement. Et d'autres musiciens qui sont influents et qui sont pas américains,
1: oui,
0: sont les Jamaïcains,
1: oui aussi,
0: qui avec notamment la musique reggae et puis toutes ces déclinaisons jusque au dancehall, bref, là c'est un morceau de reggae roots, oui, des années 70,
1: yes,
0: de la grande époque. C'est un groupe qui avait fait la première partie de Bob Marley dans ses tournées mondiales.
1: Oui.
0: Ça s'appelle Third World, donc le tiers monde. Et le titre c'est 96 degrees in the shades, 96 degrés à l'ombre.
1: Oui.
0: C'est très très chaud. Ça fait à peu près, c'est des degrés Fahrenheit. Donc les deux grands degrés Celsius, ça fait 35-36.
1: Attends, il va les calculer.
0: Non, je suis à regarder sur Internet avant de faire l'émission. Mais en fait, ça, c'est le refrain de la chanson. La chanson, elle s'appelle 1865 parce qu'il y a eu une révolte en 1865 des ouvriers des plantations, descendants d'esclaves.
1: Oui.
0: Juste après la libération des esclaves, mais ils n'arrivaient pas à vivre de leur labeur, donc ils sont descendus en ville. Il y a eu des affrontements, il y a eu des morts.
1: Oui.
0: Et c'est ce que raconte la chanson, qui n'est pas seulement un tube de l'été.
1: Oui.
0: Voilà. On écoute ça, Third World, 96 degrees in the shade.

0: Au suivant sur Radio Cause Commune 93.1 FM, Nel.
1: Oui.
0: Qu'est-ce qu'on vient d'écouter?
1: Oui, on vient d'écouter un morceau du groupe qui s'appelle 41. Je sais plus si c'est un groupe ou c'est un collectif, mais dedans il y a trois rappeurs et deux rappeurs et une rappeuse phare. Donc la rappeuse phare c'est Jane Carter et puis les deux autres rappeurs sont Tata et Kyle Rich. Du coup, ils viennent de New York, de Brownsville, si je me souviens bien. Et ils ont plusieurs singles qui ont plutôt bien fonctionné. Et celui-là en fait partie. Enfin, c'est pas l'un des singles qui ont le plus fonctionné, mais moi, en tout cas, c'est l'un des morceaux que je préfère. C'est peut-être l'un des moins conventionnels, mais en tout cas, moi, c'est celui que je préfère personnellement. Et je sais pas s'ils ont sorti d'album, par contre. Mais voilà, ils sont tout jeunes, ils sont très jeunes, très très jeunes. Ils ont moins de 25 ans. Ils font partie, entre guillemets, de cette jeunesse dorée du rap new-yorkais. Même si c'est beaucoup les anciens qui sont mis en avant. D'ailleurs, là, avec la victoire de l'équipe de New York Knicks au basketball en playoffs, ce qui faisait, je crois, ça faisait 50 ans qu'ils n'avaient pas gagné les playoffs. En tout cas, ça a été un événement extraordinaire, un événement légendaire, ça a été fêté. Mais dans cette fête-là, il n'y a que les anciens rappeurs new-yorkais qui ont été convoqués. Mais bref, hein, si c'est pas à la vie, c'est comme ça.
0: Donc là, c'était les jeunes.
1: Oui, voilà, en effet.
0: Bon, d'ici 15-20 ans, c'est eux qui vont venir quand il y aura une victoire à célébrer.
1: Ah, mais c'est tard, 15-20 ans.
0: Ils seront has-been, ils seront un petit peu ridicules, mais bon.
1: Peut-être qu'ils le seront pas, mais il faut leur donner. Il faut faire en sorte qu'ils aient leurs heures de gloire quand ils sont encore jeunes.
0: C'est vrai, oui. C'est vrai. Il y avait un mec qui faisait du reggae, mm-hmm. qui disait support them while they alive, supportez-les quand ils sont encore en vie.
1: Oui, bah oui, c'est bien ça en plus, puisqu'on ne sait pas de quoi est fait demain en vrai de vrai.
0: C'est vrai, c'est vrai. Et pourtant, j'ai un peu plus tard là, je vais encore reprogrammer un vieux rocker.
1: Ouais, bah après, de toute façon, comme on l'a déjà dit, peu importe l'époque, tant que c'est bien, c'est ce qui compte.
0: Ben oui, on le sait bien, j'ai même programmé Antonio Vivaldi, qui est né en 1700 et des brouettes. alors après, on a Mayway, c'est qui lui?
1: Oh, Mayway, qu'est-ce que je pourrais te dire de lui? Là, de tête, de ce que je peux te dire, c'est un chanteur ivoirien, donc de la Côte d'Ivoire, si je me trompe pas. C'est dans les années 90 qu'il a explosé. Je pense pas que c'est les années 80, je crois que c'est les années 90. Et dans les années 2000, il s'est fait connaître à l'international, si je me trompe pas, hein, parce que c'est comme ça que nous, en fait, on l'a connu, personnellement, à l'école, le cher Mayway, qui a fait plusieurs morceaux qui ont marché. Je crois qu'il a collaboré avec des chanteurs de Zouk et tout comme Keisha. Mais en tout cas, il est dit que c'est le créateur du genre musical Zoblazo, la danse des mouchoirs blancs. D'accord, c'est inspiré des rythmes folkloriques du sud de la Côte d'Ivoire. Il le décline tout au long de sa carrière, donc d'abord en Côte d'Ivoire, puis à travers le monde. Il a une forte influence sur la culture musicale de son pays et il est considéré comme un artiste ivoirien majeur du XXIe siècle. Il a sorti 13 albums, ce qui est énorme. C'est énorme.
0: Ouais, un garçon très prolifique.
1: Oui, en effet, oui.
0: Et ce titre-là, Ma Folie, que tu vas nous faire écouter,
1: oui.
0: Il vient d'où? Enfin, pour toi, comment tu l'as découvert?
1: Franchement, je ne sais même plus, mais je pense que c'est ça doit être forcément via des amis ivoiriens que je l'ai connu. Forcément. Et c'est un morceau qui m'est revenu en tête parce que quand on était petit, j'adorais ce morceau en fait. Dès qu'on me l'a fait découvrir, il me faisait rigoler, j'aimais bien surtout la rythmique, le flow qu'il a mis dedans, si on peut dire ça, le groove entre guillemets. Moi j'aime bien ce qu'il en a fait de ce morceau-là. Je sais pas s'il y a d'autres morceaux de lui que j'avais autant apprécié, mais en tout cas moi celui-là, c'est un morceau que j'adore.
0: Et ben on va écouter ça alors, Ma Folie de Mayway, un chanteur ivoirien.

0: N'essayez pas de régler votre radio si ça crachote, c'est simplement Neil Young sur Radio Cause Commune. Dans l'émission au suivant, on vient d'écouter Hey Hey My My Into the Black, parce qu'il y a deux versions sur le même album de la même chanson. Là, c'est la version rock'n'roll en hommage à Johnny Rotten. Et cette chanson, c'est vraiment le symbole du rock'n'roll qui se retourne sur lui-même comme une chaussette et qui s'auto-dévore, puisque Neil Young, qui est un chanteur de la génération des baby boomers, il a explosé dans les années fin des années 60, vers 66-68. Là, en 79, il fait ce titre en pensant au punk qui est en train de naître. Et de manière anecdotique mais quand même significative, Kurt Cobain cite cette chanson, un passage de cette chanson dans sa lettre de suicide, en disant il vaut mieux se cramer complètement plutôt que de s'affadir ou de s'éteindre à petit feu. Voilà.
1: Ok. Bah,
0: c'était Neil Young.
1: Il y a deux choses. Bah, t'as deux anecdotes très intéressantes que tu viens de dire. Déjà, c'est sur Kurt Cobain. L'autre, en fait, c'est pas une anecdote, mais c'est très intéressant que tu l'aies dit, parce que de nos jours, entendre le mot boomer, tu vois, par exemple, sur les réseaux sociaux, eh ben, ça donnait l'impression, en fait, que les boomers, ce sont les gens, par exemple, tu vois, des années 90 et des années 80. Alors que là, c'est pas le cas, puisque t'as parlé des baby boomers dans les années 60.
0: Ouais, c'est ça. Bah, c'est les gens qui avaient 20 ans dans 68 pour Woodstock. Mm-hmm. Bah, maintenant, c'est des retraités d'un âge bien avancé.
1: Ok. mais donc, du coup, l'expression boomer vient de cette époque-là, alors, du coup.
0: Ouais, c'est okay. Ça. Bah, c'est les vieux politiques de 80 piges qui sont encore en train de faire les lois. Mm-hmm. Il me semble que c'était une députée australienne, tiens, qui avait sorti ça à son assemblée, qui avait sorti OK boomer. À un vieux qui était en train de lui expliquer la vie alors qu'ils sont en train de faire les lois pour le monde futur.
1: Ouais, si, ouais, oui, c'est...
0: Pas pour les vieilles personnes du passé.
1: Oui, c'est... Il était temps qu'il laisse sa place, en fait, clairement.
0: Ouais, oui. c'était un petit croche-pied pour tous les auditeurs qui se reconnaîtront d'un certain âge et qui apprécient ou qui ont apprécié dans leur jeunesse Neil Young.
1: Ok, très bien.
0: Je sais pas de quelle génération ils sont, les Power Pleasant.
1: C'est plutôt récent. C'est plutôt récent. Je pense que c'est le morceau que j'ai proposé, ça a été sorti. Il est sorti, excuse-moi, plutôt l'année dernière.
0: Ok, oui, donc tout récent, 2025-2026. Donc c'est Power Pleasant et en featuring avec A$AP Ferg. Et Armani César.
1: Oui, en effet. Les Power Pleasant, eux, c'est un groupe de compositeurs, en fait, qui invitent des artistes à poser sur leurs compos.
0: Ok.
1: Voilà, oui.
0: Très bien. Donc, c'est pour ça qu'il y a deux rappeurs qui sont là.
1: Oui, voilà, oui.
0: Enfin, qui sont en featuring. Eh ben, on va écouter ça sur Radio Cause Commune. Un petit peu de rap, alors.
1: Oui, ok. Oui. J'en ai apporté beaucoup, on dirait, aujourd'hui.
0: Ouais, c'est impeccable. J'aime bien ça aussi.

0: 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On vient d'écouter Lee Morgan, Cornbread, le pain de maïs. C'est un titre qui est sorti en 1965 et que je trouve super chouette, même à écouter 60 ans plus tard.
1: Oui, en effet, hein. Je l'ai déjà dit juste avant et puis je le répète, peu importe l'époque, ce qui compte c'est que c'est bien, ce qui compte c'est que ça tue, ce qui compte c'est que ça fasse kiffer tout simplement.
0: Ouais, et donc là, c'est Lee Morgan, c'est un jazzman qui a eu moins de succès que d'autres, aussi parce qu'il est mort tôt. Il a été assassiné par sa femme, jalouse, sur scène. Voilà, c'est... Bon, non, je rigole, c'est pas très drôle du tout, c'est un peu nerveux. Et on espère, alors là c'est un peu une exclusivité, on est en train de travailler là-dessus, on espère avoir une émission de jazz sur Radio Cause Commune. Mm-hmm. Voilà, consacrée entièrement au jazz pour les amateurs.
1: Ouh, à la rentrée si je me trompe pas.
0: Bah on verra, on est en train de caler, peut-être que ça va commencer avant parce que ce serait bien aussi de remplir cette grille d'été.
1: Oui c'est vrai.
0: Donc peut-être qu'il y aura du jazz sur Radio Cause Commune cet été.
1: Ok.
0: On verra ça. Il nous reste un petit peu de temps et si on mettait un Kélis?
1: Ok, d'accord. D'accord, ça marche. Ça marche.
0: C'est quoi le titre?
1: I hate you so much right now.
0: Et pourquoi est-ce qu'elle a autant de haine?
1: Je sais plus exactement, mais ça fait longtemps que j'ai pas écouté ce morceau, mais je me souviens bien, le clip, il doit être... Enfin, le morceau doit être lié à l'adultère avant tout, parce que dans le clip, on la voyait avec son gars. Bah, dans le clip, en tout cas, et l'acteur a incarné son gars. Et là, c'était lui qui était l'homme battu. Mais l'homme battu parce qu'il avait commis des erreurs et du coup, elle a été sans pitié, en fait. Et dès qu'il faisait une erreur, elle s'est vissée.
0: Ok.
1: Oui. Donc du coup, c'est un peu ça. C'est un morceau qui est beaucoup lié à l'adultère, en fait, si je me souviens bien, à l'adultère. Et aussi un cri de colère pour dire qu'il faut pas se laisser. Il faut pas se laisser faire, en fait. Même si, enfin, en gros, aux autres femmes de pas se laisser faire.
0: Ouais. Un album qui est sorti en 1999.
1: Oui, c'est bien ça, en 1999. Je pensais que c'était pile poil les années 2000. Mais
0: oui, c'est ça, c'est début des années 2000. Et c'est. Je me souviens que c'était assez novateur d'avoir une femme qui fait du R&B, mais avec autant de hargne, autant de rage.
1: Oui, c'est vrai. Hein,
0: on n'est pas dans le R&B gnangnan, TLC ou je sais pas qui passait à l'époque.
1: Oui.
0: Ouais, on est dans une femme revendicatrice et qui s'affirme par sa musique aussi.
1: Oui, c'était un R&B très rageux. Elle avait un univers plutôt coloré, elle essayait de se différencier, sachant qu'en plus elle était signée sur le label du groupe The Neptune, donc le groupe de Pharrell Williams, et puis je sais plus comment s'appelait aussi ses autres potes, mais en tout cas voilà, ils étaient plutôt atypiques, donc elle aussi c'était une artiste... très atypique aussi. Après, TLC, juste une petite aparté, c'était pas aussi gnangnan que ça, parce qu'elles ont des morceaux où elles se comportent vraiment comme des gold girls. Affirmées, en tout cas.
0: Bon, on écoutera une autre fois, TLC. Tu devrais écouter bien comme il faut, parce que visiblement, je suis passé à côté de quelque chose.
1: Ça marche.
0: Pour l'instant, Kélis, I hate you so much right now. Mm-hmm. Et on se dit au revoir. C'est la fin de Au Suivant sur Radio Cause Commune. Bonne soirée.
1: À toutes.

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0: Bonjour à toutes et bonjour à tous, c'est Liberté sur Parole. Nous sommes ensemble jusqu'à 14h sur Cause Commune 93.1. C'est Liberté sur Parole, donc c'est une émission proposée et présentée par Eugénie Barbeza et réalisée par Gilles Brézard. Alors au programme de ce numéro de Liberté sur Parole, dans cette première heure, j'ai le plaisir d'accueillir Mathilde Lévesque. Bonjour.
1: Bonjour.
0: Alors Mathilde, vous êtes enseignante en français, vous êtes professeure agrégée de lettres, si je ne m'abuse, et vous enseignez depuis une dizaine d'années dans un lycée en Seine-Saint-Denis, à Aulnay-sous-Bois, et vous êtes aussi auteur, autrice, on va même dire, de plusieurs ouvrages. Le dernier en date, c'est le dictionnaire Amoureux de l'éloquence, paru en septembre aux éditions Plomb, mais avant, vous avez fait paraître également LOL est aussi un palindrome, journal d'une prof au bord de la crise de rire, aux éditions First, ça c'était en 2015, Figures stylées, les figures de style revisitées par les élèves et expliquées par leurs profs, en 2017 aux mêmes éditions, et puis La tête haute, guide d'autodéfense intellectuelle, paru chez Payot en 2019. Donc on comprend que vos élèves vous inspirent beaucoup et que vous les inspirez aussi apparemment beaucoup. En tout cas, vous tentez de leur apporter peut-être des explications sur ce qu'ils connaissent déjà. On le voit dans ce dictionnaire amoureux. Parfois, ils font pas que de la prose, sans le savoir. Ils font aussi beaucoup de figures de style. Ils ont aussi beaucoup de réparties et d'éloquence eux-mêmes, en le sachant ou pas d'ailleurs. Et vous préparez aussi vos élèves à différents concours d'éloquence. Depuis longtemps, vous avez décidé... Ça se fait beaucoup, hein. Il y a eu des films, vous en parlez d'ailleurs dans le livre. Comment vous est venue cette idée, cette envie de les faire s'exprimer à voix haute?
1: Alors, je ne les prépare pas à plusieurs concours d'éloquence, je les préparais avant le Covid, puisque ça a été dramatique, puisque nous avons été confinés 2 semaines ou 3 semaines avant la date du dernier concours d'éloquence prévu. Et c'était un concours que j'organisais, enfin que nous organisions à plusieurs collègues au sein du lycée, selon nos propres modalités. C'est-à-dire que c'était uniquement en interne et l'idée était qu'on constituait un jury prestigieux qui, lui, se déplaçait dans mon établissement, donc à Aulnay-sous-Bois. Et ce n'était pas les élèves qu'on trimballait à droite, à gauche, c'était les gens qui venaient à eux et nous assurions, nous, l'intégralité de leur formation, puisque... Effectivement, on va dire que les concours d'éloquence sont à la mode, mais pas exactement sur le modèle qui nous convient. Voilà, donc on voulait en faire un vraiment à notre image.
0: Très bien. Et donc, a priori, ça fonctionne et ça rend certains élèves heureux, ça en fait progresser d'autres et presque tous d'ailleurs. Et vous les citez, puisque donc ce dictionnaire amoureux de l'éloquence, c'est un dictionnaire assez éclectique, à la fois docte et drôle, qui donne quelques coups de patte, d'ailleurs, y compris au concours d'éloquence qu'on voit à la télé, entre autres, et qui met en valeur aussi vos élèves, puisque plusieurs entrées sont des prénoms de vos élèves, de vos amis, de vos collègues, de la dame qui fait l'accueil dans votre lycée. C'est-à-dire qu'il y a à la fois des entrées très sérieuses et des entrées qui sont beaucoup plus personnelles, on va dire.
1: C'est un peu le principe du dictionnaire amoureux tel qu'il est vraiment repensé depuis quelques années, c'est-à-dire que des dictionnaires de l'éloquence en tant que notion, bon, il y en a hein, plein. Le principe du dictionnaire amoureux, c'est justement de donner à penser autour de la notion à partir d'une vision personnelle de la notion en question. Pour moi, les entrées consacrées aux élèves ou à Carmen, donc la dame de la loge, sont tout aussi sérieuses que les autres, peut-être moins attendues, et ça, évidemment, j'y tiens beaucoup, puisque ce sont des gens qui, dans les représentations sociales, je parle autant de la gardienne de la loge que de mes élèves, dans les représentations sociales, ne sont pas spontanément associés à l'éloquence. Je n'avais pas grand-chose à apporter sur des figures comme Quintilien ou Cicéron, si ce n'est des anecdotes qui sont peut-être pas... toujours très connu sur ces figures-là de la rhétorique antique, mais voilà, je voudrais qu'on comprenne que l'éloquence académique est indispensable pour pouvoir réfléchir à l'éloquence quelle qu'elle soit, mais qu'il faut aussi savoir la retrouver, même si elle est sous une forme différente, dans des manifestations plus modernes et inattendues.
0: Absolument. Et quand est-ce que vous avez compris, enfin peut-être dès le départ d'ailleurs, hein, en tant que prof de lettres, que le pouvoir du verbe et du verbe haut en l'occurrence était quelque chose qu'il fallait absolument transmettre à vos élèves, et d'autant plus peut-être à des élèves qui sont dans ce qu'on appelle un lycée d'éducation prioritaire, je sais pas comment ça s'appelle, mais c'est en banlieue, c'est beaucoup d'élèves qui sont pas forcément avec des parents qui parlent, enfin qui ont pas un bagage culturel qu'on peut avoir à Henri IV par exemple, enfin pas le même en tout cas, pas le même, c'est important de dire pas le même, parce que je pense qu'ils en ont d'autres, et vous le dites très bien dans ce dictionnaire d'ailleurs, mais on a l'impression que vous voulez vraiment leur transmettre des presque des armes pour le futur, à travers ces mots, à travers cette valorisation de leur langage, cet apprentissage.
1: Alors, c'est pas exactement ça, ou en tout cas, c'est pas conscient. C'est la question du bagage culturel, parce qu'effectivement, tout part de là. Il y a quelque chose, par exemple, qui est surprenant. Moi, j'ai évidemment pas... Enfin, évidemment, je n'ai pas suivi un cursus moi-même en tant qu'élève dans des établissements de ce type-là, donc plutôt Henri IV, où je suis passée d'ailleurs. Mais je connais les stratégies. Hein. Moi, je viens d'un milieu plutôt bourgeois. Je connais les stratégies pour avoir les établissements qu'on souhaite. Alors, je n'ai pas bénéficié de ça, mais je sais que ça existe, et notamment à Paris. Et particulièrement cette espèce de mode de la LV3, le chinois, le russe, etc., des élèves qui se mettent à faire des langues pas possibles pour pouvoir avoir des lycées, on va dire, d'excellence. Il se trouve que moi, 100% de mes élèves parlent des langues rares, vraiment rares, hein, donc l'arabe, le mandarin, et puis le tamoul, et puis que sais-je encore, et que c'est marrant, c'est pas du tout considéré comme des atouts sur le CV, et que là, au lieu de se dire, et moi, alors moi par, en revanche je leur dis, hein, qu'ils maîtrisent des langues rares et que c'est un atout, c'est plutôt vu comme, là je parle toujours de représentation sociale, comme des gens qui maîtrisent mal le français. Bah alors, bon, d'une part, je suis pas sûre qu'ils le maîtrisent moins bien qu'une grosse partie des managers que je vois passer dans ma vie. Et d'autre part, ça n'est pas nécessairement leur langue maternelle, et ils maîtrisent des langues dont nous, on n'a aucune idée. Donc ça, c'est pour répondre à la première partie. Pour répondre à la deuxième partie de ce que vous disiez, c'est que j'ai bien conscience, hein, du monde dans lequel ils vont débarquer. Ça ne sert à rien de se voiler la face. Et donc je leur apprends Bourdieu, en fait, je peux leur apprendre ce que d'autres que moi ont dit avant moi, et au sujet d'autres qu'eux, et la nécessité pour eux de maîtriser la langue commune et les codes communs, parce qu'ils partent avec du retard, du retard de représentation sociale, un vrai retard noté, certainement pas scolaire, et donc ils vont devoir toute leur vie compenser. Ça sert à rien de faire comme si ça n'allait pas être le cas, et donc je veux qu'ils sachent, et donc c'est parfois un peu difficile, mais je leur dis ce qu'il en est, je leur dis comment on va les aborder, je leur dis ce que c'est que le pré-éthos, c'est-à-dire ce qu'on va penser d'eux avant même qu'ils ouvrent la bouche, et donc comment être là où on ne les attend pas. Donc d'où la gestion du langage aussi, hein, parce qu'ils ont deux torts, ils sont jeunes, hein, et les jeunes n'ont pas bonne presse, et par ailleurs ils sont issus de l'immigration, donc ça leur fait deux raisons d'être mal perçus dans l'espace public a priori, donc j'essaie de leur donner une façon de se positionner, puisque la rhétorique et l'éloquence, ce n'est que ça, une histoire de place, hein, de trouver une place qui est juste, qui soit bonne, et c'est pas forcément une question d'armes. C'est une question de savoir quoi faire de ce que moi je peux observer, d'un vrai don de repartie, effectivement, qui pour moi est moins quelque chose, comme on peut voir justement dans ces films consacrés au concours d'éloquence. Oh là là, qu'est-ce qu'ils sont bien, qu'est-ce qu'ils parlent bien avec la main sur le cœur. Pour moi, c'est pas ça. L'éloquence, c'est d'abord et avant tout, enfin, une histoire de cœur, oui, mais chez mes élèves, une façon comme une autre de se défendre et d'être toujours en vigilance, en fait. Et cet art, hein, du bon mot, de la répartie, enfin, de la repartie d'ailleurs, on devrait dire saillante, hein, qui arrive, ça fait partie d'une hyper-vigilance qui est propre pour moi à des gens qui sont toujours suspects par des...

0: Eh bien, vous écoutez toujours Liberté sur Parole sur Cause Commune 93.1. À l'instant, c'était Les Mots et c'était La Tordue. On retrouve tout de suite Mathilde Lévesque, cette formidable professeure de français dans un lycée de Aulnay-sous-Bois, qui fait paraître aux éditions Plon le dictionnaire amoureux de l'éloquence.
1: Alors, on va tâcher de définir l'éloquence. Alors, c'est pas jamais facile. Vous citez Boileau, vous dites qui dit que l'éloquence est un don de l'âme, lequel nous rend maître du cœur et de l'esprit des autres. En vous entendant, je me dis que c'est aussi beaucoup de travail. C'est un apprentissage que vous transmettez, que vous suscitez de la part de vos élèves. Et puis, vous venez de parler de la répartie. Vous citez aussi certaines réparties de vos élèves qui sont extrêmement saillantes. Quand vous dites à l'un, je vous fais une fleur, il vous répond, faudrait peut-être enlever les épines, madame. Et bien d'autres comme ça que j'ai plus en tête, mais qui m'ont fait éclater de rire quand j'étais en train de lire ce dictionnaire. Et qui sont vraiment, comme c'est des élèves, on peut dire que c'est de l'insolence, mais c'est tellement drôle qu'on peut pas leur en vouloir, bien au contraire.
2: Alors c'est justement pas de l'insolence, et ça a été au moment où LOL est sorti, qui est en fait un anti-perle du bac, qui est simplement un recueil comme ça d'échanges entre les élèves et moi sans aucun discours encadrant. C'est vraiment des échanges de scènes de cours. Et donc j'ai eu les éternels trolls sur internet qui ont crié à l'insolence. Alors, il se trouve que, mauvaise pioche, parce que je déteste l'insolence, vraiment, je déteste ça. Je préfère un conflit très fort plutôt que l'insolence larvée. Donc non, ce n'est pas de l'insolence. C'est, on va dire,
1: de la poésie,
2: de bonne guerre, oui, c'est ça. Et puis c'est brillant, tout simplement. C'est pas donné à tout le monde de savoir répondre. En fait, c'est justement éviter que un désaccord vire au conflit et en faire quelque chose où il s'agit pour l'un ou pour l'une comme pour l'autre de s'en sortir par le haut. Donc non, c'est pas. Et d'ailleurs, donc c'est pour ça. Sans vouloir faire ma prof, mais j'y tiens beaucoup. En fait, on dit reparti et pas du tout réparti. Je ne sais pas pourquoi il y a eu une confusion comme ça depuis toujours, puisque et ça rejoint cette histoire d'insolence, parce que la repartie est un moyen de repartir sur ce qu'a dit l'autre, qui était volontairement ou non, en tout cas perçu comme une agression. Donc en fait, dire à quelqu'un je vous fais une fleur, ça a l'air d'être sympa, c'est sans doute sympa de faire une fleur, mais c'est quand même le fait de le verbaliser, c'est une façon de dire de se placer au-dessus. Donc avec ça, qu'est-ce qu'on fait? On se soumet en disant merci madame et on devient l'élève que j'appelle l'HQ, j'ai horreur de ça aussi, où on essaye d'en faire quelque chose, c'est-à-dire par le rire et par cette façon de rebondir, prendre acte du fait qu'il y a un cadeau et en même temps ne pas être tout à fait dupe du dispositif.
1: Et quand on dit « je veux pas faire ma prof, mais… » ça, c'est une figure de style que vous désignez aussi dans le bouquin. Comment ça s'appelle?
2: La prétérition.
1: La prétérition. Ouais. Non, mais on apprend plein de choses. On imagine la prof que vous êtes en lisant ce livre, en fait. Parce que on apprend plein de choses, mais sans avoir, justement, le côté où on veut nous inculter quelque chose. C'est vraiment. Moi, je suis devenue fan d'un mot que vous employez. Il y a à la fois une entrée et à la fois vous le dites au départ en parlant des descriptions sportives, c'est l'hypotypose. Alors je ne savais pas ce que c'était, peut-être j'en fais souvent, comme tout le monde.
2: En fait,
1: et l'hypotypose, c'est donc une description hyper réaliste. Donc on se sent très sachant aussi, on sent qu'on fait des trucs vraiment importants sans s'en rendre compte quand on vous lit. Donc c'est assez savoureux. Et donc vos élèves, ils prennent comment le fait que vous écriviez des livres, votre démarche, parce que c'est à la démarche quand même de tous les profs d'être comme ça dans une forme de respect et d'échange, parce que vous prenez acte de ce qu'ils vous apportent aussi.
2: Alors je ne connais pas tous les profs, mais je connais mes collègues et c'est un bon laboratoire d'observation, puisqu'on est quand même 240 profs, 2300 élèves, c'est le plus gros lycée du 93. Il se trouve que j'ai eu la chance d'avoir la possibilité de prendre la parole. Je ne parle pas du tout uniquement en mon nom. Je travaille tout ce que je fais, toutes les pensées qui sont les miennes ne sont pas que les miennes. C'est le fruit d'un travail collectif avec mes collègues. On peut pas s'engager dans ce type de relation avec des élèves si on est seul.

0: Et que là, je le dis aux élèves de l'année en cours, mais c'est souvent, ça concerne ceux de l'année d'avant, souvent, mais ils sont présents à tous mes lancements, hein, mes élèves, tous les lancements des livres. Et cette année, bah là, je suis sur le prochain qui sera une BD. Et donc, évidemment, l'illustrateur est en cours avec moi. Donc là, ils assistent au livre en cours de création. En réalité, c'est la première fois. Et puis, bah, de toute façon, ça ne peut pas se faire contre leur accord. Ça n'aurait aucun sens de faire ces livres-là. Donc, soit ils sont d'accord et ils participent à la fête de lancement et au livre et ils sont fiers d'y être, soit ça n'a aucun sens.
1: Et alors, y a quand même des élèves qui ont l'honneur d'une entrée dans le dictionnaire. Hein. Donc, il y a ça, il y a Momo, il y en a d'autres dans le livre. Il y en a quelques-uns, il y en a trois ou quatre ou cinq, je crois,
0: Il y
1: qui
0: a
1: ont.
0: Momo, Chéché, Assa, Théodora.
1: Oui, Théodora.
0: Je pense que c'est tout.
1: Et c'est tous des élèves dont vous racontez la transformation, en fait, ou la manière dont ils se sont révélés à vous, dont vous les avez compris.
0: Oui, voilà. Soit qu'ils se sont transformés, soit qu'ils m'ont transformé moi dans ma façon de les percevoir eux, ou des profils similaires. Je pense, bon, Chéché et Assa sont ne représentent qu'elles-mêmes. Donc elles, c'est vraiment des cas à
1: Ah, ça,
0: part.
1: c'est la future médecin, hein, c'est
0: Ah,
1: ça?
0: ça, c'est la future médecin que j'ai encore vue la semaine dernière, qui est venue, alors qui vient tous les ans parler à mes nouvelles classes, puisqu'elle a un parcours complètement incroyable, hein, qui fait douter, enfin qui fait vaciller toute certitude. À ça, vraiment, voilà,
1: À
0: ça.
1: raconter un peu, alors?
0: Bah ça, c'est. Alors je l'ai jamais eu comme élève, je l'ai eu qu'au concours d'éloquence. Mais vraiment parce qu'il y avait de la lumière. Hein. Elle est rentrée parce qu'il y avait un truc à faire, donc c'était une élève assez moyenne.
1: Et elle est rentrée très sûre d'elle, vous racontez,
0: Alors
1: justement.
0: non, elle est entrée. Enfin, oui, alors,
1: En étant sûre de
0: c'était
1: se
0: une élève
1: donner à
0: moyenne,
1: fond.
0: assez absente, mais assez. Voilà, tout le monde la connaissait quand même. C'était toujours en train de hurler dans les couloirs, complètement hystérique tout le temps. Mais voilà, élève moyenne. Qui d'ailleurs a eu son bac au rattrapage. Mais bref, en fin de seconde, elle dit je vais être médecin, donc je vais aller en première S. Ses profs, donc moi je la connaissais pas à ce moment-là, ses profs lui disent bah oui, ok, mais ça va être dur la S. Et puis médecine, vraiment, ça va être chaud. Effectivement, première S, terminale S, elle en a vraiment bavé. Puis elle faisait pas le nécessaire non plus, mais en tout cas, elle n'était pas du tout sur la voie de la médecine, ça c'est certain. Et puis donc un jour, elle m'a sauté dessus parce que j'avais eu sa sœur, donc elle me connaissait, donc le concours d'éloquence, donc elle voulait le faire. Bon voilà. Moyennant quoi, elle a fini première du concours cette année-là, alors que c'était pas gagné non plus. Et après avoir eu son bac au rattrapage, donc. J'étais avec elle au moment des résultats, elle était au bout du rouleau, et donc elle est entrée en médecine, c'est pas très dur d'y entrer, le problème c'est d'y rester. Elle n'a pas eu le concours,
1: Pas la première
0: pas la
1: année.
0: première année, mais elle n'était pas si mal classée que ça, et puis évidemment, nous, nos élèves, ils n'ont pas la prépa, hein, donc c'est tout seul, hein, avec des parents qui sont pas, et c'était le cas d'Assa d'ailleurs, pas toujours
1: Médecin.
0: favorables, alors des médecins et
1: Même.
0: favorables à des études de
1: Je dis ça, je crois
0: médecine.
1: que vous avez un père médecin, c'est
0: Oui.
1: ça?
0: Et donc elle a réussi donc déjà à faire une deuxième année, je crois que c'était la première année où c'était plus possible de redoubler. Alors je ne
1: Ouais.
0: sais pas comment elle a fait, elle a dû harceler le secrétariat, le doyen, j'en sais rien. En tout cas, elle a refait sa deuxième année. Elle n'a toujours pas eu médecine, mais elle avait progressé. Et il se trouve qu'elle a eu un problème personnel assez grave cette année-là. Qui se trouve être la seule raison pour laquelle exceptionnellement on peut avoir une dérogation pour faire une troisième première année. Et là, elle nous l'a pas dit. Et elle a été négociée avec le doyen pour refaire une troisième première année. Et moi, cette année-là, elle m'a dit, bah, moi, pour moi, c'était terminé médecine, puisqu'elle avait fait ses deux premières années. Et elle m'a dit qu'elle travaillait. À chaque fois, je lui demandais alors comment ça va, elle me disait je travaille. Alors de fait, elle travaillait, mais elle travaillait médecine, elle ne m'a pas dit. Et un jour, elle nous a, bah, il y a donc 3 ans, elle nous a dit est-ce que je peux venir vous voir certains de ses profs. C'était le jour 1 pendant le bac, et elle est venue. Donc elle a dit j'ai quelque chose à vous annoncer. Donc là, on s'est dit qu'elle allait se marier, que je sais pas, qu'on se demandait ce qu'elle allait nous inventer. Effectivement, elle nous a fait marcher avec un énorme bobard. Puis elle nous a dit en fait, j'ai eu médecine. Et voilà. Et donc là, c'était. Enfin, on a vraiment quasiment tous fondu en larmes parce que c'était. Voilà, elle avait rien dit, elle s'est mise dans ses trucs détermination. Elle l'a passée toute seule chez elle, elle a travaillé toute seule, elle voilà. Donc elle et Chéché, c'est des cas très à part. Mais Théodora, par exemple, c'est un cas beaucoup plus classique de l'élève timide, mais de l'élève timide indétectable. Voilà, donc c'est.
1: Oui, c'est étonnant ce que vous
0: Ouais,
1: racontez.
0: ouais.
1: C'est-à-dire qu'elle parle tout le temps, mais elle vous prévient au début d'année qu'elle a un problème avec l'oral.
0: Voilà, c'est ça. Alors, elle parle pas tout le temps, parce que par exemple, elle discute pas et tout, mais elle levait très régulièrement la main, ce qui fait que moi, je l'avais pas du tout identifiée comme une élève timide. Et en fait, bon, bah, j'ai appris par elle-même, hein, puisqu'elle était vraiment, d'ailleurs, elle n'a pas

0: tenue. Hein. En première, elle a quitté le lycée, elle s'est inscrite au CNED, c'était insupportable pour elle, une vraie phobie scolaire, pas un truc de mode, hein. C'était vraiment atroce pour elle, l'oral hein, uniquement. Et donc elle prenait la parole pour éviter d'être interrogée.
1: Mais ouais, mais c'est une très bonne tactique, bah, mais oui. D'un courage extraordinaire quand on est phobique.
0: C'est ça. Et ce qui fait que du coup, elle faisait partie des élèves visibles, donc elle était interrogée, évidemment. Et là, c'était l'horreur pour elle. Donc moi, j'avais vu sa mère, enfin, vraiment, ça mettait dans des états pas possibles, pas forcément perceptibles d'ailleurs par nous, hein. C'était pas du tout une comédienne. Mais elle dormait plus, quand elle savait qu'elle avait un exposé à faire, c'était... Voilà. Donc ça, j'en ai beaucoup parlé avec elle. D'ailleurs, je lui ai fait relire l'entrée avant de l'envoyer à l'éditeur, hein, pour être sûre qu'elle était bien d'accord avec tout ce que je disais. Et bon, elle en était très, très contente. Et elle dit que voilà, c'est arrivé trop tard pour elle, mais si ça pouvait servir à d'autres élèves, voilà, de dire en fait, de dire les choses. Parce que nous, on est un peu... On a 30 ou 35 élèves devant nous. Bon, un élève qui lève la main, c'est un élève qui veut participer. On n'a pas forcément la présence d'esprit de se dire « Mais veut-elle vraiment participer ?» Alors, mm-hmm. Si l'élève ne nous le dit pas, on ne peut pas le deviner, quoi.
1: Eh ouais, mais vous avez réussi à le deviner avec elle.

0: Et voilà, les Fabulous Troubadours sur Cause Commune 93.1, duel de tchatch. Et on retrouve, pour tchatcher avec elle, Mathilde Lévesque, professeure de français et autrice du Dictionnaire amoureux de l'éloquence, que je vous recommande. C'est un petit bijou, c'est des entrées très drôle, et puis on apprend plein de choses, et puis on s'amuse beaucoup, et puis surtout on comprend que c'est une professeure qui passe son temps à rendre hommage à ses élèves, qui apprend de beaucoup aussi, comme on le disait tout à l'heure.
1: Il y a une entrée au mot respect, et il y a du respect dans tout à peu près les items de votre livre. C'est important pour vous, j'imagine.
2: Bah oui, c'est pas un sujet, quoi.
1: C'est pas un sujet, mais c'en est un quand même, dans la mesure où vous êtes bien consciente qu'un mot peut blesser plus qu'une gifle ou même qu'une insulte.
2: Ah bah ça m'est arrivé 3 fois de blesser un élève.
1: Pas 3 fois le même quand même.
2: Pas 3 fois le même, il y a beaucoup d'années d'écart, mais ça m'est encore arrivé cette année. Donc, et 3 fois les garçons, d'ailleurs, mais enfin, sans que ça ait de lien particulier, d'ailleurs, avec ce que je leur ai dit. J'étais vraiment agacée, mais j'ai pas anticipé que je blesserais à ce point. Une fois où là, vraiment, je suis mal tombée, parce que j'ai évoqué le père et que le père était mort. Et puis cette année aussi où la fatigue, donc j'ai vu là, alors là il n'y a pas eu de larmes, j'ai vu l'élève mais se s'ouvrir en deux, alors que c'était pas quelque chose.
1: Et on fait quoi dans ces cas-là?
2: Moi je présente je demande ce qui reste à la fin et je présente mes excuses immédiatement, évidemment. Et bon, en général ça suffit. Pas toujours, ou en tout cas l'élève ne les accepte pas toujours, ça peut prendre du temps. Une fois, celui-là, le père, là, ton père était décédé, m'a dit je veux plus que jamais que vous m'adressiez la parole. Donc on était en octobre, c'était un peu long. Bon, moyennant quoi, messages de lui.
1: Plusieurs années après.
2: Ah bah oui, puis on est encore en lien.
1: Ouais.
2: Évidemment, ça a créé même, un lien très fort.
1: Finalement, les excuses ont fini par...
2: Sur le moment, il était trop blessé, en fait. Hein. Ouais. Et puis nous, on est un peu gênés. Hein. C'est pas simple de prendre un élève dans ses bras, de lui dire « je suis désolée ». Voilà, tout est compliqué. Hein. Donc une fois que le mal est fait, après, il faut sortir les rames pour réparer la blessure. Hein. Ils sont pas de mauvaise volonté. Quand ils sont blessés, ils sont vraiment blessés. Donc c'est...
1: Vous avez toujours su que vous seriez prof? Parce que j'ai rarement vu une telle passion. Parce que, n'importe quel mot que vous définissez, enfin, n'importe quelle entrée, on revient toujours un peu à votre métier de prof.
2: Oui, j'ai la chance de beaucoup aimer mon métier. Ouais. Alors, disons d'aimer mes élèves et mes collègues, et tout ce qui fait mon métier au sens le plus... ancestral du terme. Voilà. Après, je suis beaucoup moins, mais je suis pas là pour parler de ça, mais je suis beaucoup plus réservée
1: quant
2: aux conditions d'enseignement et de la manière dont nous traite notre institution. Là, c'est un autre problème. Et d'ailleurs, je pense que, c'est à la fois comme ça qu'on est tenu et à la fois là qu'est l'erreur. Hein, je voyais un post sur les réseaux sociaux tout à l'heure de quelqu'un qui demandait, mais pourquoi est-ce que plus personne veut être prof? Et en fait, donc c'était sur un site qui s'appelle Wanted, un truc où il y a vraiment la terre entière dessus, et les gens répondaient, donc visiblement pas des profs, « Ah, les gamins sont mal élevés, ah, les parents, ah, je sais pas quoi. » Et en fait, c'est pas du tout ça. Nous, les parents, je sais qu'ils peuvent être très pénibles, mais c'est pas du tout le cas des nôtres. Nous, les parents, quoi qu'il arrive, ils sont d'accord avec nous, ce qui est aussi très confortable. Ouais. Et c'est nous qui avons raison. Et voilà, après, ça peut être... tendu, hein, mais le prof a raison et le gamin, non, par définition. Ce qui d'ailleurs tombe très bien, puisque quand on appelle les parents, c'est vraiment il y a un problème. Mais je sais plus ce que je voulais. Oui, mais les élèves, ça n'a jamais été le problème. Voilà. En revanche, on est quand même, on travaille pour l'État et on est les seuls fonctionnaires, enfin pas les seuls, c'est pas vrai d'ailleurs, mais on fait partie des fonctionnaires méprisés par leur employeur, et leur employeur c'est l'État, c'est compliqué quand même. Mmh. Voilà. Donc ça c'est. Et pour moi, ça porte atteinte, c'est aussi pour ça que c'est problématique, puisque pendant longtemps j'ai fait sans mon institution et je m'en portais très bien. Le problème c'est que là, voilà, dans des classes à 35, moi j'ai pas le temps de m'occuper de ce qui fait la vitrine de la com de l'éducation nationale, hein, l'école inclusive, etc. Donc moi je suis ravie hein, qu'on ait des élèves handicapés, vraiment j'en suis ravie, mais alors on n'a plus d'AESH, donc moi un élève qui ne sait pas différencier un carré plus grand d'un carré plus petit en seconde mm-hmm. au milieu d'une classe dont certains je dois les emmener jusqu'à la prépa, je fais comment ? Voilà. Mmh. Et ça, et donc c'est pas je fais comment, bon bah je veux dire je fais mon heure de cours et puis.
1: D'où l'entrée adaptée.
2: Oui. D'où l'entrée, et là on commence à vraiment avoir du mal à pouvoir s'occuper de tous. Et pour moi l'école publique c'est ça, c'est qu'on doit pouvoir s'occuper de tous, et on a de plus en plus d'élèves et de moins en moins de sous. Enfin bon, vous connaissez le refrain.
1: Donc ça c'est pas quand un même, refrain, c'est une réalité.
2: Bah oui, mais
1: Je sais pas si ça a changé avec le changement de ministre, mais il y avait aussi beaucoup de mépris et d'autoritarisme qui a beaucoup blessé aussi les profs. Il y a eu peut-être pas une grande démission, mais une certaine enfin voilà, il y a eu des démissions de
2: oui,
1: profs.
2: Oui, mais bon, Blanquer était ce qu'il était, mais s'il y avait eu que Blanquer, on serait pas là où on en est aujourd'hui.
1: Je veux dire, oui, c'était une suite.
2: Il a eu le je ne sais pas quoi, de ne pas arriver à se cacher, quoi, voilà, c'est tout. Mais sinon, non, c'est vraiment... Enfin, structurellement, j'arrive pas à comprendre qu'on puisse maltraiter une profession comme la nôtre, ou comme les soignants, d'ailleurs, hein, qui sont... On est indispensable à des degrés bien évidemment différents, mais quoique, hein, il ne peut pas y avoir de soignants s'il n'y a pas eu d'école avant, enfin, on est au début de tout, donc, voilà. Mais bon, ça, c'est... Voilà, si le jour où ça ne me conviendra plus, je prendrai mes responsabilités. Mais en revanche, le métier en lui-même, il est. On peut que l'aimer, quoi. Si, parce que si on le fait, c'est qu'on avait au départ envie de se fader 120 ados par jour. Et pas voilà. S'asseoir.
1: Et voilà. Et vous n'avez pas trop l'air fatigué. Pas trop l'air épuisé.
2: C'est la fin des vacances.
1: Voilà. Mais bon.
2: Non, c'est fatigant. En revanche, c'est fatigant. C'est nerveusement fatigant. Mm-mm. Mais pas du tout. Enfin, moi, ça fait des années que je fais plus du tout de discipline. C'est pas le problème, hein, là non plus. C'est les tracas, quoi. C'est que c'est pas un métier où on rentre chez soi et puis c'est terminé. Hein.

0: exemple, vous leur avez fait écrire des lettres, mais pas juste une lettre à Annie Ernaux.
1: Non, c'est pas une lettre à Annie Ernaux, c'était, on était en plein confinement, donc c'était compliqué de les faire travailler à distance. Donc on travaillait sur la place, donc moi je faisais cours à distance sur la place. Ils ont détesté, mais vraiment détesté la place. Moi je leur fais toujours lire comme ça, je leur raconte, je leur fais lire et après on étudie. Donc vraiment, ils n'ont pas du tout aimé pour des raisons qui s'expliquent, puisque eux sont élevés par des parents qui ont pour ambition dès leur naissance qu'ils soient
0: des transclasses.
1: Qu'ils soient des transclasses, ouais, exactement. Donc vraiment, ils ne comprenaient pas en quoi c'était un sujet. Sauf que moi, mon père est transclasse, donc je leur raconte ça à l'échelle d'une réalité, le père de leur prof, etc. Donc d'un seul coup, c'est très cool.
0: Et ils étaient quoi, les parents de vos grands-parents?
1: Agriculteurs. Pas aller à l'école, arrêter en CM2.
0: Par contre, vous parlez de l'éloquence de votre grand-mère et de votre grand-père. Donc ça
1: alors, c'est mon autre grand-mère.
0: Ah bon, pardon.
1: Mais bon, qui n'était pas non plus. Qui n'a pas fait d'études non plus. Mais non, mon père, c'est beaucoup plus. Voilà, parce que c'était la fac de médecine, mais c'était la ferme le matin et le soir aussi. Parce que bien joli de faire des études, mais il y a quand même la ferme à la maison. Bref, et donc après on a commencé à étudier Ernaux, je leur avais demandé en guise de contrôle de lecture, on va dire ça comme ça, d'imaginer la lettre que les parents d'Ernaux auraient pu lui écrire après avoir lu la place. Voilà, donc pour voir un peu là, voilà, aller voir ce qu'ils avaient au fond de leur trip, eux, leur première impression de lecture, et puis la manière dont ils auraient pu digérer ce qu'on avait vu en cours entre temps, quoi. Et donc là, j'ai eu des choses vraiment impressionnantes, parce qu'il fallait avoir lu le livre, avoir compris les enjeux, et puis arriver à adopter la langue, non pas de la place, mais la langue des parents,
0: ouais,
1: qui est mentionnée dans la place, mais de manière très fine, quoi. Donc là, j'ai eu quelques textes vraiment incroyables, très différents d'ailleurs, avec des parents qui réagissaient de manière très différente. Parfois c'était le père, parfois c'était la mère. Et donc c'est ces lettres-là que j'ai envoyées à Ernaux.
0: Et elle a répondu.
1: Elle a répondu, effectivement, en disant que, elle est très étudiée, hein, et elle le sait très bien, elle le rappelle d'ailleurs, mais que c'était la première fois qu'on lui imposait ça, entre guillemets. Et ce qu'elle dit je crois que je le dis dans le livre, hein, ce qu'elle dit, c'est que les élèves l'ont confrontée à ce qu'elle avait dû écarter pour pouvoir bien écrire la place. C'est-à-dire qu'écrire un livre comme ça, on est obligé, et ça mes élèves le comprennent très bien, la difficulté qu'il y a de parler de sa famille en mettant complètement de côté la manière dont elle pourrait réagir. Et d'autres, après elle, ont fait ça pour des choses bien plus graves. Voilà. Et quant à Philippe Lançon...
0: Alors Philippe Lançon, c'est vrai que c'est vraiment... J'ai redécouvert le sens du mot lambeau en lisant le dictionnaire amoureux. Parce que le lambeau, c'est à la fois ce qui reste et ce qui répare, en fait.
1: Bah, c'est grâce à lui que je l'ai appris, hein, puisque... je lui ai lui aussi bien sûr fait relire, hein, parce qu'on touche à des choses très intimes. Et c'est lui qui m'a fait reprendre la définition, il y tient évidemment beaucoup. Donc là, ça a été une sacrée expérience.
0: Et ils ont lu le Lambeau qui est quand même...
1: Alors non, ils n'ont pas lu le Lambeau, et puis surtout, je ne veux pas qu'ils lisent le Lambeau.
2: Ils vont le lire, alors dites-leur ça.
1: Non. Et puis ils savaient très bien pourquoi, c'était mes terminales spécialités, c'est trop compliqué, c'est trop frais encore.
0: Donc c'est un bouquin qui parle, je pense que tous les auditeurs le savent, mais pour les trois qui auraient passé les 10 dernières années dans une grotte, ça raconte la reconstruction physique de cet homme qui a été victime de l'attentat de Charlie Hebdo, hein, qui s'est pris une balle dans la mâchoire, etc.
1: Ouais. Et lui, en fait, il se trouve que... Il se trouve qu'il a vu, il y a 4 ans déjà, il y a un documentaire qui a été tourné pendant un an dans mes cours, qui est passé à Infrarouge sur France 2, et qui a été rediffusé à l'occasion des 1 an de la mort de Samuel Paty. Et donc en fait, lui, il a vu le documentaire à l'occasion de sa rediffusion, et voilà, il m'a écrit pour me dire qu'il avait trouvé très chouette, ce qui est vrai, parce que le documentaire est vraiment incroyable, ils ont fait un travail de fou, de précision, moi j'enlève pas une seconde de ce documentaire, alors que c'était pas gagné au départ. Et donc je lui dis, donc moi, faut pas me dire tes élèves m'intéressent, parce que tout de suite, c'est ok, tu viens.
2: Viens les voir.
1: Et donc, il me dit ok. Et on savait pas trop, ni lui ni moi, ce que ça allait être l'horreur, quoi, en termes de présence policière. C'était pas du tout prévu que... c'était pas du tout clair pour moi. Donc là, ça a été pour ce que ça renvoyait de danger potentiel, autant... Lui, il m'avait dit...
0: Il est toujours sous protection
1: qu'il est extérieure. Alors, pour des interventions publiques, mais il se trouve qu'il en fait très peu.
0: Ouais.
1: Mais il a...

0: De garde du corps.
1: De garde du corps. Bah là, là il y avait, je sais pas, 80 flics peut-être. Enfin, c'était... Et puis deux dans ma salle, deux devant.
0: Et qui protégeait qui de quoi?
1: Qui protégeait lui.
0: Lui.
1: D'accord. Ouais, bah ça m'a été dit très clairement. Moi j'ai vu toute la protection, je les ai vus 4 fois, ils ont passé leur temps à changer le protocole, personne ne savait quand ils venaient, à quelle heure, etc. Et même bah, moi je savais, mais en fait non, ça a changé. Et ils m'ont dit, on protège Philippe Lançon, j'ai dit, en vous remerciant. Mais par contre, voilà, pas de mes élèves, parce que moi j'ai dit, alors par contre, ça va pas être possible de faire cette rencontre. Si
0: les élèves sont suspects.
1: Voilà. Et ils m'ont fait non, pas du tout. C'est parce que si l'information a fuité, si machin, ces trucs, si quelqu'un, comme d'habitude, vient de l'extérieur, c'est pour ça que les portes sont fermées. Sinon, on les fermerait pas. Bon, donc dès lors que ça excluait mes élèves, pour moi, c'était OK. Pour lui aussi, elle est... Et donc c'était un peu particulier, mais en fait, très rapidement, hein, c'est des gens qui ont l'habitude, donc ils savent se faire oublier. Et très rapidement, on a fait comme s'il n'y avait personne. Et ça a été une très très chouette rencontre parce que mes élèves, contrairement à ce qu'on dit, n'ont aucun. Enfin, je veux dire, il n'y a aucune question sur Charlie Hebdo, aucune question sur les caricatures. Là aussi, hein, on se trompe bien sur ce que pensent ces élèves-là. Je veux dire les élèves de banlieue, je veux dire les élèves musulmans des attentats de Charlie. Hein, il y a un gros problème de médiatisation là-dessus.
0: Et vous racontez d'ailleurs une scène assez touchante. Vous ouvrez aussi beaucoup dans ce dictionnaire amoureux. Voilà, c'est des déclarations d'amour aussi à vos élèves. Et vous n'avez pas pu cacher votre émotion quand vous les avez sentis mis sur le grill parce que musulmans.
1: Ouais. Ça, mais ça, c'était... c'était après Charlie, effectivement. Ouais. C'était après le 7, puis après le 9.
0: Oui, voilà.
1: Et là, je me suis dit, mais mon Dieu, les pauvres, quoi. Enfin, ça va être... Parce que là, on les emmène en sortie au rond-point, les gens les regardent, dans les 30 noirs
0: et arabes... Au théâtre du rond-point, pas au rond-point du...
1: Non, du rond-point, ou n'importe quel théâtre parisien, d'ailleurs. Hein. Ouh là là, 30 ados noirs et arabes, par définition, quand je vous disais suspect par défaut, c'est ça. Ah bah j'espère qu'ils vont pas faire de bruit. Hein. Bon, moi, non quoi. Évidemment, ils sont tellement vissés que c'est les plus sages de toute la salle, bourgeois, boomers inclus. Hein. Je me suis dit, ça va être horrible pour eux. Enfin, ils vont être sans arrêt. Bon, et puis, finalement, pas tant que ça, parce que finalement, c'est l'entre-soi. Hein. Mes élèves, ils sortent pas trop de leur cité non plus. Donc, ils sont pas trop confrontés à des gens qui pensent qu'eux. Mais quand même, il y a eu tout un discours médiatique hein, sur les élèves qui disaient, je sais pas quoi, bien fait pour eux. Parlant des journalistes de Charlie. Hein. Ce qu'ont pu penser certains, ça sans doute, hein, peut-être, mais nos élèves ont parfaitement conscience de ce que c'est que la caricature, de ce que c'est que la satire, et aussi, ils ont le droit de ne pas trouver ça drôle et de ne pas bien voir l'intérêt de ce genre de caricature, intérêt que d'ailleurs j'ai bien du mal à réexpliquer. Hein. Enfin, non mais c'est vrai.
0: Oui, voilà, faut qu'on ne pas sacraliser des mauvais dessins parce qu'ils ont été attaqués.
1: Je connais l'histoire de Charlie, je la leur explique et je leur dis à un moment Charlie ça a été important, maintenant mais quand ils me disent mais ça à quoi ça sert, je suis désolée, je n'ai pas de réponse quoi. Mais ni pour ces dessins-là, ni pour d'autres d'ailleurs. Oui, moi, ça ne me fait pas rire. Je trouve que c'est mal dessiné. Et voilà. Mais néanmoins, ça ne veut pas dire que pour autant, je cautionne les attentats. Enfin, c'est quand même deux choses différentes.
0: Oui, oui,
1: mais des élèves s'interrogent en se disant « Mais pourquoi les gens font ça ?» Puisque pour eux, on ne doit pas représenter le prophète. Donc pourquoi est-ce que des gens qui ne sont pas musulmans représentent... c'est quand même une question qu'ils ont le droit de se poser. Ça ne veut pas dire que pour autant, ils sont pour... qu'on assassine les journalistes de Charlie Hebdo. Enfin, là, il y a eu une grosse confusion, quand même. Hein.
0: Mais qu'elle puisse s'exprimer dans un cours, c'est formidable. Enfin, parce qu'il y a quand même une interdiction morale assez difficile qu'on puisse poser, juste dire ce que vous venez de dire hein, dans un cours. C'est pas forcément une évidence aujourd'hui.
1: Bah, on a dû apprendre à le faire les uns et les autres, hein, parce que il y a pire, c'est de ne pas en parler.
0: Bah oui.
1: Mais après, c'est pareil, si vous regardez un peu ce qu'on nous impose, moi je suis désolée, je ne fais pas l'hommage à Samuel Paty tous les ans. Je considère que, déjà Samuel Paty, j'y pense tous les jours, j'en ai déjà parlé alors qu'on se connaît depuis une heure. J'y pense tous les jours, mais c'était un collègue, je considère que c'est pas aux profs d'organiser la cérémonie d'hommage à leurs collègues. Enfin, ça doit être pris en charge par notre institution.
0: Bien sûr.
1: Et donc, moi, je comprends pas qu'est-ce que je suis censée faire avec mes élèves. Bah, taisez-vous pendant une minute hein, pour mon prof, pour mon collègue qui a été zigouillé par bah, quelqu'un qui n'est pas un élève d'ailleurs non plus. Enfin, je sais pas quoi leur dire. Par contre, ils connaissent Samuel Paty et je leur en parle très régulièrement parce que les dérives fanatiques, hein, ça date pas d'aujourd'hui et chaque religion a les siennes. Donc voilà, je trouve que demander aux enseignants d'organiser leur propre cérémonie d'hommage de corps, c'est d'une violence inouïe. Et donc ça je ne sais pas quoi dire. Je ne saurais pas quoi dire à mes élèves. En revanche, effectivement, moi, mais d'autres, hein, ça tombe souvent sur les profs d'histoire, de philo et de lettres, évidemment, on en parle systématiquement, parce qu'on a peur des dérives fanatiques, quelles qu'elles soient.

0: Et alors, vous leur parlez et vous parlez, enfin, vous, je dis vous leur parlez parce que vous dites dans le dictionnaire amoureux que vous leur passez des films de Depardon, que vous leur passez le film qui tiré de l'émission de Striptease, Ni juge ni soubise, je cherchais le titre formidable d'ailleurs avec cette fameuse Anne Guvez, qui est cette juge belge là. Donc là, la justice, ça a l'air de vous intéresser beaucoup. C'est quelque chose qui traverse aussi presque tous les articles. Ça part du conseil de discipline, où là, vous parlez de la parole dans le conseil de discipline, où c'est vraiment un massacre, en fait. C'est poignant de ce que vous dites, de la parole complètement confisquée, du malaise qu'il y a dans ces conseils de discipline, très souvent. Vous parlez des procès avec les gens que vous invitez, avec les films que vous montrez, et vous parlez même de la parole en prison, en fait. Donc voilà, c'est quelque chose de très important, la justice, pour vous. L'institution est le concept. Hein.
1: Bah, je ne supporte pas l'injustice. Ça, voilà, ça c'est sûr, et ce point commun sans doute avec mes élèves aussi. Hein. C'est pour ça que je suis prompte à m'excuser, etc. Que quand je suis fatiguée, je leur dis aujourd'hui je vais être injuste. Non mais aujourd'hui, si vous êtes relou comme hier, je vais pas réagir pareil et donc ça va être injuste. Donc je vous préviens. Donc dites-moi si. Parce que voilà, je sens que. On sait bien, on a des humeurs variables, hein, un état de fatigue variable, donc je préviens et comme ça au moins. On peut se mettre d'accord, parce qu'une fois que je suis énervée après, ou une fois que j'ai dit un truc pas sympa, c'est trop tard pour venir négocier. Donc je préviens en amont, et après on voit. Et d'ailleurs, en général, il n'y a pas de négociation. Je supporte pas l'injustice, vraiment. Il se trouve que je travaille avec des gens dont je considère qu'ils souffrent de multiples injustices. C'est pas des anges, hein. Ils sont vraiment capables d'être très pénibles, de me casser la tête, je leur dis. Mais structurellement, quand même, ils sont pris dans un truc qui est pas chouette, quoi. Et ils ont de la chance de nous avoir. Hein. J'ai aussi une très grande conscience de ce qu'on leur apporte et de ce qu'on leur donne, mes collègues et moi.
0: Oui, il y a une collègue, une prof, je crois que c'est une prof d'ailleurs, qui met des petits mots et des petites confiseries dans le casier, ouais. Et dont vous faites un portrait. Alors j'ai oublié son
1: Samia.
0: Samia, voilà. Voilà, il y a aussi un hommage à vos collègues. Et on se rend compte qu'il y a quand même aussi beaucoup de petits bonheurs, de gens extrêmement bien parmi les profs, extrêmement investis. Et voilà, vous la citez et vous dites à un moment, elle ne dit pas, me coupe pas la parole, elle dit, ne superpose pas ta parole à la mienne, à un élève. Mais c'est magnifique.
1: Elle, c'est pareil, elle ne représente qu'elle-même, elle est complètement incroyable. Et bien sûr, je lui ai fait relire aussi avant pour ne pas être intrusive.
0: Mais oui, une aparté sur la manière dont vous considérez aussi à la fois vos élèves et vos collègues, mais sur la justice quand même, à la fois l'institution judiciaire, vous leur faites décortiquer l'institution judiciaire à vos élèves.
1: Oui, et on va assister à des... on y va là, bientôt d'ailleurs, à des audiences en correctionnel où ils doivent analyser la parole de chacune des instances, ce qui a fonctionné, pas fonctionné, qui a bien parlé, mal, l'avocat, ok, pas ok, pour aussi se débarrasser d'un certain nombre de préjugés là, vraiment qu'ils ont, alors par leur âge, par plein de choses, par exemple, ils ont un mépris assez partagé et nourri d'aucune connaissance sur l'aide juridictionnelle, hein. Les avocats commis d'office, c'est forcément de la merde. Donc là, il faut qu'on refasse un petit point là-dessus, c'est l'occasion. Et puis, ils ne comprennent pas aussi, mais ils sont tout à fait capables de changer d'avis. Mais au départ, ils ne comprennent pas qu'on puisse défendre un pédophile, par exemple. Ça, c'est... Voilà. Donc, ils croient être pour la peine de mort. Je dis bien, ils croient parce que c'est des choses un peu faciles, c'est des ados, t'as touché à mon père, je te tue. Bon, voilà, c'est des choses, c'est des phrases dites un petit peu comme ça. Et en fait, ils sont tout à fait capables et même heureux de se dire qu'en fait, non, la peine de mort n'est pas OK, qu'on ne reproche pas quelque chose à quelqu'un en lui infligeant la même chose, etc. Des arguments un peu tarte à la crème, mais enfin, pour eux, non. Donc il faut qu'ils comprennent ça aussi, il faut qu'ils comprennent le bonheur que c'est de vivre dans un pays où tout chacun a droit à la défense. Et puis c'est pour ça effectivement qu'il y a une entrée prison aussi, parce que je me suis dit, il faut quand même que je rencontre des gens qui sont en prison. Alors ça ne m'intéressait pas de rencontrer des prisonniers qui avaient fait des délits, on va dire, universellement condamnés. Hein, ça j'en connais, j'en ai dans mes proches, hein, des gens qui ont fait de la prison, enfin des proches, oui, enfin des gens de mon entourage qui sont allés en prison pour... des délits, vols ou trafic. Et donc ça m'intéressait d'entendre quelqu'un qui avait commis un délit important néanmoins, mais moins considéré comme tel par là aussi la société, à savoir du détournement d'argent. Et ce qui était très intéressant, ça je ne le savais pas, hein, parce qu'il sortait tout juste de prison, donc quelqu'un de richissime, hein, qui a accepté de me répondre. On ne se connaissait pas avant. Et là, c'était... Je ne savais pas trop hein, vers où j'allais, mais c'était très intéressant pour moi, puisque c'est... Là, lui, sa vie a littéralement changé, en fait. Il est arrivé, il était un peu le patron en prison aussi. Et puis, finalement, pas tant que ça. Et là, il s'est rendu compte que... que du jour au lendemain, là, parlons d'autorité de parole, là, c'est ça qui m'intéressait, que du jour au lendemain, alors oui, il conservait son bagage culturel, hein, donc il donnait des tuyaux de rédaction pour des courriers officiels, oui. etc. Que par contre, le parloir, c'était comme tout le monde, et que ses demandes étaient traitées comme les autres, et que, je recite ses propres mots, hein, lors de ses comparutions, il était traité comme une merde. Donc comme les autres. Et ça, moi je l'ai senti, hein, quand je l'ai vu, il était sorti depuis peut-être 10 jours, alors qu'il avait fait 4 ans de prison, à la santé notamment. Il m'a dit, ça m'a pas fait de mal aussi, hein, de voir à quel point le pouvoir pouvait être fragile, et parfois aussi absurde, hein, puisque par exemple, l'un de ses co-détenus, donc qui voyait tous les jours par définition, puisqu'ils étaient codétenus, est privé de parloir pour des raisons, je ne sais plus lesquelles. Et donc cet ancien prisonnier que j'interrogeais n'a plus le droit d'aller le voir au parloir maintenant qu'il est dehors, alors qu'il lui a parlé tous les jours.
0: Ouais. Et vous interrogez d'ailleurs le mot parloir. C'est un mot qui dit la parole, mais auquel on accède très difficilement.
1: Oui, c'est ça. Alors, en tout cas, c'est ce que lui disait, alors que moi, je pensais que le parloir était de droit. Hein, et en fait, non. Alors, c'est assez fréquent d'être privé de parloir. Et je dis, puis c'est un tel dispositif que... c'est comme... je sais pas, c'est comme toutes les choses contraintes, vous voyez, comme être obligé d'être joyeux le 31 décembre,
0: Et ces... pouvoir, dans quel... Je sais pas comment ça se passe à la santé, maintenant que ça a été un petit peu rénové, mais pour aller être à Fresnes, avoir eu la chance de pouvoir y rentrer récemment, et c'est tellement dégradant aussi, le parloir. C'est un lieu qui sent mauvais, qui est plein de moisissures, qui est trop petit, qui est vraiment très dégradant pour à la fois pour les gens qui sont emprisonnés que pour les gens qui viennent visiter, bien sûr, y compris les enfants. Mais voilà,
1: Il m'en a pas parlé, l'état du parloir.
0: Alors apparemment, à la santé, il y a eu des rénovations qui ont été faites assez récemment. Friends, c'est une des dernières qui est dans cet état de dégradation. Mais la justice, c'est à travers le temps aussi que vous l'étudiez. Vous donnez, par exemple, je me dis, tiens, elle va parler des femmes avec Gisèle Halimi. Mais non, tout de suite, c'est l'avocate qui arrive derrière Gisèle Halimi dans votre texte. C'est-à-dire qu'il y a vraiment vous cherchez celles et ceux qui ont fait avancer la justice et dont la voix a fait avancer la justice.
1: Oui, et puis c'est que j'espère aussi être une de celles et ceux-là. Hein, c'est que je n'ai pas... Il y a quelqu'un qui a dit ça sur de moi il y a quelques temps et ça m'a beaucoup touchée parce que c'est assez vrai. C'est vrai que je suis tout le temps en train de me battre, mais... elle a dit se plaindre, pas du tout, elle veut que les choses avancent. Et il y a vraiment ça. Donc c'est vrai que je me plains pas de l'état des choses, je cherche des solutions pour qu'elles s'améliorent et je donne de ma personne pour ça. Et c'est pour ça que ces gens-là comptent pour moi. Sur la question des femmes, vous avez vu l'article, il est pas très long et il aurait pu faire tout le livre en même temps, l'article femmes. Il y a des femmes, mais j'ai pas du tout des entrées de femmes, mais j'ai pas du tout fait attention à la parité. Et ça, c'est des discussions que j'ai souvent avec mes amis. Hein. J'ai des amis, des proches, et je vis avec quelqu'un d'extrêmement engagé dans, on va dire, dans la lutte pour l'égalité. Et souvent, tout le monde se fout de moi. Il m'appelle le mâle blanc, quoi. Il me dit, tu te positionnes comme un mâle blanc dans l'espace public. Bon, ce qui n'est pas tout à fait faux.
0: Mais ça veut dire quoi, se positionner comme un mâle blanc?
1: Ça passe parce que je suis une femme, mais je ne sais pas comment dire. Je me positionne, voilà ce que j'ai à dire. J'ai pas un positionnement de femme dans l'espace public, plutôt que de dire mâle blanc, parce que mâle blanc, c'est parce qu'il se moque de moi, mais...
0: Vous faites comme si les discriminations n'existaient pas, donc du coup elles n'existent pas.
1: Voilà, c'est ça, c'est exactement ça. Et donc je... Mais parce que pour moi, c'est très compliqué, parce que je sais pas pourquoi je me lance là-dedans. Parce qu'en fait, pour moi, se positionner comme comme une femme ou comme un homme dans l'espace public, ça n'a pas de sens.
0: Voilà. Mmh. Et néanmoins, vous citez cette jolie phrase de, enfin, vous avez cette saillie vous-même d'ailleurs sur Olympe de Gouges en disant elle ne savait peut-être pas que d'avoir accès à la tribune lui ouvrait grand la porte vers le
1: l'échafaud. Voilà. Ben oui, mais parce que bon, ben, je vis pas à l'époque de Olympe de Gouges, mais c'est vrai que pour moi, c'est un fait. Enfin, l'égalité est un fait en fait.
0: Oui.
1: Même si j'ai bien conscience
0: conceptuellement,
1: que
0: c'est voilà. un fait.
1: Et que donc
0: après, le reste, il faut juste lutter pour que ce soit la
1: voilà.
0: réalité.
1: C'est voilà. exactement ça. Mmh. Et donc c'est vrai que c'est ma phase. En fait, je suis absolument d'accord avec le militantisme de tous mes proches. D'ailleurs, ce sont mes proches. Mais ça prend pas. Bah, chez moi, ça prend pas une forme de militantisme, on va dire classique, dans la mesure où c'est comme ça. Enfin, il n'y a pas de débat, il n'y a pas de. Alors j'ai bien conscience que qu'on n'y est pas encore, mais dans ma manière de me positionner, moi en tout cas, face à.
0: Mais je crois que de toute façon, même vis-à-vis de vos élèves, qui prennent leurs idéaux pour des réalités et qu'ils en fassent la réalité, c'est ce qui peut leur arriver de mieux à tout point de vue, au point de vue de la discrimination sociale, ethnique, de genre, c'est ce qui peut leur arriver de mieux.
1: Bah oui, mais il faudra.
0: Va falloir qu'ils se battent.
1: Voilà, il va falloir qu'ils se battent aussi comme tous ceux qui ne dominent pas en fait. Hein.
0: Voilà. Mmh. Oui, bon, il y a quand même une petite conscience qui ne domine pas. Mais voilà.

0: Et alors, juste peut-être pour terminer, il y a pas mal d'entrées qui sont, voilà, qui vous faites très très plaisir. Sur les coachs, par exemple, là vous êtes assez assez saignante avec les coachs. Vous dites bon bah il faut un peu le boulot d'un ami, mais ils le font pour de l'argent, quoi. je résume outrageusement, mais c'est beaucoup mieux formulé que ça. C'est formulé avec beaucoup plus d'éloquence. Et c'est vrai que vous faites aussi des distinguo entre, on parlait des tribunaux, on parlait de la justice, entre le tribun et la personne éloquente. Alors qu'est-ce qui différencie quelqu'un qui est prolixe, quelqu'un qui est brillant, de quelqu'un qui est éloquent?
1: Bah, quelqu'un de prolixe est rarement brillant et rarement éloquent. Il parle trop.
0: C'est un mot, encore une fois, plus facile, plus agréable à définir qu'à entendre.
1: Oui, c'est ça. c'est qu'il y a plusieurs types d'éloquence. Et si on veut essayer d'un peu de classer les choses, il y en a au moins deux. Il y a l'éloquence qui est préparée, donc ça serait l'éloquence du tribun, effectivement. Et puis il y a l'éloquence, je dis qu'elle est parfois quasi malgré soi, hein, qui est parfois donc dans la repartie, par exemple, mais aussi l'éloquence des choses, hein, j'y tiens beaucoup, quand les choses nous parlent,
0: Il y a l'idée du sens derrière, en fait,
1: hein, oui, c'est ça.
0: Sens plus profond.
1: Et donc il y a la parole prévue, et il y a ce qui est prévu et ce qui n'est pas prévu, en gros, voilà. Et c'est ce qui fait que, pour moi, des gens comme Jean-Luc Mélenchon ou...
0: Parler de Dupond-Moretti aussi.
1: Dupond-Moretti, voilà, pour comme ça tous les bords politiques prennent, c'est pas la question. Donc, ne sont pas, pour moi, brillants non plus, parce que eux, pour le coup, hein, maîtrisent parfaitement, contrairement aux coachs, la plupart des coachs, on va dire, maîtrisent parfaitement la rhétorique antique et classique, mais ils la maîtrisent tellement que c'est. Enfin, ça saute aux yeux. Quand je les entends, je suis en duplex, quoi.
0: En duplex avec Platon, en duplex avec...
1: Ah ben, c'est ça. Alors, pas toujours jusque-là, malheureusement, mais vraiment, sur les gros fils rhétoriques de persuasion, hein, donc qui font jouer vraiment l'émotionnel, chez moi, ça fonctionne pas. Donc, on en revient toujours au même. Qu'est-ce qui fonctionne? C'est une affaire de contexte, c'est une affaire... De sincérité quand même, hein. Et il y a dans ces discours très préparés, très rhétoriques, pour moi aussi un petit peu un manque de sincérité, quoi. C'est trop contrôlé.
0: Et ça s'entend, à votre avis, pour des gens qui n'ont pas peut-être le duplex, justement, qui n'ont pas tout le bagage rhétorique que vous pouvez avoir en tant que diplômé, surdiplômé en lettres, et qui a lu toute la littérature et qui connaît ça par cœur?
1: Alors, j'ai pas entendu le début de la question.
0: Est-ce que ça fonctionne?
1: Ah bah oui, bah moi, mes élèves, quand je leur... Mais parce que je joue le jeu, je leur montre une plaidoirie de Dupond-Moretti, et c'est difficile à trouver, d'ailleurs. Un extrait, ils sont complètement...
0: Acquis, t'as tort.
1: Voilà, c'est ça, genre, waouh, quoi. Et je suis, ok, donc alors maintenant, je vous explique ce qui se passe dans cette séquence sans vous la montrer, puis je vous la remontre. Et donc là, ils sont au bout du roule. Enfin, parce que moi, je suis Dupond-Moretti, je suis au bout du roule. Et puis alors, en plus, il compose. Alors, ça fonctionne, parce que par ailleurs, il a des arguments pertinents, hein, évidemment. Et puis, c'est un gros travailleur. Voilà, c'est pas que du bluff, loin de là. Mais il y a une posture, vraiment. Il y a trop de posture, quoi.
0: Vous préférez comme la juge Anne,
1: ah bah oui.
0: Elle est juste formidable.
1: Elle est cohérente.
0: Et voilà. Et j'ai pensé aussi en vous lisant, en fermant le... Enfin, je l'ai lu par vous, hein, comme on doit faire, bah, je pense, oui. Pour un dictionnaire amoureux, en me disant, mais je crois qu'elle aime les gens qui doutent, cette femme qui a écrit ce livre. Voilà, parce que cette sincérité-là d'interroger les choses, c'est aussi comme ça qu'on apprend et c'est aussi comme ça qu'on progresse, je pense.
1: Alors,
0: je pense
1: que certitude, les premiers ennemis de bien des choses, mais à commencer par l'éloquence, parce que l'éloquence pétrie de certitude, c'est une éloquence qui s'adresse à personne. Hein.
0: Mmh. Et quand vos élèves vous disent j'irai à l'impro, ça je...
1: Au
0: je
1: talent.
0: Voilà, bah c'est ça. J'irai à l'impro, donc ça je peux, voilà, on l'entend, c'est pas grave, j'improviserai moi-même souvent sur cette antenne. J'y vais à l'impro, mais alors j'irai au talent, moi je me permettrai pas, mais vos élèves ils se permettent. Ça veut dire que vous avez déjà gagné quelque chose, question confiance en eux. Hein.
1: Ça, je sais pas. Il y a quand même un truc dans le talent. Et quand ils disent ça, ils ont eux-mêmes un sourire qui prend tout le visage. Ils savent très bien
0: qu'ils sont en train d'escroquer un peu.
1: Que ça sent l'escroquerie et qu'ils vont payer cher leur talent. Donc là-dessus, la réponse est systématiquement la même. Le talent est avant tout une histoire de travail. Et donc, on rebondit et c'est reparti. Non, c'est vraiment... D'ailleurs, ils le disent plus trop. Hein. Les expressions changent vite. Hein. On l'entend encore un petit peu, mais il y a une grande mode du talent. Et là, non.
0: Et maintenant, c'est devenu un truc de boomer. Il faut dire non. Quoi, maintenant.
1: Mais boomer est un truc de boomer aussi.
0: Voilà, mais par contre, alors, on apprend aussi des mots dans ce dictionnaire, on terminera là-dessus. Il y a les différentes nuances du wesh. Du wesh,
1: ouais.
0: J'allais presque sur le welsh, là, retourner en Belgique. Et puis, il y a aussi le chip. Alors ouais. Ça, vous expliquez le chip et ses différentes variations. L'éloquence, ce n'est pas que des agencements de mots, ça peut être aussi des expressions.
1: Ah, et le chip, c'est quelque chose. C'est un combat aussi, hein, parce que c'est très fatigant, parce que ça devient un automatisme, hein, comme d'autres automatismes, mais c'est pareil, il y en a qui dérangent moins que d'autres. Les gens qui disent du coup, par exemple, c'est moins pénible que le chip, c'est plus autorisé. Oui, le chip, c'est quelque chose. Et un vrai chip. Un vrai chip bien
0: je ne sais, pas, chipper, sais pas le faire moi non plus voilà. Mais j'en ai déjà entendu
1: quand
0: des
1: les parents bien. Chipent leur enfant en remise du bulletin, c'est vraiment c'est super violent,
0: ouais
1: c'est effectivement là il n'y a pas besoin de nous, hein.
0: Alors c'est un mélange de mépris de
1: ah c'est mémé, c'est
0: dégoût,
1: bouge.
0: Ouais, voilà.
1: Me parle même pas. Voilà. Donc là, dans ces cas-là, faut qu'on rattrape un peu parce que j'en sais que sinon ça va être compliqué le retour à la maison.
0: Voilà, c'est-à-dire qu'il y a une marge de progression, mais comme il y a toujours. Et alors juste. Voilà, dernière question. Donc il faut bien sûr se procurer ce dictionnaire amoureux de l'éloquence. C'est aux éditions Plomb, c'est un gros livre qui se lit très très vite et puis qui n'est pas obligé de se lire d'un coup. Et puis qui, voilà, qui est plutôt à la fois, comme je disais, bah, alors j'ai pas parlé de la partie docte. Hein. voilà. Je crois que. Non mais on s'en fout pas parce que c'est quand même très intéressant et c'est
1: mais ça arrive... y est ailleurs.
0: Voilà, on ça y est ailleurs. Mais quand même, c'est toujours de manière un peu décalée. C'est pas comme dans les autres livres. Mais par contre, c'est quand même très drôle et très éloquent en termes voilà, de respect des élèves, d'amour du métier, d'envie de faire progresser la société et surtout de voir que des profs heureux et qui font un vrai boulot et que c'est possible, eh ben, ça existe. Voilà, c'est un peu la leçon que je tirerais en refermant ce dictionnaire, c'est que voilà, des profs qui ont eu des bonnes relations, qui ne sont pas en conflit avec leurs élèves, avec leurs élèves, bien sûr. Voilà. Et puis je vous conseille, on n'en dira pas. Voilà, le mot débat, il y a aussi des faux mots, des mots qui sont là juste pour éviter de parler. Et donc il y a aussi plein de petits coups de patte très très intéressants dans ce gros livre. Un mot sur la BD que vous préparez et qui sortira quand ?
1: Qui sortira en septembre prochain, si tout va bien. Qui est donc à quatre mains, enfin en réalité deux, une qui dessine et une qui écrit, et c'est une année scolaire dans mon lycée.
0: Alors qui dessine, et qui a fait les dessins d'ailleurs
1: de... Alors c'est toujours le même Alain Bouissouire, c'est le dessinateur des dictionnaires amoureux, donc ça, j'aime beaucoup ses dessins, mais ouais. C'est pas moi qui les choisis, on se connaissait pas. Et le dessinateur de ma BD est brillantissime, il s'appelle Min Nguyen, et je l'ai chopé à un moment de reconversion professionnelle où il décide de ne plus faire que du dessin, donc il n'est pas encore connu, mais c'est magistral, donc ce sera une BD sur le principe d'une planche par épisode. Et déroulé de toute l'année, donc de septembre à juin, avec des échanges avec des élèves, la machine à café, la photocopieuse, aussi des situations difficiles, voilà, une année scolaire, quoi.
0: Est-ce que ça vous influence dans votre manière d'enseigner, le fait que vous sachiez que ça va être dessiné ?
1: Non, puisque c'est une année scolaire, mais en réalité, c'est plein de choses qui se sont passées pendant 10 ans. Les élèves sont ont des prénoms fictifs. Enfin, moi, je sais qui sont ces élèves-là. Parfois, c'est un vrai élève. Parfois, c'est un mélange
0: mais
1: de
0: plusieurs. Mais il n'y a pas une tentation de surjouer ?
1: Non, jamais. Malheureusement, ça, c'est déjà un surjeu permanent dans tous les sens. Je ne sais pas comment on pourrait faire plus. Donc, c'est déjà n'importe quoi. Donc, non. Et puis surtout, s'il y a bien quelque chose qui ne fonctionne pas avec les élèves et les adolescents en général, c'est de ne pas être naturel. Donc là, ça serait chronique d'un échec.
0: Bon, ben, on vous attend comme prof de prof, parce que moi, je pense que ça va donner envie peut-être à beaucoup de profs de vous parler, de savoir comment vous faites. Il y a des profs quand même qui sont un peu terrorisés par leurs élèves, peut-être ceux qui ont eu 5 jours de formation.
1: Peut-être. Ouais. Mais parce qu'on ne devrait pas enseigner avec 5 jours de formation, donc c'est normal qu'ils soient terrorisés. Mais ça, c'est pas de leur faute.
0: Merci beaucoup, merci Mathilde Lévesque. Merci pour ce livre et merci d'être venue.

0: Alexis Cochran, tu es kinésiologue, mais aussi magnétiseur, aïkidoka. Et je suis donc très contente de t'accueillir aujourd'hui dans Un Corps au Corps. En fait, tu as glané sur ton chemin beaucoup de pratiques et de techniques, c'est-à-dire que tu es un chercheur un peu, tu es toujours en recherche. Sur le site que les auditoristes pourront ensuite consulter, on voit que tu as non seulement étudié l'ostéopathie, la fasciathérapie, l'homéopathie, l'acupuncture, la moxibustion.
1: La moxibustion, oui.
0: Ouais.
1: Les logiques de la médecine chinoise, un peu.
0: D'accord.
1: J'ai approché ça, on va dire.
0: En fait, tu es davantage kinésiologue, la kinésiologie, donc dans la pratique manuelle. Bon, c'est noté le chiatsu aussi, et le décodage biologique. Tu notes aussi la maïeutique. Donc, ça va être passionnant parce que tu vas pouvoir évoquer plein de choses. Et en fait, je voulais juste là raconter que tu avais beaucoup de sources à ta disposition, que voilà, que tu avais un chemin singulier, en fait. Donc, ça crée des liens entre des techniques ancestrales.

0: Alexis, tu peux nous dire ce que c'est que pour toi le neurofeedback ?
1: Alors, oui, effectivement, tu fais bien de préciser ce que c'est que pour moi, comme on me l'a enseigné, mais peut-être qu'un chercheur en neurosciences donnerait une définition beaucoup plus précise. En fait, si tu veux, le système nerveux, donc le système nerveux central, donc le cerveau en particulier, est là pour assurer à chaque instant, on ne s'en rend pas compte, mais c'est à chaque instant, chaque millième de seconde, il est là pour assurer la survie de l'organisme vivant dont il est en charge. Et donc, ce système nerveux va glaner et enregistrer toutes les informations concernant son environnement, l'environnement de cet organisme biologique qui est notre corps. Donc, la température, les lumières, le moindre signe d'agression, enfin bon, mais tout est analysé en permanence, ne serait-ce que pour maintenir la température du corps. Mm-hmm. Il y a un principe de va-et-vient de l'information en permanence. Donc, le cerveau enregistre de l'information, mais il envoie de l'information aussi dans le corps en permanence. Mm-hmm. En fonction des informations qu'il capte, qu'il enregistre, il envoie des informations au corps pour son fonctionnement. Et c'est pour moi ça le principe de neurofeedback. C'est-à-dire que le kinésiologue va se situer à la réception de l'information. C'est-à-dire que le cerveau envoie des informations tout le temps dans le corps et le kinésiologue aura la particularité de recueillir les informations à travers le muscle. D'accord. Et c'est ça le principe de neurofeedback. C'est-à-dire à travers le muscle, il va recueillir des informations, mais en même temps qu'il touche ce muscle-là, qu'il teste ce muscle-là, le cerveau aussi va enregistrer des informations émanant de ce muscle. Et donc, il y a un dialogue qui se fait avec le système nerveux central en permanence, c'est-à-dire que le kinésiologue va recueillir des informations en testant ce muscle, parce que la particularité du kinésiologue, c'est le testing, mais en même temps qu'il teste, le cerveau enregistre ces informations. Tu vois, donc il y a un cercle vertueux, on va dire, qui s'établit entre le cerveau, le muscle, le kinésiologue, le muscle, le cerveau. Donc le kinésiologue, sa particularité sera de recueillir des informations d'un système nerveux en souffrance sur un thème donné, bien précis, recueillir l'information à travers le muscle pour permettre à la personne de retrouver tout son potentiel face à une situation donnée que cette personne aura décrite au kinésiologue auparavant.
0: Les travaux d'Odile Rouquet, et Odile Rouquet était donc a étudié la kinésiologie et l'a mis au service des danseurs, donc plus précisément d'une expression, on va dire, artistique.
1: Artistique, oui.
0: Et ça a amené à revoir l'anatomie par rapport au mouvement. On peut dire ça ?
1: Oui, oui, tout à fait.
0: Et dans la logique du mouvement, donc en fait, ça devenait vraiment riche, c'était quelque chose qui devenait du coup holistique puisque tout répondait,
1: voilà,
0: à
1: tout est pris, oui, en considération. C'est-à-dire que c'est pas que la coordination motrice dans l'expression artistique qui est prise en compte. C'est-à-dire que le génie des kinésiologues, notamment les fondateurs, donc John F.C., George Goodhart, qui ont créé la kinésiologie, ce sont à la base des chiropracteurs. Donc ils connaissent bien la structure anatomique, la structure osseuse et musculaire. Ce sont des Américains qui ont créé, donc ces deux Américains en particulier, qui ont posé la base de la kinésiologie dans les années 60. Et en fait, leur génie, ça a été de comprendre que entre le muscle, le système énergétique et la psyché, il y avait une correspondance.
0: Voilà, toi tu parles d'une triade.
1: Une triade,
0: soma,
1: voilà, c'est ça.
0: Soma, psyché et pneuma. Effectivement, ces trois moitiés, j'ai envie de les appeler comme ça, en fait, j'aime bien cette expression-là qui vient d'ailleurs, quoi. Mais en fait, c'est voilà, on les sépare, mais en fait, pour mieux comprendre comment
1: c'est
0: ça, uni.
1: C'est ça, exactement. C'est très juste de dire trois moitiés, parce que c'est quand on s'intéresse à chacun de ces trois aspects qu'on retrouve l'unité. Et en même temps, comme tu dis très justement, il nous faut un peu les isoler, par exemple isoler le domaine de l'énergie, isoler la structure, le musculaire, pour bien comprendre, pour aller au fond des choses, le pneuma, et en même temps, pour faire le vivant, ça fonctionne forcément ensemble. Forcément, il faut qu'il y ait cette unité-là. Et c'est quand cette unité est déséquilibrée que souvent il y a des soucis, soit sur le plan psychologique, soit sur le plan relationnel, soit sur le plan structurel, biologique.
0: Alors, j'avais peut-être envie de commencer par le silence. parce que finalement tu parles du silence, tu dis par exemple, je te cite hein, mes recherches énergétiques et spirituelles m'ont amené à développer une capacité à accompagner chaque personne qui consulte, à descendre dans ses profondeurs, dans son intériorité, dans la présence à lui-même. Et tu dis que les solutions, les réponses, les ressources peuvent d'un certain silence jaillir de l'intérieur. Alors qu'est-ce que c'est que ce silence? Est-ce que tu peux nous en parler? Qu'est-ce qu'il faut faire taire peut-être pour laisser entendre autre chose?
1: C'est très intéressant que tu poses la question de cette façon-là. Qu'est-ce qu'il faut faire taire? En fait, il n'y a pas à faire taire. Parce que très souvent, mais c'est très juste que tu... Merci d'avoir posé la question de cette façon-là. Parce qu'en même temps, ça me permet de dire une chose. C'est que très souvent, les méditants, les pratiquants de tai chi, de qigong, moi je pratique un art énergétique égyptien, les marches de l'Égypte pharaonique, depuis l'âge de 25 ans, donc maintenant ça fait 27 ans.
0: Et ça, tu ne m'en as jamais parlé. Mais
1: non, ça c'est mon petit jardin secret. D'accord. En fait, jusqu'à il y a 3-4 ans, c'était mon jardin secret. Maintenant, j'en parle parce que mon professeur de l'époque voulait absolument que j'enseigne. Je l'ai suivi pendant 12 ans, je crois. Et il voulait que j'enseigne. Et puis, j'ai préféré continuer à garder ça pour moi et pratiquer au quotidien à partir de toute la base qu'elle m'avait enseignée. Et c'était... En fait, si tu veux, ça ressemble un peu au tai chi. Ce sont des mouvements très, très lents, toujours dans une direction avec ce regard des pharaons qu'on connaît, qui est très fixe.
0: Ça peut se faire dans la rue, dans la forêt, dans le métro, dans...
1: Enfin, dans le métro,
0: c'est
1: non.
0: C'est quelque chose qui est quand même cadré, qui correspond à un rituel.
1: Non. En fait, si tu veux, imagine que c'est comme une séance de tai chi, sauf que... C'est avec des postures qui correspondent à ce qu'on connaît. Par exemple, si on est allé dans le département d'Égypte ancienne au Louvre, il y a par exemple des postures du Dorus, le nouvel homme. Il y a des postures très précises qu'on peut voir. Il y a les postures du Ka. Là, je ne peux pas les montrer, on est à la radio. Mais ça ne peut pas se faire dans le métro. Ça peut se faire dans la forêt. Ça peut se faire dans un parc, comme les séances de Qigong ou de Tai Chi. Mais il y a des déplacements comme en Tai Chi, donc on ne peut pas le faire dans le métro. Et puis, il faut un certain cadre aussi de calme, de dans la nature ou chez soi. Voilà.
0: D'accord.
1: Dans le silence.
0: D'accord.
1: Donc, si tu veux, c'est une marche très, très lente, méditative, jusqu'à se donner absolument au silence, s'il vient. Okay. Et c'est ce qui me permet de rebondir sur ce que j'ai commencé à dire, c'est-à-dire qu'il n'y a pas à taire quoi que ce soit. Il y a à accueillir, et c'est ça qui est plus compliqué, contrairement à ce qu'on croit, accueillir complètement, totalement notre mental, nos pensées, nos émotions, nos douleurs, accepter pleinement notre condition humaine, en fait. Et dans cette acceptation, éventuellement, avec la pratique, il y a un abandon qui surgit. Et éventuellement, grâce à cet abandon qui surgit, le silence s'impose. Il s'invite et il s'impose. Mais il n'y a pas de lutte. Au contraire, tant qu'il y a de la lutte, il n'y a pas de lutte à avoir. Tant qu'il y a la lutte, il y a du désordre, du bruit. C'est au contraire, plus on descend dans cette condition humaine de par l'incarnation, de par les émotions, de par le mental, plus on est dans cette acceptation, plus on favorise la survenue de l'abandon. Et plus cet abandon arrive, en fait ce relâchement, cet abandon, plus à ce moment-là on donne de chance à ce silence, à s'inviter et à s'imposer dans nos têtes, dans nos émotions et dans notre corps. Et quand justement, donc si tu veux, alors ça c'est dans ma pratique personnelle.
0: Donc c'est parce qu'on aurait un peu peur justement de pas atteindre. Tu sais à quoi ça me fait penser en fait. Je crois que c'est Osho Ida qui disait comme ça que c'était pas forcément grave pour un acteur. Voilà que l'acteur devait pas par exemple se laisser angoisser s'il pensait si tout d'un coup il se posait la question s'il avait bien éteint le gaz chez lui. ou s'il était vraiment sûr d'avoir bien
1: si,
0: la
1: si, c'est lui qui dit ça. Ouais. Dans l'acteur invisible. Oui, tout à fait.
0: Je crois,
1: ça.
0: Hein, voilà.
1: Oui, oui, oui.
0: Voilà. Et en fait, c'est cette même angoisse de dire il va me venir des pensées que j'ai pas envie d'avoir là parce que ben, j'ai envie que ce soit, je sais pas, beau.
1: C'est ça. C'est-à-dire que les méditants, très souvent, mais c'est excellent cet exemple. Mm. Parce que c'est vrai que quand on est sur scène, moi je suis pas comédien, mais j'imagine que si tu te laisses traverser, azul, j'ai pas éteint le gaz. On va mettre une force, une énergie incroyable à lutter contre cette pensée. Et parce qu'on lutte contre cette pensée, on est absent de soi-même. Mais si on l'accueille et puis on vit une angoisse avec ça et qu'on est en contemplation, c'est difficile ce terme, hein, mm-hmm. de dire qu'on est en contemplation d'une angoisse. Je ne dis pas que ça soit aisé, mm-hmm. mais si on arrive à toucher ça, eh ben on est pleinement dans le rôle et l'angoisse, très souvent, ce qu'on peut constater, c'est qu'elle se dissout. Et c'est ce que je

0: savoir-faire. Mais la question surgit non seulement d'une expérience, non seulement d'une formation, d'une connaissance, mais aussi de quelque chose qui est très silencieux en soi. Et à ce moment-là, très souvent, ça touche vraiment la personne parce que ça touche sa profondeur. Et la séance de kinésiologie, je la pose dans ce cadre-là aussi, dans ce cadre du silence intérieur. Les marches pharaoniques de l'Égypte ancienne, en fait, c'est pour éveiller la glande pinéale, qui est une glande qui est au centre du cerveau. Il y a deux glandes dans le cerveau. Il y a la glande hypophyse, qui correspond au troisième œil, et il y a la glande épiphyse, la glande pinéale, qui correspond au quatrième œil. Il y a deux yeux spirituels aussi. Un qui est relié à l'intuition, à la clairvoyance, la médiumnité, et un autre qui est relié au discernement, qui est un don qui est supérieur à l'intuition.
1: Qui sont quand même des glandes qui, au niveau neurobiologique, on va dire,
0: Oui.
1: c'est un peu celle quand même, tu vas me dire si je me trompe, hein, qui gère la mémoire, justement,
0: Non, non, non, pas du
1: non,
0: tout,
1: pas
0: pas
1: du
0: du
1: tout.
0: tout. La mémoire, c'est un système très complexe qui passe par exemple par l'hippocampe, donc une sphère qui gère beaucoup l'émotion. Et il y a aussi le néocortex qui est relié au cerveau limbique. Il y a plusieurs sphères du cerveau qui rentrent en jeu pour la mémoire. La glande hypophyse, c'est le chef d'orchestre des hormones, c'est le chef d'orchestre des glandes endocrines. Hein? Et elle sécrète notamment une hormone en particulier qui est l'hormone de croissance. Voilà, ça c'est la glande hypophyse. Mais très vite résumé, hein. La glande pinéale, pendant très longtemps, on n'a pas su sur le plan physiologique à quoi elle servait. Elle sert à sécréter deux neurotransmetteurs en particulier. Donc la sérotonine, qui est le neurotransmetteur de la joie, de l'enthousiasme, et la mélatonine, qui est un neurotransmetteur qu'on a découvert depuis pas longtemps, qui favorise le sommeil. Si tu veux, la glande pinéale permet de gérer les cycles circadiens, c'est-à-dire le cycle diurne-nocturne. Et c'est la raison pour laquelle, de plus en plus sur les étals de pharmacie, on trouve des médicaments à base de mélatonine de synthèse, pour favoriser le sommeil, parce que le mal de notre siècle, le mal de notre civilisation, c'est l'insomnie. Mais ce faisant, quand on prend de la mélatonine de synthèse, on risque d'atrophier notre glande pinéale parce que la glande pinéale ne va plus produire de
1: Par
0: mélatonine.
1: elle-même.
0: Mais bon, après, quand on souffre d'insomnie sévère, il faut savoir aussi raison garder et prendre les médicaments qui sont nécessaires, selon ce que le médecin, de toute façon, a prescrit.
1: Donc, pour conduire les gens à justement essayer d'être sur cette page blanche, tu peux nous raconter concrètement en fait ce que tu proposes en fait, comment ça se passe?
0: Alors, comment ça se passe? La personne vient me consulter, donc je reçois des enfants, souvent c'est pour des problèmes de concentration, des problèmes de troubles de l'attention, comme on dit, donc à l'école, ou des dyscalculies, des dyspraxies, des choses comme ça. Ça peut être des adolescents, ça peut être aussi des personnes adultes. Voilà. Et par exemple, là, j'ai reçu un couple récemment pour un problème de fertilité. Donc, je les ai reçus tous les deux. Et en fait, je les écoute très profondément. Et par le seul fait de les écouter en silence très profondément, comment dirais-je, il y a une petite musique derrière ce qu'ils disent, dont ils ont. Le conscient s'exprime, mais en même temps, il y a l'inconscient qui s'exprime à travers une petite musique qu'on entend si on est profondément silencieux. Ce qui me permet, en fait, de poser des questions qui vont leur paraître justes. Parce que ça va les toucher, ils vont sentir, ils vont dire, ah, mais on n'avait pas pensé à ça, mais c'est exactement ce que je ressens. Ah, mais c'est vrai que ça, cette pensée m'avait traversé, je l'ai très vite mise sous le tapis, mais c'est exactement ça, etc., etc. C'est-à-dire que la personne va prendre conscience de ce qui l'anime, de ses blocages. Ce silence permet aussi non seulement de poser des questions, mais de faire des liens entre tel mot que la personne a dit et tel autre mot, etc., etc. Et chose extraordinaire qu'on peut constater, c'est que le silence organise l'énergie. C'est-à-dire que

0: Ben, les gens, en leur posant des questions à partir du silence, très souvent, ça harmonise. Ils le sentent. Ils sont plus paisibles, ou ils sentent plus d'énergie, ou quelque chose pétille en eux. Mais aussi, c'est comme ça que je peux être amené à leur faire des impositions des mains ou des passes magnétiques, parce que ce silence-là organise de l'énergie en moi. Et à ce moment-là, s'il faut que je touche la personne, c'est une énergie qui jaillit de là. C'est pas une énergie qui. Je suis pas canal d'énergie de l'univers, des choses comme ça. Mais c'est parce que ce silence organise de l'énergie. Et à ce moment-là, s'il y a besoin de transmission d'énergie, ah ben voilà, ça se présente. Ou sinon, l'énergie s'organise directement dans les gens sans que j'aie à aller les toucher.
1: Parce que ce silence te permet toi de percevoir et à eux-mêmes de percevoir
0: C'est
1: cette
0: ça.
1: énergie en fait.
0: C'est ça.
1: Comment elle circule ou comment elle
0: Exactement.
1: est bloquée.
0: Mais quand on écoute les grands sages de ce monde, par exemple, ne serait-ce que Morihei Ueshiba, le fondateur de l'aïkido, lui, il dit ce grand espace vide, il cite souvent ça, de ce grand espace vide est né le son sou. Et du son sou, les voyelles aoiii qui font l'aïkido, parce que l'aïkido est kototama. Je résume un peu sa pensée quand je dis ça, mais il n'y a pas que lui, hein. Il y a d'autres sages qui parlent de ce grand espace vide, d'où jaillit toute chose, d'où jaillit les vibrations, donc d'où jaillit l'énergie. Hein? Donc quand on va à cet espace de vide, mais qui n'est pas tout à fait un vide, c'est un peu délicat de décrire. Qu'on va à cet endroit-là de par une longue pratique régulière, soit de la méditation, soit du Qigong, du Tai Chi ou des marches pharaoniques ou de l'aïkido, enfin les arts énergétiques, on peut toucher ce silence, on peut toucher cet espace vide, et quand on le touche, on se rend compte que la vibration, l'énergie s'organise d'une certaine façon.
1: Mais ça correspond quand même à un lâcher prise ou à une détente musculaire justement aussi.
0: Alors, c'est délicat, c'est-à-dire qu'effectivement, quand on est à cet endroit-là, le corps se détend. Le corps se détend. Mais est-ce que c'est la détente qui crée ce silence ou est-ce que c'est ce silence qui crée la détente?
1: Ça,
0: Bon,
1: c'est
0: ça,
1: le
0: c'est
1: poulet,
0: l'éternelle
1: l'œuf,
0: question.
1: non? Un peu.
0: Après, le lâcher prise, ce n'est pas une expression que j'utilise parce que si on savait lâcher prise, tout le monde le ferait.
1: C'est-à-dire que
0: Et
1: comme tu as parlé d'aïkido, tu vois, je me souvenais d'une remarque de Gérard Blaise qui a fait la première émission d'Accord au corps et pour nous parler du sétail. En fait,
0: qui disait que c'était plus facile de trouver une technique qui permette de relâcher le
1: le
0: corps
1: corps
0: pour accéder
1: d'abord,
0: à...
1: voilà, le corps d'abord que de dire je vais lâcher ma tête ou je vais, tu vois, enfin, parce qu'il y a quand même effectivement, même si on doit les accueillir, un certain nombre d'informations. Enfin, on a énormément d'informations, énormément de parasitage, enfin même si effectivement c'est pas forcément la solution de le vivre comme des parasitages, c'est surtout hyper dense quoi. Donc il y a quand même quelque chose à vider, à nettoyer ou à, ouais, je sais pas comment. Après, chacun a son propre
0: à
1: imaginaire
0: purifier,
1: aussi.
0: On peut dire, Morihei Ueshiba il dit ça, ou d'autres sages aussi parlent de purification, et je pense qu'effectivement, rejoindre ce silence, cet état de détente ou de lâcher prise, comme on dit, même si ce n'est pas une expression que j'utilise pour la simple et bonne raison que c'est très compliqué de comprendre ce que ça veut dire. Il ne suffit pas de respirer, de souffler pour lâcher prise, c'est très fin. Comme processus que d'aller nettoyer, purifier, apaiser son mental ou apaiser ses émotions. C'est un processus très subtil qui ne se fait pas juste avec des injonctions comme ça. Une injonction, bon, allez, on lâche prise. Si on savait faire ça, on ferait tous, hein. Après, je ne suis pas sûr et convaincu que le seul médium, le seul moyen d'accéder à l'apaisement du mental, à l'apaisement des émotions, pour rejoindre cet état de conscience, amplifier cet état de vide, ça soit le corps. Il y a des gens qui pratiquent la prière dans des monastères et qui sont dans des états de silence extraordinaires. Il y a des gens qui pratiquent la méditation. Bien sûr, ça court pas les rues, hein, mais il y a des gens qui pratiquent la méditation et qui sont habités par du silence. Et il y a des gens qui travaillent énormément leur corps et qui sont habités par le silence aussi. Donc, je crois que
1: Chacun doit
0: chacun
1: trouver son
0: trouve,
1: chemin.
0: oui, voilà, chacun trouve ce qui lui parle, ce qui lui correspond. Et même que je vais aller plus loin, je vais parler d'une femme qui a écrit un livre qui s'appelle Le silence guérit, Yolande Serrano, et qui dit que elle n'a jamais pratiqué aucune de ces disciplines, et un jour le silence lui est tombé dessus, et elle vivait dans un état d'éveil permanent. Elle a vu plusieurs psychiatres parce qu'on pensait qu'elle était un peu dérangée, un peu bizarre. Et puis finalement, les psychiatres se sont rendus compte qu'elle n'avait aucun problème, qu'elle était dans un état d'éveil comme les grands sages asiatiques, par exemple. Mm-hmm. Et c'est vrai qu'elle raconte des phénomènes énergétiques qui se passent dans son corps depuis cet éveil au silence. Mm-hmm. Et pourtant, ce qu'elle décrit, elle n'a pas pratiqué de choses corporelles ni quoi que ce soit. Ça lui est juste tombé dessus. Parce que, bon, sa vie a été ce qu'elle a été, c'est-à-dire pas toujours facile. Et puis à un moment, tac, il y a eu un éveil. Et il y a des gens qui sont comme ça, touchés par une grâce et qui n'ont rien fait. Et puis il y en a qui font et puis ça arrive. Bon, je crois pas qu'il y ait une méthode prédéterminée.
1: En tout cas, c'est un lieu, comme tu dis, c'est un endroit en fonction de révélation, en fait.
0: Oui, voilà, exactement. D'épiphanie. C'est-à-dire que... Pardon, excuse-moi.
1: Ou d'épiphanie, enfin, tu vois, l'épiphanie, c'est un peu exactement. Ça, je crois.
0: C'est ça, oui, tout à fait.
1: Une révélation, comme ça.
0: C'est ça. C'est ce que je tâche de favoriser dans mon cabinet, c'est-à-dire que les gens se révèlent à eux-mêmes, que leur propre solution se révèle à eux-mêmes. C'est exactement ça, une dynamique de révélation et de par les outils corporels.
1: Chacun doit trouver son chemin, mais...
0: Ce qui est le plus juste... Ça ne veut pas dire qu'on se règle sur la dimension égotique de chacun qui, eh ben moi c'est comme ça, parce que... Mais il y a quelque chose de profond, d'universel, comme Socrate et Platon en parlaient déjà à l'époque. Il y a quelque chose en l'homme qui est profondément bon, profondément lumineux, et c'est ça qu'il faut qu'on aille chercher par le silence, par les techniques, quelles qu'elles soient, pour que, comme quelque chose qui transcende cet être humain, lui permettre de guérir de sa problématique. C'est pas affirmer plus de moi-je. Bon, quand c'est nécessaire, c'est nécessaire. Hein. Mm-hmm. Il faut en passer par ces étapes-là. Mais le moi-je enferme dans une logique qui est très binaire et très duelle. Même si c'est nécessaire à un moment de savoir qui on est, de s'affirmer, mon corps, ma personne, mon territoire, etc. etc. Mm-hmm. Mais la maïeutique, c'est accoucher de soi-même dans ce qu'il y a de meilleur, et ce qu'il y a de meilleur nous transcende en règle générale. Parce que en tant qu'être humain, nous sommes très limités dans la perception que nous avons de nous-mêmes et du monde. Donc très subjectif, la relativité de nos perceptions nous emmène très souvent à faire des choix très égocentrés et donc très souvent duels, des choix de dualité.
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0: Hier, j'ai beaucoup relu des textes d'Odile Rouquet qui ont été publiés, des articles qui ont été publiés en 2000, donc en 20 ans, 22 ans. Et il y en a un, par exemple, où vraiment, ce qui est tiré d'un article qui s'appelle Les Fondamentaux et où elle pose la question du corps-objet ou du corps-sujet. Tout son travail, ça a été quand même de dire chacun avec sa propre matière doit trouver par où passe le mouvement. Et je trouvais ça intéressant. Il n'y a pas un chemin, il y en a un pour chacun.
1: En fait, il ne faut pas oublier que la kinésiologie telle qu'elle est pratiquée au cabinet, c'est vraiment une technique thérapeutique. Et en fait, dans les disciplines artistiques, dans la danse, le théâtre ou les disciplines martiales, comme par exemple l'aïkido qu'on pratique, il y a effectivement un moment, quand tu maîtrises suffisamment la technique, en fait, un moment où il est important d'habiter le mouvement par sa propre énergie. Comment tu vas mettre l'expression de ce qui t'est propre, personnel, intime dans un mouvement qui est très... Parce qu'il n'est pas question de faire le contraire de ce que fait, qu'a demandé le chorégraphe, par exemple, quand tu fais partie d'un corps de ballet ou même une chorégraphie, même en hip-hop. Ou... Mais tu as une façon d'habiter le mouvement qui t'est propre et ça... C'est effectivement qu'on dépasse, qu'on a maîtrisé la technique et qu'on dépasse le stade technique. On a une façon de remplir l'espace, une façon d'habiter le mouvement, une façon d'habiter le corps qui est propre à chacun, une façon d'habiter le regard, comment le regard va se diffuser dans l'espace, etc. Et ça, c'est valable pour toute prestation, par exemple même un chanteur aussi.
0: Tout à fait.
1: Et dans les arts martiaux, on retrouve ça. Mais là, c'est autre chose. Dans le yoga aussi, on retrouve ça. En fait, dans toutes les disciplines corporelles. Mais si tu veux, c'est autre chose. C'est comment quelqu'un, dans une discipline corporelle, va habiter son mouvement par son âme, on va dire, par son énergie, par sa présence, par des qualités qui lui sont spécifiques. En fait, la kinésiologie ne nous emmène pas forcément à ça. Bien entendu, on peut utiliser l'outil de la kinésiologie pour développer cette capacité. Mais la kinésiologie, c'est vraiment une discipline qui a été créée pour une dimension thérapeutique. Une dimension thérapeutique sur la psyché, une dimension thérapeutique sur l'énergie et une dimension thérapeutique sur le corps. Mmh. Alors, bien entendu, le médium, c'est le corps. On va interroger le corps. Mais ce n'est pas tellement pour développer une certaine présence à soi et au corps.
0: Une expression, tu veux dire. Mais en fait, ce qu'Odile Rouquet t'emmène aussi sur le fait de pouvoir anticiper et d'imaginer le mouvement, c'est déjà le faire, en fait. Cette notion-là, je ne sais pas si elle est importante dans ton travail, mais je crois qu'elle appelait ça l'idéokinésie. Ce qu'elle explique, en tout cas pour les danseurs, c'est que plus tu t'appropries, tu danses avec tes viscères, si tu danses avec tes os, si, enfin, où tu mets ton imaginaire, à quel moment. Elle a invité les danseurs, comme elle le dit là dans un passage, mais pas que les danseurs d'ailleurs, parce que là, elle s'adresse vraiment à tout le monde, je crois. La question, c'est où je suis, en fait.
1: Elle utilise des mots comme kinésie... Mais kiné, ça veut dire muscle, hein, c'est l'origine grecque, c'est muscle. Donc kinésithérapeute, la kinesthésie, la kinésiologie.
0: Kiné, quand on parle de kinésphère, par exemple, c'est pas le mouvement kiné.
1: Mais le mouvement est fait grâce aux muscles. Là, elle parle de comment bouger, comment avoir conscience de soi quand on bouge, comment on peut partir d'une impulsion musculaire. Il y a des gens qui, par exemple en Qigong, vont beaucoup utiliser la souplesse des tendons pour faire circuler l'énergie. Mais il ne s'agit pas de ça en kinésiologie. La kinésiologie, même si on utilise les muscles, en fait, la kinésiologie est faite pour vraiment faire remonter des informations via le corps à but thérapeutique. C'est faire remonter des informations sur le plan de l'énergie, faire remonter des informations sur le plan de la psyché, de l'émotionnel, faire remonter des informations sur ce qui se passe sur le plan corporel dans une visée thérapeutique. Ça peut être une demande comme ce que tu cites, qui consiste à être plus conscient de soi, de se ramener à une perception plus précise de son corps, par exemple, et de son mouvement, de sa façon de remplir l'espace, de bouger, de sa posture. Mais c'est pas ça. Par exemple, on peut travailler en kinésiologie sur quelqu'un qui vient pour des problèmes relationnels, des problèmes de couple, qui souffre d'abandon, qui souffre de rejet. On utilise le corps pour aller dans la dimension psychique.
0: Oui.
1: Et énergétique.
0: Enfin, en tout cas, pour les réunir. Et...
1: Pas forcément pour les réunir.
0: Non. D'accord.
1: Non. Pas forcément pour les réunir, mais c'est sûr que quelqu'un qui va bien dans sa tête
0: est
1: forcément plus en harmonie avec son corps, sa psyché, son énergie. Mais le but d'une séance ne sera pas forcément celui-là.
0: Quand tu parles de cette triade, ça veut dire que selon les séances, tu vas travailler plus un élément qu'un autre.
1: Alors,
0: c'est
1: oui,
0: ça que tu es en train de me dire ou... Enfin, qu'il faut passer par désunir pour soigner.
1: Non, parce que là, sinon, ça peut être dangereux. Mais il n'est pas question de désunir, pas du tout. Si tu veux, quand quelqu'un... ça va être plus simple que je te donne un cas type. Quelqu'un vient pour... par exemple, tiens, là, j'ai un monsieur là qui vient parce qu'il a une relation amoureuse très, très compliquée, très difficile.
0: Mm-hmm.
1: Et donc, je vais utiliser son corps pour faire du testing musculaire. Mais... je ne vais pas m'intéresser plus que ça à son corps.
0: Testing musculaire,
1: pourtant,
0: concrètement.
1: Le testing musculaire, c'est ce qui permet de poser des questions au système nerveux central, au cerveau, concernant quelle est l'origine de cette difficulté qu'il a. Est-ce que déjà l'origine émotionnelle, c'est un conflit d'abandon, un conflit de rejet? Une fois qu'on a déterminé le conflit, si c'est un conflit de rejet ou d'abandon, à quel moment de sa vie ça s'est passé? Donc ça va nous faire remonter des informations. Nous démontrons qu'il a ancré certaines certitudes et croyances vis-à-vis de lui-même à l'âge de 9 ans, peut-être à l'âge de 14 ans, peut-être. Et puis suite à un échec amoureux à l'âge de 24 ans et puis un autre à l'âge de 30 ans. Plus il a vécu une difficulté, par exemple, à l'âge de 28 ans sur le plan professionnel, qu'il a vraiment miné en termes de dévalorisation de soi. Cette dévalorisation de soi, nous allons... Et c'est là où intervient, par exemple, la dimension corporelle. En décodage biologique, on va se demander, mais sur quel tissu de l'embryogénèse que sur lequel tissu ça résonne? Est-ce que c'est sur l'endoderme? Est-ce que c'est sur le mésoderme? Ou est-ce que c'est sur l'ectoderme? Parce que l'embryogénèse nous démontre qu'à certaines phases du fœtus, il y a des tissus qui se développent.
0: Mm-hmm.
1: D'abord l'endoderme, après le mésoderme et après l'ectoderme. Et selon le tissu sur lequel ça résonne, on va pouvoir voir que c'est un conflit qui est très profond, très enfoui. Par exemple, si ça résonne sur le premier tissu, qui est l'endoderme, c'est quelque chose de vital pour lui, c'est quelque chose qu'il ne peut pas dépasser, c'est à la vie, à la mort presque, sur ce conflit-là. Et d'autres personnes, c'est sur l'ectoderme, donc ça va être un problème de place, de reconnaissance, de territoire, par exemple. C'est en ce sens qu'on va interroger le corps, donc on prend en considération le corps, parce qu'on interroge sur quel tissu ça se fait, sur quel type d'organe. Eh bien, est-ce que ça résonne avec le foie? Il y a une dynamique de colère là-dedans. Est-ce que ça résonne plus avec le duodénum? Il y a effectivement une dynamique plus de j'arrive pas à ingérer ce conflit, je n'arrive pas à la digérer, je n'arrive pas à en faire quelque chose sur le plan symbolique, etc., etc. Donc bien entendu, c'est une lecture du corps, donc on considère le corps, c'est à connotation psychologique.
0: C'est une analyse qui passe par la parole, donc.
1: Voilà. En fait, c'est pas une analyse. Alors, il y a les analystes, effectivement, en psychanalyse, on passe pratiquement uniquement par le verbe. On peut passer par le dessin et on peut passer par l'hypnose aussi.
0: Mm-hmm.
1: En kinésiologie, on passe par le corps.
0: Ok, mais
1: si
0: t'as quand même...
1: Si tu fais l'analogie avec l'analyse, c'est ça.
0: T'emmènes quand même celui qui consulte à se poser ces questions-là. Enfin, tu formules ou c'est parce qu'il faut...
1: Alors,
0: bien...
1: C'est là où je parle de maïeutique aussi. C'est-à-dire qu'il y a une dimension du verbe quand même. Il y a une façon de poser des questions pour que la personne verbalise, qu'elle formule, qu'elle... Et après, le test musculaire vient confirmer ou infirmer. Parce que des fois, on croit... Ah oui, souvent les gens, ils viennent, ils disent « Mais je manque de confiance en moi. » Je te donne un thème bateau. Hein. « Je manque de confiance en moi parce que ma mère m'a jamais considéré, mon père m'a... » etc. Et les gens croient que ça vient de là. Sauf que le test musculaire va nous démontrer que c'est quelque chose de bien plus profond et qui vient d'un trauma qui n'a jamais été géré, qui a mis la personne en sidération, par exemple, quand elle avait 16 ans. Par exemple.
0: Okay.
1: Donc, il n'est pas tellement question du mouvement. Bien entendu, il y a des corrections thérapeutiques de kinésiologie, notamment dans le brain gym, donc des exercices pour le cerveau, où on parle beaucoup du mouvement. Par exemple, le cross-roll, faire des rotations oculaires, faire des 8 couches avec le bras, etc. Il y a beaucoup d'utilisation de mouvement pour certaines corrections, notamment les corrections à connotation éducative, parce qu'il y a une part de la kinésiologie qui est effectivement vraiment orientée sur les problèmes d'apprentissage.
0: Mmh.
1: Donc là, le mouvement sera encore plus utilisé. Et d'ailleurs, ça rejoint complètement les dernières recherches en neurosciences, où on s'est rendu compte que pour éviter les problèmes de dégénérescence du cerveau, ou pour en tout cas les ralentir, le mouvement, c'est quelque chose de capital. On a toujours dit aux gens ces 20 ou 30 dernières années, apprenez une nouvelle langue, apprenez de nouvelles choses pour faire fonctionner votre cerveau. Et on se rend compte que ce qui permet et qui est le plus efficace vraiment pour ralentir la dégénérescence du cerveau, c'est le mouvement.
0: C'est le mouvement. Mmh.
1: Plus que l'apprentissage, le mouvement. Bien entendu, effectivement, Gail Denison, qui a été celui qui a créé le brain gym, c'est-à-dire la branche de la kinésiologie qui s'intéresse à l'éducation. Mm-hmm. C'est un docteur en sciences de l'éducation des États-Unis.
0: Mm-hmm.
1: Ce monsieur, effectivement, a conçu tout plein d'exercices donc corporels qui permettent d'avoir certaines corrections thérapeutiques, mais ce n'est qu'une partie de la kinésiologie.
0: Mm-hmm. Il y a une grosse différence entre rejet et abandon ?
1: L'abandon, c'est surtout ce qu'on appelle un élan interrompu d'amour.
0: Mm-hmm.
1: C'est-à-dire que j'ai un élan d'amour vis-à-vis de quelqu'un, et en général, ça se joue beaucoup dans l'enfance. Hein.
0: Mm-hmm.
1: J'ai un élan d'amour vers ma mère, vers mon père, vers mon oncle. Et puis, ça s'arrête brusquement parce qu'il n'y a plus personne.
0: D'accord.
1: Et là, il y a un conflit d'abandon parce qu'il n'y a plus personne.
0: Mm-hmm.
1: Soit la personne est décédée, soit elle est partie, soit on m'a éloigné. Les deux peuvent se côtoyer de façon très intime, la blessure de rejet et la blessure d'abandon. Mais ce n'est pas la même chose.
0: Oui, oui, d'accord.
1: C'est l'élan interrompu avec un vide soudain, c'est le conflit d'abandon. Le rejet, il y a une injonction, il y a une expression de l'autre en face de moi qui me dit « tu n'es pas digne de recevoir mon attention, tu n'es pas digne de recevoir mon amour ou mon amitié ». Il y a un mouvement de l'autre qu'on perçoit et qui nous blesse. C'est-à-dire que l'autre est toujours là. Il n'y a pas un vide. L'autre est toujours là.
0: Oui, c'est
1: là.
0: Même
1: et il y a un mouvement que je perçois qui me blesse. C'est à ce moment-là qu'on peut dire qu'il y a une blessure de rejet. C'est pas tout à fait la même chose.
0: Oui, tout à fait. Je vois très bien la distinction maintenant. Le rejet, c'est aussi quelque chose que tu peux provoquer chez l'autre. Enfin, être un peu le révélateur de ça.
1: Ah oui,
0: ça.
1: Mais bien sûr.
0: Hein,
1: bien
0: voilà.
1: sûr.
0: De sa façon, problématique à lui.
1: Il y a toujours des interactions qui fait que on touche quelque chose chez l'autre malgré soi des fois.
0: Hein.
1: Et puis, l'autre, c'est insupportable pour lui et il te rejette violemment parce que... Ou très doucement, d'ailleurs. Le rejet, ça peut être très soft, ça peut être une attitude, un regard, ça peut être...
0: Ça peut être très insidieux, ça fait très mal.
1: Ça peut être très insidieux, c'est exactement.
0: Je vais te lire le tout petit paragraphe que corrige.
1: Oui, vas-y.
0: Est-ce que moi, je suis consciente de tout cela ? Est-ce que je dis de mon corps, il est ceci, il est cela, il a mal ? Je vais le traiter de la même façon que ma voiture que j'amène au garage. Le faire réparer par le kinésithérapeute. Il est hyper tendu. Je vais décharger sa batterie en suant bien fort. Il ne sait pas trop comment se positionner. Je vais le faire positionner par mon professeur. Celui-là est trop long, trop court. Je vais le faire raboter par un spécialiste. C'est il ou c'est je ? Si je le traite avec violence, est-ce que je réalise que je me traite avec violence ? Si je le modèle selon une technique, est-ce que je réalise que c'est moi que je modèle ? Est-ce que c'est un corps qui n'est pas moi, que je donne à quelqu'un d'extérieur avec l'autorité de lui dire ce qu'il faut faire ? Est-ce que c'est un corps-objet, lieu de performance que j'entretiens ? Et là, elle dit, voilà, le soma, système du vivant, un corps-sujet expressif, mon corps est à moi. C'est le regard porté par les techniques d'analyse sur le corps. Je ne peux en parler en termes de position, de placement, parce que ma posture est une expression de moi.
1: Quand dit « mon corps est à moi », etc., « mon corps sujet »,« mon corps objet », bien sûr, pour une première base. Je me situerai en tant que thérapeute.
0: C'est pour ça que ça a peut-être vieilli, tu vois, parce que là, on se situe dans les années 90. Ce texte, à l'époque, il résonnait et il résonne encore pour beaucoup de gens qui confient
1: oui,
0: leur corps.
1: Oui, mais voilà, c'est ce que j'allais dire.
0: Voilà,
1: c'est ce que j'allais dire.
0: Ouais.
1: C'est-à-dire que dans un premier temps, en tant que thérapeute, il est capital de pouvoir faire comprendre, intégrer à quelqu'un que son corps lui appartient et qu'il y a une intégrité que les autres doivent respecter. Ça, c'est capital.
0: Mm-hmm.
1: C'est une base. Mm-hmm. C'est une base. Hein, donc, on sait avec tous les excès hein, quand, un corps qu'il doit respecter lui et que ce corps doit être respecté aussi par autrui. Donc ça, c'est une base fondamentale. Hein. C'est le travail de base qu'on fait, par exemple, j'en ai reçu au cabinet, des femmes qui sont battues, par exemple, ou des enfants maltraités. Bon, c'est d'enseigner ça à quelqu'un, ça c'est capital. Il faut que cette personne intègre ça, déjà, dans un premier temps.
0: Mm-hmm.
1: Ça c'est capital. Après, pour devenir un corps sujet, mm-hmm. il me semble qu'il ne suffit pas de prendre conscience que c'est un espace, ce corps, dont on a la responsabilité et la responsabilité qui consiste à dire c'est à moi, l'autre ne doit pas violer cet espace. Hein?
0: Mm-hmm.
1: Donc il ne suffit pas de ça pour devenir un corps sujet à mon avis. Pour que ce corps soit un corps sujet, j'en suis convaincu et je m'en réfère à d'autres écrits comme ceux de Yoshio Ida qui a écrit mm-hmm. L'acteur invisible par
0: ouais.
1: exemple.
0: Mm-hmm.
1: Je suis convaincu que moins on s'identifie à ce corps, plus on le met au service de quelque chose qui nous dépasse, soit une grande aspiration à être danseur ou acteur ou pratiquant d'arts martiaux, ou moins on s'identifie, on les met au service de quelque chose qui nous transcende, un chanteur, plus ce corps devient un corps sujet, parce qu'il devient l'expression, l'outil même de la partie la plus haute de cet individu.
0: Oui, ça correspond plutôt au fait, par exemple, de se détendre, de le faire disparaître quelque part.
1: Faire disparaître quoi? Le corps?
0: Oui, la charge qu'il porte ou la lourdeur
1: oui,
0: qu'il
1: voilà.
0: aurait, justement.
1: Après, il n'est pas question de faire disparaître le corps.
0: Non,
1: c'est l'habiter
0: de
1: totalement et complètement, parce que justement, plus il y a un détachement vis-à-vis de ce corps, profondément, totalement, jusqu'à pouvoir s'en désidentifier et le mettre au service de... Cette définition-là du corps sujet, telle que Mère et Sri Aurobindo, qui sont des sages indiens, le définissent aussi, hein, quand ils écrivent le mental des cellules, ils parlent de ce corps sujet qui, sur lequel on ne fait pas de saisie, mais qui par contre est tellement habité qu'il peut capter des niveaux de conscience beaucoup plus élevés que le niveau de conscience ordinaire. Parce que mon corps est à moi nous ramène quand même à un niveau de conscience très ordinaire où on est encore dans la saisie, dans la possibilité, dans le territoire. Alors ce territoire-là, il est important, il est capital, comme je disais, c'est la base.
0: Peut-être pour effacer les traumatismes dont tu parlais aussi.
1: Certainement.
0: Il faut sûrement en passer par là, c'est-à-dire
1: voilà,
0: dire,
1: c'est la base. On
0: qu'est-ce
1: ne peut pas
0: qui se passe
1: faire
0: maintenant, qu'est-ce
1: ça.
0: Que je ressens maintenant, quoi.
1: Voilà, on ne peut pas faire l'économie de ça. Mais le corps sujet, pour moi, c'est toute une autre dimension.

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1: On va entendre des musiques que tu as choisies, ou on a entendu des musiques que tu as choisies. Est-ce qu'il une ou toutes que tu aurais envie de commenter? Pourquoi?
2: J'ai choisi, j'aime beaucoup les textes de Brel, c'est un univers. Et en fait, avec ces gens-là, ne serait-ce qu'avec le vieux et sa moustache qui regarde son troupeau manger de la soupe froide, chez ces gens-là, on prie, ou chez ces gens-là, on compte, et puis on attend que la vieille, elle crève parce que c'est elle qui a l'oseille. Mais c'est extraordinaire, ça raconte toutes les mémoires généalogiques, ça.
1: Le transgénérationnel.
2: Dans toutes les familles, il y a ça. Et donc, du coup, un kinésiologue, il est forcément confronté à toutes ces mémoires généalogiques entre le pot froid, et puis les aigreurs, les machins, et puis la vieille qui a l'oseille, enfin. Mais c'est génial pour un thérapeute, ça. Et donc, cet univers-là, eh bien, il me plaît.
1: Toi, tu crois aux fantômes générationnels?
2: Ah, mais c'est même pas que les fantômes.
1: Un enfant que tu as devant toi porte sa famille.
2: Mais bien sûr qu'il porte des conscients inconscients. Les cerveaux communiquent des conscients inconscients. Et donc, du coup, le cerveau d'un enfant de 7 ans connaît l'inconscient de son grand-père. Et c'est assez fabuleux de le constater dans les constellations familiales de Bert Hellinger que j'anime des fois. Une famille, c'est une systémie. C'est-à-dire avec des éléments qui sont interdépendants, même si on habite à 8000 km de sa famille. Et même si le petit n'a pas connu son grand-père, il y a des choses, des informations qui circulent. Et de mettre ça en conscience, c'est un travail qui est fabuleux. Donc, ces gens-là, ça nous raconte ce travail de psychogénéalogie. Il y a des ouvrages de Paolo Adel Castillo, de Bert Hellinger, là-dessus. Le dernier morceau qui est de Philippe Glass et de Ravi Shankar, toujours pour ramener au corps, c'est parce que en fait j'ai fait de la danse contemporaine. Je travaillais avec un chorégraphe, Alain Maria. Donc du coup c'est dans le travail du corps, c'est un morceau encore.

merci beaucoup Alexis. C'est déjà la fin de cette première partie autour de la kinésiologie. Nous avons évoqué le silence intérieur, le corps sujet, le testing, le neurofeedback comme fondamentaux de la kinésiologie en tant que thérapie. Mais ce n'est pas fini. Nous te retrouvons dans l'émission suivante, à Corps au Corps numéro 24. Tu continues à nous parler kinésiologie, cette fois du décodage biologique et également de la respiration du pneuma. Alors, chers auditeurs, merci de votre écoute, de poursuivre avec nous. Et pour aller plus loin, vous pouvez consulter la fiche de l'émission où vous retrouverez tous les noms cités par Alexis Coquerand et le lien pour aller visiter son site. À très vite.

0: Ah, j'oubliais une petite surprise. Une petite archive, un extrait d'interview de Hoshi Ohida, qui fut cet été le parrain de la 24e édition de l'ARIA, en hommage à Peter Brook, donc parrain des rencontres internationales de théâtre en Corse, que Peter Brook accompagnait de sa présence et par ses interventions depuis leur création. Malheureusement, il est décédé le 22 juillet 2022 à l'âge de 97 ans. C'est donc Hoshi Ohida qui le remplace. Hoshi Ohida est acteur, metteur en scène et scénariste japonais. Il est arrivé en France en 68 pour travailler avec Peter Brook et on l'écoute.
1: Moi, j'ai appris beaucoup de choses dans ma vie. J'ai appris beaucoup de maîtres de japonais. Des amations, les théâtres classiques de Noh, et tout ça. Et aussi, je suis venu en Europe et j'ai travaillé avec Peter Brook. On a voyagé Afrique, Perse. Et donc, après ça, c'est comprendre quelque chose de la vie ou être humain. C'est bien sûr les livres avec les mots et avec le cerveau. Bien étudié, mais par être comédien, j'ai découvert autre chose avec corps. Ça veut dire, c'est toute compréhension de la vie ou être humain, pas seulement cerveau, mais on doit comprendre avec corps si on peut trouver autre chose que intelligence ou cerveau, mais il y a quelque chose. Assis, donc activité physique, et on comprend quelque chose de profond, c'est au-delà de l'intellectuel. Et en fait, ces vérités, ce n'est pas comprendre un cerveau, mais il y a quelque chose, le corps qui me donne quelque chose de comprendre. Donc, je voudrais partager comment on peut trouver soi-même. Pas seulement intellectuel, mais il y a quelque chose. On ne peut pas transformer les mots, mais il y a autre manière de compréhension. Je voudrais partager ce chemin aux autres générations, jeunes générations. Ce n'est pas travailler médicament. Donc, je ne sais pas quel est le résultat. Ça, c'est ce comédien qui prend s'il pensait quelque chose. Moi, je ne le fais pas pour comédien. Moi, je travaille avec humain. Donc, je ne sais pas si c'est utile pour le théâtre, mais j'ai pensé qu'être humain, c'est nécessaire. C'est pour ça. Théâtre aussi, le point de départ, c'est être humain.

Et bienvenue dans la 75e émission de Tatapoum, l'émission de Critique Rock de Radio Commune, Cause Commune, les 3e et 4e dimanches du mois à 20h sur le 93.1 de la bande FM. On commence cette émission en vous annonçant une grande nouvelle. Nous sommes enfin officiellement intégrés à la radio. Il faut le savoir, devenir membre de Radio Commune prend plus de temps qu'intégrer une cellule de lutte ouvrière, il faut le savoir. Voilà, c'est fait, disposons désormais d'une page dédiée sur notre émission sur le site de la radio Cause Commune. Un très grand merci à Olivier pour avoir basculé nos émissions de notre ancien site chez Free vers celui-ci. L'ancien Tatapoum RFPP Free.fr restera toujours actif, mais celui-ci, celui de la radio, étant bien plus beau et bien plus pratique, j'invite toutes nos auditrices et auditeurs à s'y référer désormais. Pour cette émission du jour, comme vous pouvez l'entendre, c'est à mon tour d'officier comme MC. Autant dire que vous n'aurez droit à aucun groupe français, et pour autant, interrogez-vous pourquoi, notre programmation frisera l'excellence. C'est en compagnie de Mathieu, Nina, Héloïse et Cédric que nous aborderons nos albums du jour, mais sans Arnaud, parti cultivé avec son camping-car, sa fibre électro dans les free parties interlopes, et ainsi que nos indispensables soutiers que sont cette femme et cet homme de l'ombre sans qui cette émission ne pourrait se tenir, j'ai nommé Marion et Libby, qui nous feront le plaisir de découvrir cette fois ce soir Moon Pussy, Hot Face, Swell Maps et Schimmel Uber Berlin. Et on débute tout de suite avec l'impeccable trio de Denver, Moon Pussy, dont Héloïse nous a choisi ce premier titre, Birthday Party. Birthday Party, ça me dit quelque chose, ce nom.

0: Et voilà, c'était Birthday Party de Moon Pussy, dont le noise rock à tendance sludge hardcore est une totale réussite à mon goût. Mais c'est également l'avis de nos saillons critiques, à commencer par Héloïse, dont je ne peux douter qu'elle en dise du bien, n'est-il pas ?
1: Absolument. Alors Moon Pussy est un trio de noise rock, tu l'as dit Guillaume, composé de Chrissy Queller au chant et à la basse, d'Ethan Han à la guitare et de Corey Hager à la batterie, qui sont originaires de Denver, ancienne ville minière et capitale du Colorado située au pied des Rocheuses, dont les spécialités sont les brasseries et les dinosaures. En bref, un terrain de jeu propice à l'émergence d'un groupe de punk. Après Band Meeting en 2019, Moon Pussy, album éponyme en 2020 et Death Is Coming en 2024, le groupe revient avec un quatrième album, At the Pace of Outrage, que l'on pourrait traduire par Au rythme de l'indignation, paru en avril dernier auprès du label The Ghost Is Clear Records. Et l'on imagine aisément combien dans une Amérique dominée par la figure d'un mégalomane psychotique ultra-libéral, il peut y en avoir de l'indignation à revendre. Celle-ci est au cœur de cet album, dont elle constitue même la marque de fabrique. Il débute ainsi tout en tension, un grand renfort de riff noise campé sur une section rythmique frénétique et les beuglements de la section vocale pour se poursuivre comme une transe, voire une déflagration. C'est là, à mon sens, toute la force de ce disque, qui allie à la fois des sonorités noise furieuses dans leur dissonance, explorant toutes les potentialités de la palette sonore noise punk, à une voix féminine envoûtante, beuglant souvent, celle de Chrissy Queller, dont la puissance vocale dévoile toutes ses potentialités sur des titres comme Birthday Party que l'on vient d'écouter, mais aussi Trinkets, et est proprement hallucinante. Il en résulte une musique nerveuse qui donne immédiatement envie de se tortiller et qui, pour ma main, par ma mine, une petite claque, je trouve que ce disque est un bijou.
0: Même avis de la part de Cédric.
2: Alors, est-ce que je fais moi aussi partie de la secte Moon Pussy? Bah oui, c'est une noise ou un noise assez innovant, répétitif, pas poseur, ce qui n'est pas toujours le cas dans la noise. Très énergique, avec une chanteuse à la voix punk tranchée qui vient ponctuer un son plus lourd. Et l'alliance fait mouche, notamment, je suis d'accord avec toi Héloïse, le titre Birthday Party est vraiment excellent. Et de même, j'ai bien aimé aussi Radium, par exemple. Alors, la chanteuse et bassiste, donc Chrissy Queller, était vraiment au cœur de l'affaire. Alors, c'est toujours une femme à la basse, ou disons que quand il y a une femme dans un groupe, elle est toujours à la basse. C'est toujours un peu un mystère, comme dans Sonic Youth, Pixies, Black Flag ou Talking Heads, pour prendre un groupe qu'adore Mathieu. Alors, c'est un album rugueux, à la lame aiguisée, avec des moments où l'on sombre complètement, comme sur le très inspiré Leech. Il y a des petites expérimentations de production, mais qui restent assez discrètes pour ne pas venir polluer l'ensemble du propos. Alors on les associe souvent au son de Jesus Lizards ou de Metz. Moi je trouve que c'est assez proche de Bobby Lee's, hein, qu'on avait chroniqué leur excellent album Bellevue il y a quelques années. Ils en annoncent un nouveau, alors j'attends ça avec impatience et j'espère qu'on va le chroniquer ici. Alors le seul petit contrepoint comme sur cet album, c'est la pochette psychédélique avec ses petites fleurs, qui est assez loin du reste de l'album, qui est vraiment excellent. Donc une émission qui attaque fort, un album qui va m'accompagner un petit moment.
0: Ah là là, je crains qu'on soit tous conquis par ce disque, puisque maintenant c'est le tour de Mathieu d'en dire du bien, je crois.
3: Alors, on verra. On verra.
0: Allez. Merci. Sois fidèle à ta réputation.
3: Oui, c'est ça. On va pas non plus commencer à tous être d'accord. Ça ressemblerait plus rien à cette émission. Alors, en fait, moi, à l'écoute de cet album, en première approximation, je me dis, ouais, ça fait un peu Sonic Youth, on a un poil plus hurlé. C'est sans doute le côté post-hardcore qui se rajoute au noise, qui est bien audible. Et je dois avouer que j'étais pas vraiment convaincu à la première écoute, alors un peu en diagonale, j'aime bien faire ça en fait, j'écoute les albums assez rapidement pour avoir une petite idée, et puis après je me replanche vraiment dedans. Donc la première fois je me suis dit bon, voilà, celui-là je n'avais pas aimé, puis en fait, même si le groupe est originaire de Denver et pas de Stockholm, bah, la multiplication des écoutes m'a permis d'avoir une appréciation croissante de la chose. Je pense que je suis... rester. Je suis tombé en otage volontairement.
0: C'est quoi le rapport entre Stockholm et Nanterre?
3: Ben, le syndrome de Stockholm. Voilà, merci Héloïse, quand même. Je dois avouer aussi, parfois, sur certains morceaux, j'entends du Queen Adrina dans cet album. C'était pour moi une sacrée référence à une époque, dans les années 2000. Et donc, contrairement à tout ce que je pouvais supposer à la première écoute, je valide cet album.
0: Très bien, très bien. Et donc, on va terminer avec
3: avec Nina.
0: Avec Nina, pardon. Attends-toi, vas-y.
4: Moi, je valide aussi, comme tout le monde. J'ai eu un gros coup de cœur pour ce projet, qui est situé à l'intersection entre noise, doom, sludge et metal. Déjà, en théorie, c'est un cocktail qui a tout pour me plaire, et je dois dire que j'étais loin d'être déçue. Cet album a surtout su réveiller mon côté geek de la composition. Je trouve que les instrus sont vraiment brillantes. Il y a beaucoup de transitions audacieuses et de parties tout aussi créatives et hypnotisantes les unes que les autres. Et mention spéciale au batteur, dont je trouve le jeu hyper captivant, mais aussi je salue l'ensemble du travail des musiciens, enfin le travail des musiciens des musiciennes de Moon Pussy, qui réussissent à obtenir une telle musicalité avec le format trio qu'on pourrait penser limitant, et en fait pas du tout. Bref, At the Pace of Outrage, c'est une excellente surprise que je valide à 100%.
0: Ouais, je me joins à vous pour terminer, avant de lancer le dernier morceau. Moi, ça m'a fait penser au côté, à une sorte de mélange entre Dogface Thurman, ceux qui s'en souviennent, et Jesus Lydard. Hein. C'est vraiment un combo très bizarre, mais vraiment très réussi. Donc, tout le monde l'adore. Donc, on va réécouter un dernier morceau, You Can Ace, par Moon Pussy.

Et voilà, c'était You Can Nails par Moon Pussy. Et on enchaîne de suite avec Hot Face, encore un trio, mais de Londres cette fois, dont Nina nous a choisi le morceau, que dis-je, le tube Pink Liquor.

0: Oh là là, quel morceau! C'était donc Pink Liquor avec The Hot Face, dont le psych punk, comme ils le prénomment eux-mêmes, débridé, hyper efficace et une réussite d'un bout à l'autre d'album. L'autre Padawan sera-t-elle du même avis, hein? Que peux-tu nous dire de cet album, Nina?
1: Hot Face, c'est un groupe qui se présente comme un trio garage punk originaire du sud-est de Londres. Le groupe a été formé post-Covid lors d'une jam dans un pub dans la banlieue londonienne. Et c'est donc début 2026 que Hot Face sort son premier album intitulé Automated Response. C'est suite à un concert chaotique lors d'un festival à Rotterdam que le producteur Dan Carey leur a proposé le défi d'enregistrer un album en une journée. C'est ainsi que l'album a été enregistré au mythique studio londonien Abbey Road en 3 prises live devant un public de 20 personnes. Et on sent en effet l'énergie et le côté spontané de la prise live avec son lot de chaos sonore et d'inexactitudes discrètes qui donnent du charme à l'ensemble. Au-delà du garage punk duquel se réclament les musiciens de Hot Face, on retrouve dans Automated Response des genres finalement assez variés, allant de l'indie rock au post-punk en passant par la surf punk. Et pour cause, en termes d'influence, on pense tour à tour aux Dead Kennedys, aux Hives, à Ty Segall, à Interpol, à Deeds ou à Fiddler. Autant dire que personnellement, ça m'a rappelé tous mes groupes préférés et ça m'a rappelé d'où je viens en termes de musique. Mais malgré tout, malgré ce groupe qui a tout sur papier pour me séduire, la magie a pas opéré tant que ça. Ça manque peut-être un peu d'identité et de réels morceaux qui sortent du lot et qui restent dans la tête, même s'il y a de super morceaux comme Pink Liquor qu'on vient d'écouter, Cavern Killer, Sins ou Red Fuzz. Pour moi, il manque la petite étincelle qui permettrait à Hot Face d'être digne de ses influences. Mais toutefois, n'oublions pas qu'il s'agit de leur premier album et que le groupe aura tout le temps d'affiner et d'affirmer son identité. Bref, Automated Response est un bon album de rock garage qui saura satisfaire les fans du genre sans pour autant le révolutionner.
0: Et Louise ?
2: Bien, je dois dire que j'ai été assez impressionnée par ce disque dont l'écoute relève tout autant de l'expérience que de la performance, puisque Nina l'a souligné, mais cela a tout de même été enregistré en un seul jour au mythique studio Abbey Road. Et il en résulte une sorte d'urgence qui infuse tout l'album, exécuté pied au plancher avec une dextérité impeccable et parfois une simplicité assez déconcertante. Mais ce qui m'a surtout séduite, c'est la capacité du trio à tirer un maximum de bruit avec le minimum d'instruments, à l'image du déferlement rythmique du morceau Defenestration qui ouvre le disque, ses riffs dévastateurs et son groove irrésistible comme sur les morceaux que dis-je tube Pink Liquor qu'on a écouté ou encore Red Fuzz. Il en résulte un album exaltant et survolté. Je trouve que c'est la bande son parfaite pour l'arrivée des beaux jours, les apéros entre potes et les roses épicées.
0: En belle aussi, Cédric.
3: Bah écoute, un disque qui commence par un bon gros Larsen, c'est toujours de bon augure. Hein. Et j'ai pas été déçu par l'album. Je suis d'accord avec Nina, c'est un peu fourre-tout. Bon, avec des titres très punk hein, sur l'ensemble, notamment Liar ou Bubble Pin. Mais c'est vrai qu'il y a un peu de tout. Il y a du rock fin 60s, début 70s, avec les meilleurs moments des Who et des Stones. Si, il y a des meilleurs moments des Stones.
4: Oui, le premier album en fait.
0: 3-4 premiers sont vraiment très bons.
3: Alors, c'est avec des titres plus souvent de tonalité 90s, voire légèrement reggae indie. Bon, légèrement, hein, sur Saints par exemple. Et alors, je vais quand même regretter parfois un peu de solo guitare qu'on va dire superflu, hein, comme tous les solos de guitare, notamment sur Cavern Killer. Mais ça dure pas très longtemps. Globalement, c'est une sorte de revisite de la discographie rock depuis ses débuts. On a l'impression qu'ils savent tout faire, tout jouer, sans sombrer dans le revival. C'est un disque bien fait, des voix qui sonnent bien, une rythmique contrôlée et envolée, des riffs qui emmènent tout ce beau monde. Si tu restes insensible à Red Fuzz, par exemple, c'est que t'es mort, hein, ou que tu t'appelles Michael Schumacher. Alors cet album, c'était enregistré dans l'urgence. Il y a un petit côté foutraque, notamment on peut le voir aussi sur le clip. Mais on peut ressentir aussi ce côté assez direct, mais c'est assez maîtrisé. Je trouve que si on avait bien commencé cette émission, on la continue sur la lancée. Très bon album.
0: Oui, je pense aussi. Mathieu, à ton tour.
4: Ouais, à mon tour. Donc voilà, Nina l'a expliqué, hein, c'est un album qui a été enregistré un peu sous une forme de pari, pris avec Dan Carey. Alors moi je me dis, allez enregistrer.

0: devant 20 personnes à Biraud, ça sert à rien. Ils auraient dû l'enregistrer à la Pointe Lafayette. Il y aurait eu quand même une autre énergie. Mais bon, ça, je pense qu'ils y ont pas, ils y ont pas pensé. Mais le message est passé, au moins. Moi, j'ai confiance pour l'avenir. Donc voilà, cet album, pour moi, il est globalement plutôt réussi, même si effectivement, le son du groupe est quand même semblable à des milliers d'autres. Ça, c'est sûr. C'est frais, c'est sautillant. Moi, je trouve que c'est moins londonien qu'australien, en fait, au niveau de la sonorité. Et il y a parfois un léger aspect psyché, mais beaucoup moins qu'annoncé, ce qui, moi, me convient parfaitement. Après, je dois avouer que je pense que je serais capable d'aller voir le groupe sur scène, mais il faudrait pas que le tarif soit trop élevé non plus, parce que pour moi, c'est jusqu'à présent, c'est un coup d'essai, mais c'est pas encore un coup de maître.
1: D'accord, bah, je vais essayer de compléter un petit peu en disant que en fait, moi, je vous trouve pas assez enthousiaste. Moi, je le trouve vraiment super bien fichu, riche à profusion, mêlant les genres, talentueux d'un bout à l'autre. On passe d'un titre à l'autre, et surtout dans les titres, il y a énormément de changements de rythme ou de style. On passe du psych-punk, pardon, j'ai mal à le dire, au lo-fi, de l'indie au garage. C'est hyper enlevé. Et comme si les gars, en fait, étaient aussi talentueux et créatifs que des gars comme Jay Retard ou Ty Segall, mais en faisant du punk. C'est vraiment ça, comme ça que je l'ai pris. Et pour moi, ça a été une très belle découverte qui a été produite et sortie à 300 exemplaires uniquement. Autant dire que il n'y en a plus. Il n'y a plus un LP à vendre, c'est sold out depuis bien longtemps. Et avis qu'ils vont, on va encore reparler d'eux dans les prochains mois et années qui viennent. Voilà, on écoute un dernier morceau qui s'intitule Cavern Killer.

Ah là là là là, c'était bien. Alors, c'était Cavern Killer de Hot Face. Et maintenant, je me tourne vers un Mathieu transi par l'émotion en vous annonçant le groupe qui est suivant. En effet, Mathieu attendait depuis 45 ans. Le voici enfin, le nouvel album des Swell Maps, C21, avec ce premier extrait, A Morning Star.

0: Voilà, c'était les Swell Maps. Birmingham n'a pas seulement été la terre d'élection de Black Sabbath, les pionniers du heavy metal, la cité des Midlands fut aussi celle d'une autre formation précurseuse, Swell Maps. Le groupe, formé en 1972, jouait en effet du post-punk avant même que le punk existe. La sortie de leur nouvel album, C21, est un événement parmi les happy few qui les chérissent, comme Mathieu, qui après 45 ans de vain espoir, a enfin pu entendre de vrais nouveaux morceaux de ce groupe, culte s'il en est. Ma question est simple, Mathieu. Le plaisir offert par cet album est-il à la hauteur de l'attente?
1: Oui. Voilà, suivant. Oui, alors je dis oui parce que c'est moi qui ai choisi l'album et je ne l'ai pas regretté. Et là, je vais un peu remonter le temps, histoire parce que on a du temps et les petits jeunes qui connaissaient pas, il faut les éduquer un petit peu. Donc voilà, Swell Maps, comme tu l'as dit, c'est un groupe qui a d'abord existé entre 1972 et 1980 avec les deux frères Godfrey, surnom Nicky Sudden et Epic Soundtracks. Nicky Sudden qui ensuite a fait une carrière solo richissime, non pas qu'il soit fait des couilles en or, hein, loin de là, mais tous les albums qu'il a fait, ça a été très intéressant. Et Epic Soundtracks, il a fait aussi pas mal de choses, et entre autres il a joué avec Crime and the City Solution, qui est aussi un groupe mythique selon moi. Nicky Sudden, lui, il est décédé en 2006. Epic Soundtracks est décédé en 1997. Mais c'est le groupe, c'était quasiment un collectif. Il y avait pas mal d'autres musiciens, dont Joe Head. Et en 2021, Joe Head a récupéré les musiciens d'origine, survivants, évidemment, sans les deux frères, sous le nom Swell Maps C21, donc du 21e siècle, Century 21, pour reprendre des morceaux d'origine qui étaient pas sortis, qui étaient restés à l'état de maquette. Et puis il y a un EP qui est sorti et le groupe a fait quelques concerts. Moi je les ai vus au Sonic Protest 2023, c'était à l'Échangeur à Bagnolet, et il faut avouer que c'était quand même assez pitoyable. C'était vraiment une énorme déception, donc je me suis dit voilà, ça va s'arrêter là. Et puis en fait Joe Head, il s'est pas démonté, il a pris d'autres musiciens, des musiciens qui s'étaient pas arrêtés depuis 1980 en fait, dont un qui avait joué avec lui dans TV Personalities. Il a pris aussi il apparaît sur deux morceaux de cet album un Luke Haynes, le membre fondateur de The Otters, Better Mind Off ou Black Box Recorders. Black Box Recorders qui sera d'ailleurs en septembre au Supersonic Records, hein, qui se reforme après 15 années de non-vie, et moi j'y serai évidemment. Et donc Joe Head, il a dit non, j'abandonne le suffixe C21, je reprends le nom Swell Maps parce que il y a autant de droits que les autres musiciens. Et il dit j'assume et on va faire des nouveaux morceaux. Et donc fin 2025, cette nouvelle formule avec pas mal de nouveaux musiciens, elle a plutôt renversé l'Élysée Montmartre en première partie de Hugh Cornwell et des Minables Chameleons, c'est un euphémisme, en interprétant pas mal de titres qui étaient tirés de ce nouvel album C21, et dont certains titres avaient été préparés par soit Nicky Sudden soit Epic Soundtracks. Donc il y a quand même une continuité entre la première période du groupe et la période actuelle. La grosse différence entre les deux périodes, c'est que le son de cet album, il est quand même bien plus propre que ne pouvaient l'être les enregistrements de l'époque. Alors musicalement, on reste quand même entre le proto-punk d'origine et le post-punk qui est pas forcément daté, à mon sens en tout cas. Moi ça me parle. Alors je pourrais comprendre que les plus jeunes générations n'adhèrent pas, mais en tout cas je vous laisse prendre la suite. Potentiellement vous allez massacrer cet album. Je suis responsable de la sélection, j'assume. Moi je l'ai adoré.
0: Ah, alors attention, Héloïse. J'ai cru comprendre que tu avais quelques réticences à l'écoute de cet album.
2: Réticence, c'est bien le mot. C'est 21, pour moi, c'est un peu du post-punk de vieux. C'est une voix à l'intonation rugueuse, voire caverneuse, qui m'a rappelé un style musical que je déteste, la country. Un tempo mou sur lequel se déploient des sonorités convenues, des riffs de guitare attendus et des pointes de synthé, mais carrément insupportables. En bref, un album qui sent un peu la naphtaline et les années 80, la bande-son parfaite pour les pattes des post-punk rockers, style dont le groupe est le précurseur. J'ai pu lire qu'ils s'étaient séparés dans les années 80, et bien à l'écoute de C21, on se dit que la reformation chez les groupes de rock, c'est un peu comme Glucksmann et Attal en politique, pas forcément une bonne idée.
0: Oulala.
1: Ouais, alors on va se retrouver sur le parking à la sortie.
0: Bon, Cédric, tu les rattrapes quand même.
3: Oui, bah évidemment, ça, tout ce beau monde a un peu vieilli ou est un peu mort, hein. Mais ça change pas mal hein, par rapport au début. La nouvelle voix est moins mordante, c'est plus apaisé, plus classique. Mais qu'est-ce que c'est bien cet album, de mon point de vue. Alors, il y a un petit côté Mark Lanegal de Blues Funeral. J'avais aussi noté qu'il y avait un petit côté Daniel Dark accéléré. Je sais pas pourquoi j'ai écrit ça finalement. Quand j'ai écouté la semaine dernière, c'était ça qui m'était venu. L'ensemble est assez mélodieux tout en étant âpre. Hein, notamment des petits cris de corbeau comme ça qui viennent apporter un petit côté morbide. Mais à quelques moments, c'est plus furieux. Il faut dire que l'aéropage a des heures de route dans différents groupes et sait y faire sans se tirer la bourre, ce qui est aussi assez appréciable. Tout ça est sobre, hein, comme la pochette, sans fioritures, sans effet de manche. Si je prends le titre Jelly Babies, par exemple, une vieille composition donc de Head et Sudden qui est remise au goût du jour et qui mobilise la pianiste Lucie Rechtorva. 5 consonnes d'affilée, c'est pas évident, hein, quand même. Et la chanteuse artiste Chloé Harrington est juste magnifique, hein, elle rappellera le Nick Cave et Kylie Minogue en inversant les rôles ici. Et c'est un compliment pour moi. La balade nous guide sur des chemins nostalgiques de haut vol. Et pour celles qui préfèrent des titres plus nerveux, pas de soucis, vous en trouverez pas mal sur cet album hyper réussi, notamment sur le titre qui suit From Red to Phones, par exemple, chanté parlé. Je trouve que pour une fois, la référence à The Fall n'est pas complètement usurpée. Il y a juste un titre qui m'a pas convaincu, c'est le curieux Safe de By The Words. Expérimental, et vraiment à bas les expérimentations. La seule exception à ça, c'est les premiers albums de Smell Maps, hein, où ils ont joué avec à peu près tous les objets possibles et imaginables, et ça fonctionnait plutôt bien. Donc un album à la fois hyper produit, mais rugueux et sincère. Je trouve l'art de bien vieillir dans le rock. Donc une émission qui continue toujours de manière parfaite.
0: Alors attention, on passe maintenant à Nina. Nina, vas-y, dis-nous ce que tu as pensé de ce groupe de 1972.
4: Eh ben, peut-être je suis un culte, mais je connaissais pas du tout Swell Maps. Enfin, même le nom me disait rien du tout. Du coup, j'ai écouté l'album hors contexte. Donc, comme je dis, je connaissais pas le projet, j'avais pas fait de recherche auparavant. Et je pense que c'était pas mal de se lancer dans l'écoute de cette manière-là. Car même si on sent qu'il s'agit d'une musique qui est traversée par différents courants, en fait, j'aurais pas deviné qu'il s'agissait d'un groupe aussi vieux et surtout d'un album dont les morceaux les plus anciens datent du début des années 80, comme le disait Mathieu. Certes, le côté rétro est très présent, mais je trouve que ça passe vraiment très bien. Enfin, c'est pas du tout poussiéreux. Y a des morceaux vraiment de qualité comme From Head to Phones, comme Johnny Seven et Aurora qui clôturent l'album avec brio. Pour faire court, c'est anglais, c'est brillant, et au vu de la qualité de C21, ça ne m'étonne pas que Swell Maps soit une influence clé de groupes comme Sonic Youth, Nirvana, Blur, et j'imagine les Pixies, parce que j'y ai pensé de nombreuses fois au fil de l'album. Oui, rien que ça, et après tout, on a les fans qu'on mérite.
1: Ouais, et je me permets d'ajouter, ils ont un tube, ou en tout cas qui était considéré à l'époque comme un tube, qui s'appelle Read About Seymour, qui était l'un des morceaux fétiches de John Peel aussi. Et celui-là, il a pas vraiment vieilli. N'hésite pas à l'écouter.
0: Voilà, et à propos de réécouter un morceau, on va en entendre un second, qui s'appelle Hack Utopia, Hack s'écrivant H-A-K. Tout de suite.
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Voilà, Swell Maps, Hack Utopia. Et maintenant, nous partons dans la capitale allemande avec un dernier album, celui de Schimmel Huber Berlin, qui nous sort Eisenmund, gueule de fer en allemand, dont Cédric nous a choisi Schattenriss.

0: Voilà, changement d'ambiance, hein, vous pouvez l'entendre, avec Chatteris, par les Allemands Schimmel über Berlin, qu'on pourrait traduire par de la moisissure au-dessus de Berlin. Tout un programme que je prendrais volontiers pour une métaphore servant tout autant à illustrer la teneur lugubre de leur musique qu'une référence à nos périls actuels. Cet album s'y est bien à l'époque, je trouve, et un esprit aussi aware que Cédric y a forcément songé, je pense, en nous recommandant cet album. Cédric, que peux-tu nous en dire plus?
1: Oui, bah, Schimmel über Berlin, donc avec l'album Eisenmund, hein, pour ceux qui n'ont pas de parents profs ou de parents néo-nazis et qui n'ont donc pas fait allemand en deuxième langue, ça veut dire bouche de fer. Donc le groupe semble exister depuis 2020. On le retrouvait déjà sur une compile ADK, mais bon, ils n'ont rien produit depuis. Donc ici, il s'agit de leur premier album. De ce groupe donc qui nous vient de Berlin. Il y avait un petit indice dans le nom d'ailleurs, hein, un peu comme dans Nancy Sinatra par exemple, qui nous vient de Nancy. Et pourquoi pas. Et donc, c'est un premier album, mais on y retrouve de vieilles connaissances, hein, de ce qui se fait mieux dans le post-punk allemand actuel, avec Christian Ramisch de Pigeon et Leak notamment, Lisa von Bielerbeck, qu'on retrouve notamment dans House, et Tillman Rexilius, qui joue dans pas mal de groupes. Tout ça est produit par le label Static Age, pardon, de Berlin, super l'album, label, pardon, spécialisé en punk et post-punk, qui vaut vraiment le détour, hein. Je pense notamment à Cosé Mueller, par exemple, un électropunk qui dépote pas mal. C'est aussi produit par le label Bilo pour la cassette. Eh oui, il y a des labels différents pour les différents supports. Je sais pas s'il y en a sur le CD-ROM, mais j'imagine qu'on pourrait y penser pour le futur. Et on peut retrouver les notes de pochette qui sont rédigées par Fiona Sangster de X-Mal Deutschland. Tout ça pour dire qu'en fait, ils regroupent pas mal de monde. Ça a l'air de former une petite communauté là-bas. Et le trou est produit par T-Rex. Pas le même, le nouveau T-Rex, qui produit aussi Pigeon, House, Leak, etc. Bon, évidemment, si on s'attend ici à du très lourd, on va être déçu. On est plutôt dans la subtilité, dans la froideur quelquefois, avec Weiss Phi par exemple comme titre. Une musique minimaliste et une voix parlée détachée. Plus souvent, c'est une envolée sèche et mélodique, à la fois portée par des audaces musicales jusque Schattenriss, je sais pas si on prononce comme ça, qu'on vient d'entendre, hein, dont le son fait penser un peu au Beru, surtout au début. Et Lisa von Bielerbeck réussit l'exploit de nous faire penser que l'allemand, c'est finalement joli et musical. Si on se laisse prendre au petit jeu, on est vite conquis par cet album mélancolique. Et décidément, j'ai envie de dire que cette émission, c'est vraiment un sans faute. J'espère que la semaine prochaine, on fera mieux. Oui. Mais mon petit doigt me dit que, de fait, ce sera plus clivant.
0: Ah bon, tu crois ça? Bon, en tout cas, Nina, as-tu été plus sensible aussi à cet univers singulier de nos Allemands?
2: Tout à fait. Et quelle autre ville que Berlin aurait pu nous servir un tel post-punk gothico-industriel? De la qualité lo-fi au mixage vintage de l'album de Schimmel über Berlin, tout est réuni pour faire d'Eisenmund une œuvre digne de ses références. Alors je suis pas experte en post-punk des années 80, mais avec cet album on est quand même au cœur de ce mouvement, aux côtés de groupes comme X-Mile Deutschland et Suxi and the Banshees. Et malgré ses influences très 80s, Eisenmund ne sonne pas has-been. Il y a une touche de modernité que je saurais pas expliquer, qui repose peut-être dans certains sons de guitare ou dans la diction de la chanteuse. Enfin, je sais pas trop. Mais en tout cas, Schimmel über Berlin semble faire le pont entre le mal de vivre lié au contexte politique des années 80 et celui que nous connaissons aujourd'hui. C'est décidément pas un hasard si cette vague post-punk revient en force depuis quelques années.
0: Mathieu, à ton tour.
3: Oui, mais en fait, tu l'as dit, hein, Cédric, c'est chanté en allemand. Chanté en allemand avec une voix féminine, il y a un côté sombre, mais en fait, non, on n'est pas dans un décalcomanie de X-Mal Deutschland. Alors, les décalcomanies, Nina, c'est des trucs qu'on se collait sur les bras dans les années 80, mais il n'y avait pas de décalcomanie X-Mal Deutschland. En tout cas, moi, j'en ai jamais eu. Donc, par rapport à X-Mal, c'est quand même un peu moins moins goth, c'est plus dansant, c'est plus rapide et tout simplement plus moderne. On n'est pas resté 40 ans en arrière. Qui est-ce qui a parlé de Swell Maps avant? Je sais pas. Bon. Alors ça veut pas dire que j'accroche pas. Au contraire, moi ça me convient tout à fait. Et tu l'as dit aussi, Cédric, le fait que le groupe soit très proche de Leak et d'autres groupes berlinois sont largement appréciables et est un plus évidemment. Et ça s'entend. Le son est quand même très très bon. Alors moi, à l'écoute de ce premier album, qu'est-ce que j'attends? J'attends des concerts en France et puis j'attends la suite, parce que la Suisse est un peu loin d'ici. Désolé. J'attends la suite avec impatience.
0: Bon, on va passer à Héloïse. J'imagine que toi aussi, tu as bien accroché à ce disque.
4: Absolument. Eisheimund, dont l'inspiration tire également vers le post-punk des années 80, vous l'avez tous et toutes rappelé, est le contre-exemple parfait de l'album C21 du groupe Swell Maps que nous venons de chroniquer. Ici, point question de naphtaline, mais de l'allée des cosmonautes à Berlin qui parcourent les quartiers de Lichtenberg et Marzahn-Alsdorf, dont le passé socialiste et industriel se conjugue désormais à un présent alternatif et post-punk, se structurant notamment autour des studios d'enregistrement ADK, dont sont issus nombre de nouveaux groupes qui valent également le détour, tels que Neu ou encore Leak. L'album capture ainsi une ambiance post-punk faite de décadence urbaine et de barres d'immeubles pleines de gris, mêlant introspection et tradition minnesang, un style de poésie lyrique médiévale allemande. Il en résulte un mélange singulier de béton et de féerie qui est magnifié, à mon sens, par la superbe prestation vocale de Liv Bilorbeck, dont la voix oscille entre détachement et désespoir, rêve surréaliste et détachement total. J'ai trouvé que c'est une vraie réussite.
0: Ouais, je partage l'avis du reste de l'équipe. Hein. Cette référence à Ich weiß Deutschland, d'ailleurs, qu'ils mettent dans leur hashtag de leur bandcamp, est une évidence, mais ils vont au-delà de ça. Et le groupe sonne moins brut, plus doux que les anciens de la ville. Mais l'album est vraiment très, très agréable à entendre. Et oui, on va tous le recommander. On le recommande tous, plutôt. Et on vous propose d'ailleurs d'en entendre un deuxième extrait.
3: Attends, juste, on parle de X-Mal Deutschland. Il y a eu la réédition de toutes les Pill Sessions de X-Mal Deutschland qui est sorti il y a 15 jours, je crois. Donc,
0: moi, je l'ai pas vu passer.
3: Donc, faut pas hésiter à jeter une oreille dessus. Surtout, ça permettra de comparer avec Schimmel et Über Berlin, de montrer les différences et quelques sonorités un peu. Quelques accointances quand même.
0: Ouais, parce que ceux qui connaissent pas Ich weiß Deutschland, ils ont créé presque un style à eux-mêmes en soi. Donc c'est vraiment un groupe des années 80, du début des années 80, qui a été marquant pour ceux qui ont pu le découvrir assez tôt.
3: Particulièrement les trois premiers albums.
0: Ouais. Et voilà, ils ont apporté un style. Et c'est pas donné à tout le monde. Et donc voilà, comment il s'appelle, Schimmel Über Berlin s'inscrit vraiment dans cette filiation. Mais aujourd'hui, ils innovent un peu. Et donc c'est ça qui fait leur qualité. Voilà, on écoute Typhoon pour terminer l'émission avec ce deuxième morceau.

0: On approche, Chico. Attention, enclenche les rétrofusées.
1: Et voilà, c'était donc la 75e émission de Tête à Poum. Je remercie toute l'équipe et vous nous donne rendez-vous la semaine prochaine pour un nouveau rendez-vous sur Radio Cause Commune 93.1 sur la bande.

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1: Bonsoir à toutes, bonsoir à tous pour ce 67e épisode de Chemin de traverse, d'autres voies pour imaginer demain. Dans Chemin de traverse, Julie, Mehdi, Élise et moi-même, Fred, nous espérons vous proposer de belles rencontres et mettre en avant des parcours personnels et professionnels, des passions, des engagements. Émission spéciale ce soir. Nos invités pour cette soirée, c'est vous qui nous écoutez. Appelez-nous au 09 72 51 55 46. Je répète, 09 72 51 55 46. Nous vous accueillerons avec plaisir et nous pourrons discuter ensemble quelques minutes d'une étape de votre parcours, d'une passion, de quelque chose qui vous fait du bien. Ou vous pouvez mettre en avant un projet, une association, une personne qui vous tient à cœur, qui vous a marqué, qui vous a inspiré. Ou appelez-nous simplement pour parler de l'émission Chemin de Traverse, posez vos questions si vous en avez. Je rappelle le numéro 09 72 51 55 46. Julie est à la réalisation et à la co-animation ce soir. Bonsoir Julie.
2: Bonsoir, 1h30 de radio bien sympathique en votre compagnie. Je me réjouis dans ces temps de fatigue et de chaleur de passer un bon moment au micro avec les écouteurs dans la radio Cause commune.
1: Entre vos interventions, nous diffusons des musiques qui ont inspiré nos invités au cours des 66 épisodes passés. N'hésitez pas à nous appeler même pendant une pause musicale et même si une personne est déjà à l'antenne, nous avons deux téléphones. Allez, nous sommes installés dans le concombre du studio. Pour des places avec nous, je vous redonne une dernière fois et je vous répéterai plusieurs fois le numéro 09 72 51 55 46. Je répète, 09 72 51 55 46. Et on va commencer tout de suite, en attendant le premier appel, par une musique qui va être choisie par Julie. Donc Julie, tu nous as choisi quelle musique pour débuter ?
2: J'ai choisi une musique de l'émission qui a été diffusée lors de l'émission avec Charlène Villemer. C'était l'émission qui était en septembre 2025. Donc c'est une musique de Fleetwood Mac, voilà, qui s'appelle Everywhere, donc qui avait été choisie par Charlène. Et je voulais commencer par Charlène parce que je voulais annoncer son actualité. Charlène donc nous a parlé à ce même micro de sa reconversion de juriste en journaliste, animatrice radio et chroniqueuse, et elle réalise le podcast qui s'intitule Tout quitter pour, un podcast que nous avions particulièrement apprécié à la radio. Et alors, elle a annoncé, Charlène, que Tout quitter pour est en train d'enregistrer la saison 3, donc, et qui sortira en septembre. Et donc, Charlène indique qu'il y aura un angle bien particulier. Alors, en septembre, nous découvrirons. En attendant, on va écouter Everywhere par Fleetwood Mac.

0: Alors, nous venons d'écouter Everywhere par Fleetwood Mac, une musique qui m'a bien donné la pêche. J'ai un appel. Alors, je réponds. Je te laisse, Fred. Je t'allume ton micro.
1: Alors, nous avons un premier appel et Julie est en train de prendre l'appel en régie. Donc, on vient d'écouter effectivement Everywhere de Fleetwood Mac. J'aime bien cette phrase. I want to be with you everywhere. Je veux être partout avec toi. Spéciale dédicace, évidemment, à nos chers et tendres. Donc, Julie, est-ce qu'on a quelqu'un au téléphone? Eh bien, écoute, je te repasse la parole. Pense à activer ton micro. Alors, elle branche le téléphone sur la console, de manière à ce qu'on ait la personne. Voilà.
0: Voilà, j'ai le micro, normalement. Et donc, nous avons un appel de Thierry. Thierry, est-ce que tu nous entends?
2: Très bien.
0: Ah, on t'entend.
1: Oh, bah, bonjour. Alors, l'accent, j'ai l'impression que l'accent vient du même accent que Julie, non?
2: Exactement,
1: okay.
2: Du sud-ouest.
1: Du sud-ouest, ok.
0: Ça y est, deux mots et on entend l'accent.
1: Exactement.
2: Un seul aurait suffi, je pense.
1: Non, mais dès le premier mot, j'ai reconnu cet accent chantant. Bon, allez, vas-y, Julie, je te laisse avec... le prénom, excuse-moi.
2: Thierry,
1: donc, ok.
0: Oui, bonsoir Thierry. Oui. Merci de nous appeler. Alors bon, on va être transparent. Donc Thierry, tu es mon beau-frère, donc le mari de ma sœur. Et donc moi, j'ai trouvé que tu avais un chemin de traverse et j'aurais bien voulu le faire entendre aux auditeurs et aux auditrices. Donc voilà, c'est donc merci de nous avoir appelé pour nous en parler.
2: Avec plaisir, oui.
0: Donc, vas-y, raconte-nous, voilà. Qu'est-ce qui s'est passé il y a un an dans ta vie?
2: Ben voilà, donc ben, dans ma vie, avant c'est un an là,
0: oui.
2: Tout allait bien. Et puis, il y a un an de ça, en fait, dans l'entreprise dans laquelle j'ai travaillé, a pris feu. Oui, l'entreprise a pris feu. Donc, j'ai eu travaillé pendant 26 ans dans cette entreprise. Mm. Donc j'ai fait toute ma carrière là-dedans, donc c'est quand même une petite partie de ma vie qui a pris feu. Et voilà, donc à l'issue, voilà, je me suis retrouvé un petit peu avec beaucoup de questionnements, et savoir ce que j'allais faire de la suite.
0: Alors, pour donner un peu de contexte, on peut dire quel âge tu as?
2: Oui, bien sûr, j'ai 52 ans.
0: Ok, donc ça fait plus de 25 ans que tu travailles dans une entreprise, voilà, l'entreprise prend feu, tu as 50 ans.
2: Donc c'est une entreprise, j'ai fait toute ma carrière et j'étais rentré agent de production, j'ai sorti de l'armée, je suis rentré agent de production et j'ai fini responsable de service.
0: Ok.
2: Donc voilà, donc j'avais fait pratiquement toute ma vie professionnelle dans cette entreprise. Donc ben voilà, donc au mois d'avril, il y a un an de ça, elle a pris tout est parti en fumée. Et voilà, donc au début, ben ça va, donc parce que au début, on devait reconstruire, donc tout va bien, pas d'inquiétude, bon, la vie normale suivra son cours. Et puis bon, le coupeur est tombé au mois de septembre l'année dernière, au mois de septembre, ben voilà, la direction a décidé de ne pas reconstruire. Donc ben voilà, donc ça nous tombe comme ça sur les épaules, c'est
0: oui.
2: Assez lourd.
0: Assez lourd à digérer. Mm.
2: Voilà, donc beaucoup de questionnements sur le futur, quoi. Mm. Et puis savoir ce qu'on va faire, surtout que je suis plus très jeune, donc essayer de rebondir, eh bien, on rebondit moins haut, vu l'âge. Mm. Se dit qu'est-ce que je vais faire du reste de ma carrière professionnelle, quoi.
0: Donc tu es chez toi avec ta femme, donc qui est ma sœur, tes deux enfants, et voilà, et tu, malgré le traumatisme, parce que vraiment, moi je peux le dire, je pense que c'est vraiment un traumatisme de voir son entreprise brûler comme ça, quand même, moi j'ai vu que t'as cherché peut-être à faire d'autres travails, à voir qu'est-ce qui existait sur le marché. Tu as cherché tout un tas de solutions, en fait, ma sœur.
2: De toute manière, il faut rebondir. Hein. Mm-hmm. On n'a pas le choix, hein. il faut bouger. Donc en cherchant un petit peu, j'étais responsable d'un service décor, donc je faisais un petit peu des dessins, quoi, sur des tubes plastiques. Et donc, je travaillais dans l'environnement un petit peu informatique. Et voilà, ben, en cherchant, ben, j'ai trouvé une formation là, de technicien informaticien et qui dure quand même 8 mois. Donc, je suis parti pour 8 mois à l'école là, pour réapprendre un métier complètement différent de ce que je connais. J'ai aucune notion, beaucoup de doutes, mais bon, on essaie d'avancer et j'espère qu'à la fin ça paiera.
0: Et donc, pour donner aussi du contexte, donc tu habites dans le Gers. Dans le Gers, c'est vrai qu'il n'y a pas beaucoup d'emplois, c'est très agricole. Et donc, les études, bah, tu es parti les faire à Toulouse. Donc, voilà, donc tu es parti habiter à Toulouse. Donc, oui. On va dire que sûrement tu as...
2: Loin de tout le monde.
0: Loin de tout le monde. Donc voilà.
2: Tu ma passes... famille, ouais, bah, je rentre le vendredi soir pour repartir le dimanche soir.
0: Et donc, ce sont des études de... je pense technicien ou administrateur réseau, donc quelque chose assez technique, expert, que tu dois tout apprendre.
2: Ah oui, je pars de zéro, je pars de zéro, parce que je pensais avoir quelques notions, mais ça n'est pas du tout le même domaine dans lequel je travaillais.
0: Disons que c'est difficile de s'habituer.
2: Surtout que bon, quand on se retrouve dans une classe, c'est que ben, même le prof est plus jeune que toi. Voilà, c'est pas les mêmes ressentis, c'est pas du tout pareil.
0: Oui, donc bon, à 50 ans, se retrouver dans une classe, ne pas avoir les codes geek, voilà.
2: Voilà, exactement ça, c'est exactement ça, mais bon.
0: Mais finalement, tu regrettes pas ?
2: Non, pas du tout. Oui. Non, mais de toute manière, tout ce que j'apprends, bah, j'espère qu'à la fin, bien sûr, j'aurai mon diplôme. Mais bon, tout ce que j'apprends, je le saurai, ce que j'apprends, je le saurai, hein. Ça pourra toujours me servir.
0: Parce qu'en un an, quand même, tu vas faire un diplôme de BTS.
2: Mais voilà, c'est-à-dire que il condense 8 mois, 2 ans de BTS en 8 mois de formation.
0: Donc là, c'est assez intense. Oui, c'est étudier du matin au soir, en fait, week-end et tout ça.
2: Là, voyant un petit peu mes collègues, hein, ils sont tous issus du milieu informatique, donc ils ont déjà des bases et des notions que je n'ai pas. Donc je parle de plus loin qu'eux, donc c'est assez difficile. Mais bon, on serre les dents, on travaille. Il y a beaucoup, beaucoup, beaucoup de travail. Mais bon, ça donne un nouveau challenge.
0: Ben, bravo en tout cas. Et c'est un bel exemple, donc, à passer 50 ans, de revenir sur les bancs de l'école, alors que bon, je pense qu'on te l'aurait dit, peut-être tu n'aurais pas cru.
2: Ah mais jamais de la vie, jamais de la vie. Tu m'aurais dit ça il y a 2 ans de ça, que je vais me retrouver... sur les bancs de l'école, non mais jamais, c'est ça, que la vie est toujours surprenante.
0: Après, si on positive tout ça, ben, c'est vrai que ça fait, c'est un nouveau challenge, le fait de 50 ans d'avoir l'opportunité, même finalement, maintenant on peut dire ça.
2: Ah ben, de toute manière, il faut le prendre comme ça, il faut le prendre comme une opportunité. Hein. Moi, je vais là, je le prends, mais ce que je sais, ce que j'apprends, eh ben, c'est des choses que je connaîtrais. Et je ne connaissais pas du tout, il y a une semaine de ça, il y a des notions que je n'avais jamais vues.
0: Et, voilà. Et ça réveille l'esprit aussi, non ?
2: Exactement ça, oui, ça réveille l'esprit. C'est-à-dire que je m'étais un petit peu enfermé dans une routine, c'est que le métier, je le connaissais sur le bout des doigts. J'avais pas grand-chose à apprendre de plus, quoi. Bon. Et je me retrouve là à avoir toutes les notions à apprendre, quoi. Donc, c'est pas évident.
0: Bah, félicitations.
2: Une grosse remise en question.
0: Oui, une grosse remise en question, mais finalement avec bon, quand même le soutien de ta famille pour aller à Toulouse, pour reprendre tout ça.
2: Voilà. Heureusement. Heureusement que je soutienne ma famille.
0: Ouais. Bah, c'est chouette. Bravo.
2: Merci.
0: Et si tu avais un petit conseil à donner à quelqu'un, ben voilà. Son usine brûle, il se retrouve au chômage du jour au lendemain, en se disant, mais qu'est-ce que je vais faire ? Mais qu'est-ce que je vais faire ? Comment je vais survivre ? Qu'est-ce que tu aurais un petit conseil à donner ?
2: ce,

0: Et ma belle-sœur aussi, mais bon. Et mes enfants aussi, enfin, toute ma famille m'ont beaucoup poussé, me dire, mais franchement, le prends pas comme ça, ne reste pas abattu. Saute sur l'occasion, t'as toujours voulu. Et bien voilà, donc je saute sur l'occasion, c'est difficile. Mais bon, si ça se trouve, ça va payer.
1: En tout cas,
0: je serai content.
1: Ben, super, merci beaucoup Thierry.
0: Avec plaisir.
1: Eh bien, on te souhaite une bonne nuit parce que j'ai l'impression que d'ici la fin de la semaine, tu vas avoir un gros examen système Linux.
0: C'est exactement ça, voilà. À 8h.
1: De 8h, donc voilà, on croise les doigts, on touche du bois et
0: merci. Voilà.
1: Et bonne fin de semaine.
0: Merci, au revoir toi aussi. Au revoir.
2: Au revoir Thierry.
0: Au revoir.
2: Bah, merci en tout cas pour Julie pour le témoignage de ton beau-frère. Donc je vais enchaîner sur la musique et je pensais mettre un morceau, mais je vais changer de morceau parce que suite à un témoignage de ton beau-frère, donc que je n'avais pas anticipé, qui parle de reconversion à 52 ans, j'ai fait le choix de la chanson. Ça va être, je te le préviens, comme ça tu peux te préparer. C'est Barbara, c'est Drouot par Barbara, parce que c'était l'émission choisie par François Mazon, l'émission 45 d'octobre 2025. Et pourquoi je choisis cette chanson suite au témoignage de Thierry, c'est que François Mazon, pendant 30 ans, a été un patron de grandes entreprises, notamment dans l'informatique, dont par exemple Capgemini France. Et moi, je l'avais rencontré il y a bien longtemps, quand j'ai travaillé là-bas, et suite à une garde à vue, ça a réveillé son rêve d'adolescent de devenir avocat. Et donc François Mazon, à l'âge de 50 ans, a repris ses études pour devenir avocat pénaliste, et il racontait notamment lors de l'émission que sa première note, lui qui avait toujours été très très bon, était un 2, et qu'il avait honte d'avoir eu un 2. Il se retrouvait aussi avec des étudiants et des étudiantes de 20-25 ans, donc un petit peu comme sans doute Thierry, dans le cadre de son apprentissage de l'informatique. Et François Mazon est devenu avocat pénaliste en 2013, et je suis encore en contact avec lui. Là, il travaille sur un gros dossier de pénal de meurtre, en l'occurrence, du côté de Marseille. Donc voilà. Et donc, c'était l'émission 45, et il avait choisi comme chanson Drouot par la chanteuse Barbara. Donc on va écouter Drouot par Barbara, et on se retrouve juste après.

0: Alors nous venons d'écouter donc Drouot par Barbara, qui était visiblement une grande adepte des salles des enchères. Drouot était une salle des enchères dans laquelle il y avait des instants de vie, des gens qui des fois vendaient de leur possession pour récupérer un petit peu d'argent. C'était donc une chanson qui avait été choisie par l'avocat donc pénaliste François Mazon dans l'émission 45. Vous pourrez retrouver le podcast sur le site causecommune.fm. Vous êtes toujours donc sur Radio Cause Commune, hein, 93.fm et en DAB+, en Ile-de-France, partout dans le monde sur causecommune.fm. Nous sommes toujours en direct ce 24 juin 2026. Et l'émission de Chemin de Traverse vous donne la parole ce soir. Nous n'avons pas d'invité. Un invité, nous avons plusieurs invités. Le premier, c'était Thierry, qui a appelé avec cet accent du Gers, qui me fait tant plaisir. Donc n'hésitez pas à nous appeler au 09 72 51 55 46. Et je répète, 09 72 51 55 46. Soit pour partager un instant de vie, soit pour partager quelque chose qui vous a fait du bien dernièrement, ou même un coup de gueule. Ou simplement pour parler de l'émission Chemin de Traverse, pour nous poser des questions ou nous parler de la radio Cause Commune, comme vous voulez. Et en attendant, on va continuer à diffuser des musiques choisies par nos invités passés. N'hésitez pas à appeler pendant les musiques. Julie, qui est en régie, attend vos appels et c'est elle qui va choisir la prochaine musique.
1: Oui, alors je voulais dire que j'avais beaucoup aimé l'émission avec François Mazon, et d'abord de par son parcours et aussi parce qu'il nous avait raconté un petit peu les coulisses de la justice, et c'était très intéressant. Voilà. Alors, maintenant, je voudrais bien passer une musique de Grace Jones. I've seen that face before. C'était choisi par Alexandre Léger ou Clara Gian. Je m'en souviens plus parce que tous les deux étaient venus sur le plateau, Alexandre Léger et Clara Gian. C'était en novembre 2024. C'était la 12e émission, donc notre deuxième saison. Alexandre Léger donc est un artiste dessinateur, et Clara Gian, qui est directrice d'un espace d'exposition qui s'appelle Topographie de l'art à Paris et que je recommande chaudement. Alors voilà, donc la musique I've seen that face before par Grace Jones.

0: Voilà, vous venez d'écouter I've Seen That Face Before de Grace Jones, musique qui a duré 5 minutes 30 de plaisir quand même. D'ailleurs, j'ai vu le message d'un auditeur qui s'appelle Xavier, qui a dit qu'il a aimé les musiques que nous avons diffusées hein, de début d'émission ce soir. Vous pouvez d'ailleurs retrouver les titres des musiques que nous diffusons après sur la page de l'émission, nous écrirons les titres. Et aussi, si nous faisons des références, on écrira aussi les références. Par exemple, la saison 3 du podcast « Tout qui était pour ». Voilà. Alors, Fred... j'oublie tout le temps ton micro ce soir. Entre faire la régie et l'animation, c'est un peu plus dur.
1: En tout cas, moi, j'ai bien aimé cette musique clubbing, Grace Jones. Je suis sûr que, je sais pas si Mehdi nous écoute ce soir, mais je suis sûr que ça lui a plu, qu'il s'est ambiancé sur du Grace Jones dans sa jeunesse et peut-être même encore maintenant. Donc, n'hésitez pas à nous appeler, hein, vous êtes toujours sur Chemin de Travers ce soir. Nous n'avons pas un invité ou une invitée, nos invités c'est vous. Si vous avez envie de nous parler d'un quelques minutes d'une étape de votre vie, de votre parcours, d'une passion, de quelque chose qui vous a fait du bien, ou si au contraire vous voulez mettre en avant une autre personne, un projet, une association qui vous tient à cœur, qui vous a marqué, qui vous a inspiré, nous a... quelques minutes, hein, ça peut être 30 secondes, une minute ou un peu plus long, n'hésitez pas. Je vous rappelle le numéro 09 72 51 55 46, je répète 09 72 51 55 46, et vous pouvez nous écouter, enfin nous appeler plutôt pendant les pauses musicales. Julie vous répondra. Donc là, je vais tout à l'heure en premier choix musical, j'avais souhaité passer quelque chose, mais finalement j'ai passé Drow de Barbara pour faire écho à la première intervention de Thierry, donc je vais revenir à mon choix initial. C'est une musique choisie par Emmanuel Aboaf dans l'émission 31. Dans cette émission 31, exceptionnellement, nous avions reçu deux invités qui étaient déjà intervenus dans l'émission, donc Emmanuel Aboaf et Florence Chabanot, souvent parce qu'elles avaient des profils proches des femmes dans la tech confrontées à la discrimination. Validisme, racisme, sexisme, active dans des organisations communes, inquiète par ce qui se passe en politique aux États-Unis et en France notamment, et elles se connaissent, donc leur avions proposé de faire un échange, un retour croisé sur leur parcours, leur vécu, c'est l'émission 31. Et Emmanuel avait choisi une chanson de Beyoncé que nous allons écouter qui s'appelle Run the World Girls.

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2: Bah écoutez, on peut se voir bientôt parce que la prochaine soirée radio ouverte, c'est le vendredi 3 juillet 2026 à 19h30, donc au 22 rue Bernard Dimet, comme vous venez de l'entendre par la voix de Laure-Élise. Juste avant la musique qu'on a écoutée, donc c'était Beyoncé, Run the World Girls, un choix de Emmanuel Aboaf de l'émission 31. Juste avant, je faisais référence aussi à Mehdi, mais alors peut-être que vous ne savez pas qui est Mehdi, mais Mehdi c'est notre camarade de jeu qui fait de temps en temps des émissions et puis aussi fait des musicales, et donc si vous aimez les musiques, on en a fait une récemment, c'était l'émission 65 avec une spéciale chanson française, ce qui était un petit peu un défi aussi pour Mehdi parce que c'est, il aime bien ça mais c'est pas forcément sa spécialité, donc n'hésitez pas à l'écouter. Et tout à l'heure je vous donnerai aussi les 4 émissions musicales de Cause Commune si vous aimez la musique, parce que c'est quand même important la musique. Je vous rappelle le numéro, vous pouvez nous appeler en direct jusqu'à 23h30, enfin un petit peu avant 23h30, hein, parce qu'on rend l'antenne à 23h30, 09 72 51 55 46, je répète 09 72 51 55 46, si vous voulez partager un morceau de votre vie, ou faire connaître une personne, ou si vous avez envie de parler de quelque chose qui vous a fait du bien dernièrement, ça peut être un livre, un film par exemple, parce qu'aujourd'hui les salles sont un peu climatisées, donc peut-être que les gens se ruent au cinéma, n'hésitez pas à nous appeler. Et en attendant, le prochain choix musical, c'est et Julie.
3: Oui, alors, les animations ici à Chemin de Traverse, sur le plateau.
2: Il y a un appel téléphonique. Donc, vas-y, Julie, prends l'appel. Et en attendant, je vais vous donner les 4 émissions musicales le temps que Julie décroche et prenne l'appel. Donc il y a 4 émissions musicales sur Cause Commune, il y en a sans doute une 5e qui va arriver. Donc l'émission au suivant, c'est l'émission Pouce Disque de Cause Commune, un mardi sur deux de 21h à 22h. En fait le principe c'est que Neil, Joseph et Marianne se font découvrir et écouter des disques qu'ils ont écoutés récemment et ils en parlent un petit peu, donc c'est au suivant de 21h à 22h. Sur le punk, de façon très large, c'est Constroy le dimanche de 18h à 20h, donc le punk Constroy. La techno, Technolife, la scène techno et électro, c'est un vendredi sur deux à 23h, l'émission Technolife. Et enfin, la dernière, c'est Tatapoum, l'émission de chronique et de débat autour de l'actualité du punk, rock, du rock et autres musiques bruyantes. Un dimanche sur deux, de 20h à 21h. Je mettrai les références évidemment sur la page de l'émission, donc sur le site causecommune.fm ou dans les notes de l'épisode si vous nous écoutez en podcast. Et je vais repasser la parole à Julie qui a une personne au téléphone.
3: Oui, nous avons Jérôme. Alors, je vais passer l'appel à l'antenne. Alors, Jérôme, est-ce que tu nous entends ?
4: Oui, bonsoir Julie, bonsoir Fred, bonsoir à tous et à toutes.
2: Ah, ben une voix bien connue au téléphone.
4: Ah bah oui, quelqu'un qui écoute un peu Radio Cause Commune et qui parfois est à votre place pour présenter une émission quand j'ai du temps.
2: Voilà, bah écoute, donc c'est la voix de Jérôme Sorel, hein, l'émission Sur le vélo le lundi de 14h à 14h30, que nous avons eu en plus le plaisir d'avoir il y a quelques temps dans Chemin de Traverse. C'était Julie qui avait animé cette émission, c'était l'émission 54 du 11 février 2026, donc vous allez sur causecommune.fm, vous pouvez retrouver l'interview de Jérôme. Donc tu nous appelles pour nous partager quoi, Jérôme ?
4: Eh ben, je t'entendais, là, je vous écoutais, je t'entendais, et tu parlais d'un truc qui nous a réjouis, d'appeler pour parler d'un truc qui nous a réjouis, pourquoi pas un livre ou un film. Et ce week-end, et en plus tu disais le cinéma, c'est quand même pas mal en ce moment parce que c'est climatisé, et ce week-end, je suis allé voir un film avec mon épouse qui s'appelle Queen Jean, et qui est un vrai émerveillement. Et je trouve que c'est intéressant d'en parler de suggérer à vous et aux auditeurs et auditrices qui nous écoutent d'aller voir ce film qui est un film qui est absolument super. Je ne savais pas trop à quoi m'attendre, Queen Jean.
2: Jérôme, juste te corriger, le nom du film, c'est Jim Queen.
4: Jim Queen. Et ben voilà, Jim Queen. Je viens de faire une queenerie.
2: Alors fais-moi, c'est quoi le synopsis, la promesse de ce film ?
4: Et ben en fait, déjà, c'est un film d'animation.
2: Ouais.
4: Et ensuite, la promesse de ce film, ou je dirais le pitch ou le synopsis, c'est une plongée dans les différentes communautés gays. Et le problème de tous ces gays, c'est qu'ils sont atteints d'un virus qui s'appelle la l'hétérose, et ils sont condamnés à devenir hétéros. Et donc, ils vont être condamnés à perdre leur manie homo, ils vont être condamnés à faire des fautes de goût, ils vont perdre le sens de la fête, et c'est une vraie catastrophe. Et c'est vraiment ce film, vraiment j'y allais, moi, sans trop savoir à quoi m'attendre, j'ai juste entendu vite fait une chronique ou une critique dessus, je savais même pas que c'était un film d'animation, et c'est vraiment une pure merveille. C'est très drôle, c'est assez fin, le graphisme est canon, la bande son est top. Vraiment, je vous recommande d'y aller et de vous aller, à mon avis, passer tout un très bon moment au frais en plus.
2: Donc si je comprends bien, c'est une façon de dénoncer sous le mode de l'humour comique le regain d'homophobie dans le monde.
4: Non ? Alors il y a évidemment des enjeux, il y a évidemment des prises de position politique, parce que dans l'histoire, il y a notamment une ministre de la Santé qui est mère d'un fils homo qui n'a pas pu faire son coming out tellement elle est homophobe.
2: D'accord.
4: Mais c'est plus, moi ce que j'ai trouvé super, c'est une sorte de plongée dans les différentes communautés homo, gay, etc. Et c'est pour essayer de comprendre un peu comment toutes ces différentes communautés, comment toutes ces différentes communautés gays avec leurs différentes façons d'être et façons de penser peuvent cohabiter les unes avec les autres. Donc c'est d'un côté évidemment qu'il y a des messages politiques et sociétaux, et de l'autre c'est aussi une découverte de cet univers qui, je suis pas, je pense une relation presque normale avec les gays, mais je ne connaissais pas du tout l'organisation communautaire de ces communautés gays. On apprend plein de trucs.
2: D'accord, donc ça présente en fait, ça présente toute cette culture que tu ne connaissais pas forcément, et sous forme de l'animation, c'est ça.
4: Exactement, et c'est un peu ce que raconte, j'ai entendu après avoir vu le film, qui s'appelle Jim Quinn, on ne sait plus.
2: Jim Quinn, je suis sur la page du film, c'est Jim Quinn.
4: Jim Quinn, et après avoir vu le film, je suis allé m'intéresser un peu plus, et j'ai lu une interview du réalisateur, et en fait, alors, j'imagine qu'il est gay, mais en tout cas, il raconte que quand il a découvert cet univers et ces communautés, il connaissait pas les codes, il savait pas comment ça marchait, pour le coup c'est un peu l'histoire de ce fils de la ministre qui a pas fait son coming out et qui est complètement tenu à l'écart et qui va découvrir ces différentes communautés, et voilà, et donc c'est ce qu'il explique, dit le réalisateur et l'auteur de ce film. Il dit, en fait, moi, je ne connaissais pas les codes, je ne savais pas comment ça marchait, j'étais complètement perdu. Et j'aurais bien aimé, à mon époque, avoir un guide ou une explication de comment ces communautés fonctionnaient.
2: D'accord. Là, j'ai regardé un petit peu la page. J'ai une question, parce que je regarde les voix françaises. Alors, j'ai un questionnement, parce qu'une des voix françaises, c'est Philippe Catherine. Et Philippe Catherine fait la prostate de Lucien. Alors, je sais pas quel est le... Alors, si je comprends bien, Lucien, c'est le fan principal de Jim Quinn, héros.
4: Alors, Jim Quinn, c'est un influenceur bodybuildé qui passe sa vie dans la salle de gym, rasé, des pectoraux énormes, des fesses énormes. C'est un Apollon, c'est le plus beau de tous les gays, et tout le monde est fan de lui. Et Lucien, c'est son... En fait, dans l'histoire, Lucien, c'est le fils de la ministre homophobe qui n'a pas pu faire son coming out. Et effectivement, on va pas tout dévoiler, mais effectivement, vers la fin du film, en fait, pour être guéri du virus, il faut récupérer la prostate de Lucien. Et effectivement, Philippe Catherine va être la prostate de Lucien. Il n'apparaît pas longtemps, hein, mais je pense que c'est dans les 10-15 dernières minutes du film.
2: Ah d'accord, donc on va pas y spoiler, d'accord.
4: Exactement.
2: Ok.
4: Ça part un peu en sucette vers la fin, mais c'est un régal d'ailleurs de reconnaître la voix de Philippe Catherine, absolument.
2: Oui, parce que je me suis demandé que venait faire cette prostate mais je comprends que ça participe sans doute.
4: On parle quand même aussi un peu dans ce film d'orgasme prostatique.
2: Alors c'était justement, en fait, c'est à ça que je pensais. Je me demandais est-ce que ça faisait référence à ça ou pas.
4: Eh bien, ça fait référence à ça, à l'orgasme prostatique, tout à fait.
2: D'accord, ok. Et ce que je vois aussi sur la page du... Ah, je suis sur la page Wikipédia et ailleurs, je vois que c'est un cabinet, hein. Un studio français qui a fait ça, visiblement.
4: Oui, c'est un film français qui a eu un très bon accueil, c'est ce que j'ai découvert, qui a eu un très bon accueil à Cannes dans une projection...
2: Ouais, c'est ce qui est marqué.
4: Alors, je ne sais pas bien comment ça marche.
2: Les séances de minuit, apparemment.
4: Pardon ?
2: C'était dans les séances de minuit du Festival de Cannes 2026.
4: Voilà, c'est ça, en séance de minuit. Et je sais qu'il a eu le Festival du film d'animation d'Annecy la semaine dernière. Et alors, je ne sais pas s'il a eu un prix, mais je sais que, pareil, il a eu un très bon accueil, en tout cas du public, sur ce Festival du film d'animation d'Annecy.
2: D'accord. En tout cas, c'est... Alors déjà, en plus, l'avantage, c'est qu'il est encore en salle parce qu'il vient de sortir.
4: Oui, j'ai exactement.
2: Voilà.
4: Et je recommande, moi, alors il se trouve, moi, je suis juste avec mon épouse, j'ai mes enfants, ma plus jeune, elle a 16 ans, oui, j'aurais pu y aller avec ma plus jeune de 16 ans, est-ce que j'y serais allé quand elle avait 12 ou 14 ans? Je crois aussi que j'y serais allé quand elle avait 12 ou 14 ans, et puis après, pas très grave, les doubles lectures ou pas. Mais voilà, c'est je pense que c'est bien, et même d'y aller avec des enfants, alors je ne veux pas dire d'y aller avec un enfant de 8 ans, mais... Mais 12, 13, 14 ans, ça peut amener des sujets de conversation et une ouverture d'esprit qui peut être intéressante.
2: D'accord, tu es trop fort, Jérôme. On voit l'animateur en toi né parce que tu réponds aux questions que je n'ai pas encore posées. Parce que justement, j'allais te demander, vu que j'ai plusieurs enfants, mais la plus jeune va avoir 12 ans, donc je me posais la question de savoir, vu que je vois qu'il est encore en salle et que tu me le vends très bien et qu'il a beaucoup de commentaires, je me posais la question de savoir si j'allais avec elle ou pas.
4: C'est intéressant de se... Alors, j'avoue, je ne sais pas si le film il a des restrictions d'âge ou pas.
2: D'accord.
4: C'est à vérifier. Et sincèrement, 12 ans, donc 12 ans, c'est quoi? C'est en cinquième?
2: Oui, enfin, elle va avoir 12 ans en septembre. Là, elle sera en cinquième en septembre, oui.
4: Elle sera en cinquième en septembre. Honnêtement, je crois que oui. Je crois que c'est jouable. Si, oui, je crois que c'est jouable. Si après, si le sujet est abordé en amont et si il y a une discussion après la séance.
2: D'accord. Ok.
4: Si c'est pour la laisser se poser des questions toute seule et qu'elle demande à papa c'est quoi un orgasme prostatique, je pense. Non, mais je pense que c'est voilà, c'est intéressant d'amener une conversation avant et après. Si c'est juste pour lui balancer les images et puis l'histoire, je pense qu'elle passera un peu à côté et je pense que il y aura des questionnements qu'elle aura besoin, qui nécessiteront un peu d'explication.
2: D'accord, en tout cas, c'est super cool. Je vois aussi que le film a été coproduit par des subventions régionales et une campagne de financement participatif sur Ulule, donc c'est vachement bien.
4: Ouais.
2: Et ça me fait penser aussi que la dernière émission en chemin de traverse qu'on a faite avec un invité, c'est l'émission la semaine dernière 66, avec animée par Élise. Notre invité, c'était Rodolphe Ploquin, qui justement travaille dans l'animation.
4: J'ai commencé à l'écouter, cette émission.
2: Voilà, il a notamment travaillé sur Arco, qui visiblement est un film magnifique de 2025. Donc voilà, c'est en deux émissions, on parle deux fois d'animation. Bon, en tout cas, c'est vachement sympa que tu aies appelé. Il faut juste que tu retiennes que le nom du titre du film, c'est Jim Queen, et pas Queen Jim.
4: Mais je crois sincèrement, là, je crois que de temps en temps, je fais de la dyslexie parce que je suis incapable de retenir avant d'appeler, j'ai vérifié, hein, je vous promets.
2: C'est vrai ?
4: Avant d'appeler, j'ai vérifié, c'est la page. Alors maintenant, j'ai le téléphone à l'oreille, mais avant d'appeler, j'ai vérifié pour essayer de rentrer ce titre dans ma petite tête de linotte, et voilà, et je l'ai déjà oublié. Donc je pense que de temps en temps, il faut peut-être qu'il va y avoir quelqu'un, je pense que parfois je suis un peu difficile.
2: Ok, bon, en tout cas, c'est super que tu aies appelé, et comme tu as appelé, je te laisse quand même 30 secondes pour rappeler ce qu'est l'émission Rayon Libre le lundi. 30 secondes ou une minute, hein.
4: Oui, ben, Rayon Libre, c'est ce que j'aime bien dire. D'abord, c'est une création de Abel Guggenheim, une idée originale d'Abel Guggenheim, et c'est une émission qui donne la parole à ceux ou celles qui font du vélo et ceux ou celles qui font le vélo. Donc si vous pédalez, et ben, vous avez votre place et vous avez une histoire à raconter. Si vous travaillez d'une manière ou d'une autre, vous œuvrez, vous êtes bénévole dans le monde du vélo, et ben, vous avez votre place et on vous tendra le micro avec plaisir. Et si vous détestez les cyclistes, et ben aussi votre avis nous intéresse, puisqu'on a envie de comprendre pourquoi vous nous détestez autant, et pour essayer de comprendre comment on pourrait mieux vivre tous ensemble. Donc voilà, une émission 30 minutes le lundi 14h30, de 14h à 14h30.
2: Eh bien écoute, c'est parfait. Merci Jérôme en tout cas d'avoir appelé, puis donc à bientôt.
4: À bientôt et
2: bonne soirée
4: à vous deux.
2: Merci.
4: Allez,
2: Je vais donc vous redonner le numéro pour les personnes qui souhaiteraient appeler comme Jérôme l'a fait. Hein, donc 09 72 51 55 46. Je répète 09 72 51 55 46. N'hésitez pas à nous appeler pour partager quelque chose qui vous a fait du bien. Ou si vous avez envie un petit peu de parler de vous, de quelqu'un que vous admirez ou autre. Ou si vous voulez parler de l'émission. Ou si vous avez des questions sur la radio Cause Commune. Appelez-nous. Et en attendant, c'est moi qui ai fait la dernière chanson. Donc c'est à Julie de choisir la prochaine pause musicale.
3: À l'émission Chemin de Traverse, il y a des animateurs comme Frédéric et moi-même Julie. Et parfois, donc comme tu l'as mentionné tout à l'heure, nous avons des émissions où c'est Mehdi qui anime, soit avec un invité, soit avec les musicales. Et parfois, nous avons aussi Élise qui fait partie de l'équipe, qui a fait donc une émission avec Rodolphe Ploquin, c'est ça ?
2: Rodolphe Ploquin, oui.
3: Voilà. Donc sur l'animation, qui était super chouette la semaine dernière. Et parfois, nous avons une animatrice ou un animateur, mais là, c'est une animatrice surprise. Donc,
2: Si surprise que tu n'arrives pas à la retrouver.
3: Oui, non, en fait, je me suis intervertie mes musiques, mais c'est pas grave. Du coup, je vais les changer. Donc, c'est Michel Tellier, donc qui a donc j'ai interviewé donc l'année dernière. Et si on écoute son interview, on voit que vraiment elle est très dynamique, elle parle bien, elle fait vraiment super bien de la radio, donc je lui ai proposé d'animer une émission.
2: Peut-être rappelle juste quand même, parce que c'est une des plus belles émissions, ce que fait Michel Tellier.
3: Oui, alors Michel Tellier, donc elle est musicienne, chef d'orchestre, professeur de musique et notamment donc de la musique baroque. Elle est donc flûtiste à bec. Elle est musicienne, pour ceux qui connaissent, au très célèbre ensemble des Arts Florissants. Elle est américaine, vivant en France, et donc c'est une chef d'orchestre, je dirais hors pair, une flûtiste hors pair. je l'avais interviewée, et donc après je lui ai demandé d'interviewer une personne qui s'appelle Koji Yoda, donc c'est une personne qui est japonaise mais qui vit en France depuis quelques années, qui parle français d'ailleurs, que nous avons reçu, et donc ça a été aussi une superbe émission. Donc voilà, donc à la radio, nous avons été au moins 5 à animer Chemin de Traverse déjà, ces deux dernières années. Moi, ça fait 2 ans, je crois, que je fais des animations ici à Cause Commune, et d'ailleurs je remercie Olivier Grieco et toi-même et l'émission Libre à vous de m'avoir permis de faire de la radio, parce que je dois dire que ça fait un peu peur, c'est pas très facile mais c'est super génial. Jérôme aussi qui vient juste de parler anime aussi une émission, et nous aimons tous beaucoup ça. Alors, nous allons donc écouter quand même la musique donc, qui avait été choisie par Koji Yoda. Donc Koji Yoda qui a d'ailleurs découvert la musique baroque en France. Donc il est violoniste. Et donc il a souhaité passer une musique qui s'appelle... Alors, la musique s'appelle « Démarche voluptueuse, épris d'une gazelle ». Cette musique est issue d'un album qui s'appelle « Jardin de Myrte » et qui est en fait un album de l'ensemble Aromate, donc l'ensemble Aromate des musiciens. C'est un album sur des mélodies andalouses du Moyen-Orient. Qui a beaucoup plu à Koji. Donc nous allons l'écouter. Voilà, donc « Démarche voluptueuse, épris d'une gazelle ».

0: Alors, vous écoutez Radio Cause Commune et c'est l'émission Chemin de Traverse en direct. Alors, avec Frédéric, nous animons ce soir une émission spéciale que l'on appelle À vous la parole, la playlist de Chemin de Traverse. Donc, nous venons d'écouter Démarche voluptueuse et prix d'une gazelle qui est joué et arrangé par l'ensemble Aromates. Donc c'est une musique qui a été arrangée, mais le thème provient du temps des troubadours. Voilà, donc je vais laisser la parole à Frédéric pour une prochaine musique.
1: La prochaine musique, j'ai choisi un de nos invités qui a une actualité. Alors ça tombe mal, c'est le 3 juillet 2026, donc c'est le même soir que la soirée Cause Commune. Il va falloir que vous choisissiez si vous êtes en région parisienne. C'était Benjamin Vallière, l'émission 59 de 25 mars 2026. Alors Benjamin Vallière est auteur, musicien, vulgarisateur. Il a beaucoup travaillé notamment pour. Il était professeur de français et ensuite il s'est reconverti dans l'écriture. Il a collaboré notamment avec France 2, Radio France, Ubisoft et d'autres. Et récemment, il s'est lancé dans un spectacle sur le double sens des comptines. Dans son spectacle, le sens caché des comptines, c'est-à-dire une souris verte, le bon roi d'Agobert, il était une bergère, autant de chansons qui sont indissociables évidemment de l'enfance, mais que signifient réellement leurs paroles? Et dans ce spectacle, le sens caché des comptines, Benjamin Vallière nous invite à le découvrir et on apprend plein de choses. Alors, sa prochaine date à Paris, il est en spectacle ailleurs en France, mais en tout cas si vous nous écoutez à Paris, sa prochaine date à Paris c'est le 3 juillet 2026 à 20h30 au théâtre Beau-Saint-Martin dans le 3e. Donc je vous encourage vraiment à aller le voir parce qu'on avait été le voir avec mon épouse et Julie, on s'était bien marré et en plus il est extrêmement sympathique. Donc si vous allez le voir, dites-vous que vous venez de notre part de Chemin de Traverse. Et lors de son émission, il avait choisi un titre que nous allons écouter. Le titre c'est A Temporary Eye par Aurora.

0: Nous venons d'écouter Temporary High par Aurora, donc c'était un choix de Benjamin Vallière dans l'émission 59 de Chemin de Traverse, et je rappelle que donc Benjamin Vallière actuellement révèle le double sens des comptines dans son spectacle Sens caché des comptines qu'il joue en France partout, et si vous êtes en région parisienne, il se joue à Paris le 3 juillet 2026 à 20h30 au théâtre Beau-Saint-Martin dans le 3ème, et si ça vous intéresse pas mais vous êtes quand même disponible le 3 juillet, et ben vous pouvez venir à la soirée Cause Commune, c'est le même soir, c'est à 19h30, c'est au 22 rue Bernard Dimet dans le 18e arrondissement de Paris. 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Chemin de Traverse est une émission consacrée au parcours personnel, professionnel, aux engagements, aux passions. Ce soir, nos invités, c'est vous qui nous écoutez. Donc vous pouvez nous appeler quelques minutes pour partager un pan de votre vie, une passion, un engagement, ou nous parler de ce que vous avez envie de nous parler, ou de nous poser toute question. Donc je vous rappelle le numéro 09 72 51 55 46, je répète 09 72 51 55 46, et dépêchez-vous parce que nous fermons l'antenne à 23h30, donc il vous reste quand même une vingtaine de minutes pour nous appeler. Et je vais passer la parole, donc la main à Julie pour le prochain choix musical, tout en précisant que vous pouvez nous appeler pendant les pauses musicales, bien entendu. Alors Julie, qu'est-ce qu'on va écouter maintenant ?
1: Alors, j'ai envie d'écouter une musique qui s'appelle « Sans repère » et qui est chantée par Sniper. C'est une musique qui avait été choisie par Johan Panam, et Johan Panam est spécialiste des musiques urbaines. Donc Johan Panam est venu à l'émission il n'y a pas très longtemps, en février 2026, ici au micro de Chemin de Traverse, en tant que spécialiste des musiques urbaines. Donc il a animé une émission Panam by Mick le vendredi soir. Cette émission est aujourd'hui terminée, mais il me semble qu'on peut écouter les podcasts, non Fred ?
0: Je pense, oui.
1: Oui. Donc voilà, et donc Johan est devenu, depuis peu il est sur les scènes, la scène en tant que stand-up comédie, humoriste je veux dire peut-être, et donc il est venu raconter ce parcours-là à Chemin de Traverse, et il a arrêté Panam by Mick, ici l'émission Radio de Cause
0: Commune. Je crois qu'il disait Panam by Mike.
1: Mike,
0: pour micro en fait, mais ouais. Voilà, je crois. Et je sais pas, peut-être que tu as prévu de préciser qu'il y a une nouvelle émission.
1: Exactement.
0: Ok, vas-y.
1: Voilà. Donc je voulais justement dire que cette émission est arrêtée parce qu'il en fait une autre. Dédié à l'humour qui s'appelle Cause Chronique. Alors cette émission Cause Chronique, il anime avec Flora, et c'est le vendredi soir à 21h, et alors c'est un vendredi par mois, j'ai pas très bien compris quel vendredi, mais si je regarde les émissions passées...
0: Non mais il n'y a pas de vendredi fixe, voilà. Ça dépend des disponibilités de leurs invités, mais c'est un vendredi par mois effectivement.
1: Ok. Donc du coup, on peut se tenir au courant en regardant le site internet de Cause Commune. On peut aussi écouter les 4 émissions précédentes qu'il a fait, parce qu'il en a fait 4. Et donc avec Fred, on les a écoutées et on a bien aimé, on a bien rigolé. Et on découvre des humoristes différents. Donc moi j'ai découvert des humoristes pas connus, mais vraiment très intéressants, avec plein de styles différents, voilà, et qu'après même moi une fois que je les ai connus, je vais les suivre, hein, je vais suivre ce qu'ils font. Alors donc c'est une musique donc qui s'appelle Sans repère par Sniper, qui avait été choisie par Johan, et donc c'est une musique urbaine comme Johan les connaît bien. Donc on écoute sans...

0: Vous écoutez Radio Cause Commune et l'émission Chemin de Traverse avec Frédéric et Julie. Nous venons d'écouter la musique, la chanson « Sans repère » par Sniper. Alors, ce soir, c'est l'émission « À vous la parole ». Donc, chers auditeurs, auditrices, vous pouvez nous téléphoner pour venir nous raconter donc au téléphone au 09 72 51 55 46 une passion, un engagement ou quelque chose qui vous a fait plaisir ou un chemin de traverse que vous auriez vécu, donc il reste environ 10 minutes à peu près pour venir nous raconter. Alors après avoir entendu la musique Sans repère, pardon, par Sniper, qu'est-ce que tu nous proposes, Fred ?
1: Eh bien, on va enchaîner par une invitée que j'ai beaucoup appréciée, qui est Clarisse Nigrelli, c'est l'émission 57 de 4 mars 2026. Son métier actuel est si masculin dans les esprits qu'on hésite à l'employer au féminin. En effet, elle est plombière. Après des études de droit, elle était devenue notaire dans l'immobilier institutionnel. Mais elle n'était pas épanouie et à 30 ans, un peu dans la suite du premier intervenant Thierry qui lui c'est à 52 ans qui se reconvertit, elle à 30 ans elle est repartie de zéro en démarrant un CAP en alternance pour devenir plombière et donc elle est actuellement à Plombière à Clamart, donc dans les Hauts-de-Seine. Et lors de son chemin de traverse, elle avait choisi comme pause musicale un titre de Neil Diamond, Sweet Caroline.

0: Nous venons, excusez-moi, d'écouter Sweet Caroline par Neil Diamond. C'était un choix de Clarisse Nigrelli, donc qui est devenue plombière à 30 ans. C'est la plombière en marinière. Donc si vous cherchez une plombière du côté de Clamart dans les Hauts-de-Seine ou aux alentours, n'hésitez pas à la contacter. Je rappelle le numéro si vous souhaitez nous appeler pour partager un instant de votre vie ou nous parler d'une passion, d'un engagement, ou faire connaître quelque chose, ou un film que vous avez vu récemment qui vous a plu, ou un livre, que sais-je, ou un podcast, pourquoi pas. Vous pouvez nous appeler au 09 72 51 55 46. Je répète, 09 72 51 55 46. Il nous reste quelques minutes, vu que nous rendons l'antenne à 23h30. Julie, quelle pause musicale, choix musical vas-tu nous proposer?
1: Alors, tout à l'heure, vous avez parlé de, si je ne me trompe pas dans les mots, d'orgasme prostatique, c'est ça?
0: Alors tout à fait, orgasme prostatique dans le cadre du film Jim Quinn dont a parlé Jérôme.
1: Oui. Jim Quinn, donc on va aller voir.
0: Si tu veux.
1: Oui. Donc voilà. Donc quand on avait reçu Michel Tellier donc en décembre 2024, elle avait parlé donc de la musique et elle avait décrit la musique baroque, qu'est-ce que c'était, comment elle le vivait, et elle a parlé d'orgasme. Alors, je pourrais pas moi-même.
0: Je cherchais le lien que tu faisais avec la prochaine musique. C'est en ça, ok. D'accord.
1: Tu vois, voilà. Donc, je pourrais pas répéter ce qu'elle a dit. Donc, il faudrait écouter l'émission numéro 13 encore. Mais elle a comparé des moments musicaux avec l'orgasme. Voilà. Il faut réécouter, mais voilà. C'était très intéressant et très passionné. Alors, donc Michel Tellier est quelqu'un de très passionné et dont elle avait choisi la musique Somewhere. Alors, Somewhere, c'est une chanson qui avait été composée par Leonard Bernstein en 1957 pour la comédie musicale West Side Story. Donc, Michel Tellier est américaine et cette musique la touche beaucoup. Donc, nous allons l'écouter, Somewhere. Alors là, elle est chantée par Barbara Streisand, interprétée par Barbara Streisand.

0: Nous venons d'écouter Somewhere, interprété par Barbara Streisand. Vous êtes sur Radio Cause Commune. Fred, je te laisse la main pour la dernière partie de l'émission ou la fin.
1: Ben écoute, merci Julie, merci d'avoir co-animé et réalisé l'émission de ce soir. Merci aussi aux appels de Thierry et de Jérôme. Hein. Donc, on rappelle Thierry qui donc a 52 ans suite à l'incendie de l'entreprise dans laquelle il travaillait, se reconvertit dans l'informatique. Hein. Et Jérôme qui nous a donné envie d'aller voir... le film Jim Queen, alors visiblement notamment Julie a retenu un passage de l'échange. Voilà, on verra si je verrai avec madame, avec mon épouse, si on emmène notre plus jeune fille. On va en discuter par rapport au contenu de ce film Jim Queen, en tout cas qui est en scène, en salle actuellement. Merci à vous d'avoir été avec nous pendant cette émission. Nous espérons que cette émission un peu particulière vous a touché, inspiré, convaincu. N'hésitez pas à la faire vivre en parlant, en la partageant au moins avec une personne que vous aimez. Vous pouvez aussi nous contacter pour toute question, suggestion, nous suggérer par exemple des personnes à inviter, l'occasion de mettre en avant un parcours, des engagements, des passions. Hein. Vous avez les coordonnées de contact sur le site de causecommune.fm. 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Vous souhaiteriez nous rencontrer? Eh bien, nous souhaiterions aussi vous rencontrer. Venez au studio pour la prochaine soirée radio ouverte mensuelle vendredi 3 juillet 2026 à partir de 19h30. L'adresse 22 rue Bernard Dimet, Paris 18e. Je répète, 22 rue Bernard Dimet, Paris 18e. Prochain rendez-vous pour Chemin de Traverse et sans doute la dernière émission de la saison. Ce sera la mercredi prochain, mercredi 1er juillet 2026. Notre invitée sera Cécile Gintrac. Cécile Gintrac enseigne depuis plus de 20 ans la géographie en classe préparatoire littéraire à Anguien. Dans sa thèse, elle étudie la géographie critique urbaine. C'est une géographie qui assume une visée émancipatrice de transformation de la société qu'elle étudie. Elle a été porte-parole au sein du comité de vigilance JO, Jeux Olympiques à Saint-Denis. Elle est devenue en mars dernier première adjointe au maire de Saint-Denis, Pierrefitte-sur-Seine, à l'urbanisme, projet urbain, rénovation urbaine et foncier. Donc on se retrouve mercredi 1er juillet 2026 avec Cécile Gintrac à 22h. Salut et solidarité!

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0: Alors nous sommes aujourd'hui rassemblés.
1: Bon voilà, mais il sabotage.
2: Il était pas chargé.
3: Il n'y a plus de piles.
4: T'as un pot d'inauguration juste derrière. Oui, ça, le champagne depuis tout à l'heure.
3: Ah, c'est pour ça,
4: on le tract en avion.
0: Ah ouais. Nous, on pensait aux tirs de lacrymo, mais c'était des tirs de champagne.
4: On a une manif un peu, d'accord.
0: Bizarrement, les tirs de lacrymo, on les reçoit, mais les tirs de champagne, ça arrive pas jusqu'à nous.
3: Ah là là. Faut demander qu'on rééquipe mieux la
5: place. C'est bon. Oula, ouais, c'est très bon.
0: Donc, nous sommes aujourd'hui rassemblés devant le consulat d'Espagne à Lyon pour manifester notre soutien et appeler à la solidarité avec les 6 de la Suiza, militants de la CNT de Gijón, victimes de la...
2: Je sais pas.
0: Il n'arrête pas de tripoter.
3: C'est pas ta batterie, c'est un faux contact, non?
0: Ouais. Ouais, quatrième fois, je chante une chanson. Hein.
1: Bien.
0: Nous sommes aujourd'hui rassemblés devant le consulat d'Espagne pour appeler à soutenir et manifester notre solidarité avec les 6 de la Suiza, militantes de la CNT de Gijón, victimes de la répression antisyndicale et emprisonnées par l'État espagnol le 10 juillet 2025. Laura, Rara, Cristina, Olga, Béatrice et Hector sont des travailleurs ordinaires. Employés d'hôtels, vendeuses, aides-soignantes, taxis, artistes et enseignantes. Leur crime, avoir participé en 2017 à une simple campagne syndicale.
1: Qu'est-ce que se fait, j'arrête ?
2: Non, pour moi, c'est vraiment... Des fois, il faut renoncer.
1: Bon, ou alors, je le dis au micro comme ça ?
0: Leur crime, avoir participé en 2017 à une simple campagne syndicale, tractage, rassemblement, en solidarité avec une salariée de la pâtisserie La Suiza qui subissait exploitation et harcèlement par son employeur.
6: Ces 6 syndicalistes ont été poursuivis par la justice de classe sur la base de lois réactionnaires et de l'action à charge de la police, héritage des pratiques répressives de l'époque franquiste qui permettent encore largement de criminaliser le mouvement social et les actions protestataires. Dans un retournement de situation ubuesque, ce sont les syndicalistes qui ont été accusés de pression et harcèlement coactif contre le patron voyou.
0: Après un long marathon judiciaire et ayant épuisé tous leurs recours, les camarades ont été définitivement condamnés à 3 ans et demi de prison et à plus de 150 000 euros de dommages à l'employeur. Cette condamnation clairement politique attaque violemment les libertés publiques et syndicales des travailleurs dans l'État espagnol. Elle a entraîné une vaste campagne de solidarité avec un soutien unanime, inédit des organisations syndicales espagnoles ainsi qu'un mouvement international de solidarité.
6: La solidarité continue avec pour objectif l'amnistie et la libération des 6 de la Suiza. Nous n'oublions pas que ce n'est pas un cas isolé dans l'Europe démocratique, mais une lame de fond qui va de pair avec les attaques globales contre les conquêtes sociales de la classe ouvrière. Dans notre propre pays, nous assistons au raidissement autoritaire du bloc bourgeois au pouvoir avec une criminalisation grandissante de l'action militante, des violences répétées contre les mouvements sociaux et un recul général des libertés publiques. Nous combattrons toujours ces tentatives de museler la classe ouvrière avec nos armes principales, la solidarité et la force collective.
0: Le syndicalisme n'est pas un crime, solidarité internationale.
3: Et voilà les problèmes de micro ou d'enceinte. Manifestement, il n'y en a pas qu'à Canu. Mais à Radio Canu...
7: Attends, tu continues là du coup ou on arrête?
3: On arrête, tu mets des gros bugs, c'est incroyable.
1: On sait
3: fabrique
1: jamais, hein.
3: Des bugs quand il n'y en a pas. Attention, un bug va surgir, il sera pas volontaire. Mais en tout cas, ce qui se passe, c'est que ça, c'est donc un texte qui a été lu devant le consulat espagnol de Lyon. C'était le 11 septembre 2015 en solidarité avec des syndicalistes espagnols emprisonnés. Et c'est avec ça qu'on démarre donc cet épisode 226, je crois, de Minuit Décousu.
7: Et ce soir, on va parler de solidarité internationale.
8: Ouais, ce soir, donc du coup, on n'a pas choisi la date, même si ça tombe pas si mal, puisque finalement, apparemment, c'est la nouvelle mode de mettre des drapeaux palestiniens aux mairies et de se laver les mains tranquillement du génocide que les mairies et autres acteurs institutionnels ont regardé faire depuis fin 2023. Mais du coup, bah, finalement, ça tombe pas si mal. Et moi, ce soir, donc du coup, qu'est-ce que j'ai préparé? Bah, ce soir, moi, je suis allé, aller interroger un collectif pro-palestinien de Lyon qui s'appelle La Fosse aux Lions, voilà, qui vont nous causer un petit peu de leurs actions et voilà, de comment se mobiliser pour la Palestine localement. Et elles aussi nous vont nous lire un témoignage de personnes qui sont allées faire la Global March tout Gaza qui avait lieu donc en Égypte en juin 2025. Et enfin, je suis allé récupérer un petit son d'une émission radiophonique de Reims où donc on a des personnes qui font partie d'un réseau de solidarité avec des déserteurs russes, ukrainiens et du Bélarus.
7: Et perso, je me suis plongée dans la BD Kobané Calling de Zéro Calcaré et dans le bouquin de Libre Flot, Anticiper le bruit sec des verrous. Je vais donc vous parler du Rojava.
3: Et puis moi, je suis allé emprunter un son enregistré par une copine et une camarade sur la Flota. La Flota, c'est une manifestation navale contre l'Europe forteresse. On vous emmène à bord de l'Albatros 2. Et puis, je suis aussi allé chercher un classique des classiques, hommage à la Catalogne.
7: 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Ce soir, solidarité internationale.
9: Kobané, assiégée, bombardée et agonisante. La troisième ville de Syrie, filmée ici depuis la localité frontalière turque de Mursid Pinar, ne connaît pas de répit. Selon l'Observatoire syrien des droits de l'homme, des dizaines d'obus de mortier tirés par les djihadistes de
10: trois
9: l'organisation...
10: Trois raids aériens ce dimanche matin sur les positions des djihadistes à l'est Kobané, et au sud de Kobané, kurde. La ville kurde syrienne toute proche de la Turquie.
9: Les Kurdes syriens qui défendent la ville se sentent bien seuls et insuffisamment armés face à l'œil.
10: Les combats se poursuivent dans cette ville devenue le symbole de la lutte contre l'État islamique.
9: Quant aux frappes aériennes de la coalition, au moins 6 ont été menées ces jeudi et vendredi.

0: Et cela, bah, si t'entends ratatatata, c'est Daesh, t'entends toum toum toum toum toum, bah, c'est nous. Et zboum. Alors zboum, ça dépend, feu et zboum, c'est les Américains, zboum tout seul, c'est Daesh. Et ça, c'est quoi? Balle traçante, pour éclairer où tu tires.
1: Je ferme les yeux. J'essaye de faire le point sur la situation. Toujours pour tenter de répondre à la même question.
0: L'aube de gauche à droite, c'est Daesh. De droite à gauche, c'est nous. Tout en bas, ras du sol, c'est les Turcs.
1: Putain, mais comment j'ai atterri ici, moi?
2: Ici, c'est à la frontière turco-syrienne, en 2014, où les Kurdes syriens, depuis 2011, pendant la guerre en Syrie, ont proclamé l'autonomie d'une bande de terre divisée en trois cantons, c'est le Rojava. Une confédération démocratique régulée par un contrat social fondé sur la cohabitation ethnique et religieuse, la démocratie participative, l'émancipation des femmes, la redistribution des richesses et l'écologie. Sauf que l'avancée de Daesh en Syrie a atteint le Rojava. Plusieurs villages ont été occupés et des milliers de personnes se sont enfuies pour échapper aux massacres et aux enlèvements du califat. Mais Kobané résiste. Depuis des mois, les deux unités de protection du peuple kurde, les YPJ féminines et les YPG mixtes, résistent à l'assaut de Daesh malgré la disproportion d'armes et de moyens et payent un très lourd tribut en vie humaine.

0: suis là. Parce qu'on va défendre l'expérience du Rojava, qui donne un exemple de cohabitation pacifique possible pour tout le Moyen-Orient, et c'est une cause juste. Parce que les médias italiens tendent à faire du spectacle et à ne couvrir que le conflit, nous on pourra donner un point de vue différent. Pour pouvoir dire « Alors hein, c'est qui l'auteur engagé? Moi je suis allé à Kobané, connard !» Et la quatrième raison, 4, eh ben c'est flou. Mais je dois enlever ce flou, obligé, sinon je vais passer toute la nuit les yeux grands ouverts à me demander pourquoi je me suis foutu dans ce pétrin, allongé par terre avec Daesh qui grouille derrière la porte.
1: Pourquoi tu sors jamais de ton quartier normalement?
0: Parce qu'à Rebibia, je me sens au centre de l'univers, là où les choses se passent.
2: Et pendant que t'étais au centre-ville, deux mecs sont allés au kebab et ils voulaient pas payer, alors ils ont lâché un chien. Alors le type a appelé les flics et ils ont buté le chien. On va pas plus parler que de ça, et toi t'étais pas là, parce que monsieur devait aller au centre-ville.
0: Et voilà. Mais là, pour la première fois, je sens que c'est le centre de l'univers, c'est ici, au Kurdistan, à la frontière franco-syrienne. Dans un village avec des maisons en terre, sans une putain de cuvette de chiottes, mais où, en pleine nuit, un jeune mec parle avec sa copine sur Skype, au centre de toutes les contradictions et des conflits du monde globalisé, où les Américains bombardent mais pas trop, où la Turquie est dans l'OTAN mais en fait aide Daesh contre les Kurdes, où une société musulmane a fait de la libération des femmes sa bannière et se bat, seule, contre une autre société musulmane qui a fait de l'oppression de genre et de la religion la sienne. Et la pauvreté, le progrès, la croissance de l'économie, la répression des femmes, les hommes, les rôles de la religion, le pétrole, tout. Tu vois cette chanson de Max Pezzali? On est au centre de l'univers, on y est, là où tout arrive. Ben voilà, ici je comprends ce que ça veut dire.

0: C'est notre bataille décisive, pas seulement des Kurdes, de l'humanité. Tous les hommes et les femmes qui ont la cœur, la liberté et l'humanité devraient être aujourd'hui à Kobané.
1: Cette nuit peut bien durer 100 ans, on restera éveillé dans les bras de l'obscurité. L'ennemi est aux portes de la ville. Cette nuit peut bien durer 100 ans, on restera debout dans les bras d'un rêve sur lequel il est écrit « Ils ne passeront pas ».

0: Voici certains des combattants qui ont lutté contre Daesh en Syrie pendant 4 ans aux côtés des Kurdes.
1: Des images auxquelles on est peu habitué à Kobané. Des combattants kurdes qui dansent. La ville du nord de la Syrie vient d'être libérée.
0: Voici ce qu'ils appellent l'Académie militaire des brigades internationales.
2: Tous les étrangers qui se portent volontaires doivent ici apprendre les fondamentaux de notre culture, de notre mouvement et du combat.
1: Les renforts kurdes étaient moins équipés que leurs adversaires djihadistes, mais ils ont reçu le soutien des frappes aériennes de la coalition internationale. Depuis mi-septembre, l'État islamique tentait de prendre cette ville à la frontière turque, indispensable pour assurer l'expansion territoriale du groupe en Syrie. Le revers à Kobané porte un coup d'arrêt à sa progression, selon les experts. Les combats à Kobané auront fait plus de 1800 morts, dont plus de 1000 dans les rangs djihadistes, selon l'Observatoire syrien des droits de l'homme. Des scènes de liesse, il y en a eu ailleurs, en Syrie, mais aussi comme ici dans le sud-est turc, peuplé majoritairement de Kurdes.

0: Allez, place à Petit Rose et M. Boudoubou. Allez, je vous dis, tiens.
1: Dans un objectif éducationnel ou d'expression publique du soutien au peuple palestinien, je pense que donc y a les manifs, c'est bien, mais aussi faire du quotidien du politique. Un tournoi de foot, c'est quelque chose de divertissant, de très quotidien. Je pense que pour nous, c'est assez pertinent, voilà, d'inscrire le politique aussi dans des événements comme ça, dans du sport qui plus est. Après, en plus, ça s'inscrit aussi dans un climat où le sport sert de blanchiment à Israël. On le voit au foot, on le voit au vélo, on le voit au basket là actuellement. Ils viennent de jouer contre la France. Un petit peu l'idée quoi, et rendre aussi hommage aux martyrs palestiniens et palestiniennes, aux sportifs palestiniens.
2: Nous, on est là pour parler de La Fosse au Lion, donc qui est un collectif lyonnais qui a été créé en mai 2023, donc avant le 7 octobre 2023. C'est un collectif qui est là pour la lutte du peuple palestinien, une lutte qui est quand même très présente sur Lyon et déjà représentée par plusieurs collectifs. La Fosse au Lion a une ligne qui est différente, donc elle reconnaît tout ce qui va être anti-colonisation, enfin tous ces mouvements-là, on s'y retrouve. Mais la différence principale, c'est que nous, on est plus radical sur notre ligne, puisqu'on reconnaît et on salue la résistance armée. On reste dans le cadre du droit international, qui reconnaît la lutte armée comme un droit, une résistance face à un colonisateur. On se détache aussi un peu du droit international, puisqu'on se rend bien compte à l'heure actuelle que tout dépend qui le gère, ce droit international. Donc le but de La Fosse au Lion, c'était d'apporter vraiment une ligne un peu plus radicale sur Lyon, avec des actions un peu plus coup de poing et qui sortent de ce qu'on pourrait voir habituellement, rassemblement, manifestation.
1: Après, on ne tombe pas aussi dans la fausse solution d'une Palestine à deux États. On reconnaît l'envie majoritaire des Palestiniens et des Palestiniennes de vivre dans un État libre de la mer au Jourdain. Ça aussi, ça a son importance. Et encore une fois, ça n'a rien d'antisémite de souhaiter un État polyreligieux et polyethnique. En fait, plus ou moins ce qu'il y avait d'ailleurs avant et encore un peu pendant le mandat britannique. Faut aussi dire que malheureusement, avant le 7 octobre 2023, malgré la gravité des faits déjà présents à Gaza et en Cisjordanie, il ne se passait pas grand-chose sur la Palestine pour Lyon, à part des événements culturels, de temps en temps des actions de boycott. Du coup, voilà, l'idée c'était d'aller en complémentarité de ça et en vrai de juste de dynamiser un peu.

0: essaie de réussir à mobiliser les forces militantes, pas sur le sujet uniquement de Gaza, et que en fait le génocide à Gaza il s'ancre dans un plan israélien d'annexion totale de la Palestine, de la mer au Jourdain, et que du coup nous on essaye dans notre propagande d'avoir un travail militant sur la Cisjordanie pour justement alerter là-dessus, en fait, que qu'aujourd'hui si tu viens en manif contre le génocide, il faudra venir une fois le cessez-le-feu pour venir à celles qui demanderont d'arrêter l'annexion et la colonisation en Cisjordanie.
1: Ce qui se passe en Cisjordanie, effectivement, c'est un peu éclipsé avec tout ce qu'on voit à Gaza et toutes les images d'horreur qu'on voit à Gaza. Mais en fait, c'est une autre modalité, c'est pas la guerre avec des bombardements en tant que soi, mais c'est vraiment le processus de colonisation. Donc ça, c'est quelque chose, ça fait un petit moment où on sait qu'il y a des colons qui sont même encouragés au travers des salons qui s'appellent les salons de l'Alia, à venir coloniser, à s'installer en Cisjordanie, donc sur le territoire que l'ONU entre gros guillemets a reconnu comme étant un territoire palestinien. Aujourd'hui, on sait, et divers ministres israéliens, déjà Netanyahou a le projet du Grand Israël, donc là on sort carrément du cadre de la Palestine, mais on a des ministres comme Smotrich ou Ben-Gvir qui appellent vraiment à venir coloniser, à s'installer. D'ailleurs, je crois que c'est Ben-Gvir hein, qui habite en Cisjordanie, en fait, qui est un colon là-bas. Et on voit de plus en plus d'images de l'accélération de la colonisation et de ce qu'on peut dire aujourd'hui l'annexion de la Cisjordanie. Donc on voit beaucoup d'images généralement de jeunes hommes protégés par l'armée qui vont s'attaquer à des paysans et des paysannes, prendre leurs terres, les empêcher d'avoir accès à l'eau, donc de pouvoir cultiver leurs terres. Et à présent, on voit que ça se rapproche également des villes, donc de Ramallah notamment. On a reçu des images cette semaine de personnes qui sont originaires de Cisjordanie, qui en arrivant, en fait, la route, tu m'as dit, c'était Ramallah Tul Karem, en fait, qui est en pleine Cisjordanie, et en fait, toute la route est bordée de drapeaux israéliens. Donc en soi, ça paraît rien, mais c'est très agressif et ça dénote vraiment d'une volonté de faire disparaître de ce qui reste de la Cisjordanie.
0: Plein de pages super sur Instagram de militants internationaux qui ont fait des choix de vie pour être régulièrement sur le terrain là-bas. C'est quotidien, le harcèlement des colons, le harcèlement des militaires, les expulsions, les expropriations, les destructions de bâtiments, les oliviers brûlés, les champs agricoles brûlés, les sources d'eau volées, les pompes à eau cassées. Enfin, franchement, c'est des conditions de vie qui demandent une résilience qu'on peut même pas imaginer nous ici, en fait. Qu'est-ce que je peux rajouter? Ouais, que le plan d'annexion de la Cisjordanie qui a été voté là au Parlement israélien il y a quelques semaines, il y a une écrasante majorité de pour. Le projet d'annexion, très récemment, il s'est caractérisé par à peu près 1000 colons qui ont envahi l'esplanade des mosquées d'Al-Aqsa, qui était quasiment impossible avant, mais en fait, l'extrême droite a gagné tellement de terrain. Pas que l'extrême droite soit beaucoup plus pire que la gauche sioniste, mais dans sa forme quand même, dans sa forme raciste et anti-palestinienne, elle est quand même beaucoup plus décomplexée. C'est ce qui marque aujourd'hui l'intensification de l'annexion en Cisjordanie.

0: Je pense vraiment qu'il y a une vraie stratégie politique qui vient des accords d'Oslo. Je pense que tout a été fait pour vraiment casser, briser la Palestine, et qu'au point aujourd'hui où on se dise bah, Gaza et Cisjordanie, et qu'on se dise c'est deux entités différentes, alors que non, ça reste la Palestine de la mer au Jourdain.
1: Donc voilà, rester très très vigilant sur le sujet de la Cisjordanie, ne pas détourner le regard et avoir la capacité de se mobiliser et pour Gaza et pour la Cisjordanie. Parce qu'en vrai, ce qu'Israël promet à la Cisjordanie, c'est ni plus ni moins que ce que Gaza est en train de vivre actuellement.

0: Alors comment faire vivre la lutte de soutien au peuple palestinien dans sa ville? Il y a les grands classiques, hein, on réinvente pas hein, les manifs, même si ça a ses limites. Je pense qu'une manif qui a un objectif politique international plutôt que local, c'est différent dans sa conception. Une manif pour la Palestine, en fait, c'est déjà important de créer un espace. En fait, peu importe ce que c'est, que ce soit la manif ou quoi, créer un espace public d'expression pour la Palestine, pour moi ça reste important. Même si c'est des manifs un peu plan-plan, on peut avoir à redire sur les manifs pro-pal à Lyon, ça reste des slogans pour la Palestine au cœur d'un centre-ville, ça fait vivre la lutte, c'est aussi souvent des moments, alors pas pour nous, mais pour d'autres collectifs, de récolter des sous et voilà, et après de faire vivre aussi d'autres choses. Après, bon, moi je suis pas un grand utopiste du boycott, mais factuellement ça reste aussi un moyen de lutte accessible, qui a pas une efficacité zéro, qui peut être efficace. Pour le boycott individuel chez soi, non, mais rejoindre les campagnes, aller devant les carrefours. Les campagnes actuelles en France, hein, c'est surtout Carrefour. Après, il y a HP, il y a un groupe BDS à Lyon, voilà, accessible sur Instagram, faut pas hésiter. Toucher les cibles qui sont directement complices soit du génocide, soit de la colonisation en Cisjordanie. Ce lui on l'a fait, hein, Carrefour, ça a été aussi une cible. Il y a beaucoup de banques, hein, malheureusement, franchement, aujourd'hui, je ne saurais même pas citer une banque française qui a pas beaucoup d'investissements dans des entreprises qui participent à la colonisation en Cisjordanie. Mais bon, les plus connus, c'est la BNP, il y a le Crédit Agricole là, qui s'est révélé aussi il n'y a pas longtemps. Donc, voilà, ça reste des cibles à embêter, entre guillemets, ne serait-ce pour dévoiler leur complicité. Entretenir des liens avec des Palestiniens et des Palestiniennes de Cisjordanie ou de Gaza. À Lyon, il y a des liens qui sont entretenus avec le centre Tanwir, qui est un centre culturel et politique de résistance populaire à Naplouse. Il y a des liens qui sont entretenus avec donc des coopératives agricoles féminines issues des villages. Donc là, c'est des groupes de femmes qui s'organisent entre elles face aux violences coloniales pour faire vivre leur village d'un point de vue éducationnel et d'un point de vue agricole.
1: Un des gros points dans nos actions, nous, c'est le salon de l'Alia. Quand on dit faire son Alia, c'est-à-dire pour les personnes de confession juive quitter la France pour aller s'installer en Palestine occupée ou en Israël entre guillemets. Il y a des salons qui sont tenus souvent en France, donc là ça s'est accéléré dernièrement parce que bien sûr qui dit colonisation dit besoin de peuplement, parce que c'est une colonisation de peuplement. Donc là par exemple je crois qu'il est le 16 septembre le salon à Lyon, et en fait c'est un salon où on peut s'inscrire en amont si on est de confession juive, on va recevoir des informations et arriver là-bas en fait il y a quelqu'un qui va un peu vous aider à étudier votre projet, vous expliquer comment Israël peut vous apporter un soutien financier, vous intégrer, comment on peut vous aider à trouver du travail, comment on va vous trouver un appartement. Je crois qu'il y a une aide financière aussi pour s'installer au départ, apprendre l'hébreu et tout ça, enfin ce genre de choses. C'est un gros point pour nous de lutte. On a pu en entendre parler dernièrement, et notamment sur Quotidien, qui avait fait un reportage en expliquant que les personnes de confession juive en France se sentaient tellement persécutées que un des moyens de se protéger qu'avait mis en place l'État d'Israël, et que c'était ça, et qu'ils étaient de plus en plus nombreux à y penser, et qu'ils l'avaient présenté en fait comme en fait on se sent tellement plus bien en France qu'on se sent obligé de partir. En occultant totalement le fait que c'était vraiment un outil de colonisation et que partir, c'était partir au détriment des populations palestiniennes là-bas, puisque la colonisation directe qui est envisagée, c'est celle de la Cisjordanie. Donc nous, c'est un gros, gros point. C'est aussi quelque chose qui fait peur, notamment en termes d'action, parce que y aller, etc., on sait qu'on s'expose à des risques. C'est là où tout de suite, on va tomber sous le... sous ce qu'ils vont appeler de l'antisémitisme, alors que ça ne l'est pas, que c'est pas le but ici n'est pas de dénoncer des personnes de confession juive, mais de dénoncer en fait la stratégie de colonisation et une fois de plus l'instrumentalisation en fait de la religion juive pour servir à un esprit colonial.
0: Et c'est vraiment dégueulasse en fait, parce que dans le sens où évidemment nous on nie pas qu'il y a un antisémitisme en France, enfin je veux dire l'antisémitisme en France il existe et puis il a pas attendu la Deuxième Guerre mondiale, hein, il existe depuis le Moyen-Âge. Ce qui est vraiment d'une violence extrême, c'est faire croire que l'État français lutte contre l'antisémitisme et protège sa communauté juive en criminalisant, en exerçant une forte répression contre le soutien à la lutte pro-palestinienne, en organisant une hiérarchie raciale. En fait, en gros, l'islamophobie est moins grave que l'antisémitisme, ou qu'en plus, l'antisémitisme vient globalement des personnes racisées. En fait, c'est super violent, quoi, tu vois. Et du coup, c'est vrai que le salon de l'Alia, c'est un sujet extrêmement sensible, parce qu'en fait, nous, notre démarche, on estime qu'elle est tout sauf antisémite. En fait, on lutte juste contre la colonisation de peuplement, et on lutte aussi contre le fait de faire croire aux Juifs et aux Juifs de France que la solution... et que chez eux c'est Israël. Non, en fait, chez eux ça devrait être en France. En fait, il y a juste un travail antifasciste global à faire sur ces sujets-là.

Moi je rajouterais juste un truc aussi, la chose la plus simple à faire c'est déjà d'en parler en fait, de pas fuir le sujet, d'en parler et aussi si par exemple des gens aujourd'hui étaient complètement novices et voulaient comprendre qu'est-ce qu'ils peuvent faire eux au niveau local, c'est s'y intéresser et se dire c'est pas aussi complexe qu'on veut nous le faire croire en fait. Il y a un colonisé et un colonisateur et en fait au final c'est quelque chose de très banal, de très très simple et en fait on aimait juste des grands mots et à dire c'est complexe etc parce que ça effraie et ça donne pas envie de s'y intéresser. Mais la première chose c'est d'en parler autour de soi et puis on n'aura peut-être pas les réponses qu'on veut ou on n'entendra peut-être pas ce qu'on veut au début mais ça lancera moins le débat et ça permettra peut-être aux gens de s'ouvrir sous d'autres choses. En tout cas moi personnellement je l'ai testé et ça fonctionne plutôt bien, on peut éduquer les gens.

0: novembre 1936, dans la brume matinale, la première brigade internationale, à peine débarquée à Madrid, combat à la cité universitaire.
1: Es un compañero nuestro que viene de fuera a ayudarnos a luchar contra los fascistas.
2: Bienvenido a España.
3: J'avais demandé si on voulait parrainer un combattant d'Espagne. Alors, moi, à l'époque, j'étais jeune, j'ai dit oui. Et puis, c'est comme ça qu'avec mon mari, on s'est écrit pendant des années et qu'on a brûlé les lettres à l'entrée des Allemands dans Paris en 1939, quoi.

0: était en décembre 1936. J'étais venu en Espagne dans l'intention d'écrire quelques articles pour les journaux. Mais à peine arrivé, je m'engageais dans les milices, car à cette date et dans cette atmosphère, il m'apparaissait inconcevable de pouvoir agir autrement. Les anarchistes avaient toujours effectivement la haute main sur la Catalogne et la Révolution battait encore son plein. Sans doute, quiconque était là depuis le début devait avoir l'impression, même déjà en décembre et en janvier, que la période révolutionnaire touchait à sa fin. Mais pour qui arrivait alors directement d'Angleterre, l'aspect saisissant de Barcelone dépassait toute attente. C'était bien la première fois dans ma vie que je me trouvais dans une ville où la classe ouvrière avait pris le dessus.
1: Le jour où je m'étais engagé dans les milices, on m'avait dit que le lendemain même, je serais envoyé au front. Mais en fait, il m'a fallu attendre qu'une centurie nouvellement formée fût suffisamment entraînée. Ma centurie dormait dans l'une des écuries, sous les mangeoires de pierre qui portaient encore les noms des chevaux de bataille. On avait réquisitionné et envoyé sur le front tous les chevaux, mais tout demeurait imprégné de l'odeur du pissa et de l'avoine pourrie.
2: Peu à peu, on distribuait des uniformes aux recrues. Mais comme on était en Espagne, tout était distribué pièce à pièce et au petit bonheur, de sorte que l'on ne savait jamais avec certitude qui avait reçu et quoi. Et bien des choses, parmi celles qui nous étaient le plus nécessaires, par exemple les ceinturons et les cartouchières, ne nous furent distribuées qu'au tout dernier moment, alors qu'allait démarrer le train nous emportant vers le front.
0: J'ai parlé d'uniforme des milices, peut-être eût-il été plus judicieux de dire multiforme. À peu près tout le monde dans l'armée portait des culottes courtes de velours à côtes, mais cela se bornait l'uniformité. Il y avait autant de sortes de casquettes qu'il y avait d'hommes. Il était d'usage d'orner le devant de sa casquette de l'insigne de son parti, et en outre, presque tout le monde portait, noué autour du cou, un foulard rouge ou rouge et noir. Une colonne de miliciens, en ce temps-là, était une cohue d'aspect surprenant.
1: Le lendemain de mon arrivée à la caserne commença ce à quoi il était comique de donner le nom d'instruction. J'avais le vif désir d'apprendre à me servir d'une mitrailleuse. Je n'avais jamais eu l'occasion d'en manier une, mais je m'aperçus avec consternation qu'on ne nous enseignait aucun maniement des armes. La prétendue instruction militaire consistait purement et simplement à faire l'exercice sur la place d'armes, et le genre d'exercice le plus désuet, le plus stupide, demi-tour à droite, demi-tour à gauche, marche au commandement, en colonne par trois, etc. Bref, toutes les inutiles idioties qu'on m'apprenait à 15 ans. Drôle de manière d'entraîner une armée de guérilla.
2: C'est pourtant l'évidence même que si vous ne disposez que de quelques jours pour instruire un soldat, c'est ce qu'il a le plus besoin de savoir, que vous devez lui enseigner. À se protéger, à avancer en terrain découvert, à monter la garde et à construire un parapet, et avant tout à se servir de ses armes. Or, à cette troupe d'enfants ardents qu'on allait sous peu jeter en première ligne, on n'apprenait même pas à tirer un coup de feu, ni à arracher la goupille de sûreté d'une grenade. Sur le moment, je ne me rendis pas compte que c'était parce qu'on n'avait pas d'armes à distribuer.
0: En théorie, en tout cas, chaque milice était une démocratie et non une hiérarchie. Il était entendu qu'on devait obéir aux ordres, mais il était aussi entendu que lorsque vous donniez un ordre, c'était comme un camarade plus expérimenté à un camarade et non comme un supérieur à un inférieur. Il y avait des officiers et des sous-officiers, mais il n'y avait pas de grade militaire au sens habituel. Pas de titre, pas de galon, pas de claquement de talon, ni de salut obligatoire. On s'était efforcé de réaliser dans les milices une sorte d'ébauche pouvant provisoirement fonctionner de société sans classe. Bien sûr, ce n'était pas l'égalité parfaite, mais je n'avais encore rien vu qui s'en approche autant, et que cela fût possible en temps de guerre n'était pas le moins surprenant.
1: Mais j'avoue tout d'abord, je fus horrifié de la façon dont allaient les choses sur le front. Comment diable une armée de ce genre pourrait-elle gagner la guerre ? C'était ce que tout le monde disait alors. Mais cette remarque, pour être juste, n'en était pas moins déraisonnable. Car, étant donné les circonstances, il n'était pas possible que les milices fussent sensiblement meilleures qu'elles n'étaient. Une armée moderne, mécanisée, ne surgit pas de terre. Et si le gouvernement avait attendu d'avoir à sa disposition des troupes bien entraînées, Franco n'eut jamais rencontré de résistance.
2: Par la suite, il devint de mode de dénigrer les milices et de prétendre que les imperfections qui étaient dues au manque d'entraînement et d'armes étaient la conséquence du système égalitaire. En fait, un contingent des milices nouvellement mis sur pied était bien une bande indisciplinée, non pas parce que les officiers appelaient les simples soldats camarades, mais parce que toute troupe non aguerrie est toujours une bande indisciplinée. Dans la pratique, la discipline de type démocratico-révolutionnaire est plus sûre qu'on ne pourrait croire. Dans une armée prolétarienne, la discipline est par principe obtenue par consentement volontaire. Elle est fondée sur le loyalisme de classe, tandis que la discipline d'une armée bourgeoise de conscrits est fondée, en dernière analyse, sur la crainte. Dans les milices, on n'eût pas supporté un seul instant le rudoiement et les injures qui sont monnaie courante dans une armée ordinaire.
0: Les journalistes qui se gossèrent du système des milices ont le plus souvent oublié que les milices eurent à tenir le front pendant que l'armée populaire s'entraînait à l'arrière. Et c'est un hommage à rendre à la solidité de la discipline révolutionnaire que de constater que les milices demeurèrent sur le champ de bataille. Car jusqu'en juin 1937, il n'y eut pour les y retenir que leur loyalisme de classe. Et, à tenir compte des circonstances, elles se sont révélées des troupes bien meilleures qu'on était en droit d'attendre.

0: cela fait depuis plus de 14 mois.
1: Que je réfute cette infamante et diffamatoire accusation d'association de malfaiteurs terroristes.
0: Cela fait plus de 14 mois.
2: Que la DGSI m'a expliqué que je n'étais pas arrêté pour ce qu'elle voulait me faire croire, à savoir mon engagement auprès des forces kurdes contre Daesh au Rojava.
0: Cela fait plus de 14 mois.
1: Que rien ne valide la thèse élaborée de toutes pièces par la DGSI, alors même que pendant au moins 10 mois, j'ai été suivi, tracé, sur écoute, 24 heures sur 24, dans mon véhicule, mon lieu de vie espionné, jusque dans mon lit.
0: Cela fait plus de 14 mois.
2: Que je comprends que ce sont mes comptes d'opinion politique et ma participation aux forces kurdes des YPG, les unités de protection du peuple kurde, et à la lutte contre Daesh qu'on essaie de criminaliser.
0: Cela fait plus de 14 mois.
1: Qu'on reproche une association de malfaiteurs à 7 personnes qui ne se connaissent pas toutes les unes et les autres.
0: Cela fait plus de 14 mois.
2: À répondre aux questions d'un juge d'instruction utilisant les mêmes techniques tortueuses que la DGSI, la manipulation, la décontextualisation, l'omission et l'invention de propos et de faits afin de tenter d'influencer les réponses.
0: Cela fait plus de 14 mois.
1: Que je subis les provocations de ce même juge d'instruction qui, alors que je croupis dans les geôles de la République, se permet de me dire que cette affaire lui fait perdre son temps dans la lutte contre le terrorisme. Pire encore, il se permet la plus inacceptable des insultes en se référant aux barbares de l'État islamique comme étant « mes amis de Daesh ». C'est inadmissible que ce juge s'octroie le droit de m'injurier au plus haut point, tente de me salir et crache ainsi sur la mémoire de mes amis et camarades kurdes, arabes, assyriens, turkmènes, arméniennes, turcs et internationaux et internationales tombés dans la lutte contre cette organisation. J'en reste encore aujourd'hui scandalisé.
0: Cela fait plus de 14 mois.
2: Que sans jugement, on m'impose la détention dite provisoire et que je subis les plus terribles conditions possibles, le régime de l'isolement.
0: Cela fait plus de 14 mois.
1: Que je suis enterré vivant dans une solitude infernale et permanente sans avoir personne à qui parler, à juste pouvoir contempler le délabrement de mes capacités intellectuelles et la dégradation de mon état physique.
0: Puisqu'on cherche à criminaliser les militants et militantes ayant lutté contre les Kurdes, contre Daesh.
2: Puisqu'on utilise la détention soi-disant provisoire dans le but de punir des opinions politiques.
1: Puisque cette histoire n'existe qu'à des fins de manipulation politique.
0: Puisqu'aujourd'hui, on ne me laisse comme perspective que la lente destruction de mon être.
1: Je me déclare en grève de la faim depuis le dimanche 27 février 2022 à 18h. Je ne réclame à l'heure actuelle que ma mise en liberté en attendant de démontrer le côté calomnieux de cette honteuse accusation.

Voilà, là c'est bon. Là je pense que j'enregistre en deux pistes. On est à Mazara, qui est donc dans le sud-sud de la Sicile. Actuellement du coup je suis sur l'Albatros 2, dans la cabine avant. On est à l'ancre, il y a pas mal de vent, il y a des vagues, peut-être qu'on les entend. Voilà, il y a une petite team qui se prépare à aller à terre, à la rame, parce que notre moteur est en panne. Voilà. La Flotta, du coup, c'est une initiative qui a été créée majoritairement par des meufs, majoritairement aussi Italie, si je ne m'abuse. Ça vient un peu de la petite bulle, de la petite communauté du Search and Rescue, donc tout ce qui va être navire de sauvetage en mer, plutôt appartenant à la société civile. Et du coup, la Flotta, c'est un groupe de personnes qui en a un peu marre de rester entre eux et qui ont voulu un peu remettre aux yeux du grand public les enjeux en Méditerranée de Search and Rescue pour dézoomer aussi. Enfin, parce que là, du sud de la Sicile, enfin, à Lampedusa, ça devient un peu un territoire qui est pas privatisé, mais qui est vraiment... que sujet aux itinéraires de migration et surtout à la répression. Et donc il y avait un peu l'enjeu de remettre ça un peu sur la scène de la société civile, quoi, et sur la scène publique et médiatique. L'Albatros 2, du coup, c'est un bateau qui appartient collectivement à l'association Lunapo, qui est basée à Marseille. Et Marseille, qui est quand même une ville de Méditerranée, qui est vraiment au cœur aussi des sujets de migration et tout ça, avec pas mal de luttes pour la migration à Marseille. Et du coup, il y a aussi une antenne des gens qui sont issus du Search and Rescue là-bas. Donc les membres de Lunapo et surtout de Bordiel, le groupe en mixité choisi, ont entendu parler de la Flotta. Et donc le petit groupe de personnes qui étaient là à ce moment-là en juillet, on s'est réunis et on s'est dit, mais en fait, on a envie de faire ça. Est-ce qu'on a les moyens humains une fois qu'on a... Est-ce qu'on peut faire ça? Est-ce que l'association est d'accord? Oui, est-ce qu'on a les moyens?

Les bords, c'est donc c'est les groupes qui composent l'équipage du bateau. Il y a le bord zéro qui est un groupe de l'UNAPO, donc en mixité, qui avait prévu de prendre le bateau pour les vacances, je crois du 20 au 31 septembre, un truc comme ça. Ils ont accepté de changer leur itinéraire pour nous apporter le bateau en Sardaigne. Ils ont apporté le bateau à Cagliari, au sud de la Sardaigne. Et c'est là que le bord 1, donc notre équipage actuel, a retrouvé le bateau. Certaines sont arrivées le 1er, d'autres sont arrivées le 3. Et à partir de là, du coup, on s'est toutes retrouvées à Cagliari. Toutes ces 6 personnes. Là, on est 6 à bord. On s'est retrouvés à Cagliari, on est monté sur le bateau. Et en fait, le lendemain, il y avait une fenêtre météo. Et du coup, on a fait l'avitaillement, préparé la nave. Et le lendemain, à 10h, on était parti pour une traversée qui nous a emmenés du coup du sud de la Sardaigne au sud de la Sicile. Avec un petit stop il y a 2-3 jours à Maritimo, qui est une petite île, avant de continuer un peu vers Mazara. Là, on est pas mal pris par des réunions de préparation. Il y a différents groupes. Il y a pas mal d'enjeux de médiatisation. Donc, il y a des groupes com, il y a un groupe opérationnel qui sera composé de pas mal de skippers et skippeuses et de membres de l'équipage. Et des petits groupes support, cuisine et tout. Donc là, on oscille pas mal entre plein de réunions. Déjà, c'est trop cool d'être arrivé à Mazara. Comme ça, on rencontre d'autres personnes. On rencontre les personnes qu'on a vues un peu qu'en visio ces derniers temps. Et donc là, c'est réunion. Et réunion de nous aussi, de notre orga à bord. Préparation, on refait l'inventaire, on refera les courses. Il y a une équipière qui nous quitte et une autre qui arrive aujourd'hui. Donc on enchaîne sur le bord 2. Chaque bord fait 10 jours. C'est un peu la réunionnite avant action. Et la préparation avant une bonne traversée aussi, où là on sera quand même pas mal en mer. Parce que pour rejoindre Lampedusa, il y a, il me semble, 3-4 jours. Et une fois qu'on sera là-bas, on va être peut-être 1 ou 2 jours à terre. Et après, on ira normalement sillonner les eaux internationales au large de Lampedusa pour faire de la veille. On sera 13 bateaux. On va se déplacer dans les eaux pour essayer de noter sûrement et d'observer un peu qu'est-ce qui se passe. Est-ce qu'on croise des bateaux de personnes en migration? Est-ce qu'on croise des bateaux libyens? Est-ce que voilà, on va voir un peu plus concrètement à partir de demain qu'est-ce qui se dit sur l'opérationnalité de l'action. Mais voilà, on va aussi faire pas mal de photos, mettre tous et toutes nos bannières, quelques vidéos. Ça va être ça l'action, je pense. Théoriquement, chaque bateau a une campagne. Ce qui est sur le site est appelé One Campaign, One Boat au cube. Du coup, l'Albatros, on s'est affilié avec l'Antifa Social Club de Marseille dans une campagne intitulée Lutte contre l'extrême droite. Voilà, notamment l'Antifa Social Club mise pas mal ses actions sur les groupuscules civils de l'extrême droite. Ils avaient fait tout un travail d'opposition quand un groupuscule avait essayé de récolter des fonds en menant une campagne contre SOS Méditerranée. Et il y a d'autres campagnes qui sont par exemple Ferry et Not Frontex, donc donner des ferries pour que les personnes puissent travailler, ou plutôt les droits de traverser, pas travailler, traverser, au lieu de mettre de l'argent dans des moyens répressifs comme des institutions comme Frontex. Il y a une campagne contre le décret italien qui est créé pour en fait empêcher l'émission de Search and Rescue, obliger les bateaux d'aller non pas dans le port le plus proche pour mettre les personnes à terre qu'elles ont secourues, mais des fois d'amener à des ports qui sont extrêmement lointains. Voilà, un décret qui est complètement contre la liberté de circulation et surtout contre le secours en mer. Yeah!

représente ce mouvement, j'ai l'impression que c'est un peu des personnes de Search and Rescue et puis des personnes qui naviguent en fait, beaucoup de personnes qui naviguent et qui considèrent que en fait en mer, le sauvetage est un devoir et ce devoir-là, il est un peu compromis par les politiques européennes, par la Libye, par l'Italie aussi, et donc c'est aussi de dire c'est pas possible, on va pas laisser ce devoir se ternir. Donc majoritairement des marins professionnels ou juste pratiquants. Pour revenir sur le lien avec la flottille pour Gaza, on a essayé de un moment penser à faire converger géographiquement nos routes, mais pour des raisons de timing respectifs, ça n'a pas été possible. Mais on aurait aimé pouvoir se retrouver en Méditerranée et faire converger nos deux flottes de bateaux. Ça, c'était dans l'idéal. En fait, on a rencontré le bateau qui a reçu une attaque de drone ce matin à Tunis. On l'a eu en visio il y a 3 jours pour discuter de comment on peut converger en fait dans nos luttes. Donc, il n'y a pas de lien dans les créations. Enfin, quand même, la flotta s'est inspirée de Madeleine, mais il n'y a pas eu de lien dans la... après dans l'organisation. Mais là, on est en train d'écrire des statuts en fait communs pour notamment lors des conférences de presse dire qu'on converge en fait pour la liberté de circulation et contre l'autoritarisme, contre l'extrême droite. On est en train de créer ce lien, on est en train de le solidifier. On peut être amené, et on va être amené sûrement à croiser des bateaux de personnes en migration. Et du coup, là, on a eu et on va encore avoir des temps de formation, de transmission sur comment correctement respecter les procédures légales pour derrière ne pas avoir de répercussions juridiques. Au cas où on prête assistance, il faut respecter certaines procédures pour avoir le moins possible de répercussions juridiques. Il y a toute une partie de la flotta qui s'appelle Flotta Land, qui est de créer des actions à terre pour faire parler du mouvement, faire parler de l'action. Il y a possibilité de créer des événements. Il y a possibilité également de mettre de l'argent, de contribuer financièrement, soit à la flotta, soit à l'UNAPO. Mais je pense aussi à Global Summit Flotty, enfin la flottille pour Gaza, qui là va peut-être avoir besoin de faire face à l'attaque de drone qui a touché le bateau pour repartir. Donc financièrement, les cagnottes ne manquent pas. Et après, toujours en discutant et en parlant du fond, quoi, en s'appropriant le fond de ces problématiques néocoloniales et en parlant autour de soi. Nous, on est très contente d'être là, on est hyper contente d'avoir un objectif un peu clair et militant pour nos traversées, notre navigation. Peut-être qu'on est moins que prévu, mais en tout cas, à terre, là, il y a vraiment une très belle énergie chez les gens qu'on rencontre. Et en fait, déjà ça, c'est une victoire, déjà être là et déjà discuter et voir la force d'action qu'on a ici. C'est vraiment beau, ça fait du bien à la militance, ça fait du bien à l'action.

je me fais appeler Libre Flow. Mes années 2000 sont celles d'un petit punk qui se politise petit à petit. À partir de mes 18 ans, je passe ma vie dans les squats punk. J'ai une grosse crête, des piercings dans le nez. Toujours accompagné de bières pas chères, de ma bonne humeur et de mon mauvais humour, je participe à l'organisation de concerts. En 2012, je commence à en avoir un peu ras-le-bol des concerts de soutien et je pars pour Toulouse rejoindre la campagne de réquisition d'entraide et d'autogestion, CREA, qui ouvre des squats pour y vivre entre pauvres, sans-papiers, alternos et autres rebuts du système capitaliste. Fin 2013, je pars à Sivens, dans le Tarn, où un projet de barrage démesuré est en train de détruire une zone humide censée être protégée. Ils sont en train de passer le projet en force.

2015, je me suis décidé à partir à Calais, où vivaient, et vivent encore, des gens dans une situation très dure, en attente d'un éventuel passage. Je voyais cette situation de loin, alors que moi, j'avais le luxe d'avoir des papiers. Je me suis dit, quitte à avoir ce privilège-là, autant qu'il serve. J'ai rejoint l'assaut l'auberge des migrants, les distributions dans la jungle. Mais je finis par trouver qu'il y a une barrière trop grande entre bénévoles de l'assaut et habitants-habitantes. Je finis par faire entrer mon propre camion dans la jungle pour m'y installer. J'y habite pendant 6 mois. Le soir, je fréquente un bar iranien de la jungle. J'ai envie d'apprendre des choses, de rencontrer des cultures, de partager. Je fais comprendre que je suis là pas pour payer ma place au paradis, mais pour vivre avec elles et eux. Fin février 2016, j'assiste à l'expulsion du sud de la jungle de Calais. Après 6 mois de vie, je suis parti. Je n'y suis pas retourné après l'expulsion de la zone nord en septembre 2016. Je savais que je pourrais pas faire grand-chose.

j'ai une éducation anarchiste, pas par mes parents mais par les bouquins. Je suis passée par les grands classiques, Magno et la révolution en Ukraine vers 1920, la révolution en Espagne après 1936. Avant même d'aller à Calais en 2014, j'avais donc déjà entendu parler du Rojava. J'avais commencé à m'instruire dessus. Donc les deux se nourrissent, mon expérience à Calais et ma politisation. À Calais, j'apprends l'histoire du mouvement kurde, mais ce qui m'intéresse le plus, c'est le principe de confédéralisme démocratique. En effet, si le mouvement était à l'origine marxiste-léniniste avec des influences maoïstes et est depuis toujours très nationaliste, il fait une profonde refonte après la chute du bloc soviétique pour s'orienter vers ce qu'on pourrait qualifier d'anarchisme, en faisant sien les principes du municipalisme libertaire. C'est donc la mise en place de cette politique dans les régions kurdes qui m'enthousiasme, avec comme point de départ la libération des femmes et la paix, le profond respect entre les différentes ethnies et communautés y résidant. Cette révolution de démocratie directe, émancipatrice, et ce malgré la situation de guerre civile, a quelque chose de fascinant. Une révolution sociale, humaine et humaniste existe de mon vivant, hors de mes livres. Elle est à portée de main. Pourquoi ne pas y participer et y donner mon énergie? Pourquoi ne pas, à ma petite échelle, la protéger face à l'islamo-fascisme de Daesh et de ses alliés? Petit à petit, je me dis, c'est pas à Calais qu'il faut être, c'est là-bas qu'il faut aller pour changer les choses. Cet internationalisme en acte agit aussi comme un fantasme.

0: Donc il y a plusieurs militants et militantes de Lyon qui s'étaient rendus au Caire là en juin pour la Global March to Gaza.
1: We are there to denounce, to protest, to march because our leaders failed to do their basic duty of protecting human rights and international law.
2: The Global March to Gaza and the Samoud convoy. Thousands of people from across the world are planning to drive and peacefully march all the way to the Gaza border through Egypt to break Israel's suffocating blockade.
3: Guess who's back on the news? It's your favorite Republican hoots. It's your fella with the nigger shoes, two chains, two birds, and we know.
0: Donc on a le retour d'une personne qui est allée et qui explique ses motivations.
2: And put an end to the restrictions on life-saving aid getting into the strip.
0: Je cite, j'ai décidé de partir pour cette marche parce que pour la première fois depuis 7 octobre, il y avait l'idée de rassembler internationalement et de se déplacer géographiquement vers la Palestine. Au début, naïvement, j'ai pensé que l'impact pourrait être important et que peut-être le blocus de Gaza pourrait être brisé ou que nos gouvernements nous soutiendraient. Plus rapidement, j'ai envisagé qu'on attendrait peut-être par Rafah, voire qu'on ne marcherait pas, voire qu'on n'arriverait même pas en Égypte. Bon, on est parti quand même, pensant que malgré tout, cela servira à quelque chose. J'ai été motivé à partir aussi grâce au soutien des camarades qui, ne pouvant pas partir, nous ont encouragés et soutenus, et par la solidarité car nous avons pu être aidés financièrement pour prendre nos billets. Je suis arrivé la veille du départ pour la marche, aucun contrôle à l'aéroport pour nous, alors que la veille, les contrôles et expulsions étaient encore nombreuses. On était dans l'attente permanente des infos de la part des orgas via Telegram et Signal. Le premier jour, on a eu le lieu et l'heure du RDV à 10h et on a dû partir dans la foulée direction Ismaïlia. Et là, très forte répression, donc Ismaïlia c'est en Égypte, trois checkpoints sur la route qui ont arrêté toutes les voitures, pris les passeports des gens, les ont fait patienter pendant des heures. Avec quelques autres camarades, on a pu rejoindre Ismaïlia, où les personnes présentes étaient déjà nassées. Nous avons rapidement été jetés dans un bus direction l'aéroport. Arrivés à l'aéroport, nous sommes trois à avoir sauté du bus pour retourner au centre du Caire. Nous avions déjà une nuit de réservée, donc nous avons pu rejoindre notre logement. De nombreuses personnes ont fini par être relâchées à différents endroits autour du Caire. La police égyptienne ne semblait pas être en moyen de garder tout le monde. Beaucoup n'ont pas trouvé de logement dans la nuit face au refus des hôtels. S'en sont suivis deux jours à attendre, à se retrouver dans des restaurants, à ruminer sur cette organisation désastreuse, notre déception aussi. On imaginait la suite de ce qu'il était possible de faire sur place. On se sentait surveillé, suivi par les renseignements égyptiens. Il y avait probablement des renseignements d'autres pays. Plusieurs personnes ont été interpellées dans leur hôtel, dans la rue. Puis il y a eu une assemblée avec les Grecs qui nous a redonné un peu d'espoir grâce à une organisation qui semblait manquer depuis le début, mais rien n'en est ressorti niveau action. Face à la pression de la surveillance et des arrestations, on s'est donné RDV à l'ambassade de France pour exiger de pouvoir rester ici et en sécurité le temps d'attendre la date retour. Cela n'a évidemment rien donné, nous étions une douzaine de Lyonnais à avoir fait le choix de changer nos billets pour repartir ensemble. Qu'est-ce que on retire de tout ça? Qu'au final c'est un épisode qui a quand même pu redonner un peu de force malgré les désillusions et les déceptions sur place. Et le fait que matériellement et tangiblement il s'est rien passé, ça a mobilisé quand même plein de gens différents, solo ou appartenant à des groupes, donc ça a pu créer des dynamiques après et permettre à des gens aussi de s'affilier à des groupes. Ça montre que la lutte pour la libération de la Palestine n'est pas vaine et qu'elle s'arrêtera pas tant que la liberté n'est pas obtenue.

qu'on ait quelques compagnons de l'initiative Olga Taratuta. Je pense que notre activité, c'est, on n'est pas qu'un bulletin. En fait, on essaye d'être une initiative de solidarité, de soutien. La plupart d'entre nous, on est des militants anarchistes de très longue date. Certains d'entre nous, pour des raisons familiales, ont des liens avec la Russie, avec l'Ukraine. Certains d'entre nous sont en contact de façon ininterrompue avec des anarchistes russes depuis 1989, des anarchistes ukrainiens aussi depuis cette époque, et aussi avec pas mal d'anarchistes des pays de l'Est. Partout où il y a de la guerre, il y a des déserteurs, partout où il y a de la guerre, il y a des antimilitaristes. Comme on avait ces liens avec la région et puis un peu cette historique, une semaine avant la guerre, les compagnons du groupe Drapeau Noir, Chornistiag, qui est un groupe de Lvov en Ukraine, ont publié un texte pour dire « Tiens, tous les oligarques ukrainiens ont mis leur famille à l'abri en Occident. » Ça nous a mis la puce à l'oreille, on s'est dit « Ça veut dire quelque chose. Il va se passer quelque chose. » On s'est immédiatement dit « Il faut qu'on fasse quelque chose et donc il faut venir en soutien aux déserteurs. » On avait des copains à Moscou, on les a toujours, qui participaient aux manifestations contre la guerre. Donc notre première activité, ça a été de traduire et de publier, de donner à voir toutes les manifestations, tout ce qui était organisé en Russie contre la guerre.

L'idée, c'était de donner à voir les informations que la propagande officielle ne veut pas qu'on voit. Donc en Russie, par exemple, c'était tous les gens qui manifestaient, qui étaient réprimés, c'était les attaques de centres de mobilisation, c'était des choses comme ça. En Biélorussie, c'était les cheminots qui ont fait dérailler les trains et qui ont empêché l'armée russe de pouvoir passer par le nord et d'envahir Kiev. Et donc ça nous semblait intéressant aussi de montrer que voilà, quand les travailleurs s'organisent, ben, ils font dérailler les trains et ça fait dérailler la guerre, donc ça c'est plutôt pas mal. Et en Ukraine, très rapidement, on était en contact avec un groupe qui s'appelle Assembleia, qui est dans la ville de Kharkov. Assembleia, c'est un média, au départ c'est un média alternatif, un site internet. Dans la première année, on a été amené à accueillir des esquiveurs russes. Esquiveurs, c'est pas des déserteurs, dans le sens où c'est pas des soldats qui ont abandonné le front. On a aidé des familles de réfugiés ukrainiennes. Et ça, c'était notamment pendant la première semaine de la guerre. On a un petit réseau comme ça à Paris et puis dans des petites villes en province où on héberge des déserteurs russes pour leur permettre le temps d'avoir les papiers, d'avoir le statut. Et depuis peu aussi, on fait ce travail avec des déserteurs ukrainiens. D'ailleurs, les déserteurs russes que l'on a aidés ou que l'on aide ne sont pas des anarchistes. On ne demande pas aux gens leurs papiers idéologiques. Voilà. Déjà, le fait qu'ils refusent d'aller se battre, c'est un acte de rupture. Et nous, c'est ça qui nous intéresse, parce que ce qui nous intéresse aussi, c'est pas simplement de faire de l'humanitaire ou de faire de la solidarité pour les autres. Ce qui nous intéresse aussi, c'est de réfléchir, nous, qu'est-ce qu'on ferait dans cette situation. On peut pas le dire, personne peut le dire ce qu'il ferait dans une telle situation, c'est tellement dramatique, on peut pas le dire. Mais néanmoins, on pense que c'est important de commencer à y réfléchir avant. C'est-à-dire tant qu'on est en situation de paix,

0: Tous les étrangers qui se portent volontaires doivent ici apprendre les fondamentaux de notre culture, de notre mouvement et du combat.
1: Ces fondamentaux, les volontaires les apprennent sur les bancs de cette école. Car les candidats qui viennent ici ont pour devoir de défendre le territoire du Rojava.
2: Il y a l'internationalisme des années 1930, il y a celui des années 1960-1970 autour des luttes de décolonisation. Puis il y a celui qu'une génération a vécu autour des années 1990-2000, du soulèvement zapatiste au mouvement anti-globalisation qui voit converger les luttes contre les réunions des grandes ce monde. À l'époque, défilaient déjà dans les rues des militants et militantes kurdes, des communistes turcs, des syndicats de base italiens, des catalans, catalanes, des paysans et paysannes sans terre, brésiliens et indiennes, des femmes de Cochabamba en Bolivie, des anarchistes de tous les pays. Ce mouvement est défait après l'effondrement des tours du World Trade Center et le début de la guerre au terrorisme. La solidarité avec le Rojava constitue un retour de cet internationalisme dans les années 2010, mais avec un engagement d'un autre ordre puisqu'il s'agit d'aller rejoindre un front de guerre.
3: Moi, je ne sais pas ce qu'est une guerre alors. C'est un choix difficile qui m'interroge sur mes convictions, mes capacités. Jusqu'au bout, je passe beaucoup de temps à réfléchir. Cohabite en même temps l'envie, le raisonnement et la peur. Je repense à toutes les belles phrases que j'ai pu entendre ou moi-même dire pendant des années, genre « Si j'avais vécu en 1936, j'aurais rejoint les anarchistes espagnols ». Dans la seconde moitié des années de l'année 2016, j'ai pris la décision que j'irais. Deux choses me motivent. D'abord, la révolution qui est en cours et sur laquelle je dévore tout ce que je peux trouver. Elle propose une réelle alternative au capitalisme basée sur trois piliers. La démocratie directe fondée sur des assemblées à l'échelle de la commune, la libéralisation des femmes comme fer de lance de la libération de tous, et enfin, le respect du vivant, la volonté de protéger l'environnement. En même temps, je lis ce que fait Daesh à tous les peuples de Syrie et d'Irak, notamment le massacre des Yézidis. Daesh contrôle Raqqa depuis janvier 2014 et Mossoul, la seconde ville la plus importante, depuis juin.
4: Je contacte les YPG, unité de contrôle de protection du peuple kurde, en rédigeant un long texte à une adresse mail trouvée sur le net. En réponse à mon mail, je dois répondre à un questionnaire impressionnant. Je le fais, réponse, quand peux-tu être là? Je suis pris au dépourvu, je réponds, ben, tel mois ou tel mois. Ils me répondent, écoute, quand tu auras une date précise, tu nous envoies une photo de ta carte d'identité et de ton billet, et là on verra. Ils n'avaient pas de temps à perdre avec quelqu'un qui envoie son CV mais qui n'est pas encore prêt à venir. La zone est sous embargo, donc il y a une grosse logistique pour faire entrer des gens.
2: Je laisse encore passer quelques mois et je planifie des vacances en me disant « c'est peut-être la dernière chose que je vais faire avant de mourir ». Je pars en Grèce en train, je passe deux mois dans le quartier Exarchia d'Athènes, un bastion de la contestation sociale à la culture anarchiste puissante. Je fais du tourisme anarchiste, je participe à une ouverture de squat. Je vais aussi marcher en montagne pour décompresser et être sûre du choix que je fais. C'est la première fois que je pars sans aucune clé dans les poches, même pas celle de mon camion. Fin mars, je prends finalement l'avion pour Souleymaniye, au nord de l'Irak. De là, je suis pris en charge, je passe à la frontière et j'arrive enfin au Kurdistan syrien, au Rojava.

0: Parmi les quelques milliers de combattants étrangers qui s'engagent dans les YPG, il y a deux profils. Les bidas et les militants-militantes. Et puis quelques aventuriers hors cases. Au début, il y a beaucoup plus de bidas d'ailleurs. Pour une minorité, les pires, il s'agit de buter des musulmans. Pour la majorité, il s'agit de buter Daesh. Il y a d'ailleurs des moments marrants où d'anciens GI américains débarquent dans l'école de formation qui nous prend en main quand on arrive et qui hallucine. Putain, on est chez les communistes, shit. En même temps, les gars, fallait se renseigner sur où vous débarquez.
1: Côté militant internationaliste, tout le monde est communiste ou anarchiste. J'ai rencontré des gens venus d'Asie, de Chine, de Corée, du Japon, des gens des États-Unis, d'Angleterre, de Nouvelle-Zélande et d'Australie. Et des Européens, Européennes. Globalement, il y a beaucoup plus d'Européens qui ont été chez Daesh que du côté kurde, notamment avant 2015. C'est ridicule, le nombre d'internationalistes qui sont partis au Rojava comparé aux dizaines de milliers engagés en face.
2: Au moment où je suis partie au Rojava, les médias et les politiques occidentaux disaient que les YPG étaient les meilleurs alliés qu'on puisse avoir pour lutter contre le terrorisme, donc contre Daesh. Fin 2017, l'État islamique perd sa capitale, Raqqa. J'ai participé à ce combat. À hauteur d'homme, j'ai contribué à faire chuter la capitale de l'État islamique. Mais à peine quelques temps après que Daesh ait été officiellement éliminé du territoire syrien et irakien, c'est à nous qu'on a collé l'étiquette de terroriste.
0: Entre 2015 et 2019, une trentaine de Français ont répondu à l'appel des populations du Rojava pour protéger la paix en participant à la guerre de légitime défense contre Daesh et l'armée turque. La DGSI a immédiatement établi un tri entre les mauvais volontaires se réclamant d'une idéologie révolutionnaire et les bons volontaires, anciens militaires ou apolitiques, qui pour certains ne furent même pas auditionnés à leur retour en France. Ceux qui étaient identifiés comme de potentiels membres de l'ultra-gauche se trouvèrent systématiquement fichés S et firent l'objet d'une surveillance active, tout en étant coupables de rien d'autre que d'un délit d'opinion. Le ministère de l'Intérieur affirmait alors que les combattants des YPG pouvaient être à l'origine de graves troubles à l'ordre public et étaient susceptibles d'utiliser leur expérience militaire dans des attaques contre les intérêts français en lien avec l'ultra-gauche révolutionnaire.

0: et il est minuit 16 sur les ondes rebelles de Radio Canu, le 102.2. C'est déjà la fin de Minuit Décousu pour cette semaine, mais on se retrouve la semaine prochaine au même endroit, même heure, ou alors le mercredi à 23h30 sur les ondes de Radio Cause Commune en région parisienne. Et puis voilà, vous pouvez retrouver toutes nos émissions sur notre audioblog Arte Radio, bien sûr.
1: Et on remercie Martha qui nous a filé l'enregistrement de sa camarade à bord du bateau de la Flota.
2: On vous souhaite une bonne nuit.
1: Et on vous rappelle que la solidarité ne connaît pas de frontières.

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2: 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Bonjour à toutes et à tous et bienvenue sur Radio Cause Commune 93.1 dans le monde en question. Aujourd'hui, j'ai le plaisir de recevoir le diplomate et écrivain Vladimir Fedorovski. Bonjour Vladimir Fedorovski.
3: Bonjour.
2: Bienvenue sur Radio Cause Commune, bienvenue dans le monde en question. Je rappelle à nos auditeurs que vous avez été un influent diplomate du temps de Gorbatchev. Vous avez été l'un des porte-parole de la Perestroïka, joué un rôle diplomatique très important au moment d'un certain nombre de négociations capitales concernant la réunification de l'Allemagne et aussi la fin de l'Union soviétique. Et vous êtes un écrivain d'origine russo-ukrainienne qui est très connu en France. Plusieurs de vos livres sont des best-sellers et vous venez de votre ouvrage, dernier ouvrage qui vient de paraître, s'appelle « Poutine, l'Ukraine, les faces cachées ». Et vous aviez précédemment écrit aussi un livre sur Gorbatchev. Vladimir Fedorovski, tout d'abord, vous êtes à la fois russe et ukrainien. Comment vivez-vous cette situation de guerre depuis l'agression de la Russie le 24 février dernier ?
3: Vous savez, je suis complètement déchiré, évidemment, parce que ma mère était russe, mon père était un très grand ukrainien, héros de la Deuxième Guerre mondiale, dans la lutte contre les nazis. Et puis, dans ma famille, il y a 11 personnes qui ont été tuées au front pendant la Deuxième Guerre mondiale, notamment à Stalingrad. Alors, qu'il y a quelque chose que je déteste le plus, c'est la guerre. Alors, je suis déchiré aussi parce que vous avez eu l'amabilité de mentionner que avec ce livre, Poutine, Ukraine, les faces cachées, c'est 50e livre que oui. J'ai fait, mais j'étais très d'union entre l'Europe et la Russie. Et évidemment, tout mon travail comme écrivain, mais aussi comme diplomate, comme fossoyeur de la guerre froide, est complètement anéanti parce qu'on est arrivé aujourd'hui à la situation qui est très dangereuse. Disons que c'est une situation peut-être la plus dangereuse de l'histoire de l'humanité. C'est pire que la guerre froide, parce que pendant la guerre froide, il y avait des accords. J'ai beaucoup travaillé pour ces accords. Vous avez mentionné ça. Aujourd'hui, il n'y en a pas. Ces accords, aucun accord n'existe. Il n'y a pas de ligne rouge. Tout est vraiment anéanti. Alors, c'est une... En plus, vous comprenez, il y a une sorte de mélange de genre. Et ça concerne les Russes, les Occidentaux et les autres. Il y a beaucoup de propagande. Et pendant la guerre, la propagande, ça fausse aussi l'analyse. Mais le problème actuel, c'est que les gens, non seulement font la propagande, mais ils croient à leur propagande. Pendant la guerre froide, il n'y avait pas de ce genre de situation. Pendant la guerre froide, il y avait la distinction et puis il y avait des personnages très pointus qui ont travaillé sur ça. D'ailleurs, je ne vous cache pas, dans la propagande, il y avait beaucoup d'excès de langage, mais l'excès de langage, comme aujourd'hui, je n'ai jamais vu. Vraiment, mais ça encore complique les choses. C'est-à-dire, nous sommes devant la situation très, très, très, très dangereuse.
2: Oui, alors Vladimir Fedorovski, peut-être on pourrait faire un petit retour en arrière sur d'abord les conditions dans lesquelles l'Allemagne a été réunifiée.
3: Bien sûr, mais vous avez raison, parce que vous comprenez, la crise actuelle, elle remonte à cette période.
2: Oui, justement, et vous avez été un diplomate.
3: La plus grande, j'étais diplomate à l'époque, j'étais témoin de l'époque. Et vous comprenez, à l'époque, au moment de la chute du communisme, j'ai beaucoup travaillé pour ça, c'était une chance historique.
2: Oui.
3: Il y avait une chance que les Occidentaux, ils avaient à l'époque un choix, soit d'associer la Russie complètement à l'Occident,
2: oui.
3: et de créer de vrais partenariats avec ça, et soit de repousser la Russie et viser sur l'affaiblissement de la Russie.
2: Oui.
3: Les gens intelligents que j'ai connus, par exemple Kissinger ou je ne sais pas, il y a le plus grand diplomate américain, ambassadeur Kennan, qui était inventeur de la CIA. À l'époque, il voulait se poser, mais en France aussi, Mitterrand, Mitterrand, ministre des Affaires étrangères, de très très bon ministre des Affaires étrangères français, il prenait le partenariat, la confédération même avec la Russie. Ce n'est pas ça qui s'est passé et cette chance n'était pas saisie. Mm-hmm. Vous comprenez? Et ça, c'est une très grande erreur, à mon sens. Même cet ambassadeur, George Kennan, il m'a dit une fois que c'est la plus grande erreur de l'Occident depuis Jésus-Christ. Et puis, il y avait des maladresses, parfois des contre-vérités, des mensonges à propos de l'élargissement de l'OTAN. L'OTAN a promis de ne pas élargir de l'autre côté, et puis, on fait les crises, etc. Mais seulement à tel point que les Russes, ils ont aussi compris que l'Occident ne voulait pas tuer le communisme au moment de la chute du mur. Il voulait tuer la Russie. Il y a un très grand dissident qui a d'ailleurs vécu en Allemagne, qui s'appelait Zinoviev. Il a dit que l'Occident a visé le communisme et l'a tiré sur la Russie. Tout ça, c'est une chose... Et après, il y avait beaucoup de choses. Il y avait aussi les Russes qui ont commis des erreurs monumentales à cette époque, parce qu'au lieu de construire le Nouveau Monde, ils ont commencé à voler comme jamais dans l'histoire économique mondiale avec la complicité des banques occidentales, sans 20 milliards par an sortaient
2: de Russie.
3: C'est vraiment dégueulasse. Ça, c'était... Et ça a créé... Vous savez, les Russes, à l'époque de Gorbatchev, ont été à 80% pro-européennes. Aujourd'hui, c'est à peine 10%. Pourquoi ils soutiennent aujourd'hui Poutine? Pourquoi ils ont... Et ça marche, ce truc de château assiégé de la Russie. Parce qu'ils se souviennent de ces années 90, quand ils ont vécu en majorité sous le seuil de pauvreté, 50% de la population frôlait le seuil de pauvreté. Vous allez avoir en France bientôt l'inflation assez importante, mais je vous signale, à l'époque en Russie, l'inflation était 2500%.
2: Oui, 2500.
3: C'est complètement dingue. Vous comprenez, ça c'est les choses comme ça. Et les Russes, ils ont dit voilà, que ça c'est lié avec l'Occident. En fait, l'idée de l'alliance avec l'Occident était compromise. Compromise parce qu'il y avait le choix conscient ou inconscient de l'Occident de refuter la Russie. Ma femme m'a même dit l'autre jour, nous avons tendu la main avec le cœur, l'Occident a pris le cœur et il a refuté la main. Et c'est vrai, c'est le sentiment d'un Russe moyen, c'est comme ça que ça s'est perçu. Et aujourd'hui, les Russes ne désirent pas du tout l'Occident, l'Europe. Vous comprenez, il y a ces sanctions, mais ça tombe à pic pour plusieurs raisons. Beaucoup de gens sont contents d'ailleurs de ces sanctions, mais sentimentalement, les Russes ne désirent pas l'Europe. Ils sont très contents de s'orienter vers l'Asie. Aujourd'hui, il y a une rupture définitive entre la Russie et l'Occident, et je pense que c'est vraiment irréversible, parce que les Russes s'orientent vers l'Asie et pas sur d'autres choses. Voilà.
2: Alors, vous pensez que cette rupture est irréversible et qu'ils vont se tourner davantage vers la Chine et l'Asie, ou bien est-ce qu'il y a encore une possibilité de reconstruire une relation sereine, et sur quelle base?
3: Je vais vous dire, il y a une petite chance. Moi, je milite ça. Vraiment, vous savez, je suis par ma nature combattant de la paix, mais aussi par mes origines, vous comprenez. Il y a une chose, il y a une petite chance de renouer ça. Mais vous comprenez, c'est très très difficile, parce que les sanctions, ils ont amené maintenant la conviction de l'élite russe, et beaucoup de Russes saluent ces sanctions, parce qu'ils disent de toute manière qu'il faut réorienter la civilisation russe vers le continent de l'avenir, c'est-à-dire vers l'Asie, l'Alliance. Et vous savez, Poutine a renforcé l'OTAN avec cette action en Ukraine, mais l'OTAN a renforcé Poutine parce qu'il l'a poussé dans les bras de la Chine. Et ça, c'est une chose, vous savez, c'est bloc contre le bloc, c'est tout ce que je détestais. C'est le rideau de fer, vous comprenez, les choses, vous comprenez qu'est-ce qui se passe. En Italie, l'université de l'île de Milan a interdit Dostoïevski. Les livres sont brûlés. Solzhenitsyn, il y a en France, Solzhenitsyn. Il y a un collège qui voulait changer le nom, qu'il porte le nom de Solzhenitsyn, il veut changer le nom. Il les a dans les bibliothèques, on jette les livres des auteurs russes à New York, on interdit Tchaïkovski. D'ailleurs, ça c'est le comble de l'idiotie, parce que Tchaïkovski, en plus, il était d'origine ukrainienne. Oui. Mais enfin bref, tout d'abord, ça renforce objectivement Poutine, parce que les Russes, ils montrent tout ça. Ils disent, c'est ça l'Occident, ils ne veulent pas. Ils disent, l'Occident a trahi ses valeurs judéo-chrétiennes, il est en train de s'islamiser, ils veulent oublier tout ça, ils s'orienter vers l'Asie. Mais au-delà de ça, le problème réel pour ça, c'est un problème majeur qui se passe. C'est-à-dire, maintenant, les Russes, ils ont le sentiment que c'est un vraiment rupture civilisationnelle. C'est plus grave que les sanctions. Et vous savez, je vais vous dire, moi, je regarde ça dans l'optique qu'on peut dégager, mais je tiens à vous dire, les sanctions ne vont pas donner le résultat que vous escomptez. Parce que psychologiquement, les Russes, ils sont les meilleurs quand il y a la tension. Historiquement, il suffit de relire Tolstoï ou mes livres, à la limite. D'autres disent qu'il faut lire carrément Tolstoï parce que tout le monde n'a pas lu. Mais enfin, bref, ça c'est les choses comme ça pour comprendre jusqu'à quel point les Russes, ils s'orientent vers d'autres choses. Et ils peuvent supporter ça. Vous comprenez, sous Eltsine, ils ont vécu, dans les années que je vous ai décrites, 10 fois moins bien que sous Poutine.
2: Même si aujourd'hui, leur niveau de vie...
3: Perdre le pouvoir d'achat à 50%. Mais évidemment, mais de toute manière, ils vont vivre 50 fois plus. Mais ils disent, attendez, si c'est comme ça, s'ils ne veulent pas Tchaïkovski, vous savez, les gens ne se rendent pas compte jusqu'à quel point c'est symbolique. Vous savez, cette histoire d'interdire Tchaïkovski aux États-Unis, ça c'est pire que tout le reste. Les Russes, ils disent, allez, vivez comme vous voulez. Vivez avec le mariage mixte, avec le mariage
2: etc.
3: Vous vivez comme vous voulez. Mais surtout, laissez-nous tranquilles, nous allons construire difficilement, dans la difficulté, notre monde, avec les gens qui nous respectent, avec cette grande civilisation du monde. On dit que la Russie est paria. C'est ridicule de dire ça. Paria, pourquoi? Moi, je suis, vous savez, je vais vous dire très sincèrement, j'étais historiquement adversaire de Poutine. Mais je tiens à vous dire simplement, il ne faut pas inventer le monde où on vit. Vous savez, la majorité des pays du monde veut travailler avec la Russie. Les Chinois travaillent avec eux. Ils disent que c'est une alliance. C'est leur amitié est inébranlable. Les Chinois, les Indiens, les Brésils, toute l'Amérique latine, toute l'Afrique, puisque j'ai oublié de vous dire les répercussions de ces sanctions, ce sera terrible, je vous prédis, en France, terrible en Europe. Parce qu'il y aura inévitablement la crise en Allemagne. Inévitablement, si ça continue comme ça, il y aura le gaz 10 fois plus cher. Inévitablement, il y aura la crise, le choc pétrolier. Inévitablement, le boule de neige avec l'inflation. Déjà en France, vous connaissez tout ça, le prix de l'essence, etc. Mais au-delà de ça, il y a les répercussions majeures sur d'autres pays. Pourquoi les pays africains veulent travailler avec les Russes? Puisque ils sont effrayés par une chose très simple. Vous savez, c'est les Russes qui fournissent les céréales. Et si ça continue comme ça, il y aura la famine en Afrique. La famine. Mm-hmm. Vous comprenez dans quel monde on vit? Qu'est-ce qu'il faut faire dans ce contexte-là? Moi, je vous savez, comme je suis combattant de la paix, avec mon modeste expérience et ma double appartenance à la fois russe et ukrainien, je conseille à tout le monde vraiment de renouer le plus rapidement possible le dialogue. Parce que nous sommes devant le choix très simple, madame. Oui. Je tiens à vous dire, c'est le choix le suivant. C'est la guerre mondiale, c'est-à-dire l'anéantissement de notre civilisation. Ce qui est possible compte tenu de ce que je vous ai raconté, que les gens prennent des décisions assez bizarres, souvent sur les bases erronées et sur les analyses approximatives. Je peux vous développer ça un jour, mais je n'ai pas le temps. Il y a d'autre part, l'autre choix, c'est les sanctions. Oui. Je vous ai montré que les sanctions ne vont pas donner les résultats
2: escomptés.
3: Simplement, vous comprenez, il y a une chose que vous comprenez, il y a le ministre français qui a dit qu'il va mettre la Russie sur les genoux. Cette phrase qui était reproduite partout en Russie, il a renforcé Poutine et les Russes, ils disent allez-y avec vos sanctions, nous sommes ravis. Même les gens pro-occidentaux, ils pensent que les sanctions vont avoir l'effet bénéfique sur la Russie parce que la Russie va reconstruire son industrie, comme la France, elle était un peu surtout dans les années 90 étaient désindustrialisés, alors ils vont réindustrialiser, construire leurs industries là-bas, reconstruire leurs industries là-bas. Vous comprenez toutes ces choses-là. Qu'est-ce qu'il faut faire? Moi, je pense que de toute manière, il y a un moment maintenant, très dans les semaines qui viennent, le moment décisif pour l'histoire de l'humanité. Je prône, sur ce plan-là, je ne vous cache pas que je pense que cet activisme, vous savez, de président Macron, quand il téléphone à Poutine tous les deux jours, moi je crois bien que c'est 18e fois, il a téléphoné c'est encore une fois, il parle une heure et demie, pour essayer de ce qu'il appelle aller vers la désescalade. Désescalade, c'est le mot. Et ça, c'est profitable à tout le monde. Nous avons joué perdant-perdant. Maintenant, il faut jouer gagnant-gagnant. Je suis un vieux diplomate. Je tiens à vous dire, il faut trouver l'équilibre des intérêts. Et l'intérêt existe. Les Ukrainiens, ils ont proposé le statut neutre de l'Ukraine. C'est une très bonne chose parce que je pense que l'intérêt national de l'Ukraine, c'est de ne pas être fer de lance de la confrontation avec la Russie. Vous savez, il y a un ambassadeur français, il a dit que l'OTAN est prêt à se battre de l'Ukraine jusqu'au dernier Ukrainien. Moi, j'étais assez blessé par ça parce que il faut arrêter les gens tués. Il faut surtout penser aux gens tués là-bas. Arrêter tout d'abord cette guerre le plus rapidement possible. Deuxième chose, les Américains veulent transformer l'Ukraine en nouveau Afghanistan, ils me disent. C'est-à-dire, ils veulent que les Russes s'enlisent, qu'il y a beaucoup de morts, et comme ça, ils vont provoquer la chute de Poutine. C'est à mon sens, c'est une illusion, mais je voudrais éviter surtout les morts. Alors, et je pense que même l'intérêt d'Américains, c'est de ne pas pousser la Russie vers l'alliance militaire et économique avec la Chine. C'est une erreur. C'est l'intérêt américain, c'est aussi d'arrêter plus. Il y a une chose, je ne voudrais pas entrer dans l'analyse économique, mais quand même, maintenant les courbes, vous savez, de taux des banques, ils se croisent. C'est-à-dire qu'il y a les courbes à moyen terme et à court terme, ils se croisent. Ça préfigure inévitablement la récession dans 6 mois. Et vous comprenez, pour éviter tout ça, il faut renouer, parce que vous savez, dès que les négociations se renouent, ça a une influence majeure sur la guerre. Je ne parle pas de l'Europe, parce que dans cette affaire, je ne vous cache pas que l'Europe sera le dindon de la farce, surtout l'Allemagne, parce qu'ils sont très dépendants du gaz et du pétrole. Mais l'Allemagne va contaminer toute l'Europe. Vous comprenez, en Espagne, c'est déjà 10% l'inflation. Vous connaissez la flambée de l'inflation en France. Tout ça, c'est les choses qui sont inévitables. Vous comprenez, tout le monde gagne. Poutine, il ne faut pas qu'il s'enlise. Alors, il doit comprendre qu'il faut trouver le compromis. Le compromis existe. C'est le statut neutre de l'Ukraine sous le contrôle avec la participation internationale. Ça, c'est le premier point. Et puis, enfin, il y a les points, la reconnaissance de la langue russe qui était interdite à un moment donné en Ukraine, qui est à moitié russophone. Tout ça, les choses sont inévitables. Et après, parler d'une manière plus générale et essayer de renouer avec cette ce système qu'on a créé autrefois, j'ai participé à ça, le système de la sécurité européenne, qui était symbolisé par cette phrase historique du président Mitterrand, qui pensait que inévitablement on va revenir à une sorte de confédération européenne avec la participation de la Russie.
2: Ou de l'Europe de l'Atlantique à l'Oural. Alors, je vous propose une première pause musicale, si vous le voulez bien, Vladimir Fedorovski, et nous revenons tout de suite, nous poursuivons notre émission.

0: 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Nous recevons Vladimir Fedorovski, diplomate et écrivain qui vient de publier « Poutine, l'Ukraine, les faces cachées » aux éditions Balan. Vladimir Fedorovski, vous avez dit que cette crise et l'attitude de l'Occident poussaient actuellement la Russie et Poutine, qui bénéficient d'un soutien de sa population, vers la Chine. Mais la Chine est-elle véritablement un ami de la Russie? La Chine veut aussi une Russie faible. Elle colonise progressivement.
1: Pas du tout. Ça, c'est l'interprétation américaine que vous traduisez. Parce qu'il ne faut pas prendre ce désir pour la réalité, madame. Parce que vous savez, les Américains, je leur parle souvent, et ils ont construit leur système. Leur système, parfois mental, parfois de la propagande. Ils prennent leur désir de la vérité, sur la réalité. Notamment, ils disent que les Chinois, ils veulent coloniser la Sibérie parce qu'il y a une disproportion démographique entre la Chine et la Russie.
0: La démographie est un vrai problème en Russie.
1: Non, pas du tout. C'est un vrai problème de démocratie, c'est un vrai problème en Russie, ça va sans dire. Mais enfin, là, ils essayent de remédier ça. En ce qui concerne les rapports avec les Chinois, tout d'abord, c'est les rapports de confiance. Oui. Je ne vous cache pas. Et ils ont été renforcés par la crise actuelle parce que, vous savez, les Russes, ils ont prévenu les Chinois de ce qu'ils vont faire. Ils n'ont pas bougé tant qu'il y avait les Jeux Olympiques là-bas. Et puis, c'est les Chinois qui assurent les arrière-fronts de la Russie en Asie, autrement cette histoire militaire n'aurait pas été possible. Ça, c'est le premier point. Deuxième point,

0: prêt à absorber tout le pétrole et le gaz que l'Europe veut refuter.
1: Que l'Europe refuse d'acheter
0: refuser,
1: ou pas
0: ils ont
1: les
0: déjà
1: sanctions.
0: Construit les plusieurs oléoducs, plusieurs gazoducs, etc. Tout ça, c'est les choses sont comme ça. Et les choses qui sont assez importantes dans la réalité, et ça, je ne vous cache pas que ça, c'est une. Il ne faut pas sous-estimer aujourd'hui la rupture de la civilisation russe avec la civilisation européenne. C'est une chose comparable avec ce qui se passait sous Pierre le Grand au début du 18e siècle. Quand Pierre le Grand a construit cette ville magnifique, j'ai consacré mon roman de Saint-Pétersbourg à cette ville extraordinaire, le roman de Saint-Pétersbourg, c'était la Russie est devenue européenne.
1: Oui.
0: Mais vous comprenez, quand vous interdisez Dostoïevski, vous ne vous rendez pas l'influence qu'a sa civilisation russe. Il a dit, ils veulent vivre sans Dostoïevski, tant mieux. Nous allons vivre nous-mêmes avec Dostoïevski, avec Tolstoï. Nous allons bien sûr lire toujours Balzac et Stendhal. Mais vous savez, il y a un symbole réciproque là-dedans.
1: Oui.
0: Vous interdisez Dostoïevski, mais pour les Russes, pour vous c'est une rigolade, mais pour les Russes c'était un signe de la déchéance de civilisationnelle. Quand certains Français ne voulaient pas fêter Napoléon.
1: Oui.
0: Il a dit, ok, nous allons fêter Napoléon. Ils ont fêté Napoléon malgré le fait qu'il est venu autrefois en Russie, à Moscou, comme vous le savez bien, en 2012. Tout ça, c'est les choses à prendre compte, il faut analyser ça avec finesse, mais comme toute ma vie, j'étais, vous savez, un trait d'union entre les civilisations européennes et les civilisations russes, j'essaye de renouer ça. En plus, j'ai cette double appartenance, mon père était grand ukrainien et ma mère était russe, et finalement, je suis pour une fois assez politiquement correct, parce qu'en Occident, le seul qui continue à avoir le contact, d'ailleurs c'est pour ça qu'il faut garder ce contact, parce que le seul contact qu'en Occident il reste, c'est le président Macron, il n'y a pas d'autre. Pendant la guerre froide, il y avait toujours des contacts, on s'insultait plus dans la propagande, mais jamais aucun président américain, même au pire heure de la guerre de Vietnam, n'a utilisé pas les termes que le président Biden a utilisé l'autre jour.
1: D'accord, ça c'est entendu, qu'il faille garder le contact en période de guerre et qu'il faille penser à une désescalade, nous sommes d'accord. La question, c'est que pour l'instant, effectivement, vous parlez des appels téléphoniques du président Macron au président Poutine. Pour l'instant, si les négociations, un début de négociation commence, elles sont plutôt sous l'égide de la Turquie et du président turc Erdogan.
0: Mais oui, bien sûr, mais chacun est bienvenu.
1: Pas de l'Europe, malheureusement.
0: Oui, bien sûr, malheureusement, pas de l'Europe. Pourtant,
1: bah oui.
0: L'Europe, elle a eu beaucoup d'atouts. Vous comprenez, les Russes, ils adorent De Gaulle, vous avez parlé de l'Europe de l'Atlantique à l'Oural, il est adulé en Russie. Il se souvient de Mitterrand avec son idée de la Confédération. J'ai eu des bons rapports avec Chirac, il m'a souvent parlé de la nécessité de construire cette grande Europe avec trois piliers, la Russie, l'Allemagne et la France,
1: oui.
0: Sans parler qu'il a traduit, il parlait russe, il traduit Eugène Onegin en français, tout ça, ça compte. Mais malheureusement, vous savez, pourquoi je pense qu'il faut continuer à avoir ce contact entre la France et la Russie, parce que vous comprenez, il y a une sorte de rupture très grave qui se passe aujourd'hui. Il faut sauvegarder le contact civilisationnel. Par exemple, le président Macron a utilisé le terme que les artistes sont messagers de la paix. Je le soutiens profondément, parce que vous comprenez, c'est une chose nécessaire. Autrement, on va vers le désastre. Et je pense qu'il faut maintenant faire le maximum pour éviter cette rupture, pour mes petits-enfants, pour vos enfants, pour éviter la guerre mondiale, pour éviter de vivre dans le monde imaginaire, vous comprenez? Ça, je vous parle vraiment comme un des fossoyeurs de la guerre froide et quand même modestement l'écrivain d'origine russe ukrainien le plus édité en Europe, mais aussi je vous parle pour quelqu'un, parce que je pense que la civilisation française a cette grande tradition de lucidité.

0: sujet. Et il y a un aspect que je tiens à vous souligner, vous comprenez? Je pense qu'il y aura une rupture aussi assez significative par rapport à l'Allemagne. L'Allemagne a été dans le subconscient du président russe. Dans ce livre, je donne beaucoup de clés, clés psychologiques pour Poutine, clés géopolitiques, évidemment clés historiques. Mais quand je raconte Poutine, je raconte aussi quelqu'un qui était profondément pro-allemand. Il pensait que c'est complémentaire. L'économie allemande avec l'économie russe, le gaz et le pétrole contre la technologie, etc.
1: Oui, il n'est pas le seul. Ça, c'est un tropisme russe. Enfin, je veux dire, Lénine aussi voulait penser que...
0: Oui,
1: tout le monde,
0: oui,
1: enfin, je veux dire, c'est...
0: Absolument,
1: c'est,
0: il y avait
1: c'est une grande tradition.
0: Exactement, avec le traité Apollo, vous connaissez.
1: Tout à fait.
0: Vous êtes une fine connaisseuse de l'histoire diplomatique. Mais vous avez raison, c'est une chose assez objective. Vous savez, dans nos affaires, il y a la psychologie, mais il y a deux mots qui doivent primer, c'est l'histoire et la géographie.
1: Tout à fait.
0: Et quand les Américains veulent casser cette alliance possible entre la Russie et l'Europe, évidemment, ils sont conscients que géographiquement et historiquement, ce sont les choses liées. Et si on construit, comme on a souhaité quand j'étais aux affaires avec Gorbatchev, Mitterrand, avec les gens censés, avec les Brim, ministre des Affaires étrangères, excellent ministre des Affaires étrangères français. Tout ça, c'est... on a pensé à construire un vrai pôle civilisationnel. Et les Américains ne voulaient pas du tout ça. Ils ont réussi à casser, notamment avec cette crise, définitivement, parce qu'ils ont vassalisé l'Europe. L'Europe, vraiment, ils ont réanimé l'OTAN. Et tout ça, c'est tout à fait évident. Mais vous comprenez, l'enjeu est capital. L'enjeu, c'est l'avenir du monde. Moi, je suis contre le rideau de fer, contre surtout le dérapage vers la guerre mondiale qui est toujours possible à l'heure que je vous parle. Vous comprenez? Et dans ce contexte-là, il faut utiliser ces affinités civilisationnelles. Quand je parle d'aujourd'hui, vous comprenez, dans mon fort intérieur, je ne dors pas la nuit, mais je dis peut-être le message de Tolstoï, de Dostoïevski, de Stendhal, de Balzac qui est mettant 100 ans Saint-Pétersbourg, peut-être ce sera plus fort que l'écume du jour, les excès de langage et, pour être franc, l'incompétence souvent, non seulement des médias, mais même des décideurs politiques.
1: Ça, effectivement, on peut tout à fait le concéder qu'il est difficile de trouver des partenaires qui maîtrisent un certain nombre de choses, l'histoire, la géographie, la connaissance des relations diplomatiques. Mais tout de même, il y a aussi beaucoup de propagande et de contre-propagande. Donc, quand vous dites que les États-Unis vise à casser l'alliance entre l'Europe et la Russie. Prenons l'exemple de l'Ukraine aujourd'hui. L'Ukraine qui se tourne vers des valeurs européennes, en tout cas très clairement depuis 2013-2014 et sa révolution qu'elle a faite, hein, en dénonçant en particulier la corruption de ses dirigeants que Poutine a essayé d'acheter. N'est-ce pas? À ce moment-là, est-ce que vous ne trouvez pas que c'est la Russie qui est en train d'agresser l'Ukraine? Et au lieu de se servir de l'Ukraine comme d'un intermédiaire pour se tourner et convaincre l'Europe de façon, avec des arguments convaincants justement, de faire quelque chose, de construire une Europe qui inclut d'une façon ou d'une autre la Russie.
0: Attendez, je vais vous dire, comme je suis d'origine ukrainienne,
1: oui,
0: mon père était d'origine ukrainienne, on prêchait un convaincu. Mais je ne vois pas du tout, la seule chose que j'ai toujours été partisan de l'Ukraine comme un trait d'union entre l'Occident et la Russie. Je vous signale d'ailleurs que pendant la négociation qui se joue maintenant, là-bas, en Istanbul, je tiens à vous dire que la Russie a déjà accepté l'idée de l'entrée de l'Ukraine dans l'Union européenne. Ce n'est pas ça qui était le problème à l'origine de ça. Le problème à l'origine de ça, il y en avait les aspects proprement, vous savez, de sécuritaire.
1: Oui.
0: L'origine de ça, que le système de sécurité européenne a été détruit, que l'OTAN a poussé, disons, sa présence vers les frontières, et notamment, il y avait une question qui était inscrite toujours dans la Constitution européenne de l'entrée dans l'OTAN de l'Ukraine, la perspective de ça, et finalement, maintenant, on change le registre. On revient à mon idée ou aux idées de beaucoup de gens sensés. Je peux vous raconter les gens comme Védrine, comme beaucoup d'autres qui sont de mon avis. Il y a Lelouch, par exemple, qui vient de publier l'article très important au Figaro, l'ancien conseiller de Chirac, oui, mon ami, qui parle de la même chose. L'idée de l'Ukraine trait d'union entre l'Europe et la Russie. Et finalement, pourquoi vous dire, banalement, comme Ukrainien, je ne comprends pas pourquoi l'Ukraine ne peut pas prendre l'argent chez les Russes et chez les Occidentaux et vivre bien. Mais on arrive, ça, malheureusement, vous avez raison, et ça me poutre, la guerre, pour moi, c'est une énorme tragédie, et je ne peux pas accepter, évidemment, ça. Je trouve qu'on arrivera à ça avec beaucoup de difficultés, et ça me déchire, ce côté irrationnel. Mais j'essaie de suggérer, avec ma modeste expérience,
1: oui,
0: il ne faut pas persister dans l'impasse. La guerre, c'est une impasse pour tout le monde.
1: Oui.
0: Il faut sortir de ça par le haut et c'est la seule solution.
1: Alors, sortir par le haut, bien entendu, est-ce qu'il y a une possibilité de comprendre, vous parlez de l'importance des questions de sécurité, on peut comprendre l'importance de la question de la sécurité pour l'Europe, on peut comprendre la question de la sécurité pour la Russie, on peut comprendre aussi les questions de sécurité pour les anciennes démocraties populaires ou pour l'Ukraine qui voudrait par exemple, sa neutralité qui quand même était garantie depuis le mémorandum de Budapest, elle soit respectée, que son intégralité territoriale soit respectée. Vous comprenez pourquoi la Pologne voulait rentrer, c'est pourquoi la Pologne voulait rentrer dans l'OTAN, c'était parce qu'elle avait peur encore de la Russie.
0: Je vais vous dire, moi j'ai beaucoup d'amis polonais.
1: Oui.
0: Et je tiens à vous dire, quand j'étais avec Gorbatchev, j'ai eu beaucoup de contacts avec les gens de Solidarność qui ont joué un rôle très important aussi dans la chute du communisme.
1: Tout à fait.
0: Comme notre démarche pendant la perestroïka, pour vous dire, parce qu'on était vraiment amis.
1: Mm-hmm.
0: Vous comprenez, il y a, quand je vous ai parlé de l'équilibre des intérêts,
1: oui,
0: il y a les préoccupations évidentes. Il faut prendre en compte les préoccupations des uns et des autres et trouver le compromis entre ça. Trouver que ce que Mitterrand aimait tant dans mon langage, l'équilibre des intérêts.
1: Oui.
0: Vous comprenez, je tiens à vous citer les gens que vous ne pouvez pas contredire. L'avis de la CIA qui a été transmis il y a quelques jours à la au Sénat américain.
1: Oui.
0: La CIA qui est très pointue, que ça révélait, et qu'il se base sur leurs agents très pointus, leurs top, j'imagine bien au Kremlin, et ils disent que la Russie ne veut pas aller en Pologne, ne veut pas conquérir les pays baltes. Je vous cite la CIA.
1: Oui.
0: Vous comprenez, dans ce cas-là, il faut prendre en compte ça. Il y a une chose qu'il faut inévitablement, vous allez prendre en compte, puisque nous avons géré ça pendant la chute du communisme. Vous savez, maintenant, si on installe les fusées en Pologne et, ou bien d'autant plus en Ukraine, ils peuvent apporter les ogives nucléaires en 4 minutes jusqu'à Moscou avec la,
1: oui,
0: technique moderne. C'est inacceptable pour les Russes. Alors, même les gens qui ont été autrefois les plus anti-russes possibles, comme chef de la diplomatie européenne, Borrell, par exemple,
1: oui,
0: ils reconnaissent les erreurs. Ils disent une des erreurs des Occidentaux avant cette tragédie de la guerre en Ukraine, qu'on n'a pas pris suffisamment en compte les préoccupations russes dans le domaine de sécurité. Je dis simplement que les bases existent aujourd'hui. Le président ukrainien qui a eu le courage de reconnaître qu'il faut aller vers le statut neutre de l'Ukraine, il faut garantir ça d'une manière évidente sur le plan international et trouver l'équilibre parce qu'autrement on peut y aller et on peut construire le monde basé sur la force. On peut construire le rideau de fer. On peut pousser les Russes dans les bras de la Chine et le monde ne sera plus du tout moins dangereux s'il y a l'alliance militaire économique entre les Chinois et les Russes. On peut interdire Tchaïkovski et Dostoïevski, mais simplement, ce n'est pas mon monde. vous comprenez. Mmh. Et je tiens à dire, quand j'écrivais ce livre, qui en donnant des clés pour déchiffrer la psychologie de Poutine, pour déchiffrer aussi le monde plein de dangers, pour vous donner les clés historiques, ça se lit comme un roman policier, parfois comme un roman, vous savez, Bulgakov, Maître Marguerite, comme je dis, parce que c'est une façon de Marie. Mon but, je n'étais pas obligé de faire ça, vous savez, je vends mes livres dans le monde entier. Mon livre roman de Saint-Pétersbourg, c'est 1 million d'exemplaires dans le monde. Oui. Alors je tiens à vous dire, quand j'ai publié ce livre, je tiens à penser à nos enfants, à nos petits-enfants. C'est vrai que ça se lit comme un roman policier, mais il y a un message de la paix qui est l'essence de ce livre, Poutine, Ukraine et les faces cachées.
1: D'accord, je vous propose une seconde pause musicale et nous revenons justement sur le rôle du président Zelensky qui semble aujourd'hui être celui qui est en train de repenser l'ensemble de la sécurité en Europe. Vous êtes d'accord ? On se retrouve tout de suite après une pause musicale.

0: 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Nous recevons Vladimir Fedorovski, diplomate et écrivain qui vient de publier Poutine, l'Ukraine, les faces cachées aux éditions Ballant. Oui, nous étions en train de parler de questions de sécurité. On était en train de parler de l'Europe et de la sécurité en Europe. Est-ce que finalement, dans cette guerre terrible, le président Zelensky n'est pas en train, donc le président de l'Ukraine n'est pas en train d'avoir une stature internationale et à même de repenser les questions de sécurité en Europe à partir de...
1: Vous savez, je salue le président Zelensky. On l'a souvent présenté comme un acteur. En réalité, cette terrible guerre l'a changé.
0: Oui.
1: Et le fait qu'il a proposé ce statut, vous savez, neutre de l'Ukraine, c'est une chose assez significative pour moi. Il faut avoir beaucoup de courage, parce que vous comprenez, dans le monde entier, il y a quand même aujourd'hui une sorte d'émotion, je dirais, de l'hystérie.
0: Oui.
1: Vous comprenez, autour de ces questions-là, c'est pas facile de gérer ça. Il a proposé tout à fait sensé, il faut saisir cette chance, à mon sens, et travailler sérieusement. C'est pas facile, mais la base de ça, ça existe. Et mais il faut laisser vraiment, à mon sens, les interlocuteurs là-bas avec l'aide de... Parce que vous avez dit que c'est seulement les Turcs. C'est pas seulement les Turcs. Vous savez, c'est quand même le président Macron qui a su obtenir ce couloir humanitaire là-bas à Mariupol, et c'est tout
0: oui,
1: ça, c'est
0: tout à
1: ça,
0: fait.
1: Tout ça compte.
0: Tout
1: pour
0: à
1: nous.
0: Fait. Les négociations ne se trouvent pas à Paris et la France occupe la présidence de l'Union européenne. C'était simplement ce que je voulais.
1: La présidence européenne, tout ça, ça compte pour nous et peut-être nous allons arriver. En tout cas, il n'y a pas. Vous savez, il y a aussi les. Je voudrais éviter jouer le en faveur. Il y a des gens qui sont intéressés par jouer la guerre. Parfois,
0: oui.
1: Parfois, vous comprenez, il y a les parties de la guerre, on peut partout dans le monde, mais soyons comme vous et moi, jouons la partie de la paix. La partition de la paix sous la musique de Tchaïkovski est peut-être meilleure que la guerre qui nous hante à chaque instant.
0: Nous sommes d'accord. Alors parlons de la paix et du rôle du président Zelensky qui émerge comme un acteur capable effectivement peut-être de repenser les relations entre la Russie et l'Europe et de faire jouer un rôle de trait d'union à l'Ukraine, mais à cette fois en reconnaissant un rôle à l'Ukraine. Ce que veut aussi l'Ukraine, c'est peut-être aussi qu'on reconnaisse le droit à l'existence, la spécificité de son peuple et d'un type de rapport qui ne soit pas du côté des Russes, enfin comme une sorte d'impérialisme aussi ou de vision impériale. Est-ce que vous pensez que Poutine, qui s'inscrit dans une tradition dont vous parlez très clairement dans votre livre, qui s'inscrit dans une tradition, ça remonte à Ivan le Terrible, ça passe ensuite par Pierre le Grand, ça passe par Catherine, la grande Catherine de Russie, ça passe par le tsar Alexandre Ier. Est-ce que Poutine peut évoluer progressivement, comprendre que les intérêts de la Russie et du monde, c'est aussi de repenser son rapport avec ses anciennes pays qui ont fait partie de l'Empire russe ou soviétique.
1: Vous savez, il ne faut pas caricaturer Poutine. Poutine, vous savez, c'est pas... Vous savez, les gens disent qu'il est paranoïaque et un dingo. Je ne pense pas que c'est le cas. Je pense qu'il est assez pragmatique. Il ne cesse pas à dire qu'il ne veut pas rester longtemps en Ukraine. Il reconnaît explicitement son indépendance, etc. Tout ça, c'est les choses. Je pense que l'équilibre sur ce plan-là peut être trouvé. La base de ça est lancée. Et pour ma part, je souhaite beaucoup que ça arrive. En ce qui concerne Poutine, vous comprenez, moi j'étais historiquement le premier critique de Poutine.
0: Oui.
1: Quand vous l'avez fréquenté, il lui a donné la Légion d'honneur. Alors vous comprenez, moi je suis peut-être plus lucide par rapport à lui, et lisez mon livre, vous allez comprendre impitoyable.
0: Vous êtes impitoyable, effectivement,
1: mais,
0: vous rappelez que c'est un...
1: Le problème là-dedans, c'est que c'est l'intérêt réciproque.
0: Oui.
1: Il faut jouer, comprendre que c'est l'intérêt. Tout d'abord, il faut arrêter simplement que les gens soient tués. Je pense en premier lieu aux enfants.
0: Et arrêter la destruction et de raser les villes.
1: Deuxième chose, que vous comprenez l'intérêt bien compris de l'Ukraine, c'est d'être près d'union entre la France et la Russie, entre l'Europe et la Russie. Tout ça, c'est une évidence. Et puis, il faut comprendre aussi que dans cette affaire, j'ai essayé de raconter ça en détail, il y avait des erreurs qui ont été commises par rapport à la Russie aussi. Il faut aussi comprendre où sont les préoccupations russes. Et franchement, si vous voulez le fond de ma pensée, la meilleure chose de cesser d'interdire Tchaïkovski et Dostoïevski est peut-être utiliser, comme disait le président Macron, les écrivains et les artistes comme les messagers de la paix.
0: Oui, alors vous êtes un messager de la paix, c'est cela que vous voulez nous dire et que vous voulez contribuer à la paix.
1: Absolument.
0: Oui, et alors est-ce que par exemple vous pouvez nous rappeler les conditions de l'accession, enfin quel est le portrait, vous faites un portrait de Vladimir Poutine dans votre livre en insistant sur les cinq différents visages qui lui incarnent tour à tour, et vous parlez aussi des conditions de son ascension fulgurante à la tête de la Russie.
1: Vous savez, dans le livre, je donne l'exemple surtout psychologique. Je pense qu'il y en a trois au moins qu'il faut retenir. Tout d'abord, Poutine, qui d'ailleurs nous intéresse aussi dans la crise aujourd'hui.
0: Oui.
1: C'est Poutine de son enfance.
0: Oui.
1: Vous comprenez, quand il était l'enfant quasi abandonné dans la rue de Leningrad, autrefois, il était formé par la pègre.
0: Oui.
1: Et son jusqu'au boutisme, sa manière de gérer la crise, je pense que c'est lié avec sa psychologie, les psychorigides.
0: Oui.
1: Et sur ce plan-là, il veut aller jusqu'au bout, il y a les règles de la pègre, il ne faut pas reculer, etc. Tout ça, ça complique les choses.
0: Ça effectivement, dans le cadre de négociations...
1: Les choses sont compliquées d'une manière générale. Évidemment, la psychologie de Poutine ne va pas nous aider, mais quand même, je pense qu'il est pragmatique. Contrairement à ce qu'on raconte, ce n'est pas du tout paranoïaque. Et il voit où il a l'intérêt de la Russie, l'intérêt du monde aussi. Parce que vous comprenez, on frôle la guerre mondiale. Et les Russes qui ont connu la guerre terrible contre les nazis, qui ont, je vous ai dit, dans ma famille, il y a 11 personnes qui ont péri dans la guerre, mais chez les Russes, chez 25. Les Soviétiques, il y avait 27 millions de gens qui ont été tués dans la lutte contre les nazis. S'il n'y avait pas de Stalingrad, évidemment, Hitler aurait été là. Vous comprenez, devant nous. Alors tout ça,
0: c'est des
1: choses à prendre en compte. Vous comprenez, il y a les arguments convaincants pour aller vers la paix. Il y a un deuxième aspect qui est aussi assez important. Poutine, c'est un excellent sportif et je pense qu'il utilise la technique du sport aussi dans la géopolitique, paradoxalement. C'est-à-dire il veut bousculer l'adversaire pour
0: déstabiliser
1: la victoire. Remporter l'électeur, c'est un joueur d'échecs, etc. Et puis finalement aussi, ça c'est plus banal, il est aussi espion et il utilise la technique de l'espionnage au sommet de l'État. C'est pas l'équilibre des intérêts dont je vous ai parlé, mais plutôt les rapports de force. Mais c'est tout à fait... Moi, je vais vous dire, le choix est simple. Le choix, c'est de persister à jouer perdant-perdant. Et ça, dans ce cas-là, je prédis non seulement la crise majeure suite aux sanctions, à la fois en Russie, mais surtout en Occident. Le dindon de la farce, ce sera certainement l'Europe avec le choc pétrolier et le gaz 10 fois plus cher. Mais surtout que ce que je me hante, je crains que si on persiste à jouer vraiment la confrontation, on va aller vers la fin de la civilisation, vers la guerre mondiale. Et ça me préoccupe réellement. C'est-à-dire le choix que je prends, c'est le choix à la fois pragmatique, mais il faut être volontaire et très habile. Il ne faut pas que, vous savez, dans cette affaire, il ne faut pas que tout le monde doive gagner, dans la réalité, ou faire semblant de gagner. Parce que si vous voulez, vous savez, il faut que Zelensky soit considéré comme qu'il a résisté courageusement d'ailleurs, etc. Il faut que Poutine, il vend ça à sa population qui est derrière lui objectivement aujourd'hui. Il faut jouer ça parce que c'est une autre illusion américaine. Ils disent que Poutine il sera viré, qu'il y aura un complot, ça c'est du domaine de rêve. ça ne correspond à rien, il n'y a aucun indice qui va vers ça, mais on propage toutes ces illusions dans la presse et les gens y croient. Tout ça, c'est les choses ne sont pas faciles, mais il faut jouer d'une manière subtile, et je pense parfois à notre bourse, mais aussi à l'avenir de nos enfants et de nos petits-enfants.
0: Oui, on ne sait pas si effectivement, certains disent oui, Poutine il va partir ou on ne va pas le laisser au pouvoir, etc. On peut revenir sur la
1: ça,
0: façon.
1: C'est les bêtises.
0: C'est de la propagande, ça c'est. Mais ça fait quand même 20 ans. Ça fait quand même 20 ans qu'il est au pouvoir.
1: Les gens ne savent pas comment ça fonctionne, hélas.
0: Oui.
1: Et ça c'est un peu dommage parce que vous comprenez, comme ça on construit une sorte de monde virtuel qui ne correspond à rien. C'est vraiment dommage parce que vous comprenez, ça c'est encore il y a quelques jours, la CIA, il a dit, il y a les oligarques qui vont venir voir Poutine et vous le verrez. Vous savez, lisez mon livre, vous allez comprendre que c'est pour pas...
0: Ah mais j'ai lu votre livre juste...
1: Moi je parle de lecteur. c'est pas les oligarques qui tiennent Poutine, mais c'est Poutine
0: qui tient les oui, c'est les effectivement, oligarques. Effectivement, peut-être pour nos éditeurs, on leur recommande de lire votre livre, bien entendu, mais vous pouvez rappeler, effectivement, vous préciser les conditions de l'accession de Poutine au pouvoir ou qui se passe dans le cadre de penser la succession de Boris Yeltsin.
1: Oui, Boris Yeltsin, mais ça c'est... C'est un peu pittoresque que j'ai raconté ça en détail d'ailleurs dans ce livre. Mais c'est pourquoi j'ai raconté ça, c'est justement pour comprendre comment ça fonctionne le système.
0: Ben voilà, alors justement.
1: Le système russe est différent du système occidental et ça il faut le comprendre.
0: Oui, tout à fait. Alors effectivement, donc la succession de Boris Yeltsin a été pensée et et elle a été à la fois par le clan Yeltsin, à la fois par les services secrets, à la fois par les oligarques. On a mis Poutine au pouvoir en pensant qu'on le tiendrait comme une marionnette, c'est ça. Et c'est lui qui, finalement, est devenu, c'est lui qui tire toutes les ficelles.
1: Absolument, qui est devenu marionnettiste, comme vous le
0: oui.
1: dites bien. Voilà.
0: Bon.
1: Mais enfin, comme il est marionnettiste, j'espère bien qu'il comprendra que son intérêt aussi... c'est de trouver maintenant une sorte d'arrangement. Ce n'est pas facile.
0: Ce n'est pas facile et il n'y a pas de compromis heureux. Ça fait forcément mal, ça peut faire mal à tout le monde. Mais est-ce que vous pensez qu'effectivement, il est capable de concevoir pour lui, pour le pays, pour le monde, qu'il faut sortir de cette situation?
1: Bien sûr, mais chacun doit parcourir ce chemin.
0: Oui.
1: Et chacun doit comprendre qu'il y a les marges à faire. D'ailleurs, ils ont commencé le fait qu'ils discutent. C'est
0: une très bonne...
1: Moi, ce que je souhaite, c'est vraiment que l'émotion ne prend pas dessus des calculs vraiment rationnels. Et ces calculs rationnels, ces analyses rationnelles, ils sont nécessaires à faire pour éviter de vivre dans le monde, dans l'illusion, quand la propagande se mélange avec la politique réelle, c'est-à-dire les gens mentent et croient à leurs mensonges.
0: Finissent par croire à leurs mensonges, tout à fait. Une dernière question, Vladimir Fedorovski. Comment voyez-vous, ou pensez-vous, ou réfléchissez-vous le rôle de Roman Abramovitch qui participe aux négociations qui se sont ouvertes
1: C'est un rôle qui est joué efficacement. Je pense qu'il y a d'ailleurs le rôle positif qu'il a joué dans les contacts avec les Turcs, ce qui est important. Dans la foulée, il évite les sanctions pour lui. Vous voyez, il joue gagnant-gagnant.
0: Il joue gagnant-gagnant. mais je remarque quand même qu'il est là depuis le début, Roman Abramovitch, dans le parcours.
1: Il est là depuis le début, mais c'est surtout dans ce dernier moment. Et en tout cas, il a obtenu ce qu'il a voulu en premier lieu, parce que le président Zelensky a contacté spécifiquement le président américain pour éviter que, à la différence des autres oligarques, Abramovitch ne soit pas sanctionné.
0: Oui, et donc la possibilité, c'est donc un geste aussi qui a été fait de la part du président Zelensky.
1: C'est un geste qui a fait aussi dans le président Zelensky. Mais vous savez, ce n'est pas les oligarques qui peuvent être déterminants. Oui. Je vous dis, c'est l'affinité civilisationnelle. J'espère bien que Tolstoï, Balzac et Dostoïevski, ils vont jouer un rôle beaucoup plus important qu'Abramovitch.
0: Bon, bah, écoutez, souhaitons-le. On vous remercie, Vladimir Fedorovski, de votre participation à cette émission. Merci en régie à Stéphane et nous nous retrouvons prochainement pour une autre émission. Au revoir.
1: Merci beaucoup. Je vous embrasse très fort.
0: Au revoir, Vladimir Fedorovski.

0: 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Soyez les bienvenus dans l'émission L'Histoire en roue libre, aujourd'hui consacrée à de jeunes étudiants clercs au Moyen-Âge qui s'amusent, boivent, écrivent des poèmes à l'éloge de la fête et du vin. On les appelle les Goliards, véritables parasites de la vie estudiantine entre le 12e et le 13e siècle. Leurs textes nous sont parvenus, certains ont été transformés avec le temps. Ils forment même un nouveau genre littéraire, la poésie goliardique, qu'a étudié Emmanuel dans son mémoire Goliard et poésie goliardique, 12e, 13e siècle. Bonjour Emmanuel.
1: Bonjour Baptiste, bonjour à tous.
0: Merci d'avoir accepté cette invitation pour parler de ces passionnants jeunes chenapans.
1: C'est moi qui te remercie.

0: Que le vin de la vigne nous donne les joies de la vie. 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Le vin ne sert de rien si l'on en boit trois fois. Au quatrième verre, la joie vient couronner mes vœux. Au cinquième, mon esprit part dans un labyrinthe. Le sixième m'envoie au lit. Emmanuel, ce texte est un auteur inconnu. C'est l'une de ces poésies des Goliards que tu as étudiées. On y a là un éloge du vin et de la fête.
1: Alors effectivement, c'est un des piliers, on va dire, de la poésie goliardique, un des thèmes principaux qui est l'éloge du vin, dans le terme un peu plus, on va dire, plus scientifique, entre guillemets, pour faire un peu pompeux. Moi j'avais écrit « champ bachique ».
0: Un champ bachique.
1: Mais à côté de ça, on a aussi des poèmes satiriques qui s'attaquent au clergé dont ils sont issus, puisqu'on rappelle que les étudiants au Moyen-Âge dépendent du clergé. Donc ils s'attaquent au cadre du clergé, en général à des évêques qui sont assez proches d'eux. Sinon, il y a aussi des poèmes d'amour, ou plutôt des poèmes érotiques, aussi souvent en lien avec la prostitution. Et un autre des thèmes qui sont le plus important, c'est la pauvreté de l'auteur. Il s'agit de montrer à quel point l'auteur a besoin qu'on lui fasse la charité et qu'il soit aidé justement par les cadres qu'il avait critiqués jusqu'alors.
0: Donc on a des jeunes étudiants qui apprennent à devenir clercs, à devenir des hommes d'église à l'université telle qu'elle était au Moyen-Âge, comme tu l'as dit, et qui s'amusent à écrire toutes sortes de textes blasphématoires.
1: Alors, blasphématoires... Peut-être pas tellement, parce qu'en fait, il y a énormément de références à la Bible. C'est une poésie de très haut niveau en latin. Enfin, ça